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0: Non, franchement,
1: là, attends, attends, attends, attends, attends, attends.
0: Mais tu parles de quoi, en fin de compte? C'est quoi le son? Non, j'aime pas ça.
1: Écoute, ça va me penser cœur, écoute la pensée cœur. 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Ah, ça rend.
0: Moi, ce que je veux savoir, c'est quand est-ce que ça sort. Ah, non, regarde, j'ai une bonne idée, là. L'achètes-tu, là? Bon, ça doit être la fin, ça.
1: Le bledin de ma chérie.
0: Bon. Écoute, là, ta chanson, le bledin, là.
1: C'est ma chérie que ça s'appelle, en passant.
0: Ben, c'est pas bon.
1: Hein?
2: C'est même mauvais.
1: Hey, c'est raide, ça.
0: Mais excuse-moi, mais j'ai l'habitude d'appeler un chat un chat.
1: Ben là,
0: c'est tout.
1: T'aurais pu choisir un chat qui s'appelle d'autres choses.
0: Tiens, là, t'as cassé.
1: Je comprends pas, mais moi, quand je chante, là, ça vient vraiment des tripes, là.
0: Ben, c'est ça, c'est de la merde.

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0: Hey, les gars. Ouais, ouais. Les gars, vous savez pourquoi, hein?
1: Non.
0: Mais j'ai enfin, je l'ai eu, mon augmentation de salaire.
2: Oh!
0: Je pense bien qu'avec ça, là, cette année, je vais être capable de payer de l'impôt.
2: Oh! Écoute ça!
0: Oh non, c'est
2: fou!
0: Non!

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0: pourquoi le drummer de Kiss se maquille en chat? C'est-tu parce qu'à un moment donné, quand il était jeune, il est allé dans un centre d'achat, puis là, il y avait des jeunes femmes qui maquillaient des enfants en chat. Puis là, ben, il avait demandé à son père, « Papa, peux-tu me faire maquiller en chat? » Puis là, son père, il avait dit, « Non, fais pas ça, tu vas avoir l'air cave! » Puis là, ben lui, ça y avait fait comme de la peine. Puis là, plus tard, quand il est arrivé dans son groupe rock, il a décidé de se maquiller en chat pour confronter l'autorité parentale. 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

0: c'est ça. Je suis rendu jusque-là, dans le fond. Ça finit là. Merci.
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J'ai écrit pour vous la plus belle des chansons, mais j'ai décidé de faire celle-là à place. Celle-là à part, j'ose de mélasse. Pas fausse allusion, petite bonne femme, c'est boîte de mélasse. Je vous jure que je voulais faire pour vous la plus belle des chansons. Mais juste avant d'arriver tantôt, j'ai ressenti qu'il fallait que je parle de mélasse. Ça doit être à cause des astres.

0: À moins, mettons, que tu veux le faire comme dans un film western, là, puis que, ben, que t'as pas de goudron, fait que là, tu prends un bain dans mélasse, puis là, tu sors ton bain, tu prends des têtes d'oreiller, puis là, tu les déchires, puis là, t'as des plumes sur ton corps, puis là, tu décides, mettons, de t'en aller dans le village comme si t'avais été banni, tu marches dans la rue, puis là, tu deviens triste, mettons, dans une tristesse aussi grande que Beethoven quand il a composé la sonate à la lune, mettons, mais pas, mettons, quelques secondes avant qu'il tombe là-dedans, tu sais, qu'il tombe, mais pas t'es... Anyway.
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Quand il est obèse, c'est un gros grand héron. 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Des fois, il se promène en quatre roues dans une pite de sable avec ses chums de gars. 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Il pète là-dessus. Ça fait une flamme. 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
4: Salut, bon début de semaine. Bienvenue dans Morin Live en vacances. Ah oui, tout le monde est en vacances. Doom Morin est en vacances. Dan Gravel est en vacances. Alors, ce sera pour les deux prochaines semaines, Morin Live, très en vacances. Je m'appelle Nick Cloutier, accompagné de Camille Bergeron, mes hommages.
5: Mes hommages. Je pense qu'une partie de mon cerveau a décidé de rester en vacances à matin.
4: C'est vrai?
5: À
4: même
5: suivre.
4: Si c'était c'était l'automne en fin de semaine, là. Max hey. Lacasse, bonjour.
6: Salut, ça va?
4: Ça va très bien.
6: Bah oui, moi aussi, j'étais encore un peu en vacances, même si j'étais pas en vacances.
5: J'étais pas en vacances hier non plus.
4: Ouais, j'avais passé un bon week-end, toi?
5: Ben, écoute, ça a passé comme un claquement de doigts, comme d'habitude. J'étais là hier matin, fait que pour moi, c'est pas inconnu. Ça, ma
4: ouais,
5: semaine a commencé hier. Et théoriquement, pour tout le monde aussi. Parce que ça a l'air que ça commence dimanche.
6: Le jour du Seigneur?
5: Oui.
6: Faut
4: la
6: faire
4: semaine,
6: prière.
4: Ça? Ouais, ouais, paraît que ça commence le dimanche.
5: Paraît.
4: Puis, tu sais, il y a une espèce de mentalité des gens en vacances qui disent « OK, là, nos vacances commencent officiellement parce que c'est lundi. »
5: Oui, parce que normalement...
4: Parce que la fin de semaine, ça a l'air que ça compte pas.
5: Ben,
4: pour ça, c'est ça, je trouve
5: ben
4: ça très
5: parce
4: drôle.
5: Que c'est un droit acquis pour certains
4: ouais, c'est ça.
5: D'avoir une fin de semaine.
4: Quand
5: tu dis, autour de la table, je pense qu'il est acquis pour nous autres.
4: OK, vous êtes en vacances?
6: J'ai pas
4: non,
6: eu le même mot, moi.
4: C'est la fin de semaine.
5: Ouais.
4: OK, mais t'es en vacances? Ouais, à partir de lundi. Oui, je comprends, mais là, t'es en vacances. Non, c'est la fin de semaine.
5: Non, mais c'est un
4: ouais,
5: beau,
4: là,
5: c'est un beau
4: concept.
5: Acte, là. Tu sais, mettons, partir en vacances du vendredi au vendredi, et c'est justement que tu vas te chercher des journées de plus. Un peu comme les journées fériées, hein. C'est,
4: bon, ouais.
5: Si tu prends des vacances pendant des jours fériés ou pendant des fins de semaine, ben, tu viens gagner des journées de plus qui te sont, ben, en fait. Tu gagnes pas du temps, là. Ton année n'est pas plus longue parce que tu prends des vacances dans ces moments-là.
4: Non, c'est ça.
5: Tu comprends ce que je veux dire?
4: Ben oui.
5: C'est des journées gratuites. Fait que oui, je comprends la mentalité, puis ça peut vous faire du bien, puis vous permettre d'aller en vacances, vous sentir encore plus épanoui là-dedans. Soyez dans l'allégresse, tout le monde, c'est un peu ça.
4: Absolument. Et salutations si vous êtes en vacances et que vous êtes oui. À l'antenne. Merci d'être là. Salutations aux gens qui travaillent. Il y en a. Il y a nous, mais il y en a aussi sur la route. C'est assez tranquille ce matin. Là.
6: Salutations au commis de dépanneur que j'ai croisé un matin qui était très jeune. Et l'autre bord de la caisse, il était assis avec deux petites filles, très louches.
5: Mmh.
6: Puis quand je suis arrivé à la caisse, il était dos à moi. J'ai dit « Allô! » C'est retourné. Ah! Il a fait un saut.
5: Il y a quelqu'un donc, à cette heure-là. Ouais.
6: Ben ouais. T'es pas en vacances, mon petit homme. Mets-toi
4: souvent, je sais pas si vous avez remarqué, mais les commis de dépanneur assez jeunes... Quand c'est assez tranquille, tu rentres dans le commerce, puis ils sont sur leur téléphone.
6: Là. Ah ouais, puis ils te dévisagent.
4: Ils ont même pas l'air. Ça n'a pas l'air de les déranger qu'ils soient sur leur téléphone. Eux autres, mec, t'arrives à la caisse, je vais m'occuper de toi, là, mais en attendant, je scroll.
6: C'est une autre génération, hein?
4: Ouais, ben, c'est ça.
5: Je viens de comprendre aussi le débat sur les cellulaires en classe. On n'avait pas ça, mais quand tu te rends compte que dans des magasins, soit grande surface ou même carrément, comme tu dis, épicerie dépanneur, que c'est décomplexé que les jeunes puissent regarder leur téléphone quand il n'y a rien à faire. Moi, je me trouvais tout le temps de quoi à faire. En fait, il y avait toujours quelque chose à faire selon mes boss, là. C'est
4: ouais.
5: Soit de faire du ménage ou de se réinventer un petit peu ou de faire du classement.
4: C'est fou parce que, tu sais, je regardais, moi, j'ai la plus jeune chez nous, la fille à ma blonde, va avoir 17 ans. Là, ils partaient en vacances, eux autres, dans la nuit, pour aller prendre l'avion au nouvel aéroport à Saint-Hubert, entre autres.
5: À Mirabel, oui.
4: Ouais, c'est ça. Et c'est pas à Mirabel, c'est vraiment à Saint-Hubert avant d'arriver à Montréal. Et ils s'en allaient à Calgary. Puis la plus jeune avait rien fait de ses bagages hier soir. Rien du tout. Puis là, c'était la panique parce que là, il faut que je fasse mes valises. Qu'est-ce que t'as fait durant la semaine quand on te disait de faire tes bagages? J'ai pas eu le temps. Mais tabarouette, t'as fait que du téléphone. Comment tu peux ne pas avoir eu le temps? Puis ça me fait capoter parce que je sais que la plupart des jeunes, c'est comme ça. Mm. Puis je me dis, qu'est-ce qu'ils vont faire? Mais qui arrivent en appart à 24, 25, mettons, là.
5: Ils n'auront pas eu le temps d'aller faire l'épicerie. Ils n'auront pas eu le temps de faire le ménage.
4: Exact.
5: On pas eu le temps
4: ça me fait capoter bien raide. T'as pris ta douche, pourquoi? Pas le temps.
6: Non, il y avait
4: le temps, barnouche, méchant horaire.
5: Mais ça, il y a un âge, puis les gars, vous êtes bons là-dedans, là. C'est. Oui, à l'adolescence, non, les
4: chez
5: douches.
4: Chez nous, c'est pas des gars.
5: Non,
6: un bain par semaine, comme en CHSLD. Ouais,
5: c'est juste de vivre dans le mode le plus minimaliste possible.
6: Mais c'est un bon point ce que tu apportais tantôt en entreprise. Là, j'ai bien des chums qui ont des business, puis le mot qu'on me rapporte souvent, c'est que les jeunes viennent juste récolter un chèque. Ils s'en foutent de la job, il n'y a pas d'investissement, ça leur dérange pas d'être sur leur téléphone parce qu'ils s'investissent pas dans l'entreprise. Il y a comme un...
4: En même temps, quand tu travailles au DEP, tu sais que t'es là temporairement. Là.
6: Ouais, mais notre génération, quand on travaillait au DEP, j'ai travaillé dans un DEP moi aussi quand j'étais jeune, comme toi, Cam, puis effectivement...
5: J'ai travaillé dans un DEP, j'ai travaillé dans un McDo, après ça, boutique de vêtements, il y avait toujours de quoi faire.
6: C'est le genre de job d'entrée de gamme-là. Ouais.
5: Ben, c'est des jobs...
6: toujours de quoi faire, effectivement.
5: Bon, il n'y a pas de sous-métier. On commence déjà avec une controverse, là.
4: Ah oui, je sais.
5: Ça fait 5 minutes.
6: Non, mais c'est des jobs d'entrée de gamme, on va se le dire.
5: C'est ça. C'est des jobs de service, de salaire minimum, souvent qui ne sont pas vus pour des perspectives de carriériste puis de monter les échelons nécessairement. Ça arrive.
4: Généralement, c'est des jobs étudiantes, là.
5: C'est ça. Mais tu sais, tu peux facilement devenir gérant de plusieurs magasins, mettons, d'une franchise, puis ta vie avec un fonds de pension, puis tout va super bien aller, là.
6: Hey, McDo, au State, les gérants font 35$ de l'heure. Dans certains endroits.
5: C'est quand même bien payé. Moi, j'ai une amie.
4: C'est une bonne école, McDo.
5: Elle a oscillé. Je vous entendais pendant, justement, que j'étais sur la route tantôt parler de Post-Canada. Là, j'ai une amie qui travaille maintenant pour cette compagnie-là, mais elle a été longtemps dans de la gestion, dans une chaîne de restauration rapide. Puis elle faisait quasiment le même salaire, là. C'est pas plus.
4: Mais tu sais, il y en a qui aiment ça. Il y en a qui aiment ça, des jobs de nuit. Tu sais, quand je suis allé chercher le journal ce matin, le monsieur qui était là plaçait ses muffins, puis t'as bien de bonne humeur, puis lui, il dit, je m'excuse, j'étais un peu en retard. Écoute, honnêtement, monsieur, ça me dérange pas vraiment. Là, que tu sois en retard dans tes muffins.
5: Puis ils sentent bon. C'est cool quand tu rentres au DEP, puis qu'ils viennent juste, et surtout les coucheurs, là, ils viennent de faire la badge de muffins.
4: Non, ça sent très bon.
6: Ah ben, oui, t'as remarqué ça, toi?
5: Les odeurs, beaucoup, là, c'est important. Un endroit qui sent bon, là.
4: Le seul problème, ça sent très bon. Le seul défaut des muffins aux fruits, c'est les fruits, là.
5: Ben toi, on le sait.
6: De quoi tu parles?
4: Dégueulasse, les fruits.
5: C'est pas lui qui va manger un muffin aux framboises.
6: Ah, t'es bizarre, toi.
5: Et pour revenir avec les jeunes, les gars, c'est l'aspect peut-être de... Tu peux faire ce que tu veux dans la vie, c'est un couteau à double tranchant. De dire que tu peux changer de job si ça fait pas ton affaire, c'est juste normal. Mais c'est peut-être l'aspect éphémère et temporaire de la chose qui fait qu'aussi on vit un manque d'engagement, ces jeunes-là.
4: Ouais.
5: Tu sais, l'idée qu'avant, là, c'était une denrée rare d'avoir un travail, t'allais porter des CV en personne, puis il y avait de la compétition un petit peu plus pour l'embauche. Là, maintenant, c'est comme, si ça fait pas là, ça va être ailleurs, puis c'est pas grave. Fait que c'est le c'est pas grave qui est peut-être pris un peu trop large.
4: En effet. Mais c'est de moins en moins, tu sais, il y a de moins en moins de jobs, là. Ça se balance tranquillement.
5: Oui,
6: ça, c'est plus que c'était, là, 10-15 ans. Là, 10-15 ans, effectivement, tu pouvais sacrer une job-là puis t'en trouver trois dans la même journée. À cette heure, c'est un peu plus difficile. L'immigration est pour beaucoup, tu sais, on peut pas mettre tous les torts du monde sur l'immigration, mais le fait d'amener beaucoup de nouveaux arrivants, ça fait en sorte qu'il y a de moins en moins de jobs.
4: On devrait retrouver un peu d'été aujourd'hui, 24 degrés du soleil. Je sais pas si vous avez profité de l'automne en fin de semaine. Camille, tu disais, je suis allé au cinéma. Moi, vendredi dernier, on a reçu ici, dans Montréal Live, Jonathan Roberge, qui joue dans la pièce qui tourne mal, présenté Salle Albert Rousseau. Je suis allé voir ça vendredi soir avec ma blonde.
6: Bon?
4: Moi, j'ai adoré ça. J'ai vraiment trouvé ça très drôle. Oui, il y a de l'absurde. Puis ma blonde, elle a dit, moi, j'ai souri. Elle a trouvé ça un peu moins drôle. Elle a dit, il y a des jokes qu'on dirait que je fais aux jeunes de la garderie, puis ils rient autant. Moi, j'étais un excellent public. C'est très très absurde avec des cascades.
6: Mais il faut que tu sois réceptif à l'absurde pour trouver ça drôle. Sinon, c'est juste un mauvais gag.
4: Ouais, mais moi, j'ai trouvé ça très, très bon. C'est très bien joué. Honnêtement, si vous avez la chance d'aller voir ça, je pense que c'est présenté. Il y a encore des dates, même des billets disponibles. Mais tu sais, c'était quand même plein. C'est ça que j'ai remarqué. La salle Albert Rousseau était pratiquement complète. Un vendredi soir d'été.
6: Pour du théâtre.
4: Pendant que c'est mis au Festival d'été de Québec. Là.
5: Aussi,
6: ouais.
4: C'était vraiment complet.
5: On leur passe. Non, c'est pas juste ça. Mais...
4: Ça se peut. Hey, d'ailleurs, parenthèse. Je ne veux pas faire long là-dessus, mais je ne sais pas si vous avez vu passer ça sur les réseaux sociaux en fin de semaine. Une station de radio dans le coin de Portneuf qui a fait une publication concernant le Festival d'été de Québec.
5: Et qui se sont excusés, qui ont retiré la publication.
4: Puis même
5: parce que
4: dans
5: les
4: l'excuse,
5: mots...
4: je ne sais pas qui a fait la publication au nom de cette station de radio-là, là, mais c'était fichement maladroit. Là.
6: C'était
4: violent, agressif. Puis moi, là, quand j'ai lu tout ça, même les excuses après, Camille, je me suis dit... Tu sais, c'est-tu vraiment le rôle du Festival d'été de Québec de de parler à tout le monde et de combler tout le monde et d'offrir des passes médias à tout le monde aux alentours, je le sais pas. Tu sais, je me dis, le festival d'été n'a pas vraiment besoin de ça. Ils ont vendu tout leur laisser-passer. C'est rempli de monde. Ça a été un succès phénoménal, encore une fois, cette année. Mm-hmm. Mais ouais, oui, c'est ça.
5: Je sais pas.
4: Publication maladroite.
5: Mais c'était quand même, comme Max a dit, c'était...
4: C'était violent.
5: C'était agressif.
4: Oui, oui, exact.
5: C'est carrément agressif, mais ça a toute sa place, je sais pas. T'sais, à la limite, moi, je connais pas vraiment les délimitations de la zone administrative, sauf erreur, t'es encore dans Capitale-Nationale, mais c'est pas considéré comme la région de Québec, t'es dans Portneuf.
6: Ben, c'est Saint-Raymond, là. C'est Choc FM, c'est à Saint-Raymond.
5: Ouais,
6: à quel point t'as besoin d'avoir des billets à faire tirer pour tes auditeurs? Quand c'est le fake. Ben, je comprends que c'est le fun là, quand t'es une station de radio, mais t'es à Saint-Raymond.
5: C'est ça, puis c'est pas un organisme public, le festival d'été non plus. Fait que t'as pas à rendre des comptes nécessairement à toutes les stations communautaires.
4: C'est ça le point.
5: Puis
4: à quel point t'es fâché, là? Tu sais, je veux dire. À quel point t'es déçu de ça ou fâché pour rendre ça public, là?
6: Ben, c'est ça. On vit dans une ère de revendication. Hein. Je pense que ça aurait pu être réglé à l'interne, ces problèmes-là. Si tu fais des préjudices avec le FEC, appelle les personnes concernées, essaie de rétablir les faits, mais il y a peut-être aussi que... Peut-être que ce qu'on comprenait, c'est que ça faisait une couple d'années que c'était de même, puis le gars il avait l'air un peu au bout de ses ressources. Là. Ceci étant... Tu te fâches contre le FEC, c'est comme se fâcher contre le vent. Je veux dire... Ça changera rien, au final. C'est tellement énorme comme organisation. Surtout que t'es pas une station de radio...
4: Ben
6: implanté dans la région de Québec, là, Québec même, la ville.
5: C'est malheureux, mais c'est ça. T'sais, ça m'étonnerait que le show sur la rive sud de Québec, dans le même type de station, avait sa place sur Grande Allée pendant les 10 jours du festival. Là. C'est le même combat.
4: Non, ouais, c'est plate, tout à fait.
5: Mais c'est le marché sondé 2 fois par année... dans la région centrale, tu sais, justement les sondages centrales là, qu'on parle, là, c'est Québec. Puis ça dépasse un petit peu, ça arrive sud, mais c'est les stations qui sont à Québec City là, dans un peu plus, puis c'est intramuros là. T'sais, on délimite bien ça carré. Puis c'est eux autres qui ont l'exclusivité. Tu sais, on peut dire ça, c'est une exclusivité puis un privilège qui a été accordé voilà, des années par le festival pour ces stations-là de le couvrir. Puis c'est comme ça.
4: Puis tu sais, très bien qu'en publiant une affaire de même sur Facebook, il y a du monde bizarre ces réseaux sociaux. Puis là, les justiciers, les arbitres de la vie qui embarquent là-dedans.
5: Mais ça s'est-tu pogné tant que ça? Parce qu'ils ont été obligés de la retirer.
4: Ils l'ont enlevé, là.
5: Ils ont dû taper ses doigts à la personne qui l'a publié. Mais au-delà de ça, tu sais, ça a-tu dégénéré? Parce que dans la deuxième pause, moi, j'aime ça, là. Regardez ces affaires-là, puis je vous reparlerai des influenceurs, à moins que vous voulez en parler là, dans la fin de semaine, là, la guerre de clochers, là, du monde qui se sépare sur Facebook, là.
4: Ouais.
5: Puis, regardez, il y a vraiment du monde qui peuvent s'offusquer de tout ça.
4: Ah, il y en a que oui. Il y en a que ça. Moi, j'ai entendu des affaires de gens qui. Tu sais, je sais qu'on va en parler dans ton blog tantôt, Camille.
5: Oui.
4: Mais à quel point c'est public? Mais tiens, c'est des gens qui. Ils sont sur les réseaux sociaux, puis ils se doivent d'informer le monde. Ouais, non, pas tant, là. Je veux dire, quand tu te sépares, t'es pas obligé de rendre ça public, mais bon. Mais il y a du monde bizarre, tu sais. J'ai publié une photo quand je suis allé au théâtre avec ma blonde vendredi, puis, tu sais, moi, je m'en fous. Je regarde pas son téléphone. Je veux pas savoir qui écrit ou quoi dans la vie. Là. Pas jaloux,
5: mais
4: il y a du monde. Hey, les gars, ça va?
6: Ah ouais,
4: je publie une photo avec ma blonde, OK?
6: Il
4: y a des gars qui écrivent. J'ai capoté, c'est-tu vraiment de même? Hein?
5: Ah, mais toi, à l'inverse, t'es chansonnier, Nick. La proportion
4: ça m'est jamais arrivé,
5: une
4: moi.
5: Seule photo.
4: Je te jure.
5: J'avais.
4: Filles, mettons, de filles qui m'écrivent après avoir publié une photo en messagerie privée, en sachant que je suis avec Julie, là.
5: Ouais.
4: Ça m'est jamais arrivé vraiment, là.
5: Ah, mais un gars, c'est...
4: Moi, je comprends pas ça, les amis, là.
6: Ah, mais les femmes, c'est pas pareil, ces réseaux sociaux.
5: Non.
4: Mais je sais, c'est pour ça que...
5: volontaire.
4: Je voulais en parler. Moi, je vis pas. Mais clairement, c'est quelque chose qui existe, là.
6: Puis écrivait quoi à ta blonde?
4: Je sais pas, c'est pas de mes affaires.
6: T'es cute, toi.
4: C'est pas de mes affaires, mais.
5: Je pense que ça te met
4: plus. C'est elle qui me l'a dit.
5: Être transparente là-dessus.
4: Ah,
5: parce que, tu sais, des fois, ce qu'on sait pas, ça fait pas mal, là, mais c'est une relation de confiance, elle est capable de te le dire. Mais
4: oui.
5: Elle doit pas tout te dire, parce que des fois, il y a du monde colon en maudit.
4: Mais là. C'est ça qui me fait capoter, tu sais.
5: Ah non, mais c'est vrai, là.
4: Moi, je ferais jamais une affaire de même.
6: Mais surtout quand tu publies une photo en couple, là, c'est la position de l'homme qui voit ça, puis qui fait.
4: Moi, je voyais qui, moi, elle?
6: Capable de le tasser, ce gars-là.
4: Ouais, après ça.
5: Un bio
4: d'astance. Pour qui, tu sais? Ben, quoi que, c'est, après ça, c'est à elle la tête, elle fera ce qu'elle veut avec ça, mais non, j'en revenais
5: elle
4: pas.
5: Elle fera rien, la réponse est non, c'est ça. Que, les messieurs, là. Parce que vous êtes une certaine proportion à l'antenne. Pas mes collègues, là. Mais je le vois, là, le avant-après, quand je parle pas en avant d'un micro, puis que je mène ma vie, là, puis ouais, ceux ouais. qui m'entendent puis qui m'écoutent au quotidien, après, tu sais, il y a un clash, là. Les messieurs écrivent beaucoup plus.
4: Ah ouais?
5: Oui, aussitôt que j'ai recommencé cet été à la radio, ça écrit, puis... Tu sais, j'étais encore en couple, là.
6: C'est quoi le message le plus bizarre, toi?
4: Ouais, c'est ça.
5: Le plus bizarre, mais mon Dieu, mais je préfère une compilation
6: bon,
5: en 7
6: veut.
5: Ans de.
6: Un top 3.
5: Hey, c'est dur de me demander ça un lundi matin.
6: T'as-tu déjà reçu des dick pics?
5: Non, par exemple. Puis
6: quoi?
5: Ça, je
6: Nick,
5: suis peut-être.
6: Tu vas me dire ça. Ouais.
4: Non, moi, j'envoie pas de message de moi.
5: Fini ce temps-là qui dit. Non. Ça, j'ai été une exception à la règle là-dessus, mais non, je pourrais. Tu sais, des invitations, des fois même de couple, j'en ai eu quelques-unes.
6: Ah ouais. Pour devenir une licorne.
5: Genre. Ouais. Mais depuis que je suis en couple, c'est juste des « Ah, wow », pis tu sais, t'as l'air bien, toi, dans ta piscine, check comme moi, je suis aussi dans ma piscine.
4: C'est capoté.
5: Messieurs, oui, j'ai encore le même conjoint que j'ai publié mais dimanche passé. C'est qu'on est allé à un brunch avec ma famille. C'est ça.
6: En même temps, ça se tasse.
5: Vous avez pas le... Oui, c'est
2: Max,
5: ça.
2: C'est comme Nick.
4: Max, tu t'envoies des messages. Hein,
5: c'est j'en reviens pas. Ben oui, c'est typique. Ouais. Là, on a vécu ce que la plupart des femmes vivent.
4: Oui. Mais c'est juste que.
5: Aussi, y en a.
4: J'ai trouvé ça très drôle en me disant, tu sais, j'ai pas publié. Ah, j'ai revu Julie pour un bon souvenir. Non, je veux dire, on est ensemble. Là, ça va?
5: C'est ça. On dort dans le même lit ce soir.
4: Exact.
5: Désolé.
4: Hier, c'était la clôture du Festival d'été de Québec. Jelly Roll, qui a l'air d'avoir trippé sa vie carrément, là.
5: Ouais.
4: Il dit, c'est probablement la plus grande foule que j'ai vue jusqu'à maintenant, là, de toute ma. Il a dit ma fucking vie, excusez, c'est ça. Et ben tout le monde a probablement vu passer sur les réseaux sociaux le gars de Québec qui est allé jouer de la guitare.
5: Ouais.
4: Là je me suis dit encore. Dans le sens où je sais plus si on est en train de banaliser ça, là, c'est-à-dire des jeunes ou des fans avec des cartons en avant en disant je veux aller jouer avec toi. J'ai un extrait d'ailleurs de ça.
5: Oui, OK.
4: Je sais pas si on est rendu à banaliser ça. Moi j'ai juste fait comme ah ouais lui aussi. Parce qu'il y a eu avec Limp Bizkit, oui. La jeune fille. Il y a eu Keisha qui a invité. Ils ont pas chanté, mais elle a fait des colus à du monde sur la scène Belle aussi. Puis là, ben le gars de Québec qui s'appelle Nicolas, qui a monté sur la scène et qui a joué un peu de guitare.
5: Il souriait.
4: Il souriait Nicolas de Québec. This is Nicolas from Quebec City! C'est toute une voix Jelly Roll, là. À un moment donné, je pense qu'il s'est trompé, là, mais...
5: Mais c'est bon, ça fait
4: non, oui, c'est
5: vraiment
4: bon.
5: Feel good. Par contre, à ton questionnement.
4: Tu sais, ouais, moi, le premier réflexe que j'ai eu, pour vrai, c'est « Ah ouais, encore? »
5: On est-tu en train de réinventer un concept à la voix 3.0?
4: Ouais,
5: oui, mais tu sais, on a fait Star Academy, on a fait La Voix, des émissions de télé, puis on se dit « Oh, faut aller chercher les jeunes d'une autre façon maintenant. » Fait qu'on va avoir une petite équipe de prospection dans le festival d'été, puis on va essayer de repérer des talents pour les faire... grossir puis de
4: tu penses
5: de
4: que c'est stage
5: moments...
4: à ce point-là?
6: Mais non, mais ces talents deviennent absolument rien après.
4: Non,
6: là,
4: c'est
6: l'histoire d'une soirée puis il n'y a rien qui se passe. Moi, ça se fait depuis les années 80, les affaires de faire monter du monde du public sur stage.
5: Oui, mais tu sais, il y a des entrevues après ça dans des
4: stations,
6: le problème, c'est les
5: dans
6: médias.
5: Des médias. Après ça, ça fait des vues sur les... Tu sais, avec les réseaux sociaux, maintenant, c'est les clics. C'est après ça, ben la personne va soit se créer une page, ou déjà une page avec de la musique, va se faire connaître. Va... Tu deviens effectivement, une idole instantanée pour reprendre.
4: Ça dure 24 heures, là. Tu sais, la fille qui a chanté avec Limp Bizkit,
6: qui?
4: Tu ne souviens même plus son nom.
6: Non, mais c'est une conjoncture parfaite. Les Québécois, on aime beaucoup ça, nous voir briller avec des artistes internationaux.
5: Dans
6: photo.
5: C'est le nous.
6: Exactement.
5: C'est le nous, comme
6: et on est en été. Donc, les médias ont pas de contenu. Ce qui fait qu'on se retrouve avec des articles avec le gars qui a joué de la guitare avec Jelly Roll. Puis là, on l'aime pendant 24 24 heures, ça dure pas plus longtemps.
4: J'aime ça que tu me dises, les médias cherchent du contenu dans le classeur des grands dossiers Radio-Canada.
6: Ouais.
4: Je sais pas si c'est... Vous avez déjà pris l'autoroute 20 sur la Rive-Sud en direction soit de Québec, mettons de Lévis ou de Berthier-sur-Mer jusqu'à Québec et vice-versa. Oui.
5: Ah,
6: ça m'est arrivé.
4: Et il y a un viaduc du CN où c'est écrit « Jésus revient, je sais pas trop, Jésus t'aime ».
6: On l'attend encore d'ailleurs.
4: Mais ça prend une enquête, Max, Camille.
5: Oui.
6: Il est où Jésus?
4: Il faut savoir qui a fait ça. Est-ce qu'on enlève ça?
5: Es-tu prêt? C'est ça la question. Es-tu prêt? Oui.
4: Qui a fait ça? Qu'est-ce qu'on fait avec ça, Radio-Canada?
2: Jésus revient bientôt. Es-tu prêt? Vous avez peut-être déjà remarqué ce graffiti-là sur l'autoroute 20 à Lévis. Ça fait longtemps qu'il est là, mais là, il y a du nouveau. Il y a quelques mots qui ont été modifiés. N'empêche que moi, ça m'intrigue. Ça fait combien de temps qu'il est là? C'est la responsabilité à qui de le laisser ou d'enlever? Qu'est-ce que ça signifie, que ce message-là? On s'en va enquêter.
4: Ben oui, c'est pas une enquête.
2: Ah, ben oui, on voit bien.
3: C'est un graffiti qui
4: et
3: est
4: là.
3: Là
4: elle se promène dans les campings et le village.
3: C'est même partie du décor. Là.
2: Vous diriez, ça fait combien de temps que c'est là?
7: Au moins une dizaine d'années.
8: Okay. Écoute, on a acheté ici il y a 13 ans. Puis depuis 13 ans que c'est là, ça, c'est...
4: Ben oui.
7: 13, 30, 40 ans.
9: Ça fait pas 15 ans que c'est là. Non.
10: Moi, j'ai un chalet à Bercy depuis 30 ans. Puis j'ai toujours vu ça là.
4: Ben voilà. C'est important, il faut qu'on sache.
5: Hey, on les entretient, nos infrastructures. Hein? Hey, ça fait bon, 30 ça. Ans qu'il est là. Ça fait 30 ans qu'il n'y a pas eu de toute peinture là-dessus. Hein? Non,
4: exact. Mais moi, ce qui me fascine, c'est que là, la journaliste de Radio-Canada se promène, puis elle va d'un terrain de camping.
6: Elle fait une enquête.
4: Mais là, c'est pas fini, grand dossier. Parce que là, c'est la circonscription de qui, ça, là? Hein, Lévis? Ah ouais, ça prendrait bien un politicien pour nous expliquer.
6: On va parler de mon Bernard.
2: Mais comment un tel message à saveur religieuse a-t-il pu se retrouver là si longtemps, alors qu'on se retrouve en fait en pleine circonscription de Bernard Drinville,
6: qui est
2: un grand défenseur de la laïcité?
5: Mais oui!
11: Non, ça me fait
6: tirer. Enfin, avec la laïcité!
11: Parce que oui, c'est vrai que ça appartient à l'histoire, parce que ça fait un bout que c'est là. Puis moi, j'haïs pas
5: Jésus.
11: L'appel à une certaine spiritualité. Être pour la laïcité, là, ça veut pas dire qu'on fait disparaître toute trace de la religion.
5: Oh! Ben ouais, là. Oh! Oh!
6: Il y a raison, il n'y a pas de religion dans les établissements étatiques.
4: Non!
6: En réalité, on n'a pas effacé la religion du Québec. Là. Mais man, c'est bien un reportage psychotronique, ça.
4: Ah, moi, je suis tombé là-dessus sur TikTok, j'ai dit, tabarouette, on est dans les enjeux d'été, puis pas à peu près, là.
5: Et déjà, pourquoi on a...
4: Votre argent fait du chemin.
5: Pourquoi on l'a modifié, là? Tu l'assumes ou tu l'enlèves au complet? C'est un graffiti, là, tu commences pas à le personnifier puis à personnaliser puis à dire, ah, ben finalement, je vais le pimper ben comme ça, ça va être acceptable ouais. De même.
4: Qui?
5: Pourquoi laïciser un graffiti?
6: Mais est-ce qu'on s'est rendu à trouver qui l'a fait? Parce que là, c'est juste une enquête de réaction.
4: Non, mais là, on cherche également qui l'a modifié.
5: Ouais, parce que c'est rendu « Je reviens là, bientôt ».
4: En plus,
5: es-tu prêt?
4: C'est pas le même graffiti des deux bords, là.
2: Récemment, quelqu'un a modifié le graffiti, a évacué complètement l'aspect religieux. Jusqu'à quel point les gens sont déçus de ça? Est-ce qu'il y avait un attachement particulier au graffiti?
5: C'est toi qui l'as fait,
2: Max. Ou est-ce qu'on devrait carrément l'enlever?
3: Je pense que ça devrait être enlevé par le CN, selon moi.
12: Moi, je mettrais bienvenue à Lévis là-dessus. Là. De l'autre côté, je marquerais bienvenue dans la MRC de Bellechasse.
13: Moi, je comparerais ça aux petits animaux, tu sais, le Ben Laleine. Ça agrémente peut-être le paysage.
2: Okay. D'un côté, c'est écrit... Je t'aime, Geneviève Elle.
14: Ouais, là, peut-être qu'il faudrait l'enlever.
2: Vous connaissez pas Geneviève Elle?
15: Non. C'est ma femme, Geneviève Lemontagne. C'est peut-être moi qui l'ai modifié dans mon sommeil.
5: Dans mon sommeil? Hey, c'est bon, pareil. C'est feel good, mais c'est sûr que c'est Radio-Canada. Ça avait été un autre média.
4: Qui paye pour Radio-Canada? Ah ouais, oui, c'est nous
5: ça,
4: autres.
5: C'est nous autres. Ben, c'est... Ouais. Quand même, ça me fait sourire que j'ai un peu payé pour ça.
6: Eugénie Aymon, c'est elle qui a fait le reportage. Mais qui es-tu, Eugénie, pour nous offrir
4: c'est
6: ce
4: magnifique.
6: Genre de reportage-là?
4: Très estival.
5: Wow. Les journalistes sont de plus en plus sur TikTok et Instagram faire des reportages alternatifs.
4: Ben, je pense que ça, remarque, c'est une bonne idée. Si tu veux rejoindre le plus de monde possible, tous les jeunes sont sur TikTok et sur Snapchat.
5: C'est vrai que, en tout cas, cause à effet, là, peut-être que je me trompe, c'est-tu, elle explique Alexandre Drolet qui a comme lancé lancer le bal en,
4: je pense
5: en sortant.
4: Que puis... il y avait déjà des reportages.
6: C'est elle qui faisait ça à Radcan avant que elle prenne.
4: Il y en avait. Je pense qu'il y en avait aussi un peu avant.
6: Ben oui, oui, ça se faisait beaucoup avant. Okay. Ça fait longtemps que ça se fait ces réseaux sociaux des reportages de la sorte. Même Hugo Décrypte est rendu au Québec avec une filiale comme il fait en France. Il y en a une en Belgique aussi. Ça marche super bien d'après ce que je comprends.
5: Okay.
6: Mais des reportages de même, là, moi je veux ça toutes les.
4: Oui.
6: Fais la tournée des viaducs puis fais la tournée des graffitis, Eugénie. On veut avoir des enquêtes. Ceci étant, on n'a pas trouvé personne. Donc, à quoi ça sert?
4: Moi, je fais de la route Berthier-sur-Mer, Québec, depuis... depuis que j'ai mon permis, j'avais 16 ans.
5: Elle l'avait-tu remarqué avant?
4: Oh oui, j'ai toujours vu ça là. Ça a toujours fait partie du paysage. Assez qu'on le voit plus, là.
5: Et c'est vrai, ça fait au moins 30 ans, ça
4: je fais des blagues depuis 30 ans en disant à chaque fois à quelqu'un à côté de moi, « Es-tu prêt? » À chaque fois que tu passes. Es-tu prêt? Il revient bientôt, là.
6: Mais ça en dit long aussi sur la place des médias au Québec. Évidemment, on a payé pour ce reportage-là, qu'on le veuille ou non.
5: Ah, moi, je mettrais même 2 piastres de plus pour qu'on essaie vraiment de trouver avec un avis de recherche. Puis,
6: Est-ce que c'est du temps qui aurait pu être utilisé à d'autres choses de plus important? Oui, mais cette espèce d'instantanéité dans laquelle on vit présentement, surtout en période estivale où on doit absolument sortir du contenu, même s'il n'y a pas de nouvelles, si l'Assemblée nationale est fermée, c'est ça que ça provoque. Ça provoque ça, puis des reportages à température, à plus savoir quoi en faire.
5: Je tiens juste aussi à vous dire que dans la presse, il y avait la question, y a-t-il trop d'écureuils à Montréal?
4: Oui, oui, j'ai vu.
6: Cet article-là, c'est du génie. Là. Le trappeur urbain qui a joué dans le district 31.
5: J'ai pas lu!
6: Ah oui, ah non, quel homme.
5: Wow.
4: En fin de semaine, il y avait aussi l'événement sportif probablement le plus écouté à travers la planète, c'est-à-dire la finale de la Coupe du Monde. Avez-vous regardé ça?
5: Moi, je suis arrivée à tout hasard avant justement ma sortie mondaine au cinéma. Je suis arrivée à la 80e minute, mais j'ai pas vu le but gagnant qui a fini.
4: Qui était en période de prolongation, là. Écoute, tu sais, nous, à chaque fois qu'il y a un événement sportif chez nous, on fait tout le temps un événement, que ce soit le Super Bowl, que ce soit les séries du hockey. Baseball, un peu moins. Basket, un peu moins. Mais là, on s'est dit, hey, Coupe du Monde, on va faire un événement. Fait que là, gros barbecue, on met ça à la télé dehors, puis ça presti que c'est long.
5: C'est long, ouais.
4: Tu sais, au début, on était très attentifs. Puis après 45 minutes de premier quart, premier tiers, première demi,
5: oui.
4: Ouais. On a décroché assez vite, là. On regardait du coin de l'œil, mais tu sais, je trouvais ça comparativement, mettons, au football ou au hockey.
5: Ben, c'est quand même long aussi, mais ça, il y a toujours des arrêts de jeu au football, non?
4: Oui, mais il y a plus de rythme.
5: C'est pas pareil. Mais c'est pas pareil, Nick.
4: C'est pas pareil. Et ça a été en prolongation. Je pensais que lorsqu'il y avait un but, la prolongation s'arrêtait comme au hockey. Mais non. Le jeu se poursuit jusqu'à la fin.
6: Jusqu'à la fin du timer?
4: Ouais.
6: C'est bizarre. Moi, j'ai le dit depuis le début. Là. Si tu me donnes le choix entre écouter une game de soccer au complet ou un coup de fer 7 d'un gosse, je fais congeler ma semence avant puis je prends le coup de fer 7 d'un gosse.
4: Tu sais, on va en parler du match un peu plus tard avec Max Truman vers 9h. Mais l'Espagne a joué une Coupe du Monde... quasi parfaite, là. Je pense qu'ils ont accordé qu'un seul but pendant tout le tournoi. Fait que l'Espagne était favorite pour gagner ce match-là, c'est ce qu'ils ont fait. Un seul but, c'est Ferran Torres qui a marqué. Puis ça faisait longtemps que l'Espagne mettait de la pression sur l'équipe argentine, là. Moi, je prenais pour l'Argentine. J'aurais aimé ça que Messi mette la main sur une deuxième Coupe du Monde, là.
6: Messi a-t-il pleuré?
4: Non, mais il s'est assis par terre. Puis... d'après moi, il attendait que Jésus revienne.
5: Il était pas de son bord, en tout cas, pour la finale. J'ai regardé le spectacle de la
4: guitare. Oui, c'est ça. C'est ça ma prochaine question.
5: Un gros 11 minutes de chronométrie qui était assez, rythmé.
4: Moi,
5: sauf, je trouve que Justin Bieber est venu avec justement Alléluia.
4: Moi, c'était bizarre.
5: Il y a un tournant un peu religieux par bout, lui. Il est très, très, très chrétien, Justin. C'est venu complètement ralentir le rythme. Qu'est-ce qui est parti fort, là? C'est Madonna qui était là. Après ça, on a eu
4: BTS.
5: Ben, Jack White dans le milieu, aussi avec un
4: orchestre. Ouais, avec le Muppet Show.
5: Ouais.
4: Que j'ai trouvé un peu... Je n'ai pas trop compris pourquoi on amenait le Muppet Show, là. En plein milieu du spectacle de la mi-temps.
5: C'est écoute, hétéroclite comme
4: ça. Tu sais, les jeunes chez nous, ma fille était chez nous hier, quand même près d'une trentaine d'années, puis les jeunes, qu'est-ce que c'est ça? Ouais, c'est le Muppet Show, tu sais, c'était. Ils savent pas c'est quoi, là.
5: Non.
4: Ils n'ont aucune idée.
5: Et c'est ça, si on enligne le line-up, c'était Madonna, après ça, Jack White et le Muppet Show, après ça, BTS, avec là, les ados.
4: Ouais, là, c'est fou.
5: Justin Bieber qui vient complètement. Ouais. Flatter la ligne, là, ça aplatit tout avec sa guitare à capella quasiment.
4: Ouais.
5: Puis après ça, t'as Shakira qui arrive puis qui casse tout avec la toune officielle de la FIFA. Là, cette
4: accidentellement
5: année-là.
4: Mis Shakira sur pause.
5: Ah oui?
4: Je sais pas pourquoi.
5: Elle est tellement belle. Hein?
6: Vicieux.
4: Pervers! J'ai dit hier, et je le répète, elle peut m'appeler en tout temps, là.
6: Ben oui, hein?
4: Non, même m'envoyer un message sur Facebook.
5: Je vais couper ma blonde dedans la photo que j'ai mis vendredi. Je la laisse gérer, ses bonhommes.
4: Oui, oui.
5: Mais elle vieille bien.
4: Ah, elle est tellement belle. Elle est bonne, elle danse bien, elle chante bien.
5: J'ai vu l'information comme quoi...
6: C'est tout ce qu'elle fait de bien, Nick.
5: Oui. Oui,
6: OK.
5: Hips don't lie, qu'est-ce que tu veux? J'ai vu que son ex, qui est un joueur de foot, lui aussi, elle aurait en théorie participé plus souvent à des Coupes du Monde que lui. Maintenant, avec ses présences musicales. Là, fait
4: Elle fait
5: un
4: une
5: bon
4: chanson,
5: job.
4: Je pense. C'est une couple d'années. C'est comme la chanson officielle du...
5: Ouais. Ben, Waka Waka, je pense que c'est celle-là qui a le plus fait lever.
4: Rayonné.
5: Ouais.
11: Africa. Ouais.
4: Mais j'ai bien aimé le clin d'œil au personnage de Ted Lasso.
5: Oui. Quelques secondes.
4: J'ai sorti un extrait avec le début de Justin Bieber, qui était...
5: Vraiment plate.
4: C'est ça, c'était mollo. Mais j'ai bien aimé le petit clin d'œil à Ted Lasso.
16: Coach, I gotta say, the first half of halftime knocked my darn socks off.
17: Spectacular, baby.
16: I mean, how the heck is anyone gonna be able to follow all that?
17: Gonna be tough.
16: Yep. Yeah, you know what I think we need? We need some heart. You know, someone that has some soul. You know, someone who can bring the love. Oh, you think of what I'm thinking?
17: One step ahead of you, coach.
16: You always are. All right, young man, let's go. It's your big shot. Okay. Now listen to me. Go out there. Don't be nervous. Nobody's watching. All right? Make us proud.
4: Et là, le show de Bieber avec sa guitare acoustique.
5: C'était la pause du pied, là.
4: C'est ça.
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4: Ma fille a été une fan de Justin Bieber, pratiquement à même âge, puis elle criait dans le gazebo. C'est quoi cette toune-là? Fais quelque chose qu'on connaît!
5: Ouais. C'est dans son ou ses derniers albums.
6: Swag.
5: C'est probablement,
6: moi, j'ai honnêtement bien aimé ces deux derniers albums. C'est très musicalement proche de Dijon. Je sais pas si vous le connaissez. Il y a une texture au niveau de l'arrangement des guitares qui lui ressemble beaucoup. Je trouve que c'est un son qu'on n'a pas entendu beaucoup. Puis son show à Coachella, il l'a rendu disponible sur YouTube. Là, j'ai écouté ça à 2 heures avec ma blonde. J'ai été étonnamment surpris. À la fin du show, il s'assoit puis il refait tous ses vieux hits en allant sur YouTube.
5: Ouais.
6: C'est cool. Le gars, man, c'est une machine à hits. Rien à comprendre du pourquoi il fait une toune aussi suave pendant un temps d'entracte. C'est sûr qu'on aurait pu s'attendre
4: c'est
6: à autre
4: Bieber.
6: Chose. Mais le gars, il a du talent. Là. C'est un solide artiste.
4: Ouais.
6: Ben oui.
4: Beaucoup de vedettes. Tom Cruise qui a fait son speech. Il y a des affaires bizarres là-dedans. Là.
6: Tom Cruise?
4: Bon, il était là au début du show. Juste avant le lancement officiel du match, là, Tom Cruise qui... faisait un speech, là.
5: Les scientologues reviennent. Êtes-vous prêts?
4: Fait qu'en gros, c'était pas mal ça, mais on parlera du match un peu plus tard, mais beaucoup de monde.
5: Il y a une petite sauce québécoise, on va rester dans le nous.
4: Oui, oui, c'est vrai.
5: Oui, parce que je l'avais eu en entrevue dans les dernières années avec Dani. La jeune, elle s'appelle Enola Bédard.
4: Oui.
5: Ça dit quoi? Elle a été invitée à aller danser avec Shakira. Fait que c'est probablement mis sous pause en même temps que Shakira.
4: Et voilà, c'est justement à cause de ça que j'ai fait pause.
5: Oui, oui. Puis c'est dit, cette fille-là, elle dit quoi? Je pense que c'est québécoise. Elle a commencé avec des vidéos TikTok. Elle s'est expatriée à Los Angeles. Elle a fait plein de contrats. Je pense qu'elle chante aussi au travers de tout ça. Puis elle a fait une vidéo comme de défi à Shakira pour dire, hey, moi, je serais prête à faire ta chorégraphie pour Die Die, qui est la toune officielle de la FIFA. Puis crème, elle a été invitée à aller danser avec elle. Fait qu'elle était sur le terrain en fin de semaine. Ça doit quand même être de quoi de trillant d'être dans un show de mi-temps. Surtout que c'était le premier. C'est comme un premier essai. Peut-être la prochaine fois, c'est limité à un ou deux artistes. Peut-être aussi aller dans un répertoire plus, sans dire latino, mais qui est plus constant.
4: Est-ce que, tu sais, la prochaine Coupe du Monde, on va ramener un show de la mi-temps? Je sais pas.
5: Ouais, ça a fonctionné.
4: Tu sais, c'était...
6: Est-ce les Américains.
4: Oui, exactement. Ouais. Est-ce qu'on a fait ça parce que, justement, la finale était présentée aux États-Unis? Est-ce qu'on va ramener ce concept-là? T'sais, j'ai pas eu ça pour vrai.
5: Ouais, ben, il y avait un message.
4: Et ça fait très Super Bowl.
5: Ben oui, exact. C'est un essai copier-coller pour voir si les recettes vont être là. Carrément.
4: J'ai sorti aussi un petit peu un article concernant le gouvernement du Canada qui a placé pas mal de pubs justement au niveau de la Coupe du Monde. Ça a coûté 4 millions de publicité pour le gouvernement de Mark Carney parce que on voulait faire des publicités, des promotions du virage vert du Canada pendant le match de la Coupe du Monde.
6: Est-ce que tu te sens plus patriotique maintenant?
4: Ben, pas tant.
6: Non?
4: Mais avez-vous remarqué ces pubs-là? Je sais pas si vous avez écouté au complet. Là. Moi,
5: non, moi, j'ai pas regardé au complet.
4: Mais effectivement, il y avait beaucoup de publicité du gouvernement presque à chaque pause, en fait. Puis on a investi pour l'ensemble du tournoi là, un montant de 4 millions.
6: Maintenant que tu sais que ton Canada a un pied dans le tournant environnemental, tu te sens pas plus canadien?
4: Ouais, on dit les non, pas vraiment.
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6: Morey en vacances. Bonnes vacances à ceux qui sont en vacances. Bienvenue dans Morey Live en ce mardi 21e journée du mois de juillet. Comment ça va? J'espère que vous allez bien. Bon, Camille Bergeron, bonjour.
7: Bon matin. Je me suis dit, est-ce que c'est aux auditeurs ou à moi qui le demande?
6: Je demande à tout le monde. Ben écoute, à ceux qui sont peut-être à l'écoute, sûrement pas sur la route, parce que honnêtement, ce matin, croiser personne, à part deux camions de livraison. Salutations aux camionneurs de livraison, aux camionneurs, en fait, là, aux gens qui travaillent sur la route. C'est les seuls que j'ai croisés ce matin.
7: Je suis arrivée un peu plus tard ce matin, je vous expliquerai pourquoi plus tard, mais j'ai vu une différence entre mon habituel 4h50 pour aller chercher mon café et 5h15.
6: Ah oui?
7: Plus de monde un peu à 5h15. Ouais. On voit le quart de travail, soit du 6 à 2. Ou du 7 à 3 est peut-être plus populaire.
6: Maxime Lacasse, es-tu arrêté chercher un café?
8: Je suis arrêté au dépanneur ce matin pour...
7: Pas de banane?
6: Ah oui, du Red Bull le matin.
8: Je fais jamais ça, mais ce matin...
7: Non, mais ça veut dire que t'es rendu à un niveau de fatigue supérieur et extrême.
6: Ben oui.
7: Parce que moi, je l'ai fait, puis je sais c'est quoi.
8: Je me suis dit, ça prend un remontant avec beaucoup de sucre, même s'il est sans sucre, il y a du sucre pareil là-dedans.
6: C'est l'aspartame, là.
7: Taurine,
8: bon, ça,
6: l'aspartame. C'est encore de l'aspartame qu'ils mettent là-dedans, ou c'est un nouveau dérivé là, qui est pas connu, puis qui est pas encore cancérigène, là?
8: Une bonne question. J'ai l'impression que c'est peut-être plus du Splenda, genre une version Red Bullisée de Splenda. Assurément, il y a de l'aspartame, parce que je le goûte, là.
6: Ouais.
8: Je serais pas pareil. L'aspartame.
7: On dit du stevia et non pas de la salvia. Je voudrais ça que je me trompe pas.
8: Ouais, parce que de la salvia.
6: Non, salvia, Max. Ça réveillera peut-être pas tant que tu penses.
8: Ça se peut que je fasse des tours du building tantôt. En bédaine.
7: Motivé.
8: Non, aussi, matin, je me suis dit, ouais, le petit Red Bull. Parce que l'affaire, honnêtement, là, ce qui se cache en arrière de ça, j'avais pas tant besoin d'un grand remontant, c'est que j'ai plus de capsule de café à la maison, longue histoire courte. Puis, okay. Au dépanneur, parce que ça me tentait pas d'aller au team, c'est long faire un café avec la fuck.
6: Ben oui, c'est vrai.
8: C'est vraiment long, man. Ouais. Le café prend comme 2 minutes à couler. Il
6: devrait vendre des capsules. Keurig, sac ça là, clac.
8: Je comprends pas pourquoi il n'y en a pas. Parce que 2 minutes, c'est long, tu regardes le caissier.
6: Ah, c'est vrai.
8: Et toi, la vie, ça va?
7: Ouais, ah ouais, faire du small talk.
8: Il n'y a personne là, dans le dépanneur à cette heure-là.
6: D'ailleurs, ça fait 2 jours que j'arrête au dépanneur près de chez nous, pas loin des chutes de la Chaudière, pour acheter le Journal de Québec. Parce que tu sais, en animal, je consulte plus le journal.
7: Ben oui, papier.
6: C'est le même monsieur qui est là. Lui, il comprend. J'ai jamais été à ce dépanneur-là la nuit, là, acheter les journaux. Il dit. Ça va un journal? Ça va être de même pour les 2 prochaines semaines. Là.
7: Ah, ouais. Mais c'est ça qui est drôle d'avoir le sentiment de justifier ou de combler le silence autour. C'est l'équivalent aussi en ascenseur. Là. Dans une tour de condo, là, l'ascenseur.
6: Malaisant. Hein?
7: C'est parce que moi, en plus, je suis pas bien avec le silence. Pas tant que ça. T'sais, j'arrête pas, je piaque. Faut que je le meuble parce que sinon, j'ai l'impression d'être comme un éléphant dans un magasin de porcelaine. J'ai l'impression que mon corps, là, il prend tout l'espace puis que je deviens une géante.
6: Ah ouais, je te file tellement. Puis moi,
7: ça, c'est la honte puis je pense que c'est le malaise social. Ouais. Parce que contrairement à ce que les gens peuvent penser, non, c'est pas parce que tu fais de la radio que t'es à l'aise publiquement avec du monde. Là.
8: Ça veut dire que toi, systématiquement, quand tu rentres dans l'ascenseur, s'il y a quelqu'un, t'engages une conversation?
7: Ben, je vais dire bonjour puis je vais me sentir mal si je suis pas capable de souhaiter bonne journée à la personne ou que la personne, elle me leur dit pas en retour. Je vais faire comme pas
6: très. On se sent obligé, à vous, hein?
7: Ah, oui, mais c'est une marque de politesse, comme dire merci quand quelqu'un te tient la porte, c'est la moindre des choses, mais pour vrai, là, si la personne ne me dit pas bonne journée et qu'elle ne répond pas à mon bonne journée, je me t'aurais dû fermer ta gueule.
8: Ah ouais.
7: Pour vrai, parce que je me sens mal. Je me dis, bon, un mot de trop encore. Alors que c'est juste une politesse,
6: mais t'as raison.
7: Un principe.
6: Tu sais, moi, le seul endroit où je monte dans l'ascenseur, c'est ici au bureau. Généralement, tout le monde est super fin. Bonjour, bonne journée.
7: Vous devez plus croire. C'est bien du monde non plus
6: non.
7: Sur les étages. Il y a la Fédération des municipalités en bas, puis...
6: Bien, ceux qui se stationnent ici maintenant, ça arrivait plus au deuxième, troisième sous-sol durant l'hiver. Là,
7: OK.
6: Quand je travaillais avec Pierre puis j'arrivais un peu plus tard, parce que la passerelle pour se rendre au ministère, en fait, l'autre côté,
7: est
6: au premier sous-sol. Fait que, tu sais, je croisais des gens là pour un ou deux étages. C'est pas long, là. Puis la première béquille, c'était le... je prends toujours mon téléphone. Ouais. Bonjour. Regarde mon téléphone. J'ai rien regardé. À maison. Puis pourtant, là, j'étais un gars qui aime le public, j'aime le monde. J'ai toujours fait de la scène, tu sais. Fait de la radio, oui, ah, mais je veux dire, j'ai toujours été...
7: Du théâtre aussi,
6: de l'impro. Mais c'est pas pareil. Non. Il y a comme une proximité non voulue, là.
8: Mais c'est parce que t'as rien à dire de concret. Fait que tu tournes autour du pot sans mettre les pieds dedans. Ma mère, elle habite dans les nouveaux édifices à Fleur-de-Lys, là, l'édifice des Trudelles.
7: Ouais, okay.
8: C'est super beau, là, j'ai rien à dire, mais les ascenseurs sont très lents. Fait à chaque fois que je vais avoir, systématiquement, je tombe avec des gens dans l'ascenseur. Mais moi, j'ai développé une autre façon de faire. C'est que je rentre dans l'ascenseur, je vais... je sais pas si ça va tomber aujourd'hui. Hein.
6: Ah! Max crie.
8: Il vient un peu stressé. Il rit jaune parce qu'on pogne ouais. dans l'ascenseur avec le
6: j'avoue,
8: maniaque.
6: Utiliser l'humour, c'est bon. Là.
8: Ouais, je pense que ça désamorce beaucoup
7: ben
8: d'affaires.
7: Oui, Max, c'est son humour noir.
8: La semaine passée, ça faisait pas de bruit, mais peut-être que cette semaine, ça va tomber, madame.
7: Là, quand ça fait un coup, nous autres, on est partis en voyage à accompagner un groupe à Dubaï cet hiver, puis les ascenseurs, man, écoute, on pouvait rentrer là, trois groupes dedans. Là.
6: C'est, ouais, ils sont rapides, hein, ça monte.
7: Ça n'a pas rapport à la largeur de l'aéroport, mais il y a quand même des filles dans mon groupe qui avaient peur de l'ascenseur. Okay. Puis les deux gars, j'avais deux tannants de la Beauce, j'ai salué, c'est sûr qu'ils doivent écouter. Là. Deux tannants qui ont décidé de sauter avant que l'ascenseur parte. Fait que là, ça fait comme ça, on dépassait le poids. Là, et ça a crié. Là.
8: Ça, c'est des gars de la Beauce.
7: C'est ça. On
8: les aime de même.
7: On sait les reconnaître. Et le pire, c'est d'arriver en infériorité numérique.
6: Oui.
7: D'arriver tout seul. Puis là, il y a une gang, justement, une gang de bureaux ou une famille, tu sais, qui arrive avec un gros party, les ballons, pis tu vois, eux autres, ils se connaissent, eux autres, il y a aucun malaise d'être dans l'ascenseur, pis t'es comme, oh, je suis trop. Des fois, je me dis, je vais prendre l'escalier, monter les 6 étages de chez nous.
8: Ben voyons.
6: Juste pour pas être avec la...
8: Hey, ça va loin, ton enfant.
7: Parce que je me sens trop.
6: Ah, ouais, hein.
7: Ah, je te le dis, c'est...
8: Mais t'es conscient que c'est juste une minute et demie, là.
6: À peu près. Ouais, ça dépend. Dernièrement, je suis allé à l'hôpital de l'Hôtel Dieu de Lévis le 15 juin parce que ma fille a donné naissance à un enfant.
7: Oui.
6: Puis là, écoute, les ascenseurs, en tout cas, je sais pas si c'est pareil dans tous les hôpitaux au Québec, mais à l'Hôtel Dieu de Lévis, il y a de l'ouvrage à faire. Là.
8: Mais c'est soviétique encore, les ascenseurs.
6: Il y a deux ascenseurs au niveau du rez-de-chaussée pour accéder aux étages de visite, mettons. Là. Je sais pas s'il y a d'autres ascenseurs de service ailleurs, mais... Il y a deux ascenseurs. Il y a énormément de gens qui attendent après les deux ascenseurs parce qu'elles sont lentes. Pas possible. Ils sont pas tant grandes ni larges non plus. Puis là, ben, il y a des civières, il y a des personnes en chaise roulante.
7: C'est de voir à quel point tu partages plein de vies parallèles.
6: C'est fou.
7: Moi, c'est ça qui me fait capoter. C'est OK, en plus, l'hôpital, y a-t-il une place où il peut avoir autant des drames que des bonnes histoires? Là,
6: les deux.
7: Comme de ton côté, c'était une naissance. Fait que tu célèbres la vie. Puis après ça, ben, tu sais pas qu'est-ce qu'il y a à côté de toi, là. C'est fou, pareil.
6: Ben, moi, je partageais l'ascenseur avec au moins une dizaine de personnes entassées. Mm-hmm. Puis elles montent des étages à peu près à la vitesse de... C'est le premier ascenseur qu'ils ont inventé, d'après moi.
7: C'est un prototype.
8: Il y a encore des gens dans le sous-sol qui le tirent.
6: C'est encore très mécanique de base, mais c'est lent, ça n'a pas de bon sens. Et, tu sais, il y a des infirmières, il y a des médecins, il y a des gens qui vont pour des traitements, il y a des gens comme moi qui vont en visite. Tout ce monde l'a entassé. T'as raison, c'est comme une micro-société, là.
8: La micro-société des ascenseurs,
6: ouais.
8: Man.
6: Ouais.
8: Je sais pas, là.
6: C'est vrai, c'est ça.
7: Ah
6: ouais, c'est une micro-société.
8: Les ascenseurs, c'est un microcosme, man. Wow.
6: Tu veux avoir les meilleurs résultats de sondage, fais ça dans un ascenseur.
7: Oui! Hey, puis tu l'arrêtes à chaque étage juste pour voir le comportement humain. La patience, la civilité.
8: En plus, ils peuvent pas se sauver.
7: C'est ça.
6: Exact.
8: Leur poser. Hein? Hey, je pense que mes Vox Pop
6: Ascenseur Max.
8: Ça va se faire des ascenseurs en fleurs de lys.
7: C'est
8: la
7: plus lente.
8: Ah,
7: oui.
8: L'hôpital.
7: On voit juste ça dans les films, quelqu'un qui paye sur tous les pitons, mais je voudrais que tu sois le tannant Max qui le fasse pour la première fois. Puis
8: Ah oui, t'arrêtes l'ascenseur. Puis tu regardes la personne dans les yeux. Comment
6: d'ailleurs,
8: ça
6: là, ce serait le temps. Ce serait le temps qu'on invente un processus pour annuler ton choix. Tu sais, des fois, tu te trompes d'étage. Pas capable d'annuler.
8: Ou ça fait tellement chier quand tu rentres dans l'ascenseur et la personne avant toi s'est aussi trompée ou elle l'a fait intentionnellement.
7: C'est de sa faute finalement à changer d'idée ou à l'oublier quelque chose.
8: Ouais, on sait jamais. Il y en a des vlimeux qui font sais-tu quoi, les trois sous-sols, même si j'ai pas besoin d'y aller, puis tu rentres puis tu es obligé de t'étaper avant d'arriver où est-ce que tu voulais aller.
7: C'est ça fait chier. C'est grave que ça si ça monte au lieu de descendre. Il y a ça aussi.
8: Ben, ça dépend.
6: Ça dépend là.
8: Généralement, tu sais.
6: tu descends au sous-sol, mais que là, il faut que tu fasses les 20 étages avant en montant. Ouais. Ça peut être long.
7: Peut-être qu'à Fleur de Lys, ce serait plus compliqué, mais tu sais, il y a des gens qui rentrent dans l'ascenseur par ça, ils se disent « Oh non, ça montait. » Puis ils te regardent.
6: « Ah, ça montait. » Ouais, oui. Tu vas faire une belle ride aujourd'hui, mon ami.
7: Ils font quasiment sentir mal, ouais. Mais c'est ton erreur. Ah non, mais les ascenseurs, tout ça pour dire, c'est une belle technologie. Mais des fois, je trouve que c'est anxiogène.
6: Ben, c'est ça, la meilleure
8: béquille. Ça prend pas grand-chose, hein? On est vraiment confortable, hein, dans notre société pour trouver des ascenseurs anxiogènes. Il y a du monde en Iran, ils ne savent pas s'ils vont manger à soir.
7: Ouais, ils cherchent la bouffe en dessous des décombres, mais bon, garde.
6: Ouais, quand on est rendu avec ce genre de problème-là, je pense que ça va quand même bien.
8: Je pense que ça va quand même
6: bien. La solution? Faites semblant que vous avez quelque chose de très important à lire sur le téléphone. Oui. Ça marche.
8: Ouais. Ou prends un faux appel. Ça.
6: Allô, ah, oui? Ah, ça, c'est drôle.
8: Ah non, je ne l'ai pas mis là, le dido.
6: Ça, c'est drôle.
7: Faire semblant, oui. Ça peut être une belle fuite aussi, ça, pour bien des événements. Ben oui. Oh, j'ai une urgence. Ouais. Je me suis rendu compte que d'avoir des enfants en garde partagée, ça pouvait aider, là. Et, ah, ouais. Il faut partir. Vous avez le meilleur... Les parents, en fait, vous avez le meilleur life hack possible pour vous sortir de des événements qui vous tentent pas du tout. Là. Bon, les enfants, ils vont être fatigués un petit peu. Il faudrait partir plus tôt. Ah, on restera pas longtemps. Là, demain, il y a tel sport. Wow! Bravo! Ben, non, mais c'est ouais. Ça. Vous avez débarré un succès de la vie. Là. De pouvoir... non, mais de pouvoir...
6: Comme si les enfants vont être fatigués. C'est vrai.
7: Ben oui! Mais c'est vrai que ça va arriver, mais ouais. C'est... Des fois, c'est parce que c'est toi qui es fatigué et ça te tentait pas.
6: Tu ouvres une porte parce que de plus en plus, on entend ça dans les gens qui datent. Tu sais, ah, je t'envoie un code, là. Puis si je t'envoie ce code-là, appelle-moi pendant le souper, parce que ça me tente plus. Mm-hmm. Oui, ça se fait. Puis là, ah, c'est mon ami, il faut absolument que je la prenne. Ouais, ça. Ah, ouais, tu files pas. OK, ouais. J'arrive.
7: Puis finalement, c'était juste comme pour le monde, se sauver.
8: Mais ouais. Ben, tu le sais, là, que si ta date se fait appeler pendant que vous soupez, votre premier souper.
6: Tu es pas mal fini.
8: Tes plates, mon homme.
6: C'est ça.
7: Ouais, au deuxième, ça passe mieux qu'au premier, effectivement. Ouais, le premier, c'est que t'as bien cassé la glace, t'as mis les bases, puis t'as été assez intéressant.
8: Ouais, ça veut dire que c'est déjà arrivé?
7: Non, j'ai pas énormément d'été non plus.
8: Le mec qui me regarde, non.
7: Non,
6: mais tu sais.
8: Voyons donc, oui.
6: Je suis en couple depuis toujours.
7: Ben oui,
8: j'avais. Ils ont tout aligné.
6: D'ailleurs, parenthèse, j'ai recommencé à courir hier. Parce que là, j'ai senti... Tu sais, ma blonde est trop fine pour me dire « Ouais, peut-être bien que ton addiction au chip, là, ça va faire. Okay. » Elle est trop gentille pour me dire ça, mais dimanche, avant qu'elle parte en voyage, elle m'a dit « Ah, tu vois, regarde les photos, là, en 2021, c'est ce gilet-là, tu le mets plus, hein? »
7: Oh! Fait que j'ai fait, oh. Okay. Ah, tu as bien su lire le code.
6: C'est beau, je vais recommencer à courir.
8: Ah, ta blonde est malade.
6: Le message de la subtilité. Ah,
8: c'est subliminal.
6: Tu sais, elle m'a pas dit, il me semble que tu commences à perdre le contrôle. Fait que j'ai décidé.
7: Il est rendu où ce chandail-là déjà?
6: Hein?
7: Il est où?
6: Tu le mets plus, je l'ai là?
7: Tu le laisses encore?
8: Il me semble que tu respires fort quand t'es assis. Pourquoi tu suis en
6: comment ça se fait que t'es pas capable de monter les deux marches du patio?
8: T'as besoin d'un ascenseur.
6: Fait que bref, c'est ça. J'ai recommencé à courir puis je courais 5 km par jour pareil là, avant.
8: Toi,
7: c'est
8: ça?
7: Vrai,
6: oui,
7: ça?
6: Je vous jure.
8: Quand, vous l'avez dit?
7: Non. Dans les dernières années, pour vrai, j'ai déjà entendu dire ça. Là.
6: Oui, c'est vrai.
8: C'est pas vrai, ça.
6: Je suis quand même... Oui, je te jure.
8: Arrête de nous compter des mensonges le matin. Là. Tu courais pas 5 km par jour.
6: Pas juste ma blonde qui a des messages par jour pareil. Là.

0: je joue encore au hockey. J'étais quand même assez en forme. Sauf que là, j'ai perdu un peu le contrôle. Parce que j'ai beaucoup de difficultés à faire du jogging. J'ai trop mal dans les genoux. Blessure de hockey. Puis le jogging, c'est tough. Hein?
1: Ouais, c'est rough, ça.
0: Fait que là, hier, j'ai mixé la marche rapide et le jogging.
2: Tu devrais prendre exemple sur Pat. Là. C'est dans le podcast avec Marie-Pierre. Ouais. Elle dit qu'elle fait maintenant de la marche inclinée.
0: Oui, ben, je fais ça au gym. C'est
2: vraiment l'inclinaison sur le tapis roulant.
0: Ça a l'air que c'est la nouvelle affaire, ça.
2: Oui, ben, parce que c'est beaucoup plus difficile de marcher en hauteur, littéralement.
1: Ouais, c'est rough.
2: que de courir sur une planche. Le défi, c'est l'inclinaison. Là. Ben oui, c'est ça.
0: Ouais, mais je le fais quand je vais au gym. C'est juste que ça me fait... Honnêtement, la vraie raison, c'est que j'haïs aller au gym l'été. Il fait beau, tu sais. J'ai une belle piste cyclable qui mène dans le bois chez nous. J'ai juste à aller là, tu sais. Ouais. Fait que là, c'est ça, problème de genou. Fait que j'ai recommencé hier tranquillement. Je me dis que... Tout est dans la motivation, dans l'effort. C'est pas vrai que les travaux de tramway vont m'empêcher de garder le contrôle.
2: Ben oui.
0: Mais c'est devenu, tu sais, j'ai perdu quand même beaucoup de poids dans.
1: Ça
2: ah yes! Si c'était une fille qui animait, tu te ferais détruire le max. Non, le
0: c'est vrai, t'as raison.
1: J'aurais dit pareil.
0: Si moi, j'aurais dit à ma blonde, là, chérie, cette robe-là, tu l'as plus?
2: Ouais,
0: je suis mort.
1: Non, tu peux pas dire ça.
0: C'est trois semaines de divan, là.
1: Tu peux même pas juste le penser. Parce que ça va paraître dans ta face qu'elle va le savoir.
2: Ouais. Non, on est détective de même. Puis ça me fait penser, je fais une parenthèse, votre photo justement d'équipe là, la semaine passée.
0: Oui.
2: Vous avez donc bien été critiqué sur votre poids.
0: Oui.
2: Il y a donc bien eu des free pass par rapport à ça. Je ne suis pas offusqué, je suis surprise que des gars fassent des jokes là-dessus. Puis
0: d'après moi, c'est tous des gars en shape, là.
2: Ah ouais, tous des gars genre qui ont vraiment comme n'importe quelle personne qui commente le physique d'une autre personne sur les réseaux sociaux, quelqu'un qui écoute hors de notre ligue.
1: Moi aussi, ça m'a surpris parce que moi, en tant qu'homme, c'est jamais la première chose que je remarque. Quand je regarde une photo avec des boys, je suis tout le temps « Ah, OK, bon, c'est une photo. » J'ai pas ça dans mon thinking. C'est très féminin.
0: Mais t'as raison, puis ça m'a surpris aussi. Pas que ça m'offusque. Je vous dirais, à la limite, je trouve ça drôle. Puis
2: là, c'est coudon.
0: J'en ai fait une blague, là, tu sais, qui a l'air d'avoir eu un certain écho. Mais j'ai eu la même réflexion de me dire, OK, première chose, je comprends la photo avec l'éclairage, c'était bizarre.
2: L'éclairage était zéro, là. C'était un peu de ma
1: faute. C'était un peu de ma faute, je suis désolé.
0: C'est vrai que Morin a l'air d'être bleaché comme Green Day en 99, là.
1: Mais, c'est malade.
0: Mais j'ai fait, ben voyons, pourquoi? Le seul commentaire que vous avez à dire, c'est sur nos...
2: Que le show va être du lourd.
0: Et ce sera du lourd.
1: Dans
0: et on
1: ne
0: parle pas
1: du terme.
0: Et j'ai bien hâte de commencer ça. C'est ce nouveau défi-là, le 10 août. Ben c'est ça, je recommence à courir. Puis je vais essayer de faire attention parce que j'ai déjà perdu quand même 45 livres. Ça a pris 2 ans. 2019 jusqu'à 2021. Puis là, je suis devenu comme obsédé par ça. De vouloir maintenir... Ce poids-là, mais là, je vieillis, 46 ans, c'est plus difficile. Mais ça me hante encore. Puis pourtant, j'ai essayé cet été de me dire, arrête avec ça. Profite de la vie, va au resto. Tu sais, prendre de la bière, ben oui, j'aime ça. Puis, c'est pas si grave, mais encore, c'est sûr que c'est à cause un peu de cette photo-là, que ça te revient dans le subconscient, puis tu dis, ouais, faudrait peut-être que je recommence, là.
2: Il y a un film, sais-tu, je veux pas dire Eternal, c'est pas ça, je vais décrire le synopsis, ça. C'est avec Elizabeth Olsen, il y a deux gars, dans le fond, la personne meurt, se ramasse au paradis, puis tu te réincarnes, entre guillemets, avec l'année où t'étais le plus heureux, fait que l'apparence physique de ce que t'avais, l'année où tu étais dans ton prime de ta vie, dans le fond. Fait que il y a ça aussi, on a toujours je pense, dans notre tête, un idéal de ce qu'on veut avoir de l'air ou de ce qu'on a aimé ressembler à l'époque. Si on regarde des photos, puis on se dit, ça, il me semble, j'étais en shape ou genre, je paraissais bien. Il me semble, c'est sans dire un pic, là, parce que je pense que, en plus, les hommes, vous vieillissez tellement bien.
0: Ah, ça, c'est gentil.
2: Mais c'est vrai. Puis, il y a l'autre partie aussi, l'ironie. D'un côté, ben on a tout cet idéal-là, où soit un chiffre en tête pour un poids, puis, ça, faut pas faire l'autruche, ça, c'est une réalité. Puis, de l'autre, ben c'est drôle que ta blonde te renote le fait que ce chandail-là, tu l'en mets plus. Parce qu'une affaire que je trouve le fun, c'est quand vous achetez du nouveau linge. Ça arrive pas souvent.
0: On partira pas sur le magasinage, là, mais que j'aille ça.
2: Mais ça, on vous critique souvent. Ouais. Plus pour garder des affaires qui sont dues pour être jetées ou juste d'avoir une seconde vie que bouteille de plastique ou autre chose.
0: On comprend que le problème, c'était pas le chandail, là.
2: Non, c'est ça. Fait que t'as bien su lire le code.

0: Moi, j'aurais répondu ça. C'est comme, d'habitude, tu chiales que j'ai jamais de nouveaux morceaux. Je l'ai entreposé pour qu'ils redeviennent nouveaux.
1: Oui, j'ai dit rangé dans un tiroir dont j'ignore l'existence.
0: Le tiroir du déni. C'est le déni mental.
1: Mais c'est vrai, j'ai une addiction aux chips. Qu'est-ce que tu veux que je fasse? J'arrête pas d'en acheter. Tout ce qui est marque maison, nature ou ketchup.
2: Marque maison?
1: Ah oui, c'est les meilleurs.
2: Attends un peu, tu veux dire. Pas Lay's, pas Ruffle.
1: Toutes les marques maison.
2: Oui, hein? C'est moins cher aussi.
1: Mais quand j'arrive à l'épicerie près de chez nous puis qu'ils me mettent le sapristi de gros sac familial d'en face à
0: 3,99. Hey, j'arrivais
1: un
0: hier, là. Quasiment
1: si long. Ben oui. Fait que c'est ça.
2: J'ai fait l'erreur, moi, cette semaine, d'acheter les immenses sacs de popcorn, là. Ouais. Ils vendent à l'épicerie. C'est comme 4 piastres puis t'as 6 livres de popcorn. J'avais ça chez nous hier puis ça rentre dans aucune armoire. Que tu le laisses sur le comptoir, puis tu regardes ça, puis tu te dis, tu prends pas toujours des bonnes décisions.
0: Non, juste une petite poignée. Puis encore juste une petite poignée.
2: Mais il y a un grand sage qui disait que si tu veux vraiment perdre du poids, oui, c'est bon l'exercice physique, mais faut que tu changes ton alimentation.
1: 90% c'est de l'alimentation. Je le sais, je l'ai déjà fait. J'ai encore le programme alimentaire qui avait été fabriqué par un nutritionniste il y a 5-6 ans. Fait que je l'utilise, là. Mais l'été, c'est difficile, tabarouette.
0: Ah, c'est clair.
1: Le barbecue est si proche. Le burger est juste là, à côté.
0: Mais la bière. Mais c'est la bière, là, déjà. La bière.
1: Mais oui, je le sais, mais...
0: Que ferait-on sans bière?
1: C'est ça.
0: Je dis ça à Max, c'est comme je survis bien.
2: Là, ça se maintient, là.
1: Puis un des principaux facteurs qui est vraiment pas négligeable, c'est le manque de sommeil. Ça paraît pas, mais ça joue sur ton cortisol.
2: Définitivement.
0: Ah, c'est cortisol.
1: Exact.
0: Comme Dan disait, le fameux cortisol.
1: C'est le fameux cortisol.
0: Dans les dernières semaines, tout est sur la faute du cortisol.
1: Puis manque de sommeil, ben de ce temps-ci, on vit pas mal avec. Hein, Camille?
0: Manque de sommeil, tu dis. Le beat du matin va être rough sur ton corps aussi pour la prochaine saison. Moi, je le fais là, c'est temporaire. Je me dis, c'est un coup à donner, c'est l'été. J'aime ça l'été, réveiller le monde. Puis il y a plus de luminosité aussi, ça m'aide. Ouais. Parce que moi, je pourrais dormir. Là. L'hiver, c'était dur à 4-5 heures le matin quand il fait noir. Et là, on se réveille, les oiseaux chantent. Le ciel commence à être rosé un petit peu aujourd'hui. Mais j'ai eu de la misère à m'endormir hier. Je vais vous donner mon historique. Je vous ai teasé avec ça, là, mais il n'y a rien de sexuel.
1: Tu as regardé des gens se faire frapper par des voitures.
2: Quand quelqu'un te dit « je vais te donner de mon historique »,
1: ouais, c'est un peu bizarre.
2: J'ai hâte de voir où est-ce que ça s'en va.
0: C'est un souci de transparence.
1: Moi, je ne donnerai pas.
2: Tu n'es pas obligé d'être transparente à ce point-là.
0: Ouais. Ah, moi, je suis un livre ouvert en bien ou en mal, mais il n'y a vraiment rien de sexuel là-dedans. Mais mon historique hier...
2: On ne veut pas le savoir d'abord.
0: Je fais toujours la tournée des médias. Je regarde Journal de Québec, Radio-Canada, La Presse, Le Soleil, Le Devoir, Sac de chips. Tu sais, je fais tôt. Parce que je regarde maintenant Pax Nouvelle, qui est un média de l'industrie du voyage, pour rajouter aussi dans la liste. Et là, hier, c'était chat, miaulement litière, infection urinaire chat, antibiotiques pour les chats, infection urinaire, vessie chat gonflée, vétérinaire Québec.
1: Je
0: suis en dilemme.
1: OK, parce que ton chat, il ne file pas.
0: C'est parce que mon chat est tel maître, tel fils. Il miaule. Il miaule tout le temps. C'est une diva. Il miaule, il miaule. Il jacasse. C'est un chat roux. Il est sociable. Des fois très tard, des fois très tôt. Ça dépend. Tu sais, des fois, c'est
1: 5
0: heures le matin. Non, il n'y a pas d'horaire. Puis là, hier soir, il faisait des allers-retours en avant de sa litière. Puis il miaulait. Et je me disais, ça a l'air nouveau, ça. Je sais pas quoi faire avec ça. Parce qu'il urine. Il n'y a pas de présence de sang. Il est correct. Et là, je commence à faire des recherches. Effectivement, tu sais. Blocage urinaire, tu sais. C'est un chat mâle. Ça arrive vraiment souvent. Ouais. J'ai une collègue qui a perdu son chat pour
1: à
0: les mêmes raisons. Mais son chat s'accroupissait dans la litière, faisait pas pipi. Puis, il faisait des dégâts partout. C'est pas mon cas en ce moment.
2: Il a fini par sans feu.
0: Ben, il a fini par mourir.
1: Ah!
0: Ouais, c'est ça. Ça a fini par
1: perdre par la mort.
2: Ah! Qui est mort.
1: C'est la fatalité. Ouais, le chat est décédé.
0: Tu sais, quand t'arrives chez le vétérinaire avec une cage, puis la cage revient vide. Tu sais, c'est des histoires tristes comme ça. Puis, je suis dans un dilemme parce que je veux pas avoir l'air de quelqu'un qui le pèle par en avant, mais j'ai déjà eu une mauvaise expérience l'année passée que mon chat avait mangé parce qu'il est con comme ça. Il mange tout ce qui est ruban, puis là, c'était le sapin de Noël artificiel à l'époque où tu commences à l'installer.
2: Bon, souvent ça.
0: Il s'était irrité l'estomac, puis ça avait coûté 1000$ au vet pour me faire dire il est juste déshydraté parce qu'il a trop vomi. Là. Fait que je sais pas quoi faire avec l'information. Je sais pas si j'attends.
1: Mais sur Internet, c'est pas tout le jour 100% target non plus.
0: Non, c'est ça. Fait que j'ai écrit une vétérinaire.
1: OK.
0: parce que je dormais pas.
1: À ce point-là, l'anxiété.
0: Ouais, j'ai commencé à dormir à 8h30, mais à 10h, je me réveillais parce que le chat s'égosillait. Là, je me disais, mon Dieu, il souffre-tu? Il veut-tu que je sois réveillée parce qu'il est en manque d'attention, ce qui arrive vraiment souvent. Mais là, c'est-tu un manque d'attention ou c'est de la douleur? Parce que des fois, les chats sont un peu hypocrites aussi. Ils disent pas tout le temps à quel point ils ont mal, ils cachent vraiment leur douleur. Fait que là, je suis dans un Y parce qu'on me conseille d'aller consulter naturellement. Ben, en ce moment,
1: ça coûte cher.
0: Ben, oui. Puis j'ai zéro le luxe, même en temps aujourd'hui, je vois pas. D'ici à début août, honnêtement, je vois pas la fenêtre de possibilité, là. À moins d'une urgence, puis d'attendre que la lumière soit rouge puis que ça flash.
2: Bon, moi, j'ai fait mon cours de vétérinaire sur l'université en ligne.
0: Autodidacte,
2: puis, ben, merci à l'auditeur, le Ranco qui nous écrit. C'est plus lui, il a fait son cours. Il dit, achète de la nourriture urinaire chez le vétérinaire. C'est fait pour traiter les problèmes urinaires, si jamais.
0: Mais si jamais, il y en a un.
2: C'est de la nourriture avec la labatte 50 dedans. Ça fait pisser au bout.
0: Ah ouais. J'ai déjà une genre de poudre antibiotique parce que il fait comme une herpèse, mon chat.
2: Tout OK, tu fais quoi avec ton chat le soir?
0: Absolument.
2: Non, mais juste, on pose des questions.
0: C'est la rhinite là, qui ouais, fait. Ouais. Il y a tout le temps un petit œil, Monique, qui finit par pleurer en période de stress, surtout. Fait que lui aussi fait de l'anxiété, finalement. Il
1: absorbe les émotions du maître.
0: Oui, c'est ça. Il écope beaucoup pour petit.
1: Ben, chez nous, là, le chien, là, c'est. Ils ont des émotions, puis ils ont des habitudes. Là, ma blonde est partie à Calgary depuis dimanche dans la nuit.
0: Oui.
1: Là, lui, là, il est comme tout seul le matin et maintenant, parce que je pars à 4 heures. Mais jamais ce chien-là fait ses besoins dans la maison. Sauf depuis hier, le petit sacripage. Je l'aurais mis au recyclage.
0: Ah ouais.
1: Mais c'est tannant, tu sais. Tu dis, voyons, Jack, c'est quoi ton problème? Là, il est fru. C'est ça le problème.
0: Il fait
1: ça aussi quand on décide d'aller manger sur le patio dehors, puis qu'on l'amène pas.
0: Ah, c'est une grosse game psychologique.
1: Et là, il pisse devant la porte.
2: Hey, man, moi, je t'adorerais ça, ce chien-là. Là. Ouh! Ça marcherait pas
1: de mal. Ah oui, hein?
2: Ouais.
1: C'est parce qu'on s'en rend pas compte quand il le fait.
2: Ouvre la porte, bye-bye.
1: Oui, mais c'est ça, c'est un figure national. Ouais, si j'ouvre la porte, il reviendra pas. C'est ça. Je vais juste lui faire plaisir, c'est ça qu'il veut. Mais ouais, ils ont des comportements de même.
0: C'est ça, fait que.
1: Nos animaux.
0: Je sais pas si c'est un signal d'alarme parce que c'est dans les symptômes principalement. C'est sûr qu'un chat qui commence à miauler, qui regarde celle-ci puis qui fixe un peu le vide. Mais à date, so far, so good. Ses pipis ont l'air correct, mais c'est ça, je sais pas quoi faire. Je me sentais un petit peu impuissante hier soir. À matin, j'étais maganée un peu parce que justement, si je continuais mon rabbit hole, je me rendais jusqu'à minuit.
1: Je comprends, puis tu n'aurais pas dormi de la nuit.
0: Non, mais c'est mais de l'autre côté, c'est que je veux pas arriver. Puis c'est drôle, il y a un article dans le journal à matin, une vétérinaire qui sort, puis elle dit là, en 15 ans de métier, je commence à avoir des actes vraiment d'incivilité dans mes bureaux parce que justement, on dit à des patients, faut runner d'autres tests, ça coûte plus cher. Puis il y a cet aspect-là aussi, le coût financier d'aller chez le vétérinaire, pas d'assurance.
1: C'est très cher.
0: Ça coûte cher. Ouais. Des fois, on a eu dans la pensée collective qu'il y avait un certain racket aussi, ses prix. Puis tu sais, il y a une méfiance, je pense, de base à aller consulter puis à se dire, parce que mon 1000$ de l'année passée.
1: Tu l'as sur le cœur, c'est
0: ça. Je l'ai encore sur le cœur, puis je me dis, oh, que je veux pas répéter l'expérience, mais en même temps, je suis en train de faire du déni, là. Tu sais, je suis comme entre deux, fait que je devrais te surveiller. Y en a-tu à qui c'est arrivé? Puis là, vous pouvez me dire aussi si vos chats sont morts. Là, ça
1: il y a beaucoup de monde sur la messagerie, là. Camille, qui te donne beaucoup de trucs pour ton chat. Il y a beaucoup de monde qui veut m'aider, finalement, avec mon poids. Là. Okay. Je sais pas si c'est les mêmes qui ont commenté la photo, mais en tout cas, merci beaucoup.
0: Oui, c'est ça.
2: Le meilleur conseil qu'on a, c'est je connais un bon taxidermiste. Je sais pas si ça s'applique à toi, Nick, ou à Cam.
0: OK.
1: Ouais, j'ai perdu mon idée.
0: Mais écoute.
1: C'est ça. Vétérinaire, vaccin. Au printemps, plus une otite, c'est pas compliqué, 400$.
0: 400$, non, c'est ça.
2: C'est un scam, les vétérinaires.
0: Juste le bloc de réservation pour dire j'ai besoin d'aller prendre rendez-vous pour vérifier s'il y a quelque chose. C'est peut-être juste une infection, parce que tu peux avoir autant le blocage, qui est comme la pire affaire, puis ça peut causer la mort littéralement du minou et n'importe quel animal. Mais t'as aussi l'infection urinaire. Je suis comme, on doit avoir des petits problèmes comme nous autres, on peut avoir. Là. Puis même pour une infection urinaire, il faut aller attendre à l'urgence. Urgence vétérinaire, c'est encore pire. Là. Bref, merci quand même pour vos suggestions. Je vais prendre le temps de les lire éventuellement ce matin, mais c'est ça, j'étais en mode
1: je comprends,
0: panique,
1: c'est
0: là,
1: sûr, mais... je comprends. Puis c'est facile d'aller sur... Moi aussi, tu sais, des fois...
0: Googler les symptômes.
1: Ben oui, puis là, il t'amène partout. Là.
0: Ça peut tellement être plein d'affaires. Il est peut-être juste capricieux parce que justement, il y avait... une journée de litière, puis là, j'avais pas vidé, puis il est peut-être rendu à cet âge-là que non, monsieur ne se permet pas d'aller à la toilette si la litière est sale. Je suis peut-être rendu là, là. Mon chef, là, quelques années, je commençais à l'appeler Joe Biden. T'sais, des fois, j'ai l'impression qu'il fait juste aérer. C'est pas un minou de 2-3 ans, là. Ça va plus sur 12.
2: Il va te sortir ses mémoires bientôt?
1: Oui, on attend.
0: Il est très vocal, fait que je pense que oui, je pense qu'il commence là à errer à la Jean Leloup pour me raconter ses affaires, ouais. Et bref, fin de la parenthèse de Follow Chat, là, c'est ça mon historique hier soir, fait que non, je ne me suis pas touché.
1: Bon, tout ça pour ça.
0: Mais vous pouvez changer de poste.
2: T'as touché ta chatte.
0: Ouais.
1: Bon.
0: Mon chat.
1: Je sais pas si je dis merci, Max, ou ben, oups, Max.
2: Après 15 minutes, c'est chat, c'est ça demande qu'on finisse.
1: C'est bon. Ce sera nuageux aujourd'hui. On va passer à d'autres choses. Hein. Oui, nuageux aujourd'hui, possibilité d'un orage au courant de l'après-midi, mais l'été revient, là. 25-30 degrés ressenti, de la pluie pour demain, même affaire, risque d'orage. Mais pour le reste de la semaine, jeudi, vendredi, samedi, ça a l'air d'être pas mal du soleil. Fait que on va espérer que l'été revienne pour vrai. Tu sais, je n'ai parlé hier, mais en fin de semaine, tabarouette, que c'était pas agréable. Toujours un épisode en juillet où il fait 12, là. Puis il vente, puis c'est ça.
0: Ouais, mon chum me disait, l'automne va arriver plus tôt cette année. J'ai regardé, t'as-tu lu l'almanach des fermiers?
1: Ouais, oui, c'est ça.
0: Hey, c'est juste un épisode ils disent ça, passager. Ouais. Oui, j'ai comme... Où c'est que t'as lu ça, là? Mais on l'avait déjà prévu que ce serait un été des plus pluvieux cette année. Tu sais, les prévisions de météo-média avant l'été.
2: Mais le lendemain, quelques météorologues s'étaient rétractés puis avaient dit que c'était totalement le contraire. Ouais. Fait qu'on sait jamais.
1: C'est comme l'astrologie.
2: Comme ça vient.
0: Ouais, ouais,
1: comme l'astrologie, les météos. Fait que prenez ça une heure ou une journée à la fois. Hier, après avoir fait ma course, j'ai dîné avec...
0: J'étais
1: allé au resto, là. Évidemment. Tu sais. J'ai annulé cela par cela. Là. Mais j'ai dîné avec un de mes chums qui a quasiment passé le festival d'été au complet sur les différentes scènes. D'ailleurs, on va en reparler tantôt rapidement. Là. Mais ça a été un franc succès. Hier, on était à l'heure des bilans. Mais ce que je voulais vous amener comme discussion, c'est que lui... Il s'est promené dans plusieurs foules, tu sais, centre Sainte-Belle, place Georges V, même les scènes gratuites. Puis à chaque soir, parce qu'il était avec plusieurs amis, allait chercher, mettons, une coupe de canettes. Puis quand il revenait pour aller essayer de retrouver à sa place, il avait toujours l'arbitre des foules.
0: Ah oui, oui.
1: Tu sais, le monde
0: la raison
1: qui décide, tu ne passeras pas.
0: J'en ai
2: pas. OK, ces gens-là sont...
1: Tu sais, à un moment donné, là, ils décident, ils sont dans l'émission générale, ils décident que toi, tu passes pas.
2: Okay.
1: Ils font tout pour te bloquer le chemin. Puis lui, il dit, ben moi, j'essaie, tu sais, j'étais avec des racks de canettes. Vous voyez bien que, tu sais, j'essayais de passer sans le frôler, sans faire exprès. Puis généralement, c'était des gars qui se fâchaient, là, de façon agressive. « Hey, arrête de passer ici, c'est ma place! » Mais c'est parce que vous êtes dans une foule, les amis.
0: C'est tellement idiot, là.
1: Ça existe depuis longtemps. Moi, j'ai déjà vécu aussi les arbitres des foules. Là.
0: Ben oui, ben on l'a tous vécu. C'est pour ça que je dis c'est vraiment d'un côté... sections VIP au Festival d'été te sauvent de ça. T'as tes propres toilettes. Fait que tu fais pas un nœud puis t'attends pas genre la mort parce que t'es pas capable d'y aller, pas capable de retrouver ta gang. Parce qu'au Festival d'été, le vendredi passé, là, à Muse, il y en avait plus de réseau là, pour se retrouver puis envoyer...
1: Ah ben non, je comprends.
0: Voilà, j'étais au troisième poteau de son à gauche... Il y avait même pas moyen de communiquer.
1: Mais pourquoi tu fais le justicier de la foule, toi, là? Pourquoi, là, tout d'un coup...
0: Ah, mais c'est ma place.
1: Oui, mais c'est ta place. Je veux dire, t'es dans une foule. Ta place, là, sans que tu t'en rendes compte, va changer au fil du spectacle.
0: En plus, oui, à cause du mouvement de...
1: Le mouvement de foule.
0: Ouais.
1: Je ne comprends pas cette attitude-là.
2: C'est l'ego.
1: Oui. De dire, OK, moi, là, maintenant, je protège tous les gens en avant de moi. Tu ne passeras pas. Ouais, mais je passe, je vais rejoindre mes amis là-bas. Pas rapport!
0: Tant pis pour toi, tu sais.
2: Ouais, mais en même temps, tu tapes sur l'épaule, tu dis, tasse-toi le gros, puis il va se tasser. Je veux dire.
1: Ah non, il y en a qui sont vraiment agressifs. Ça m'est déjà arrivé une fois.
2: 4 secondes et demie, cette interaction-là.
0: T'es à ça d'avoir un point en face,
1: même. Oui, c'est ça l'affaire.
2: Ah oui, on donne,
1: moi, ça m'est arrivé il y a longtemps.
2: Hey, le big, là, prends ton gaz à gueule, tasse-toi, puis ça va finir là.
0: Hey, big, gros big!
1: Ouais, là, ça part, Max. Si déjà il est agressif parce que tu l'as un peu accroché ou tu t'excuses pour passer puis qu'il veut rien savoir puis qu'il te le fait savoir de façon agressive, ben il y a déjà deux prises contre toi. Là. Il est déjà fâché de la vie. Là.
2: Ouais.
1: Mais ça m'est déjà arrivé dans avant qu'on mette la scène à la place Georges V, là, quand c'était au pigeonnier en bas. Là.
0: Ouais.
1: C'est la même chose, ma blonde, elle me dit, viens me chercher, j'arrive. Elle était en retard, puis bon. Fait que je me déplace, je croise un gars qui était quand même assez grand, assez bâti, qui était déjà frustré que je recule pour aller à barrière à l'entrée.
0: Imagine,
1: là.
0: Tu recules.
1: Tu sais, je m'en allais, il était déjà fâché. Là. Et je n'ai pas le choix de passer par la à peu près la même place. Et là, je suis avec ma blonde, et lui, il ne voulait rien savoir. Là. Et c'était des menaces de « je vais te casser la gueule ».
0: Ah, puis je te crois.
2: Ah, les gens sont bizarres. C'est alcoolisés.
0: J'ai commencé. Ben oui, oui.
1: Oui, il y a ça.
0: Il y a la justice de la troisième classe, parce que, tu sais, la mission générale, ça le dit dans le mot, c'est généralisé pour tout le monde, puis c'est tout le monde sur le même pied d'égalité, là. Fait que je pense qu'elle vient de là un peu la haine aussi de « oh, faudra enlever les zones VIP, là, les artistes chiales, là. » Oui, non, non. Il existe pour une raison, puis c'est justement pour pas se casser le bécic avec du monde de même. Je vous ai dit que j'aimais pas les ascenseurs. Imaginez-vous tout ça à quel point j'aime pas ça, aller dans la mission générale au Festival d'été.
1: Ben, regarde, tu
0: vois. Je vais y aller si ça m'arrange, puis que le show, je me dis, ben, je veux le voir, là, mais j'ai que des mauvaises expériences.
1: Ben, c'est ça, moi aussi, puis ça me tente plus d'avoir à dealer avec ça.
0: Non,
1: parce
0: moi
1: que,
0: non plus, fait qu'à ça, je paye plus cher.
1: Tu commencerais pas à me batailler dans une foule au Festival d'été de Québec.
2: Ça fait pas de sens. C'est quand t'es confronté à quelqu'un qui te parle de même ou qui veut pas bouger, pour des raisons qui lui appartiennent.
1: Tu changes de parcours.
2: Tu fais juste faire, OK, man, c'est pas, ouais, pas c'est ta côté. Tu changes de route. Il n'y a rien à faire avec des épées. Non, tu n'es jamais aussi con qu'au con à qui tu parles.
1: Max, c'est un étincelle, là. Je veux dire, c'est facile de pogner à ça puis de répondre de façon agressive aussi, là.
2: Mm. Ouais, mais je comprends. Ça, tu t'abaisses à son niveau puis tu vas tilter. C'est sûr que si t'embarques dans sa game, effectivement, ça va finir comme tu disais, ah, gros bégard, tu veux te battre.
1: Et ma blague.
2: Ces gens-là, c'est juste plate qu'il y en ait beaucoup, d'après ce que
1: tu
2: dis.
1: Il y en a beaucoup.
2: Je vois pas d'info, justement, pour ces raisons sociales-là, là.
1: Sur le messager, on dit à Gwen Stéphanie, on était à gauche de la scène vers le trottoir. Derrière nous, vers la fin. Grosse, grosse bataille. Mm. Mais tu t'en vas, là.
2: Ils se sont battus à cause...
1: Je ne sais pas si c'est à cause de ça.
2: Ouais, non, c'est pas les raisons. Hein.
1: Mais c'est un des aspects que mon chum de gars me racontait. Il disait, à tous les soirs, ça m'est arrivé. T'avais vraiment soif, hein?
0: Moi, c'est... Mais ça, la première fois, effectivement, tu la retiens pour, après ça, en prendre des notes. Tu dis, bah, je vais aller chercher ma bière avant. Mais c'est sûr que les... Il y a encore les genres de shooter girl puis les
1: ouais, les gens qui vendent de toutes sortes de boissons dans la foule, je pense que oui.
0: Ces mêmes personnes-là, ils les laissent-tu passer? Oui, pourquoi maintenant tu vas me bloquer la vue? C'est pour...
1: Je sais pas, là.
2: Mais j'étais allé à un show à New York il y a pas longtemps, puis on était juste en arrière de la console de son. Fait qu'il y a le parterre, puis il y a la console de son. Fait qu'il y a quand même un bon bout avant qu'on arrive à la scène. Puis il y avait une fille, une petite blonde, qui avait l'air chaude, raide, qui était en avant de nous autres. Puis à un moment donné, il y a deux gars un peu plus grands qu'elle qui viennent se positionner juste en avant d'elle. Puis man, elle a tilté, là. Elle est allée les voir. Puis la fille était avec son chum, la fille blonde saoule.
1: Ouais.
2: Elle était avec son chum, man. Avait la main d'en face, il avait honte, puis il est allé enguirlander les deux gars pour leur dire de se tasser de là parce qu'elle voyait pas. Et elle a fait ça avec les trois autres personnes qui sont venues se placer devant elle. Je pense l'alcool.
1: Ah oui, c'est sûr que ça aide pas.
2: Ce genre de foule-là.
1: Alcool et autres substances.
2: Si t'es déjà tilté à base, ajoute de l'alcool là-dedans. Effectivement, les autres substances, là, ça aide pas non plus.
0: Du tout ce qui.
1: Au show de Metallica 2017, ça fait quand même un bon bout de temps, presque 10 ans, on est dans la section avant-scène argent. C'est la première fois qu'ils faisaient la section argent. Et je comprends, on est au show de Metallica, là, mais la fille en avant de nous, plusieurs canettes, elle nous a pissé ça d'en face.
0: Ah!
1: Accroupie. Parce que ça nous coule sur les gogounes, madame, là.
2: Oh my God.
1: Oui, c'est...
2: Tu lui dis quoi?
1: Ben, c'est ce qu'on lui a dit. C'est parce que là, c'est dégueulasse. J'ai envie! Ben, avec une espèce de voix...
0: Yeah.
1: Ouais.
0: Yeah,
1: c'est pas mon premier show de Metallica. Puis moi, j'ai envie. Ouais, c'est parce que ça nous coule sur les pieds. C'est dégueulasse. Mais ça,
3: y'a pas une clope pour moi.
1: Pas vrai. Ouais. On était pas mal là.
2: Imagine l'inverse. Tu te sors la cache, tu pisses là direct de bout. Ça fonctionne pas, là.
0: Tu
2: te ramasses sur une liste. Et les
1: ben
2: oui,
1: c'est sûr que tu sors.
2: Hein, c'est pas le même paradigme.
1: Donc, on était au bilan du Festival d'été de Québec hier. En général, tout a bien été. T'sais, on n'a pas eu d'annulation. On n'a pas fermé les plaines non plus.
0: Non.
1: Il disait qu'il y avait peut-être un soir qui était plus complet que les autres. Et ben j'ai demandé à Max de sortir deux courts extraits du président Nicolas Racine, entre autres concernant les gens qui se sont rendus au Festival d'été. Beaucoup, beaucoup de transports collectifs.
0: Oui.
1: Beaucoup de à vélo. D'ailleurs, on a battu un record de à vélo le 15 juillet. On dit avec 19 770 déplacements.
0: C'est bon, c'est que ça veut dire qu'on est rendu à 6% au lieu de 4.
1: C'est à peu près ça.
0: Ouais.
1: Au total, 277 500 déplacements ont été effectués à bord des navettes et des parcours du RTC durant les 11 soirs du festival d'été. Bon, les chiffres du RTC, des fois, j'en prends puis j'en laisse, là.
0: Oui, parce que dans le communiqué de presse hier, c'était 455 000, je pense.
1: Oui, 455 000 total. On dit 455 000 déplacements enregistrés en bus, en à vélo et en navette.
0: OK, au total.
1: Tout. Au total.
0: C'est bon.
1: Beaucoup de gens à pied, puis tu sais, le narratif fonctionne, les chums. Le résultat démontre que les différentes options de déplacement offertes aux festivaliers, jumelées aux interventions réalisées sur le réseau routier, ont permis d'assurer des déplacements efficaces et sécuritaires tout au long de l'événement. Ça, c'est le conseiller municipal responsable de la mobilité, Yannick Fauteux.
2: Ah oui, mais c'est un secret de polichinelle. Si tu bloques
1: fonctionne.
2: Tout. Si tu bloques tout, c'est sûr que les gens vont
1: le
2: pas
1: char, le
2: transport
1: pas bon.
2: En commun. Mais non, c'est ça, exact.
1: Pas bon, le char. Puis là, on va vous dire, hey, l'année prochaine, là, au prochain festival d'été, on va vous dire, oubliez pas, là. Et l'année passée, beaucoup de gens, que ça a bien, ça, tout a bien été avec les navettes, les autobus, les vélos. Prenez ça, prenez pas votre voiture. D'autant plus que l'année prochaine, contre tout, en tout cas, à moins que ça change, là, Grande Allée, il n'y aura plus de terrasse là, sur Grande Allée.
2: Ça va être que les autobus aussi.
1: Ça va être. Les restaurateurs vont devoir faire les terrasses en arrière.
2: Exact.
0: Oh mon Dieu.
1: Mm-hmm. À cause de René Lévesque qui sera fermé.
0: Ça dénature tellement l'artère.
1: Là. Ben oui. Moi, je suis tellement triste pour ce. C'est ça que je disais la semaine passée. C'est tellement beau, Grande Allée, durant le festival, quand on barre la rue à partir, mettons, du Concorde jusqu'à après Georges V. Moi, je trouve ça parfait, là. C'est piétonnier pour le festival d'été. Les restaurateurs font de l'argent. Il y a du monde. C'est beau. C'est le fun. Sauf que là, à cause des travaux du tramway et de René Lévesque qui sera fermé l'année prochaine et l'ensemble des autres artères, ce que les gens de Grande Allée m'ont dit, ceux qui ont des commerçants, il y a des commerçants des fois qui nous parlent,
0: ah oui.
1: Qui ont dit, ben on a reçu dans les communiqués qu'à partir de 2027, les terrasses prolongées, là, un peu comme dans la rue, c'est terminé. Là, ils sont en train de prévoir. Je comprends que ils sont proactifs, puis ils ont des solutions. Puis,
0: ah, ils sont débrouillards, ces gens-là.
1: Ils sont débrouillards en masse, puis ils vont faire les terrasses en arrière. Mais je le sais pas, tu sais, que Max, on disait ça la semaine dernière. Oh oui, ils vont aménager la ruelle, mais je sais pas comment ils vont pouvoir aménager cette ruelle-là.
2: Ils n'auront pas le choix de s'adapter.
1: Parce que pour ceux qui sont déjà allés dans la petite ruelle derrière, mettons, le DAG, l'atelier, la ruelle qui fait d'un bord à l'autre, là.
0: Mm-hmm.
1: Ben, c'est des poubelles, c'est des bâtisses, il n'y a rien là, là. Je comprends qu'on va essayer d'aménager une terrasse là, mais...
0: Ils vont se faire une section bar, tu sais, à la limite debout, ça doit être moins pire que...
1: Mais ça sera pas pareil.
0: Mais non, je sais.
2: Est-ce qu'ils vont peut-être déplacer les aires de restauration ailleurs sur le site? Ça pourrait être une possibilité aussi. Là. Eux autres, ils délocalisent leur infrastructure, ils font des plans un peu plus préparés. Ça peut
1: pas
2: être
1: pareil.
2: Mais non, c'est pas pareil, mais force est d'admettre que là, il n'y a pas d'autre solution. Soit c'est en arrière, soit ils relocalisent leur installation sur le site à quelque part pas loin de la Grande Allée. C'est une aire restauration.
1: Moi, j'ai travaillé longtemps sur Grande Allée, là, puis je sais très bien que... À moins que ça ait changé, là, à l'époque, il y a une dizaine d'années, c'était 75% du chiffre d'affaires de l'année, c'est le festival d'été. Là.
2: Ah, puis t'es là, tu vois du monde boire, ça t'incite à boire.
1: Assurément.
2: Il y a un engouement, il y a
1: tu
2: un
1: veux
2: vibe.
1: Faire partie du party, puis tu vas t'asseoir sur la terrasse, tu manges, tu bois, puis t'es dans la fête.
0: Mm-hmm.
1: Ouais, ça, je trouve ça dommage.
0: Je pense que de déplacer l'aire de restauration, c'est une bonne idée, mais tu sais, quand t'as l'habitude d'aller dans un commerce, puis là, tu te rives le nez dans la porte où il n'y a pas de place, tu vas-tu faire encore la marche pour te rendre...
2: L'autre
0: tu vas aller dans une autre alternative que tu vas trouver. Ça
1: tu
0: va
1: vas aller ailleurs avant.
0: Ben c'est ça,
1: tu
0: vas aller ailleurs avant.
2: Mais si tout le monde est en arrière, il y a quand même une plus-value là. Faut que tout le monde emboîte le pas puis s'enligne dans la même direction.
0: C'est-à-dire qu'il faut que tu négocies aussi tout ce qui était food truck de d'autres compagnies qui, eux autres, faisaient la même affaire. Fait que là, tu dis non, on donne priorité aux gens qui sont déjà sur Grande Allée. Tu peux faire ça, tu sais. Je suis pas sûr. Je me demande, moi aussi, ça va être quoi le plan?
1: Tu sais, quand on a sorti les communications, c'était un peu plus au début du printemps, là, qu'il y a certains commerçants que je connais bien qui m'ont parlé. Dans les communications, on savait pas trop, là, pour 2027, comment on allait arrimer tout ça avec le Festival d'été de Québec. On n'avait pas de solution, là. À part, après ça, les permis de terrasse, l'idée d'amener des terrasses à l'arrière. Moi, je crois pas à ça. Je veux pas être défaitiste, je veux pas être pessimiste. Je sais que les restaurateurs sont débrouillards puis ils ont de bonnes idées, mais encore là, tu vas sur Grande Allée, tu veux t'asseoir et être dans le party. Là.
0: J'ai une idée.
1: OK.
0: Tu sais, là, les vélos...
1: Cargo.
0: Non, pas non. Les vélos cargo, non pas ceux-là.
1: Ah, les vélos bars.
0: Les vélos bars.
1: Oui, c'est bon.
0: Les vélos bars, il y a ça un petit peu partout. C'est très touristique. Là, mais tu sais, genre, tu demandes à Lilo Kun, là.
1: Oui, oui, il y en a.
0: Ils ont quelques-uns, là. Les vélos de 4 en tandem, 4, 6, 8 personnes, là. Tu te promènes? T'as tout le temps quelqu'un qui ne boit pas, évidemment.
1: Ouais,
0: qui
1: pour prendre une bière, c'est pas
0: les chauffeurs de bicycle, on va demander à Gary, là. Il doit avoir ben des contacts dans son ancienne vie. Puis, ben, tu fais des vélos bars.
2: Ben, ils vont triper d'un côte, eux autres.
0: Ben, c'est parce que si tu restes sur l'axe de Grande Allée ou que tu fais le quadrilatère.
1: C'est parce que
0: la
1: Grande Allée ne sera pas fermée.
2: Oui, ça, ben oui, ça va être.
1: Les autobus vont passer là.
0: Mais il va avoir priorité pour aller à vélo.
1: Oh, il va y avoir une piste cyclable, c'est sûr.
0: Il va y avoir une piste cyclable, fait que tu fais un parcours. Mais... Ben, et t'auras pas le choix, là. Je vous le dis, t'auras pas le choix. Fait que t'en fais un atelier, t'en fais un inox, t'en fais un taverne.
1: Mais encore là, tu t'élimines l'option bouffe, là.
0: Ouais.
1: Ouais.
0: Ben, peut-être. Ou des petites bouchées. C'est pas que j'avais
1: un bon plat de chips avec votre bière.
0: Des peanuts.
1: Ça prend l'heure, moi.
0: Mes peanuts de barbecue.
1: Fait que c'est ça. Ça sera pour 2027.
0: Non, mais avouez, là. Tu sais, des olives, des peanuts, des chips, un petit nacho. C'est de quoi qui se ramasse bien.
1: Non, oui, nachos, t'as raison.
0: Des vélos bar. Je suis sûr que ça pognerait.
1: Oui.
0: Je dis ça, je dis rien.
1: Oui.
0: Il y a ça, là, San Francisco, me semble qu'ils en ont un. Tu sais, il y a des endroits où tu peux faire ça. Amsterdam, pas mal sûr qu'il y a ça, là.
1: Je vous fais entendre Nicolas Racine, qui était de passage hier au téléjournal Radio-Canada. Évidemment, c'est un bilan positif. Bien content, quand même, pour l'ensemble de la ville de Québec. C'est toujours un beau festival. Ça amène de l'argent ici. Les hôtels étaient pleins, les restaurants étaient pleins. C'est super.
4: Bien, le retour du transport en commun, oubliez pas, là, le traversier était pas en fonction des deux dernières années. Puis là, cette année, le transport en commun, le réseau de transport de la capitale revenait. Donc, pour nous, on savait que malgré les défis qu'il pouvait avoir au niveau de la circulation, c'était quand même beaucoup. On parle de 4 000 sur la traverse Québec-Lévis par soir, plus qu'on a eu pour le réseau de transport en commun avec 18 000 personnes. C'est sûr que ça désengorge l'affaire. Puis les gens ont changé leur habitude depuis 2022, 2023, 2024.
1: Ah, voilà.
4: Ils arrivent plus tôt, ils profitent des restaurants, ils vont aller en basse ville, ils vont monter à pied. C'est toutes des choses qui se sont adaptées. Donc, on voit que c'est très fluide. Quand on sort le soir, là, à la fin des spectacles, c'est très, très fluide. Ça se passe très, très bien. Puis, on a eu beaucoup de commentaires positifs par rapport à ça.
1: Beaucoup de monde qui prenait les navettes, je comprends. Mais si vous étiez parti de la Rive-Sud, puis vous vouliez prendre la porte Pont-de-Québec, c'était l'enfer.
2: Sur René Lévesque.
1: Aussi, même chose.
2: Ça avait aucun sens. Mais il n'y a pas tort. J'habite en Basseville, puis je passe là tous les soirs. Là. Tous les soirs, tous les matins. Et force est d'admettre que dans les deux dernières semaines, il y avait un fleuve de gens qui migraient de la Basseville à l'Hauteville.
1: Beaucoup c'est
2: de
1: la solution.
2: Parc au stade des Canaques.
1: Oui.
2: Parking des à Canaques, Limoilou.
1: Ouais.
2: Des Canaques.
1: Des capitales.
2: Ouais.
1: Au stade Canaques.
2: Au stade Canaques, des capitales, thanks. Ils se parquent là, puis ils montent à pied, ils migrent vers la Hauteville. Puis ils sont rendus avec un terminus en Basseville aussi. Les 805 arrêtent dans le parc
1: du
2: Victoria. Fait qu'il y a beaucoup de monde qui débarque là aussi en bus pour monter vers la Hauteville.
1: Autre affaire dont on a jasé hier, tu sais, les artistes qui aiment pas la section VIP, on se disait, est-ce qu'on doit revoir ça? Mais le festival d'été, ils pensent, là. On dit qu'ils essayent de trouver des solutions à ce conflit-là. Tu sais, cette année, pour ceux qui se demandent de quoi on parle, là, c'est deux artistes, entre autres, qui ont critiqué l'espèce de section VIP parce que les gens arrivent plus tard, parce que les gens écoutent pas.
0: Ouais, ils parlent pendant le show. C'est ça.
1: Ouais, c'est ça. Fait que Fred Durst de Limp Bizkit qui avait critiqué, qui a dit que la grande tente blanche qui accueille les festivaliers prêts à débourser beaucoup plus cher pour leurs billets, ils ont comparé une maison de retraite.
0: Ouais.
1: Parce que c'est sûr, c'est pas autant festif que l'admission générale. Puis il y a le chanteur de All American Rejects aussi, là, qui a critiqué, je me souviens pas son nom. Fait que là, on regarde ça, on dit, OK, on peut peut-être essayer de trouver des solutions, mais en même temps, ça, c'est beaucoup de cash, là.
0: Ben.
1: Les sections VIP, puis la section avant-scène, or, là. C'est beaucoup d'argent qui permet au festival d'été d'avoir des artistes d'envergure comme on a là. Fait que c'est un peu difficile de décider d'éliminer cette section-là. Là. Ça arrivera pas.
0: Ben non, il n'y aura jamais pas de section VIP, là, ça c'est sûr. Peut-être qu'ils vont la rapetisser, peut-être qu'ils vont la relocaliser, je sais pas.
2: Ben je pense pas, ils sont prime spot, mais c'est une section de m'as-tu vu. Les gens vont là pour se faire
1: ils
2: voir.
1: Ils payent pas leur billet, généralement, là.
2: Ouais. Faire la converse, ben non, c'est des entrepreneurs, invite des clients.
1: Ils ont lunch, ils ont tout, ouais, c'est ouais. ça.
2: C'est ça, exactement. Fait qu'il y en a beaucoup, ça fait longtemps qu'ils se sont pas vus. Ou si c'est des clients, ben, hey, le contrat, finalement, comment ça va? Parle de ci, parle de celui-là, de celle-là. C'est sûr qu'on pourra pas changer ça à moins de la relocaliser, Cam, comme tu dis, mais c'est impossible, ça arrive.
1: Non, non, c'est
2: ça,
1: ben, ça
0: ils vont
1: difficile.
0: Switcher,
2: un accès proche de la scène.
0: Ils vont-tu switcher médias avec ça? Ils vont-tu switcher, je sais pas, argent?
1: Ben, médias, c'est parce que t'es vraiment proche de la scène, mais de côté un peu, là.
0: Ouais, c'est ça.
1: T'es plus à, du côté gauche. T'es moins centralisé. Ouais. Ouais, pourrais-tu mettre ça, là?
0: Je sais pas. Je sais
1: mais d'un sens comme dans l'autre, c'est pas mieux. Là. Non, les médias vont là prendre des photos.
0: Or, ça vient avant argent, fait que c'est pour ça que t'es plus proche de la scène. Fait que, ouais, j'arrête de vous en parler après, mais je suis sur un site internet pour le Touring Beer Party Bike.
1: Oui.
0: J'ai trouvé, il est électrique, donc on vient de répondre à la question mieux. Pour les côtes. 15 places. Fait que déjà, je pense que ça sauve une extension de terrasse. Le design le plus élégant associé à des équipements fonctionnels rend à ce bus à bière plus attrayant dans la rue. Tu as en option la possibilité de mettre des feux de position, un système de musique, des bandes LED et une caméra de recul.
1: Il y en a beaucoup à Nashville, nous disait un auditeur par la messagerie.
0: Voyons, être entrepreneur, là, je commence à faire ma soumission là. T'imagines-tu? T'imagines-tu
2: ça, c'est un band-aid, c'est une fracture ouverte, là, on s'entend?
1: Oui, mais quand même, Max.
2: T'as le sens où...
0: Tu
1: vas prendre des solutions.
0: Tu fais signer des décharges, là.
1: Ah, faut que tu réserves d'avance. Ça va être... imagine. T'as un vélo avec 8 places, t'es fait.
0: C'est sûr que aller récemment à Vegas.
1: Non. Jamais allé, moi, à Vegas.
0: À Vegas, il y a ce qu'on appelle le Cartzilla, je pense. C'est littéralement un panier d'épicerie, comme un genre de bus open up, un bus touristique. Là.
1: Oui.
0: T'es dans un panier d'épicerie. Le calvaire, il est tout le temps sold out.
1: T'es sûr.
0: Ça passe aux 15-20 minutes, là, tu fais le tour de la strip avec ça. Alors pourquoi on pourrait pas avoir notre pub crawl électrique, 15 places, touring beer party bike?
1: Ben ouais, let's go.
0: Signer n'importe quel business que vous avez sur Grande Allée. Moi, je te dis, il y a quelque chose à faire avec ça. C'est autorisé par la ville.
1: Ouais, mais attends un peu, il y a l'histoire du permis d'alcool. Oh, que là, on peut avoir un problème. Parce que j'ai travaillé là-dessus, moi, pour essayer d'avoir... Je fais une parenthèse courte, mais vous allez voir comment c'est compliqué. Moi, j'avais l'objectif, avec ma compagnie, de faire une tournée de camping en faisant des shows de musique et en proposant des découvertes de les distilleries locales et des bières locales. C'est ça, mon projet. C'est pas compliqué. Mm. Je pouvais le faire avec un permis d'événement à la seule condition que je remette mes profits à un OBNL. Je n'ai pas le droit de faire d'argent.
0: OK.
2: Ouais, c'est quoi la raison qu'ils t'ont donné?
0: Fait qu'ils travaillent pas.
1: C'est comme ça, c'est la loi, Max.
2: C'est la loi.
1: La régie des alcools, des courses et des jeux va t'émettre un permis d'événement pour vendre sur un site, mais tu n'as pas le droit de faire de l'argent et tu dois prouver hors de tout doute que tu as remis l'argent à un OBNL.
0: Ah, fait que les gens font jamais d'argent dans les
1: font
0: festivals.
1: Font pas d'argent. Et là, j'ai essayé de demander, j'ai essayé de twister là, de toutes les façons possibles. J'ai dit, ouais, mais je peux pas avoir un permis pour, mettons, comme un bar temporaire qui se déplace. Non. Permis de bar doit être à une adresse fixe seulement. Mm. Donc, problème avec ton vélo.
0: Ben, c'est parce qu'il appartient à un commerce qui a une adresse.
1: En théorie, selon la loi, t'as pas le droit de vendre ça, si t'es pas dans le commerce.
2: Okay, mais toi, c'est parce que ton festival se déplaçait qu'il fallait que tu remettes les profits à un OBNL. Parce qu'il y a des festivals qui vendent de l'alcool.
1: Oui, mais là, il y a des règles différentes pour les événements grande envergure.
0: Bon, fait que là...
1: Et là, il faut que t'accueilles plusieurs dizaines de milliers de personnes, ce qui est peut-être pas mon cas.
0: OK.
1: Donc,
0: ben, je pense qu'on a une faille ici. Tu commandes avant de partir, puis ça commence à pédaler.
1: Faut que tu commandes au bar et tu t'assoies sur le vélo.
0: Tu t'assoies sur le vélo au bar en position fixe et ça part ta petite tournée de 15-20 minutes. Fait qu'après ça coûte combien pour faire ce tour-là? Moi, je paierais.
1: Non, ouais, je comprends.
0: Dis, j'achète mon projet, là. Hey, c'est du vélo, le marchand peut pas être contre ça, c'est électrique. OK? Puis t'as pas le choix. Tu décides d'enfantiniser la vie des commerçants, faut qu'ils se réinventent. Puis ça, ben, c'est quoi qu'il y a ça en Europe? Hey! Bruno, c'est quoi en Europe qui marche et qui est pas
1: La réponse est, on va voir, peut-être.
0: Peut-être. On va même proposer au maire de faire la première pédalée.
1: Oh, écoute.
0: Protocolaire, là, en veston, cravate, mais en bermuda ou en short de strip, en legging. Là.
2: La tournée des pistes cyclables.
1: C'est parfait.
0: Ouais. Je te dis, il y a quelque chose à faire avec ça, là. Puis si tu veux, tu l'inaugures à la fête de Québec. OK?
1: Écoute, on va voir, mais oui, les commerçants de Grande Allée vont devoir être... ils vont devoir être débrouillards, proactifs, visionnaires, peut-être, je ne sais pas.
0: Ben, c'est ça.
1: Parce que ça va changer beaucoup.
0: La ruelle, j'ai rien contre, mais c'est pas très large. Tu vas quand même avoir que quelques espaces. Je pense que ça va être des tables hautes debout, là, tu sais, en genre de cocktail dînatoire 5 à 7. Là.
1: Je sais pas comment ils vont aménager ça. Il n'y a pas beaucoup d'espace. En ce moment, à moins de que ça ait changé beaucoup, c'est des poubelles. Les camions de livraison passent par là.
0: Ouais. Ah, c'est aucune bordel.
1: Aucune idée de ce qu'ils vont faire.
0: Gardez ça en tête. Pop crawl.
2: C'est une bonne question, puis j'espère que la ville va être en mesure de délivrer des permis puis de répondre aux questions 3 semaines avant que ça.
1: Bruno Marchand disait oui, on travaille avec les commerçants. La réponse est oui.
2: Ce que j'entends, moi, des commerçants partout au centre-ville, là, c'est qu'à date, la ville répond pas beaucoup aux questions.
1: C'est tough.
2: Puis l'aide qui avait été promise, le 30 000 pour le tramway.
1: Ah, c'est tough aussi.
2: Il y en a beaucoup qui l'attendent encore. Là.
1: Ouais, c'est tough. Hein. Puis 30 000, on s'entend que quand t'as un commerce, c'est un local commercial, non, ça va-tu payer un mois?
2: À peine, ça dépend ce que tu fais.
1: Fait que la question qui demeure après le festival d'été, c'est qu'est-ce qu'il y aura au prochain festival d'été?
5: Si Billie Eilish appelle, vous la prenez.
6: Et c'est sûr.
5: OK.
1: Billie Eilish, puis c'est drôle parce que dans un segment sur TikTok, je pense que c'est Marie-Christine Leblanc, qui était à TVA avant,
0: oui,
1: je pense, là,
0: oui.
1: Qui parle avec Louis Bellavance, puis il parle de Billie Eilish, puis il dit j'ai été obligé de lever le nez parce que le prix avait triplé puis quadruplé, fait que j'ai dit non.
0: OK, fait qu'elle était intéressée, mais c'est
1: que. Je pense que oui.
0: Mais ça coûte trop cher.
1: Ça coûte trop cher. Sinon, rapidement, là, qui vous voyez au prochain festival d'été 2027? Tu sais, ce qui va revenir, c'est Eminem. Ce qui va revenir, c'est Coldplay. Ça va ressembler à ça tout le temps.
0: Hein? Tout le temps. Ben, Coldplay, il a été critiqué sur la mi-temps de la Coupe du Monde.
1: Ouais.
0: Hein? Le monde a trouvé ça vraiment ordinaire. Ça a l'air que c'est lui qui a vraiment orchestré le 11 minutes avec Global Citizen. Là. À la fin, c'est lui qui chante avec les enfants. Là.
2: Mm-hmm.
0: On a-tu passé outre aussi Coldplay?
1: Je pense que oui. Ailleurs? Moi, j'ai jamais embarqué dans Coldplay, jamais.
0: Non.
2: Moi non plus.
0: Non, moi, je pense que.
2: Il y a beaucoup de monde qui ont embarqué là-dedans, par contre.
0: On peut miser sur la nostalgie, marcher, mais peut-être pas. Je pense
2: Coldplay,
0: pas que c'est pour
2: si
0: Québec.
2: C'est plein, c'est sûr que ça va fonctionner.
0: Pour vrai?
2: Ben oui.
0: Ben peut-être.
2: Ben, c'est assuré. Eminem, je pense pas qu'on.
1: Ben, faut qu'ils veulent
2: faire à le voir.
1: Faut qu'ils veulent.
2: Premièrement, ils sortent pas d'album. Là, ça a l'air qu'il y a des rumeurs qui travaillent sur un nouvel album, puis effectivement, il fait pas de tournée, puis quand il sort. C'est sur invitation souvent d'un autre gros artiste. Il fait pas de festival tant que ça.
1: System of a Down, ça ressort tout le temps, chaque année. Eminem.
2: Ouais.
1: C'est toujours ce qu'on voit.
2: Jacob Collier, moi j'adorais ça. Je sais pas si vous le connaissez.
0: Non, zéro.
2: C'est un musicien qui a l'oreille absolue, qui a travaillé avec quelques-uns des plus gros artistes au monde. Il a travaillé avec Chris Martin, justement, de Coldplay. Collier, C-O-L-L-I-E-R. Puis lui, en show, il prend la foule pour faire une chorale avec la foule.
0: Ah.
2: Comme il a une oreille parfaite, il leur donne des tonalités à respecter.
1: Je pense que je l'ai vu, ouais, sur des vidéos.
2: Exact. Puis il sépare, mettons, la foule en trois, puis il y a une partie de la foule qui fait un mi, l'autre fait un sol. Puis il fait des arrangements comme ça avec la foule. C'est plein, ce serait incroyable. Puis il est quand même connu. C'est sûr que, bon, c'est pas un nom comme Eminem, là, loin de là. Mais c'est écœurant ce qu'il fait.
0: Soak up the disco. C'est bon.
2: Ah, ça fait une bonne soirée. R&B dans ce style-là.
1: Ouais.
2: Mais c'est surtout le jeu avec la foule qui est intéressant. Vivre de quoi, c'est plein de tout le monde ensemble.
1: Ah, c'est sûr que ça serait magique.
2: Ah, ça serait incroyable.
1: Puis s'il a la capacité puis le talent pour faire embarquer la foule, c'est ça l'enjeu.
2: Ah, il l'a, c'est un petit génie.
1: OK.
2: Et si t'as ma fadante, ça serait incroyable aussi.
1: Oui, mais encore là. Tu sais, je comprends les gens de dire « Ouais, on veut Eminem », puis chaque fois qu'il n'est pas dans la programmation, on chiale. « Ah, il n'y a pas System of a Down, même affaire », mais il faut qu'ils veulent tourner. Tu sais, s'ils ne tournent pas... Non. Rien à faire.
0: Exact.
1: Ils sont comme dépendants de... Puis tu sais, j'entendais Nicolas Racine et Louis Bellavance hier, différents médias, dire « Écoute, on est prêt à déplier là, pour des artistes d'envergure.
0: Ouais, » ils sont prêts à mettre un plus grand budget maintenant pour aller chercher peut-être Billie Eilish, je ne sais pas, tu sais, pour du monde justement qui charge plus cher ben pour avoir encore l'envergure internationale puis conserver cette réputation-là de déplier. Il y aurait à peu près une vingtaine, on voit ça sur 99 scènes, déjà une vingtaine d'artistes de signer pour l'année prochaine.
1: Ben souvent, c'est ça.
0: Les canets, t'sais, souvent, ça se fait même avant le début de l'édition actuelle. Là. Écoute, moi, si Harry Styles, on est capable de mettre le grappin dessus, ce serait l'équivalent de Benson Boone de là, 12 ans aussi.
2: Ah, ça marcherait.
0: Oui, ça marcherait pas mal, soirée pop. Puis j'ai proposé dans le show du matin week-end, pas cette semaine, mais la semaine passée, Ricky Martin pour sauver la soirée latino.
1: Oui, Ricky Martin.
0: Parce que je pense que c'est un des flops de cette année, là, le manque dans le répertoire versus du J Balvin ou d'autres soirées où on aurait genre Pitbull, là, 3 ans, c'était malade. Là.
2: Bad Bunny, ce serait incroyable la soirée latino, mais il doit plus être achetable.
1: Mais tu regardes-tu ça comme ça, un peu thématique, c'est-à-dire une soirée vieux rock, une soirée latino, une soirée country?
0: Est-ce que les gens ont adhéré à ça?
1: Ouais, je sais pas.
2: Oui.
0: Moi aussi.
2: Moi, je pense que oui. Une soirée métal, une soirée. La diversification des possibilités des artistes et des genres, c'est vraiment cool.
0: Exactement. Fait que moi, je garderais ce créneau-là, mais en mettant mon boy, mon premier crush de jeunesse, qui est Ricky Martin. Soirée latino. C'est sûr que ça pogne.
1: Ah, oh, c'est certain.
0: Ouais. Okay,
1: avec Enrique Iglesias, mais les deux.
0: Ben, et la tournée qu'ils ont faite au Centre Bell, je pense littéralement c'était ça.
1: Je pense que oui.
0: Ricky Martin, Enrique, puis il y en avait un autre. Je suis pas allé voir le show malheureusement. Puis je me souviens plus c'est qui le troisième mousquetaire, mais ça pourrait être une bonne idée. En première partie, je sais pas.
2: Michael Jackson.
1: Hey, j'ai regardé le film
0: hier.
1: Le pire,
0: c'est que ça se remplirait.
1: Film Jackson, là. J'ai regardé ça hier.
2: C'est bon, hein?
1: Ouais, c'est bon, mais c'est ça coupe sec.
2: C'est ça le procès, le documentaire?
1: Non, je n'ai pas écouté le documentaire, j'ai vu le film qu'ils ont fait.
2: Ah, son biopic.
1: Ouais, je suis en retard, là.
0: Michael, là, vraiment Michael. Là,
1: Michael. Là.
2: Ouais, les critiques sont mitigées un peu, si t'en as pensé.
1: Correct.
2: Ça vise une période très précise à sa carrière, puis on parle pas de l'ensemble.
0: Non, on parle surtout pas des controverses.
1: Ouais, ben, entre autres, là. Quoique avec son père, je sais pas si c'était. Si, c'est sûr que c'est romancé, là. Puis,
2: Jackson, il sortait à la ceinture, là. Ça brossait à la maison, là.
1: Ben à l'époque, tout le monde sortait à ceinture, je pense.
2: Ouais. Ouais, mais je pense que le père Jackson, c'est un bon maniaque.
1: Ouais, je pense que oui.
0: Il y en avait quelques-unes, juste pour être sûr.
2: Je pense que lui, là, il est
1: j'ai
2: au
1: regardé
2: niveau des maniaques, il était pas pire.
1: Divertissement correct, là. Puis ça finit qu'il prend sa propre voix, là, puis il devient Michael Jackson, tu sais, des années 90, mettons.
0: Oh là. Mon Dieu, OK, ça arrête là.
1: Ça arrête là.
2: On le voit pas quand il vire blanc, hein?
1: Non.
2: La vitiligo l'a pas encore atteint.
1: On a compris un petit peu durant le film là, que au niveau du bras, là, il y a comme des taches.
0: Okay. Mmh.
1: Les cheveux aussi, là.
2: Bouclé comme un petit prince.
1: L'histoire du commercial avec Pepsi qui a viré au scandale. Là, au drame même.
2: C'est quoi ça déjà l'histoire?
0: Ben c'est sûr.
1: Ben, c'est qu'il tournait, il tournait un commercial et il y a une étincelle dans le décor qui a tombé d'un cheveu. Puis ça a pris en feu. Écoute, il y a troisième degré, brûlé au troisième degré. Dans le film, on dit il a frôlé la mort. Mais je me souviens pas, j'étais quand même jeune dans les années 80. Là.
0: Ben, c'est sûr que tu sais, des brûlures comme ça, atteinte au système nerveux, ça aurait pu, puis surtout à la tête, là, ça aurait pu mal virer. Moi, en plus, le feu. Oh, mon Dieu.
2: Puis dans les années 80, les cheveux étaient très inflammables.
1: Spray nuts.
2: Il t'avait du spray nuts là-dedans.
1: Ça a fait un trou dans la couche d'ozone.
0: Rien moins.
1: C'est juste après plus acide, ça.
2: Tout est à peu près dans la même période.
1: Check rapidement, avant qu'on tombe dans les nouvelles de l'actualité. Il n'y a pas grand-chose, mais il y a quand même certaines nouvelles que j'ai relevées. Là. Je vais mettre ma casquette complonique encore.
0: Complonique.
1: Ouais, ça, là, cet hiver, là, on va ressortir cet article-là du soleil. Retenez bien ça, OK? Prenez ça en note. C'est sûr qu'on ramène cet article-là.
0: Tu vas-tu me parler des feux de forêt?
1: Cet hiver. Je vais te parler de la fumée.
0: Des feux de forêt. Hein?
1: Qui peut affecter ton cerveau, Camille.
0: Oui, ça rend la matière grise molle, puis ça diminue tes facultés mentales. Oui,
1: ouais, on dit que ça peut même provoquer la démence.
2: Ouais. Ah ouais, c'est pour ça que les fumeurs que je connais, c'est tous des petits pas vite.
1: Hein? À cause des particules fines. Parce que les feux de forêt, selon des recherches récentes...
2: Ouais, bon, des recherches récentes.
0: C'est les experts, c'est vraiment la science qui dit. Là.
1: Ouais, c'est les minuscules particules fines qui sont issues de la fumée des feux de forêt. Qui sont tellement petites, tu sais, qui rentrent dans les poumons. On l'a su cet hiver, là, quand on a interdit les feux de foyer, là.
2: Oui, c'est vrai.
1: C'est pour ça que je te dis qu'on va ramener ça. C'est les mêmes particules fines.
0: L'hiver comme l'été, vous êtes jamais épargné.
1: Puis là, ben, on dit que ça, évidemment, puisque ça rentre dans tes poumons, mais ça peut atteindre ton cerveau. Ça peut causer de la démence et beaucoup de problèmes neurologiques.
0: Moi, j'ai vu brouillard mental même.
2: C'est vague, ça.
1: Oui, brouillard mental. Ouais. T'as raison.
0: Un brouillard mental, fait que confusion, j'imagine, une période d'absence.
2: Des fois, t'as juste faim aussi.
0: Oui, ouais. Ou tu manques de caféine, peut-être, c'est mon cas. Ou t'es juste pogné dans un ascenseur avec d'autres mondes que tu connais pas.
2: Ça se peut, ça aussi.
1: Mais tu sais, reste que l'étude démontre que ça arrive aux gens qui sont très, très, très exposés à beaucoup de pollution
0: ça
1: environnante.
0: Ça fait pas peur au monde, ça, de bord?
1: Ben, c'est ça l'affaire. Puis à des émissions de nuages de feux de forêt prolongés.
2: Ah ouais.
1: Tu sais, je veux dire, ici, c'est arrivé, quoi, une journée, là?
0: Ça va revenir.
1: Ben ouais, c'est ça le problème, Camille, ça va revenir.
0: Ça revient tout le temps, Nick. Ça revient toujours.
1: Sauf que là, cet hiver, oubliez pas, on va finalement, à un moment donné, réinterdire le chauffage au bois, là. On va le ramener.
0: C'est sûr.
1: Vous savez, les particules fines, votre cerveau, la démence, Puis d'après moi, dans le CO2, il y a des particules fines aussi.
0: Mais ça se peut-tu que juste la société nous rend comme ça? Le modernisme, l'accélération de toutes les demandes, le train de vie, là, c'est ça qui nous cause le brouillard mental puis le
2: stupidité.
0: Moi, je pense que le QI moyen doit être beaucoup plus bas que dans les dernières années par la paresse, la rapidité de l'information.
2: Téléphone.
0: On retient rien. Ouais, les téléphones. Ouais. Mais en fait, la demande, c'est la première fois que je vois ça, là, que justement, avant ma grosse crise d'anxiété hier, là, je lisais les nouvelles, puis ça me proposait la vitesse. Il y a du monde qui ont parlé de ça récemment, ces ondes. Je pense que c'est dans le retour qu'il y a du monde qui écoute des vidéos ou des films en 1.5 puis en x2.
1: Oui, bien, les jeunes font ça.
0: Bande de fous.
1: Ils écoutent ça parce qu'ils veulent savoir c'est quoi la fin, mais c'est trop long.
0: Essaye de retenir de quoi, toi, en
1: x2. C'est trop long. Il faut que ça prenne 4 secondes.
2: Comment tu fais pour écouter un film en rapide?
0: Oui, il y en a rapide. Qui accélèrent parce que le débit de quelqu'un peut être trop lent pour ton cerveau.
1: Ça va pas assez vite.
0: Ça part pas. Oui. Ben, ça se peut que ce soit juste un problème de sociétal et non pas de feu de forêt, là. Qu'on soit.
1: T'as raison.
0: Qu'on soit idiot de plus en plus. Moi, je trouve que ça nous.
1: L'étude l'a dit, c'est les particules fines, ça attaque ton cerveau. Si on est trop prolongé, là, des épisodes de feu de forêt, là, il va en avoir d'autres, là.
0: Alors qu'on produit juste du contenu pour brain rot les gens. Là.
1: Danger.
2: Ah, définitivement. Il y a des études qui ont été menées là-dessus. Là, puis ils disent que justement, la consommation de real, ça fait vraiment pourrir ton cerveau. Ouais. Tu deviens moins attentif. Tu as de la misère à retenir de l'information. Tu sais, il y a un gros débat là, sur le QI moyen dans le contexte social-économique dans lequel on évolue.
0: C'est ça qui est plus bas.
2: Mais on ne peut pas le mesurer. Il n'y a pas d'études assez vastes qui nous permettent de le mesurer. Mais assurément, quand on regarde autour de nous, on pourrait déduire ça. Sauf que je pense pas que les gens sont moins intelligents. Je pense qu'on les a juste plus rendus paresseux intellectuellement.
0: Ben, c'est de la paresse intellectuelle puis des raccourcis intellectuels aussi parce que théoriquement, on a accès à plus de savoir. Donc, on devrait être plus intelligent puis savoir plus de choses
1: filtre...
0: si on l'utilise à bon escient.
1: Ouais, on filtre tellement maintenant ce qu'on veut, ce qui nous intéresse. On tasse tout.
2: C'est les algorithmes, là. Ils nous amènent dans des chambres d'écho. Puis je pense que le plus grand mal du 21e siècle, ça va être la désinformation.
0: Ben.
2: C'est capoté à quel point on a accès à de l'information, mais à quel point il y a de la merde. Là.
0: Tu en parler tout de suite de ton bonhomme de la cinquième dimension?
2: Est-ce que j'ai parlé hier avec George et Louis?
0: Avez-vous pogné ça? Non, mais sérieux.
1: Ah oui, c'est complètement... T'as-tu ça dans ton segment tantôt?
2: Non, j'ai pas ça dans mon segment tantôt.
0: Il faut qu'on rebondisse là-dessus. Ouais. Là. Premièrement, désinformation... Je sais pas. Deuxièmement, c'est parce que c'est sectaire, ça, là. Moi, j'étais dans mon char, là, parce que hier, je passais avec les clés à mon chum. J'étais allée travailler à Lévis pour me rendre compte que mon chum avait plus de clés pour sortir de chez nous, ni prendre son auto. Fait que je suis retournée.
1: Il était pris, là.
0: Il était en prison chez nous. Je suis retournée dans mon auto, j'ai retraversé les ponts encore une fois pour finir ma journée à Québec finalement, puis j'écoutais ça, puis je me disais dans ma tête, mon Dieu, mais c'est comme un ordre du temple solaire 2.0.
1: Ouais, puis c'est un complotiste que Max a ramené. On faisait le show du matin week-end là, quand tu faisais Sphère et compagnie.
2: Complotiste et compagnie.
1: Ouais, exact. Et il est souvent là, lui, là. Lui, la 5G, comment t'appelles ça?
0: Les medbeds.
1: Puis l'autre qui parle aux intraterrestres. Là. C'est deux complètement lunaires.
0: Mais son medbed, c'est carrément une incitation à aller vers un nouveau monde. À ma lecture là, des informations, c'est quelqu'un qui pousse un peu les gens au suicide puis à la faillite.
2: Oui, définitivement. Définitivement.
1: As-tu l'extrait, Max, avant qu'on passe aux nouvelles? Tu l'as
2: plus? Non, j'ai pas ça dans mes cotes, mais c'est disponible en réécoute, là, si jamais vous avez envie de l'écouter ça.
1: Bon, parfait, merci.
2: Mais ceci dit, tu sais, je pense que plus les gens sont seuls, plus ils ont tendance à adhérer à des théories loufoques de même pour parler de désinformation, là, 2 secondes et demie. C'est exactement ça, là. C'est juste que la désinformation pour certaines personnes qui ont déjà des problèmes préexistants, psychologique, est tellement rendu crédible que c'est facile d'adhérer à ça.
0: Ah, exact.
2: Puis le danger aujourd'hui, c'est que tout le monde a le monde dans ses poches. Fait que se filmer, là où avant ces théories-là restaient dans un fin fond de taverne, dans un fin fond de champ, à ce temps-là, ils se filment, puis les gens qui ont une précarité
1: à tout le monde
2: embarquer là-dedans, ils embarquent là-dedans plus facilement, puis à pieds joints des fois, parce que ça prend juste quelqu'un de convaincant pour te faire croire que c'est pas tant con que ça.
1: C'est l'origine des sectes, je veux dire.
0: Exact.
1: Ça a toujours été l'histoire. Mmh. Ouais, c'est ça a toujours été ça. À l'époque, il y avait pas de réseaux sociaux.
0: Non, il y avait des comités.
1: Il était capable de convaincre beaucoup de gens. Là.
0: Christian Page, il a passé sa carrière à faire ça, là, à débunker des affaires, des associations qui le menaçaient quasiment de mort. Là. Mmh. Probablement qu'il y en a eu, en fait. Je pose la question. Ça fait longtemps que je n'ai pas parlé à Christian. Clin d'œil. Peut-être. Je soumets l'idée comme ça. Mais c'est ça, tu sais, c'est fou. C'est juste fou.
2: C'est fou.
0: C'est fou. T'écoutes ça, puis tu dis, ben voyons donc, le gars, il a vendu sa maison. 200 000. Mmh. Je l'ai, le 200 000.
2: Pour aller habiter dans la 5D. Dans la cinquième dimension.
0: Ah, puis il dit, là, vous allez l'avoir, votre maison. Vendez votre maison. On a déjà eu quelqu'un en onde qui avait dit ça, là, un pseudo-médium qui avait dit à la fille, vends ta maison, mets tout sur le bitcoin. On avait fait comme, ouais, t'as peur, là,
1: Non,
0: c'est ça, c'est dangereux, exact. Voilà.
1: Bon, un peu d'actualité, les amis, des quelques nouvelles qu'il y a dans le monde en pleine période de vacances de la construction. L'essence est chère. Pas de nouvelles, là, je veux dire.
0: Mais ça, ça veut dire que ça va monter, parce que ce que j'ai vu, c'est 1,95 qui s'en vient, mais c'était pas le cas sur la route.
1: J'ai vu 1,89 ce matin. 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M-E-T-S, là, mettre au pluriel, metdugaz.com. Tu as tous les prix de la région de Québec. Tu vois le moins cher aussi, qui est encore Costco, là, à 1,79,9, tu vois. Sinon, ça joue autour de la moyenne 1,90 région de Québec. À chaque début de vacances de la construction, c'est pas... au Québec, l'essence augmente. Mais ça a l'air d'être généralisé, là.
0: Oui, ben ça dépend, t'es dans quel secteur, mais tu sais, du 1,84, c'est pas mal ce qu'on va voir partout, sauf Costco. Fait voir, est-ce qu'on va frôler encore le 2$ dans les prochaines semaines, mais c'est ça. Et comme de fait, vendredi matin, je suis allée faire le plein, vendredi après-midi, oh, surprise!
1: Ben oui!
0: C'était rendu à ce prix-là, effectivement. Je vois du 1,73 en ce moment au
1: Costco. Ouais, c'est ça.
0: Ouais. Saint-Lambert, ben, c'est toujours moins cher.
1: Saint-Lambert, sont... toujours à côté sur Costco, pas mal.
0: Pas mal. Des fois, ils sont même moins chers. Mm-hmm. Il y a 1,79, fait que t'as une cent de différence. Ils sont vraiment moins chers.
1: Un autre commerce dans Saint-Roch qui va malheureusement fermer ses portes. Je sais pas si vous alliez quelquefois au Croque-en-Bouche, qui est une boulangerie qui était là depuis une vingtaine d'années.
0: OK.
1: Eux autres disent, ben, c'est pas à cause de... les difficultés dans le secteur qui fait qu'on ferme, là. C'est plus une réorientation de la business, parce que ça a été acheté dernièrement par depuis 2018 un groupe qui s'appelle Majora, qui ont également les qui ont un service traiteur du Georges V et de l'hôtel Château Laurier sur la Grande Allée et de l'hôtel Château Bellevue dans le Vieux-Québec. Donc eux autres services traiteurs, on va pas mal se concentrer là-dessus. La directrice générale, la présidente du groupe Majora, qui disait que ben ouais, la réalité commerciale dans le secteur a des défis, mais c'est pas nécessairement à cause de ça qu'on va quitter à partir du 31 août. C'est que au niveau de la clientèle, ben on a des défis nous aussi, puis on réoriente notre secteur d'affaires. Donc, tu sais, Saint-Roch, là, il y a beaucoup de commerces qui ferment tranquillement, là.
0: Oui.
1: C'est tough.
0: Les institutions même, tu sais, tu parles d'une vingtaine d'années, t'as le Benjo qui a fermé, ça fait un bout, ils ont enlevé la grenouille.
2: Ouais, l'Ashton.
0: L'Ashton, hey.
1: Je trouve ça triste, on avait bien revitalisé tout ce secteur-là.
0: Le nouveau Saint-Roch, c'est ça?
1: Ben, c'est le nouveau Saint-Roch avec... Régis Labeaume, je pense, là, début du...
0: Là, c'est une des bonnes affaires
1: de Labeaume,
0: qu'il a fait,
1: là, avec le secteur jeux vidéo, entre autres, Binox, tout ça, là, mm-hmm. Ubisoft. Puis on avait... revitaliser tout le secteur de Saint-Roch.
0: Saint-Joe, c'est le fun, là, sortir, d'aller dans les bars, genre le Vox. Moi, j'étais allé là pour la première fois avec les machines de paintball, j'ai trouvé ça vraiment hot, là.
1: Oui, mon ami Alain, qui possède le Phoenix du Parvis et le Midnight Blue aussi là,
0: classique, ça.
1: Qui, eux, il y a du monde à côté, là.
0: Tout le temps. Ben, ça sort beaucoup à la discothèque en bas.
1: Ouais,
0: C'est nostalgique un peu. Ouais. Moi, j'ai entendu parler que du bien du Midnight. J'ai allé quand c'est ouvert, quand ça a ouvert, en fait, fait que ça fait un petit bout, là. Ça doit faire 8 ans que j'ai pas
1: remis. Moi, j'ai vu ça se construire tranquillement parce qu'il y a des chansonniers au Phoenix et des bandes aussi. Et j'ai tout visité ça quand on fabriquait le Midnight Blue. J'ai dit, OK, c'est une bonne idée, tu sais, discothèque nostalgique. Puis c'est devenu, tous les jeunes sortent là, finalement, maintenant. C'est très cool, là. Mm. Mais oui, il y a plein de commerces qui ferment ou qui... Je trouve ça vraiment triste. C'est une belle rue Saint-Joseph. Tu sais, on connaît les défis d'itinérance dans ce coin-là aussi, là.
0: Puis on veut pas se montréaliser. Je sais pas si vous avez vu les dossiers. Ça fait 2 jours que dans la presse, on parle de plusieurs au gros pluriel locaux vacants sur Sainte-Catherine, des artères de cœur du centre-ville de Montréal. C'est Plywood City. C'est les rats qui traversent la rue quand t'as, genre, quelqu'un qui est en train de prendre son croissant café à côté. C'est pas évident, pas chic, là. On veut-tu pas ressembler à ça?
1: Tu sais, il y a une couple d'années, on commençait à dire la même chose sur rue Saint-Jean, dans le haut, là, où l'église, là.
0: Oui,
1: que c'est placardé aussi pas mal, là.
2: Mais c'est inévitable. on s'en va vers là. Les travaux vont juste empirer avec le temps.
0: Mais non,
2: il va y avoir de moins en moins de clients dans les commerces. Ils n'auront pas le choix de mettre la clé dans la porte à un moment donné.
0: Mais Max, tu ne comprends pas, ça va être piéton. Tout le monde va vouloir y aller à pied.
1: Exact.
2: Oui, mais c'est ça, c'est dans tes rêves. Là. Je pense que ça fonctionne dans leur tête.
1: Au mois de février, là, le 15 février, là, hein, quand tu vas te promener dans le vieux Québec intramuro à pied pour aller au restaurant avec ta blonde.
0: Parce que t'es une journée en retard.
1: C'est ça, que tu l'avais oublié.
0: Ouais.
1: Puis que tu te l'es fait dire.
0: L'avez-vous déjà fait, ça, oublier la Saint-Valentin? Rien prévoir? Nick a l'air à plein des coupables. Ça se voit.
1: Pas oublier, mais juste... En fait, il y a un piège là-dedans.
0: Okay? Bon, OK.
1: On n'aura pas le temps de tout faire ce matin, là, mais on embarque dans beaucoup de parenthèses, mais il faut que je me justifie, là. Tu sais, là, le piège du commun accord, entre guillemets, de « Hein, mon chéri, on se prévoira rien. Hein? »
2: Ah oui. «
1: Embarque pas là-dedans. » Tu vas te faire avoir comme... Ouais. C'est un piège national de compétition.
2: Ah, t'as rien prévu?
1: Ah, finalement, on fait rien pour la Saint-Valentin. Oui, ouais, mais c'est parce que t'as dit...
0: On était d'accord.
1: Mais t'aurais pu quand même prévoir... Ah, ben là, c'est un piège de compétition, je vous le dis. Embarquez pas là-dedans.
0: Pas de parenthèse.
1: Faites quelque chose. Au pire, va te chercher du resto, fais-le chez vous.
2: Ouais.
1: Va... Faites quoi?
2: C'est important, Saint-Valentin.
1: Et une fois où je l'ai carrément brisé, c'est le 15...

0: Bon, s'il y avait une entente, t'étais pas dans la merde.
1: Encore là, l'entente, ça peut être un piège. Faites attention. Okay. Du côté de la Rive-Sud, hier, Éric Duhaime et le Parti conservateur ont confirmé, ont annoncé officiellement la candidature de Karine Laflamme dans Lévis. Ça sera pas évident, là, parce que c'est le comté de Bernard Drainville. Elle, elle dit qu'elle mise sur... la question importante, ça va être pas mal le troisième lien, parce que elle croit qu'au départ, les gens de Lévis avaient voté ou avaient élu M. Drainville en espérant que le troisième lien voit le jour. On le sait, ça va être encore une élection là-dessus. Mm. Une troisième élection sur le sapristi de pont.
0: On n'est plus capable.
1: Qui, selon moi, ne verra jamais le jour. Ça n'arrivera pas, cette affaire-là. Oubliez ça, là, ça n'arrivera jamais. À moins que le Parti conservateur pourrait éventuellement un jour devenir aller au gouvernement, là, ouais, de façon majoritaire.
2: Ou ça va arriver sur un autre palier de gouvernement, mais la journée où un des deux ponts existants va être. Il va y avoir une voie de contournement ou que ça.
1: Ils vont leur faire à la même place. Si jamais il faut
2: ouais,
1: qu'ils changent.
2: Ça. Mais ils vont dire que c'est un troisième lien pareil. Je sais. Le troisième pont en construction dans la région de Québec. Puis il va avoir action comme le pont de l'île d'Orléans. C'est la même affaire. On le voit un petit peu. Là. C'est des voisins ici. Là. Puis c'est exactement ce qui se passe. Ça a fallu des trou d'asphalte, qu'on voyait le fleuve pour qu'on dise, ouais, ce serait peut-être.
1: Va peut-être falloir faire ça. Là.
2: Ouais, va falloir. Qu'on est en train de penser quasiment à faire des jetées de terre là, pour que le monde se rende à la maison. Là.
1: Ce n'est pas sous le Parti québécois, ni sous les libéraux, même si Charles Milliard se disait en faveur d'un troisième lien. Ce ne sera pas les libéraux, ce ne sera pas la CAQ, à moins. Parce que si la CAQ est réélue, elle va être minoritaire. Ils ne pourront pas faire grand-chose. Et le seul parti qui dit que ça prend un pont à l'est, en passant par l'île d'Orléans, c'est les conservateurs d'Éric Duhaime. D'ailleurs, vous allez lui parler, je pense, midi.
0: Midi 50. Il y a Bonin aussi qui veut un troisième lien. Pas nécessairement à l'est, mais il y en veut un quand même. Puis lui, c'est l'espèce de soulier.
1: Ouais, c'est l'anomalie.
0: Ouais, exact. Là, c'est le clou dans le soulier de PSPP parce que le PQ veut pas de troisième lien, sauf que lui, il est pour. Ben, on verra.
1: Ouais, c'est en effet. Donc, ce sera l'enjeu sur la Rive-Sud. Elle croit que les électeurs vont l'élire pour, justement, faire ce troisième lien-là. Éric Duhaime est pas mal convaincu que les 7 circonscriptions dans Chaudière-Appalaches, entre autres Beauce-Nord, Beauce-Sud, Bellechasse, Chute-de-la-Chaudière, Côte-du-Sud, ça, c'est dans le coin de Montmagny, oui. Lévis et Lobinière-Frontenac sont prenables. Même que, selon l'agrégateur Québec 125, pas mal d'avance. Là où ça semble compliqué, c'est Lévis, son égalité. Là. D'ailleurs, Lévis, je comprends que Paul Saint-Pierre Plamondon est en vacances, là, mais pas de candidat annoncé dans Lévis pour le Parti québécois.
0: Encore.
1: Bizarre.
2: Ouais, ils vont dire que c'est encore jeune, c'est ça.
0: Ils ont du temps, là. C'est pas tant bizarre. Ils ont encore en masse de temps.
2: À l'inverse, c'est ceux qui sont justement très précoces qui donnent l'impression que tout le monde est en retard, mais aux dernières nouvelles, la campagne n'est pas lancée. Là.
1: Non, mais quand t'es. D'après moi, quand tu. T'as beaucoup de candidats annoncés en même temps, j'ai l'impression que tu viens comme étouffé par justement tes annonces. Je pense que le Parti conservateur a pris de l'avance, puis c'est une bonne affaire selon moi.
0: Oui, mais ça va ralentir. Puis quand les autres partis vont présenter des candidats, s'ils font bien ça, puis le ventilent bien sur une semaine, tu peux en présenter 3, des fois peut-être 4, tu monopolises l'actualité, t'es dans un bulletin de nouvelles, t'es vu, t'es entendu. C'est quand même une bonne technique.
1: Comment ça va, Elbow Zap?
0: Ah, ça va bien. Notre boy Marc, là, il est content.
1: Marc, là, c'était la solution pour contre Donald Trump. Ah, moi, je l'aime assez, là, Donald Trump. D'ailleurs, je ne sais pas si vous avez vu le reportage, je fais une autre parenthèse. Hier, je pense à Radio-Canada concernant les gens qui vont dans le Maine.
2: Oui, ben c'est le Journal de Québec aussi, un matin. Ouais. Le portefeuille ou les principes?
1: Le portefeuille.
2: Ah, le portefeuille, pour tout le monde, pour n'importe quoi. Là. Arrêtez de nous prendre pour des caves. Puis c'est drôle de voir la guerre aussi de... Ah, finalement, les États-Unis, ça séduit pas tant que ça, les Québécois. Oh, non, au contraire, il y a une augmentation de 3,2% des visites par rapport à l'année passée. Ah, non, finalement, là, les gens décident de rester ici, là, pas encourager les Américains. Ah, ben le Maine, la côte Est, c'est un peu plus difficile là, maintenant là, d'avoir des touristes. C'est sûr que sur les douanes, en fin de semaine, là, pour les premières vacances de la construction, première semaine, il n'y avait quasiment personne. Il n'y avait pas une énorme file pour traverser. C'est Je ne sais pas, il était quelle heure. Là,
1: C'est le coût de la vie. C'est le coût de la vie, principalement. Même les Québécois qui étaient dans le reportage, je pense que tu as raison, je pense que c'est LCN qui était là.
2: Oui.
1: Dans le reportage, il y a des Québécois qui étaient sur place qui disaient ouais, c'est plus cher. Il y a une augmentation au niveau des terrains de camping. L'argent US aussi, ça fait plus mal.
2: Oui.
1: Puis même les commerçants qui font des affaires dans le Maine disaient même les Américains, là, ils viennent pas. D'habitude, il y en a plein qui venaient chez nous.

0: là, pour profiter de l'été puis de Old Orchard puis tout ça.
1: Ouais, Old
0: même les Américains de chez nous, ils viennent pas parce que ça coûte cher. Fait que c'est pas juste les Québécois. Là.
1: Non, ça parle un peu moins français, mais c'est pas 0%.
0: Mais non. Elle beaux up les chums, parce que là, Donald Trump, Carney fait une belle job. Hein? Ça va très bien. Donald Trump veut imposer une nouvelle surtaxe de 50% sur d'autres produits américains. Puis là où ça semble plus inquiéter, du moins les commerçants du Québec, c'est au niveau des meubles.
2: Ben oui.
0: Puis on pourra peut-être parler demain avec... en tout cas, on s'en reparlera. Là,
2: 90% de nos exportations de meubles vont aux États-Unis, de ce qu'on produit au total. 90% de ça va aux States.
0: Donald Trump dit le Canada et la Chine sont les seuls à avoir imposé des mesures disciplinaires, entre guillemets, là, contre nos tarifs, entre autres avec l'alcool qui est boycotté, puis j'ai plein de mémoire. C'est pas le conseiller au commerce, là, mais c'est le
2: de qui tu parles,
0: secrétaire du commerce aux États-Unis qui dit ça peut être vraiment fatal pour certaines industries aux États-Unis. Donc, Donald Trump dit la Chine, le Canada, c'est des pas fins. On va imposer de nouveaux droits de douane. Ça cible beaucoup de produits, encore une fois. Puis le problème avec les meubles, c'est qu'il y avait déjà une taxe de 25% imposée au dernier droit au dernier surtaxe des douanes. Là. Fait qu'on parle de matériaux de bois, ciment, Portland et autres matériaux de construction, meubles de toutes sortes. Produits de papier et carton, vin, bière, spiritueux, vêtements, chaussures, produits en bois, bambou, œuvres d'art et antiquités, des plantes, des fleurs coupées, des semis, des bougies. Bref, il y a un paquet d'affaires là-dedans.
1: Oh non, fait que ça veut dire, parce que là, Bath & Body Works, c'est américain. On aurait pu les chandelles à 15$ en rabais. Puis autre question, est-ce qu'on a fini la valse de remettre les bouteilles américaines, ces tablettes, les enlever?
0: Non,
1: les
0: on regarde ça. Ça a fonctionné, hein, on le voit.
2: Ça fonctionne très bien. Mais là, tu sais, ils sont adoptés les tarifs, mais ils vont entrer en vigueur dans 30 jours. Puis l'affaire, c'est que tous ces produits-là sont en vigueur dans la CEUM.
0: Oui, c'est ça.
2: On est en renégo avec la CEUM. Puis les plus hauts tribunaux des States, le plus haut tribunal des États-Unis, avait rendu impossible le fait de remettre des tarifs en vertu de la loi américaine. Ouais. Sauf que Trump a trouvé un entourloupe dans le Tariff Act qui lui permet d'appliquer des tarifs sous un propos discriminatoire parce qu'on n'a pas respecté les produits américains à la hauteur de l'entente qu'on a avec la CEUM. Mais tu sais,
0: il a le problème, entre autres.
2: Je pense qu'il veut précipiter les choses parce qu'il sait que les midterms s'en viennent. C'est en novembre. Puis il réussit pas à avoir les concessions qu'il voulait dans la CEUM, notamment sur la gestion de l'offre, qui est un des grands piliers qu'il voulait s'aborder. Je pense que c'est une technique de négo. Là. Est-ce qu'ils vont entrer en vigueur dans 30 jours? Je ne sais pas. Il y a bien des affaires qui peuvent changer d'ici à là. Fait qu'il faut prendre ça avec un grain de sel pour l'instant.
0: Je pense que la négociation de l'accord de libre-échange, je pense que c'est la clé dans ce problème-là. Entre autres, je sais qu'à chaque fois qu'on parle de ça, on se fait ramasser, mais c'est la gestion de l'offre. Là.
2: Définitivement.
0: Moi, je pense que le gros du problème va demeurer la gestion de l'offre. Puis que là, ben, c'est un élément de négociation qui vient encore de se doter. Là.
2: Ben, c'est ça. Puis on a le temps de faire du back and forth bien en masse d'ici à 30 jours. Puis, tu sais, les midterms s'en viennent. Il va perdre probablement une grande partie de la Chambre. À partir de ce moment-là, c'est nous autres qui avons le gros bout du bâton. Si jamais la Chambre switch, c'est le Canada qui se retrouve avec un effet de levier dans les négos pour la CEUM. On va voir comment ça s'enligne, mais tu te souviens, toi, le v'là, un an et des poussières, là, maintenant, ce jour, il est rentré quoi? En janvier 2025 au pouvoir. Les tarifs avaient débuté presque immédiatement avec les menaces d'annexion du 51e État. Puis à cette époque-là, je sais pas si tu t'en souviens, là, mais on annonçait 25% tarifs. Le lendemain, on backtrackait. On allait l'annoncer dans 6 jours.
0: Je me rappelle.
2: On backtrackait, puis on l'annonçait dans 30 jours. Fait que c'est the art of the deal. On assiste encore au même épisode.
0: Je pense que oui.
2: On joue dans le même film, puis les acteurs ont presque pas changé.
0: Reste que pour l'industrie du meuble, si jamais ça s'impose, ça va être difficile, comme tu l'as dit. Là, c'est une bonne partie.
2: 2 milliards au Canada. C'est immense.
0: C'est 25 000 emplois au Québec. 90% de 90% de la production québécoise est exportée aux États-Unis. 2 milliards en exportation en 2024. Et là, en ce moment, depuis octobre 2025, on a déjà 25% de droits de douane qui est adopté. Et là, si on rajoute 50%, on tombe à 75.
2: C'est-tu concurrent?
0: Ça va être tough.
2: C'est-tu 75 ou ce serait 50? comprends? Est-ce qu'on enlève le 25 pour mettre juste 50?
0: Ouais, on le sait pas.
2: On le sait pas encore. Tout ça peut changer rapidement. Le Trump, man, ces temps-ci, là.
0: Il veut ouais, là, il y a beaucoup de choses, là.
2: Forêt. C'est inscrit, en fait, dans ces tarifs-là, là. Hey, ça, c'est lunaire, honnêtement, là. Tarifer le Canada parce qu'il y a t'as de la boucane dans le Michigan, mon Trump.
1: Ouais.
2: Ça, c'est complètement lunaire, mais bon, il pogne les pognes qu'il peut, hein.
0: Ouais, Doug Ford est pas content.
2: Doug Ford est vraiment pas content. T'as avec raison. Ouais, on peut de charler, envoie des avions. Aide-nous comme on l'a fait en Californie.
0: Oui. Aide-nous. Ben, tu sais, je veux dire, on a l'expertise au niveau des avions citernes.
2: Non, mais il y en a eux autres aussi.
0: Ouais, je sais. Dernier dossier, je vais vous parler rapidement. Là. C'est un peu plus léger. Il y avait plein d'affaires, mais le temps file. Là. Déjà 7h25 en ce mardi 21 juillet. C'est un nouveau rapport concernant quoi? L'industrie de la musique au Québec.
1: Oui, je l'ai vu passer.
0: Ah, ça, c'est le fun. Le Québec écoute est un des pays qui écoute le moins ses artistes, selon ce rapport-là, qui a été publié la semaine passée. C'est une firme qui s'appelle Luminate. Là. Elles autres, ils dressent un portrait d'ensemble de l'industrie mondiale du streaming pour les 6 premiers mois de l'année, mais au Québec, on a les chiffres de 2025, là. Contre, tu sais, grosse surprise, Max Camille, c'est quelle musique qui est écoutée le plus au Québec?
2: La musique américaine.
0: Ah, la musique américaine.
1: La musique.
2: Ben, c'est eux autres qui dominent le monde aussi, je veux dire. Les plus gros artistes sont américains.
0: 7% seulement des écoutes sur les plateformes étaient attribuables à des titres québécois. Puis là, ben, la disque s'en mêle, évidemment. Le problème, là.
2: C'est la découvrabilité.
0: C'est que c'est pas mis de l'avant assez.
2: Attends, ça amène. Ça, là, il vient d'avoir un levier puis une pogne pour nous rentrer ça dans le gorgoton. Le projet de la Combe vient de prendre tout son sens avec cette étude-là.
0: La disque fonde beaucoup d'espoir sur la loi sur la découvrabilité adoptée l'an dernier par Québec. T'as raison, Max. On va imposer, tu vas ouvrir Spotify, Apple Music, toutes ces plateformes-là d'écoute en ligne, puis on va t'imposer du contenu québécois.
1: Fait que là, non seulement on va avoir de la publicité pour ceux qui payent pas les abonnements premium, mais tu vas avoir après ça un 2 minutes 30 de je sais pas quel artiste, genre Louane Cassidy, qui va jouer avant.
2: Non.
1: Tu sais, mettons, je sélectionne, je sais pas,
2: pas moi. Même, là, mais...
1: Je vais écouter du Teddy Swims.
2: Ouais.
1: Ah, tu peux pas. Excusez-moi, Camille, j'avais 3 minutes de
0: char. Tu vas devoir écouter, mettons, 3 tunes québécoises avant de pouvoir écouter d'autres choses?
1: Ou une, tu sais, au quota, les quotas sur les quotas.
2: Ça serait
1: là.
2: Malade que ce soit ça pour
1: un,
2: vrai.
1: Un pour un, tu sais. Si tu veux écouter une tune anglo,
0: arrête de donner
1: dans
0: des idées.
1: Une gorge.
0: Mais le problème, là, c'est pas la découvrabilité parce que, tu sais, on cible les jeunes. On dit les jeunes n'écoutent plus la radio. Pourtant, on a des quotas à la radio pour jouer de la musique francophone. Moi, je pense que ça, c'est un des principaux problèmes. Tout le monde peut l'écouter à la radio. Inondé de musique québécoise. Mm. Tu ne veux pas nécessairement aller streamer, là. Et pourtant, les jeunes qui sont sur TikTok découvrent un paquet d'artistes québécois sur TikTok et qui se mettent à les suivre.
1: Ben oui.
0: Lou-Adrienne Cassidy, la classe moyenne, entre autres, qui eux autres ont fait. Ils font des shows, c'est rempli de jeunes parce qu'ils ont découvert sur TikTok. Fait qu'aller les chercher où ils sont, là.
1: Est-ce que c'est juste aussi, parce qu'il y a une twist indépendantiste, on dit vraiment, si le Québec était indépendant, il serait un des pays dans le monde qui écoute le moins de la musique de leurs artistes. Mais avez-vous vu le top 5? C'est parce que, tu sais, si vous mettez l'Inde, le Japon, qui sont les... Pas le Japon, mais l'Inde, genre la population mondiale, là, la plus grande. Le Brésil, la Corée du Sud, avec la K-pop, c'est vraiment dur de compétitionner avec ça, cette culture-là, littéralement. Puis les États-Unis qui finissent le top 5. C'est sûr que le Québec est en queue de liste, là. Allô? Puis on dit si le Québec était un pays.
0: Ça
1: n'arrivera
0: pas
1: non plus. Désolé, la lubie du livre bleu à matin, là. Mais c'est parce que, tu sais, il faut comparer des milliards.
0: Oui. Puis le problème, c'est toujours, ah, nos artistes sont pas assez écoutés. Puis on compare avec des ventes de CD des années 2000. Il y a qui achète encore de la musique?
2: Gary.
0: Ben, c'est ça.
2: Il y en a pas beaucoup.
0: Tu sais, je veux dire, la musique ne se vend plus. C'est un fait.
1: Elle s'écoute.
0: Elle s'écoute. Et c'est un autre fait. Fait qu'il faut que tu chantes. Puis ça fait des années, moi, j'en fais de la musique. J'en ai des chansons sur les plateformes en ligne. J'ai vendu quelques... Quand j'ai sorti le EP, là, j'en ai vendu quelques-uns du monde qui voulait m'encourager. Merci beaucoup. Mais je savais très bien que le modèle d'affaires de vendre des CD, c'était pas ça, là. Si tu le fais... parce que tu veux faire du cash au Québec, Trouve une façon de... Tu changes ton modèle d'affaires.
2: Il n'y a pas d'argent à faire dans la musique, à part quand tu fais des
0: c'est
2: shows.
0: C'est tough.
2: Tu vends de la merch. Faut que tu tournes pour faire de l'argent dans la musique. Avec les écoutes, là, c'est des pacotis, man. C'est des miettes que les artistes ramassent pour pas les faire. Tu le sais, là. Ça représente quoi, mettons, le chèque que tu reçois par année ou je sais pas si c'est par trimestre?
0: Ben, écoute, je vais être très, très, très transparent.
2: Je vais pas t'envoyer dans une zone où tu
0: ça me dérange pas en tout. Je vais être très transparent. Parce qu'à partir du moment... Moi, j'ai deux chansons qui ont tourné sur des radios au Québec, là. Mettons une cinquantaine de radios au Québec. Okay. C'est assez éphémère parce que si tu topes pas, mettons, le top 10, ben, ça va disparaître assez vite. Okay. Là où c'est intéressant, c'est à partir du moment où tes chansons sont admises dans la programmation d'une radio sur Sirius XM, par exemple, Radio Satellite.
1: Ah ouais, OK.
0: Là, ça devient intéressant. Parce que au niveau des radios commerciales au Québec, et Spotify et tout ça, je veux dire, c'est la SOCAN qui gère ça, là, de ramasser l'argent. J'ai peut-être fait, hein, depuis 2021, 2020, une cinquantaine de pièces.
1: Ben non.
0: Ouais. Total. Le dernier chèque, je l'ai dit, c'était 2,13.
2: La SOCAN, qui gère aussi les écoutes sur Spotify.
0: Non, je pense que ça, c'est une autre entité.
2: OK.
0: Mais la SOCAN...
2: Donc, juste radio.
0: La façon que moi, j'ai tourné à la radio, le ratio qu'ils ont déterminé, ça m'a donné peut-être une cinquantaine de piastres en 5 ans. C'est sûr, j'ai pas tourné full pin. Il y a une question de droit d'auteur, qui a signé la chanson aussi.
1: Okay.
0: Et tous ces droits d'auteur-là sont partagés. Là. Ouais. Ça, c'est bien correct. Là où c'est payant, moi, j'ai deux chansons qui ont été admises sur c'est Franco Country, Radio-Canada, Sirius XM. Et ça rapporte du cash. Fait qu'à partir du moment où tu tournes là-dessus, je prends des Roxane Bruno, mettons, Éric Lapointe, classe moyenne sûrement maintenant, là, s'ils sont sur une programmation sérieuse, plusieurs milliers de dollars.
2: Mais mettons, même une Roxane Bruno qui a les droits de ses tunes, les droits de la compo, peut-être pas, là, mais mettons les paroles, elle a une bonne partie des droits des tunes, puis elle tourne en malade, c'est Radio Québec.
0: Enfin,
2: elle
0: doit
2: faire de l'argent.
0: Ouais.
2: Oh, oui, c'est sûr qu'elle fait de l'argent.
0: Tu sais, moi, j'avais pas une rotation qui était, mettons, top 5. Là.
2: Non,
0: j'étais pas dans les
2: hits, ça vient jouer de... dans le 50 pièces.
0: Ben oui. J'étais pas dans les top rotations. Mettons que ça tournait, deux chansons tournaient peut-être, je sais pas, 5 à 10 fois par mois sur Sirius. Ça m'a rapporté sur 4 ans, mettons, dépendamment du contrat de droit d'auteur que moi j'avais, là, ça m'a rapporté presque entre 15 et 20 000 US.
1: Hein? Hey, non, mais l'écart! What the hell?
0: C'est beaucoup moi, je tournais pas, là. Ça,
1: c'est la même œuvre. C'est la même toune.
2: Mais pas le même marché. Ouais.
0: Mais c'est un marché nord-américain, sérieux.
2: C'est ça.
1: Ouais.
0: C'est géré aux États-Unis.
1: Ah!
0: Ouais.
1: Hey, là, t'as pas le droit de faire de l'argent, Nick.
0: Je le sais. Il est déclaré. Je te dis.
2: T'as pas remis ça à une OBNL?
1: T'as payé tes impôts au Québec avec de quoi que t'as fait aux États-Unis.
0: Hey, je suis un bad boy, pas à peu près.
1: Ben, t'es bad boy.
0: T'es payé en US.
1: En US, c'est hot, ça. Surtout si t'en sais que le... Ah ouais, c'est très pas pire.
0: 7h32, Donald Charrette est dans les bureaux de Radio X. On fait une pause, on revient après ceci.
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0: Bon. Clairement, j'ai pas encore compris l'horloge. Je sais pas pourquoi. Normalement, j'ai aucun problème avec ça. Là.
1: Écoute, Nick, ce sera un pré-warm-up. C'est un Good Morning Québec Express.
0: Non, mais d'habitude, là, j'ai pas de problème avec l'horloge.
1: Je trouvais que la toune partait tôt, mais en même temps, il y avait effectivement un bon bloc publicitaire. Alors,
0: ouais, ouais,
1: je me suis dit, tu t'es pris vraiment d'avance, mais...
0: On est 5 minutes d'avance.
1: Ouais.
0: Tu sais, quand t'es en vacances, là, être en avance ou en retard...
1: Ça n'a pas d'importance.
0: Ça n'a pas vraiment d'importance.
1: C'est quoi mon dire? 5 minutes d'avance, c'est professionnel.
0: Oui.
1: 5 minutes en retard aussi. Moi, j'ai vraiment un tampon là, de 5 minutes, plus ou moins 5 minutes. Fait que si je suis 5 minutes en avance, parfait. Alors, c'est encore mieux. Mais 5 minutes en retard, je suis considéré comme un retard professionnel.
0: Mais,
1: tu peux avoir une lumière rouge qui dure plus longtemps. Tu peux avoir un appel dernière minute que tu as pu prendre. Fait que ce qui a fait en sorte que tu es arrivé un petit peu en retard, un petit empêchement quickie là, comme ça. Fait que, coudonc, bienvenue.
0: Ben c'est ça. On commence plus tôt ce matin. Mais merci d'être là. Bienvenue dans Montréal Live, édition du milieu de semaine, mercredi 22 juillet.
1: Pour les précoces.
0: Regarde, puisqu'on a du temps, puis tu me parles d'arriver en avance, tu sais, un 5 minutes, c'est professionnel. Tu sais, je l'avais pas sorti, mais puisqu'on a du temps, on va le faire.
1: J'aime ça parce que Max doit être complètement dans sa bulle en train de se préparer. Il ne se doutera pas que le show est déjà commencé.
0: Amusons-nous, si jamais Max n'a pas eu conscience de l'heure qu'il a, on lui fait croire qu'il est vraiment en retard.
1: On y va de même.
0: Je sais pas s'il nous entend. Parce que des fois, dans les studios de production de Radio X, c'est assez hermétique. Puis quand on travaille sur sortir des extraits ou tout ça,
1: tu peux carrément couper pas le show. Le son. C'est ça, tu coupes le son radio, puis y a aucune idée de ce qui se passe.
0: Fait qu'on, on va essayer de s'amuser. Les auditeurs, vous embarquerez avec nous, 88-670-9098.
1: You, Max, comment ça fait que c'est pas là?
0: Ouais, écrivez sur le messager. Comment ça, Max, t'es pas là? Pourquoi Max est en retard?
1: Franchement, Max, pas
0: Max, es-tu congédié? Qu'est-ce qui se passe?
1: Max fait un Camille.
0: Ouais, c'est ça. Faire un Camille?
1: Ben oui.
0: Ah oui?
1: Ah non, mais il y a un running gag avec le show du matin. Là. La seule fois dans mon existence que je me suis pas réveillée pour faire un show m'a collé à la peau et à la réputation pendant des années. Là. C'est
0: OK.
1: À chaque jour...
0: Oh, pardon.
1: Oh, c'est encore la tête. À chaque jour, il faut que tu vérifies si je suis là. Je suis arrivée plus tard. Cette semaine, j'arrive plus tard que d'habitude.
0: Ben moi, ça me stresse pas vraiment l'heure d'arrivée des gens. Je me dis... Je suis peut-être naïf, je me dis tout le monde va être là.
1: Tout le monde va être là, avec moi, on ne sait jamais. Mais non, ben, c'est arrivé une fois vraiment que j'ai passé tout droit. Je commençais le show du matin à l'époque avec Doom et Dan. Ben non, mais Doom n'était même pas là, c'était Alex Leblond qui était là.
0: OK, on remonte à loin.
1: Et que non, c'est ça. Que
0: Je comprends.
1: J'ai l'habitude d'arriver à l'heure maintenant, puis même un petit peu plus tôt, au moins une heure d'avance pour préparer le show.
0: Moi, j'ai fait un show du matin pendant 5 ans avant d'arriver ici. En choix, c'est drôle, j'avais un souvenir justement de ça en 2022 quand j'annonçais là-bas que j'allais quitter.
1: Oui.
0: Mais tout ça pour dire, à un moment donné, j'ai remplacé dans une émission, dans la même station, il y avait deux shows. Le mien, qui était un peu plus festif musical, si tu veux.
1: Oui.
0: Puis il y avait à l'autre station un show parlé. Puis à un moment donné, à mes débuts là-bas, j'ai remplacé pendant une semaine le talk show, l'émission du matin parlé. C'est un show de 3 heures. Puis c'est le seul matin où ça m'est arrivé, mais le réveil n'a pas sonné.
1: Oh non.
0: Un vendredi matin, tu sais, il n'y a pas de raison. Là.
1: Tu le sais qu'il n'a pas sonné, tu le sais que tu ne l'as pas entendu, là, mais qu'il était probablement existant, mais tellement fatigué.
0: Ou tu es mal programmé.
1: C'est sur ta calculatrice.
0: Ben, probablement mal programmé parce que, tu sais, ils m'ont appelé à 5h50. Le show commence à 6 heures.
1: Hey,
0: Max arrive.
1: Voyons, Max.
0: Voyons, Max.
1: C'est quoi cette affaire-là?
0: T'es en retard ou?
2: Je pense que c'est vous autres qui êtes en
1: avant. OK. Ah, écoute, il est trop mental. Il a encore son Red Bull puis il est ouvert à l'heure actuelle.
0: C'est ça.
1: Okay. Il est prêt, lui.
2: Je m'arrange tout le temps.
0: Peut-être un
2: petit peu. À l'heure.
0: Ouais, c'est de ma faute.
2: 52-59, je te cite.
0: Écoute,
2: j'étais à l'extérieur de la station, puis là, je rentre, puis je vous entends parler. Je fais, c'est une reprise, ça?
0: Mais non,
2: ça, Cam n'a pas dit ça hier.
0: C'est ma faute, une erreur d'horloge. Pourtant, tout était à zéro, mais il y a des affaires bizarres l'été ici.
1: Il y a un marqueur d'après moi qui était mal ajusté.
0: Moi, Bref, on a commencé 5 minutes d'avance.
1: J'aime ça parce que c'est okay. ma hantise qui est arrivée dimanche parce que j'animais le show du matin puis j'ai pas eu le contrôle de la console. Je me disais, faut que je rentre à l'heure ou pas en retard non plus. Mm. J'ai eu peur de faire ça.
0: Mais hier, tu vois, il est un peu en retard, là, il est un peu d'avance.
2: Hey, là, les messages, Max, c'est où? Max a passé droit, Max est pas là. Mon Dieu, même Max a veillé tard. C'est bien malade. Moi, il m'a voulu dire, j'étais un peu aux toilettes. Là, okay. On a commencé l'émission à 4 heures, on fait la vidange.
0: Mais les gens te cherchaient, Max.
2: Ah ouais, ben moi, je suis à l'heure. Moi, je suis à l'heure. Mais ça arrive, hein, des fuck-up avec la machine de
0: ben,
2: même.
0: C'est arrivé ce matin, ouais. 5 minutes d'avance.
2: Dirais-tu que t'es bon en calcul?
0: Oui, quand même.
2: Ah, ça paraît pas.
0: Pour avoir fait le show du matin week-end ici pendant longtemps, jamais qu'on est rentré d'avance ou en retard.
1: Ah, puis... vous connaissez un petit peu là, la fierté de l'horloge d'avoir ben le oui. plus 0, 0, 0, 0.
0: C'est un toc, cette affaire-là.
1: C'est ça, puis c'est un art d'atteindre cette exactitude de temps-là pour te rendre compte qu'à 53, le Q-in commence.
0: Oui, mais tout okay, était...
2: Ça avait commencé à 53?
0: À peu près. Mais tout est...
2: Hey man, c'est beaucoup à l'avance, ça.
0: Je vais analyser, là. Ouais, mais c'est ça, je disais, en vacances, là, Max, là, d'avance ou en retard.
2: Y a pas de stress.
0: Pas tant grave. Puis là, ça nous donne du temps de plus. Puis j'étais en train de raconter que, c'est ça, à un moment donné, je remplace une émission du matin, il est 5h50, il m'appelle. Heureusement, j'étais à 10 minutes de la station, mais à 6h, faut que tu sois en onde. Mais si tu te réveilles 10 minutes avant de faire une émission parlée de 3h, tu comprends que t'es pas prêt, là.
1: C'est l'équivalent du CRTQ où on dit le premier vendredi de ton cours. Ah ouais, t'es capable de faire ça, ouais. Une émission de radio, ah. Vas-y, parle. Oh boy, hein?
0: J'ai été bien entouré, je te dirais, parce que c'est l'été. Il y a beaucoup de collègues, beaucoup qui sont pas là. C'est avec qui je travaillais à l'époque? C'est-tu Léonie Bernard-Abel, je pense, qui était avec moi?
1: OK.
0: Puis, beaucoup, ils m'ont beaucoup aidé, là. Ils m'ont amené beaucoup de café noir. Puis tu sais, j'étais pas... J'ai pas eu une grosse veillée, j'étais juste pas réveillé, le cadran n'a pas sonné, puis ça arrive des fois.
1: Ça arrive.
0: Sauf que là, nous, on est à l'inverse.
2: Un peu plus tôt, mais t'es arrivé une fois, j'animais avec Carbo, c'est dans mes premiers mois ici, puis je m'étais levé, j'habitais à Beauport dans ce temps-là, je m'étais levé à 5h40.
1: Eh hey boy!
2: Puis t'habites à Beauport, là ouais. Tu te lèves en
0: dépêche.
2: T'as regardé, oh fuck!
1: T'es pas habillé.
2: Non, tu te brosses pas les dents, tu sautes non. dans le char, puis mon vieux, je devrais pas dire ça... Mais j'allais vite.
1: Oui, c'est sûr.
2: Sur du frein, ça y allait autour.
0: Tu connais l'emplacement des photoradars, j'imagine.
2: Oui, tu ralentis, puis après ça, gaz au bout, dans le doute.
0: Oui, dans le doute, gaz au bout.
2: Exact.
0: Mais c'est ça, je t'en ai raconté parce que Camille expliquait que, tu sais, au niveau professionnel, quand tu arrives 5 minutes d'avance, c'est considéré comme être ponctuel puis être pro.
2: Ouais.
0: Puis là, je disais, ah, vu qu'on a du temps. C'est un extrait que j'avais pas sorti, mais je vais vous faire entendre parce que on a parlé en début de semaine de la perspective d'emploi des jeunes, entre autres. On disait, ouais, il y a peut-être moins de jobs.
1: Mm-hmm.
0: Puis est-ce que les jeunes sont conscients maintenant que les employeurs ont peut-être le plus gros bout du bâton? Je vous fais entendre, c'est sur TikTok, là. C'est une fille qui dit qu'elle a envoyé une affaire comme 60 ou 80 CV puis que personne ne la rappelle.
1: Red flag.
3: Un petit peu en crise. Les employeurs. J'ai postulé 65 CV, puis personne a rappelé, genre personne. Fait que moi, je suis comme, moi, je recherche une job. Fait que moi, je vais prendre l'initiative d'appeler les employeurs pour leur dire, bonjour, je suis vraiment intéressée. Est-ce que le poste est toujours à combler? Oui. Parfait. Quand qu'on peut se rencontrer? C'est le rêve de n'importe quel employeur, selon moi, de se faire dire ça. Ah, non, ben, écoutez, envoyez votre CV, là, puis on va vous rappeler. Non, mais écoute, je suis intéressée, je suis disponible. Le poste est toujours à combler. Je veux venir vous rencontrer. Fait que, vous cherchez-vous ou vous cherchez pas? Expliquez-moi, gang, si vous avez des entreprises ou quoi que ce soit, parce que moi, je comprends pas ça. La personne a été intéressée, elle vous démontre son intérêt, elle vous propose de venir vous rencontrer, puis vous, vous dites envoyez votre CV.
0: Vous en pensez quoi, tu sais, c'est un peu le pre-show qu'on fait, ouais. Mais est-ce qu'elle a raison? Tu sais, elle a dit, vous affichez un poste, je vous appelle, hey, je suis disponible, je pourrais vous rencontrer. Les autres disent, non, envoie ton CV.
2: Ben moi, je suis complètement d'accord avec la façon de faire de l'entreprise. Là, tu reçois beaucoup de CV. À base, faut que tu fasses un filtre. Tu vois qui pourrait le mieux convenir au poste que tu as ouvert. Il y a des gens qui fit pas, là.
0: Non,
2: quelqu'un qui est aussi demandant.
0: 65.
2: Dès le départ. Genre, je t'appelle, tu vas me rencontrer.
0: Mais c'est pour ça que je posais la question. Est-ce que les gens ont encore l'impression que c'est eux autres qui ont le gros bout du bâton, tu sais? Je dis les jeunes, mais je veux dire les futurs employés. Parce que là, clairement, si elle a envoyé 65 CV, je sais pas quel type d'emploi elle recherche, là. Mm-hmm. D'un autre côté, tu sais, t'as la personne au bout du fil. Si tu la rencontres, tu vas le voir assez vite si ça fit ou pas, là.
1: Ouais. En fait, ça voulait vraiment démontrer une démarche sérieuse, puis vraiment se faire rencontrer. Elle aurait pu aussi se présenter.
2: Ben, c'est le mieux à faire.
1: C'est ça, la rencontre en personne avec le CV physique aurait pu faire aussi.
0: Ouais.
1: Après ça, tu as les histoires de est-ce que le site web est à jour? Est-ce que, justement, comme Max dit, ils sont pas en train de faire déjà une préclassification?
0: Peut-être.
1: Ils ont déjà passé une entrevue il y a 10 minutes, puis le monsieur finit son beigne avant de rappeler tout le monde.
2: Il y en a qui vivent dans une désillusion aussi, là, qui pensent qu'ils ont les compétences requises pour un poste. Ils arrivent là plein d'entrain, puis finalement, ben ils ont pas ce qu'il faut, mais dans leur tête, ils ont ce qu'il faut. Puis là, ben l'entrepreneur, il faut qu'il fasse un choix. Il n'y a pas le choix. Tu peux pas imposer ta venue et ta candidature potentielle à un entrepreneur.
1: Mais on est dans un monde où on s'impose beaucoup, puis on reviendra à Marketplace dans 2 secondes, parce que j'ai l'impression qu'on est vraiment dans une société où tu offres quelque chose, puis c'est pas le demandeur là, qui a le gros bout du bâton, là. J'ai failli me pogner avec une madame sur Marketplace.
0: Ah oui?
1: Une madame de 82 ans cette semaine.
0: 6h05. 6h05, on regarde ça. La pratique est faite, on s'est réchauffé. C'est bon.
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0: Ah, bienvenue. Merci d'être là. Merci d'être à l'écoute de Montréal.
1: Puis là, on est 5 minutes en retard professionnel.
0: Oui. Mais ça, c'est correct. On est en vacances, je l'ai dit.
2: Je t'ai à dire que moi, j'étais à l'heure. Là.
1: Oui. L'heure est tellement relative.
0: Bon, blague faite. Tu parlais de Marketplace,
1: ben
0: Camille.
1: Oui, c'est la même chose. Premièrement, elle ne précise pas ta jeune dans quel secteur qu'elle a essayé de rentrer. Il y a peut-être des affaires que ça prend ou des diplômes ou de l'expérience qu'elle n'a pas. Ou c'est très contingenté aussi. Ou juste du monde occupé hein, aussi. Des fois, là, juste s'imposer dans un environnement, là, les gens travaillent aussi. Si vous n'avez pas de réponse, des fois, c'est parce que peut-être parce qu'on est occupé, peut-être qu'on travaille déjà. Puis Marketplace, c'est la même affaire. Tu te fais gérer littéralement par le monde qui sont intéressés d'acheter tes trucs.
0: Ah, oh, c'est l'enfer.
1: La madame, elle me disait qu'elle serait mise à Québec, il y avait encore du trafic. Je dis, madame, c'est parce que je pars de la rive sud pour tourner chez moi, j'habite à Québec, je paye même pas de trafic. À
2: 6h30,
1: ben oui, à 6h30, ça va être correct. Elle m'a réécrit pour me dire, il est 11h moins quart, le matin.
0: Ouais.
1: Je pars pour venir vous voir. Est-ce que vous allez être disponible? Je dis, madame, je travaille. Je vous l'ai dit. Désolée, j'ai 82 ans. Là. Moi, okay, le trafic, là, c'est vraiment dur pour moi.
0: Bon.
1: Mais c'est ça, c'est faut que tu rentres dans des cases horaires du monde, en fait, qui. Tu sais, je suis pas obligée de te dire oui. Là. Au pire, je vais attendre puis le vendre à quelqu'un d'autre, mon produit. Là. C'est
0: l'enfer.
1: Un seul exemple parmi. Mais imagine les entretiens et après ça. J'ai vécu dans les dernières semaines des visites d'appartements. Là. Tu te fais littéralement mener par le bout du nez. C'est quoi cette vie-là actuellement?
0: C'est tout de suite maintenant.
1: Oui. Puis c'est ça, c'est le pouvoir de. Le art of the deal, là, c'est eux autres qui l'ont, on dirait. Puis toi, faut que tu te conformes à ça.
0: Je vais acheter ta gogosse à 30$, puis j'y vais maintenant. Oui, mais je suis pas disponible maintenant. Ben, c'est ça, je l'achèterai pas. Ben, OK, achète-le pas.
1: C'est parfait.
2: Je vais faire une caption.
0: Ah ouais, hein, tu veux pas ma vente? C'est pas ça.
2: Je vais faire une caption de la conversation, puis je vais publier ça sur mes réseaux.
0: Ben oui.
2: Je vais le montrer à quel point t'es problématique comme personne et toxique parce que t'as voulu venir l'acheter tout de suite.
1: C'est-tu considéré pour les particuliers sur Spotted Service de merde?
2: Sûrement, mais ça, c'est des shit shows monumentales.
1: On est tous des
2: mini-business.
0: Moi, d'après moi, il y a beaucoup de faux témoignages là-dessus.
1: Les anonymes en premier.
0: Uh-huh. Hein.
2: Avez-vous remarqué qu'il y a des gens qui vendent de la bouffe sur Marketplace?
0: Mais t'en as parlé au début de la semaine, je pense.
2: Ça me fascine. Je suis retombé sur une vidéo. Il y a un YouTuber que je suis. Je peux pas croire que je dis ça à 32 ans. Là. Bientôt, 32.
0: Un YouTuber que tu suis.
2: Ouais, je suis un YouTuber, mais j'aime bien.
1: On a notre fête en même temps, en plus, Max.
2: Ben oui, le 10 sous, ça arrive bientôt.
1: À bientôt.
2: On change d'année pendant pas long, mais il y a un YouTuber que je suis qui s'appelle Gurki. Probablement le meilleur au Québec. Puis il a fait une vidéo hier sur des plats que tu peux acheter sur Marketplace. Je suis allé voir par moi-même vers la suite, puis je me disais, hey, voyons, man, ça me semble pas de bon sens. Mon réflexe premier, c'est pas d'acheter de la bouffe sur Marketplace. Puis si je le fais, on dirait que c'est parce que j'ai envie de m'empoisonner de façon alimentaire. Hey, man,
1: faire des tests, hein? Ben,
2: mais... Ah, puis il y a des affaires, là. J'étais allé voir hier, man. Il y a des plats faits par des gens semi-louches, mettre des photos de leur cuisine, puis mettre des photos des plats. Ouais. Tu sais pas dans quel contexte ça a été fait, puis ils viennent te livrer comme 3 jours plus tard. C'est vraiment bizarre.
0: C'est comme si, là, t'as fait un souper avec ta gang de chums, là. T'as fait une lasagne super écœurante, là. Puis là, tout le monde t'a dit, ah, c'est, tu devrais t'ouvrir un restaurant. Ouais. Tu dis, ah, oui. Hey, si, il y a vrai un sideline, je vais me faire des lasagnes, moi, puis je vais vendre ça. Mais c'est à peu près ça, là.
2: Ben, pas de taxes. La MAPAC ben, est pas là.
0: Pas que la MAPAC rentre là. Ben, ça, puis les taxes, effectivement, c'est beaucoup, beaucoup, beaucoup d'amendes, là.
2: Puis il avait déjà parlé de rentrer là, la MAPAC. T'en souviens-tu, il y a à peu près un an de ça, il avait sorti un article sur faudrait régir là, tout ce qui se passe sur les réseaux sociaux ben, au niveau de la vente alimentaire. Ben non, tu peux pas, là.
0: C'est,
2: ben,
0: c'est pratiquement impossible.
2: Tu peux donner des amendes puis fermer des cuisines, mais c'est des cuisines dans des maisons.
0: Ouais, c'est ça. C'est quand même des amendes, oui, mais là, faut que tu peux pas rentrer chez les gens. Je sais pas comment ça fonctionne.
2: Non, moi non plus. Mais tu vois, pour revenir à l'emploi, là, Marie-Michel, elle a un bon argument. Elle dit, c'est vrai qu'à cette heure, les jeunes, ils ont beaucoup de demandes dès les premiers temps dans leur job. Oui. Ils veulent le gros salaire. Ils veulent avoir un poste auquel ils auraient eu accès peut-être après 2, 3, 4 ans d'emploi avec de l'expérience. C'est vrai qu'ils sont très demandants. Je veux tout de suite. Maintenant, c'est très typique de la
0: Gen Z. En même temps, tu sais, moi, si j'ai besoin d'un employé puis que la personne m'appelle comme la fille dit, là.
1: Ouais,
0: j'ai vu votre poste, je suis intéressé. 2, 3 questions au téléphone. Tu vois rapidement si ça peut faire. Si ça peut faire, ta rencontre maintenant, je pense. Moi, c'est ce que je ferais, mais je comprends l'emploi du temps. L'employeur n'a pas le temps peut-être de rencontrer tout le monde. C'est peut-être pas la première qui appelle non plus.
1: Tu vas-tu vraiment, c'est ça, tu vas-tu tasser tout le monde pour... Le monde n'arrête pas de tourner quand vous faites une demande. Je pense que c'est un peu ça qu'il faut retenir aussi, là, par moment. Moi, je le vis, là, en travail de bureau, là, des fois, là. Puis nous, on fait affaire même avec des clients qui arrivent sans rendez-vous. Tu sais, des walk-in, il y en a beaucoup en agence de voyage, peut-être plus qu'on pense. C'est vraiment comme, moi, je prends partir maintenant. Ouais. OK, c'est parce qu'il y a 6 autres personnes aussi dans ma to-do list qui ont les mêmes demandes que toi. Là. Fait que, c'est
0: ouais, mais moi, je pars là.
1: C'est ça.
0: C'est là.
1: La personne est là. Fait que là, tu regardes ta feuille, tu regardes la personne, tu dis, j'ai pas le choix de la prendre parce que c'est la moindre des choses. Lui, il a fait l'effort de se présenter, mais pour le respect pour les autres après ça, je l'ai fait attendre plus longtemps. Il y a un dilemme aussi au travers de tout ça.
2: Ce qu'elle disait dans la vidéo, c'était si j'ai envoyé 65 CV, c'est quelque chose qu'on entend de plus en plus. Ouais. Si elle en a envoyé 65, il y a fort à parier qu'il y ait beaucoup de jeunes ou d'autres styles de personnes. T'sais, on pense aux nouveaux arrivants qui en ont envoyé beaucoup. Ouais. Fait que les employeurs sont inondés. Ils veulent pas. Ils ont besoin de faire un filtre au préalable.
0: Ça amène une question aussi sur le service à la clientèle. C'est peut-être moins fréquent aujourd'hui, mais tu sais, quand tu te présentes dans un commerce au détail, là. Peu importe c'est quoi, puis que l'employé est derrière la caisse au téléphone avec un client. Il faut qu'elle termine son appel. Là.
1: Oui.
0: Mais j'imagine qu'ils vont prioriser le client qui est en succursale.
1: Toujours.
0: Idéalement. Là.
1: C'est ça. Moi, je me sens tout le temps mal. Quand quelqu'un qui rentre, je suis au téléphone, je suis comme, OK, ce sera pas long. Puis là, des fois, le téléphone sonne, mais là, t'es tout seul. T'sais, le samedi, souvent, je travaille tout seul à l'agence. Là. On est ouvert les samedis. T'sais. Là, tu regardes le téléphone sonner, tu regardes la personne. Puis là, dans ma face, c'est sûr que c'est écrit, je suis vraiment désolée, mais faut que je le prenne.
0: Ouais. Mais je comprends le client qui est là, il fait comme... Ah.
1: Ben oui, parce que autant lui peut me donner un étoile, parce que j'ai pas donné toute mon attention,
0: ah, oui,
1: tandis
0: étoiles.
1: Que l'autre peut donner un étoile aussi, parce que j'ai pas répondu.
0: Les étoiles. Vous êtes vraiment en train de... Vous travaillez en fonction des étoiles, vous avez quand même pas le choix.
1: On travaille pas en fonction des étoiles. Mais c'est une réalité commerçante pareille aujourd'hui sur le service à la clientèle avec tous les spotted, avec toutes les revendications, avec des vidéos comme ça pour se plaindre. Alors qu'on l'a clairement dit cette année qu'il y avait plus de choix puis on avait la possibilité du côté des employeurs de faire une meilleure présélection pour les postes parce qu'il y en a pas tant que ça à combler. C'est plus free-for-all post-pandémique que t'as des bras, des jambes, le moindrement d'acuité mentale. OK, on te prend demain matin pour travailler, tu commences, on te forme. Là. C'est pas comme ça, ça s'est adouci un petit peu. Puis il y a une meilleure sélection, mais les propriétaires d'entreprise vivent ces étoiles, d'après moi. Là. T'apprends à t'en foutre. Mais d'un autre côté, c'est parce que c'est ta réputation.
0: C'est parce que tout le monde consulte ça.
1: Ouais. Ben c'est ça, tu sais, ça reste comment on appelle ça là, comme les prix choix du consommateur là, c'est ça amène une crédibilité, une bonne réputation à ton commerce, que ce soit bon pas bon de l'avoir, c'est un peu ça. Là.
0: C'est un peu comme les sites de commentaires de voyage, de tout inclus par exemple,
1: ben
0: TripAdvisor ou l'autre que le nom m'échappe.
1: Monarch.
0: Exact.
1: Monarch, tu vas voir les commentaires que les clients laissent, même si c'est super négatif, tu veux aller lire. Puis si tu remarques une fréquence, puis tu sais qu'il y a un pattern, ben tu sais que cet hôtel-là a peut-être cette problématique-là en particulier, tu sais.
0: Mais il y a beaucoup de commentaires négatifs que c'est des gens qui ont vécu l'expérience de façon négative. « Ah, il y avait beaucoup de bruit à la piscine. » Ouais. C'est parce que ça dépend. Si c'est vraiment tu veux de la tranquillité, tu comprends que tu choisiras pas ça si ce commentaire-là revient systématiquement.
1: Grosse musique, boum boum, jusqu'à 1h ce matin. Ouais, mais t'es au Rio Republica.
2: Ah, c'est tellement en matière d'interprétation.
0: Exact.
2: T'as peut-être pas une grande tolérance au bruit. Peut-être que toi, t'aimais pas le soleil.
5: Il a fait trop beau, passer de palmiers.
0: Mais tu savais comment.
2: On peut tous trouver quelque chose qui nous déplaît, là.
1: Ben, on a ces commentaires-là, Max.
0: Sûrement que Camille était confrontée à ça dans le domaine du voyage. Moi, je l'entends, là. Ma blonde a fait ça depuis quoi, un an et demi, là. Puis beaucoup, beaucoup de monde qui sont insécures puis qui se fient uniquement à ça, là.
1: Oui. Ah oui, ah, l'insécurité, ça peut prendre tellement plein de formes.
2: Plus que les conseils d'une personne qualifiée qui sait de quoi elle parle. Oui. C'est capoté pareil, hein?
1: Ah, c'est ça.
0: Oui, ben oui. Mais les gens disent ça. Puis moi, ce qui m'a fait vraiment capoter, c'est des téléphones par soit WhatsApp ou Messenger. Ah, parce que le lendemain de l'arrivée, l'horaire de l'autobus du retour est affiché nulle part.
1: Oui. Bienvenue.
0: C'est pas quelle heure qu'on va repartir. Ben, gars, vis ton voyage, là. Puis ils vont te gérer, là. Ça va être correct à la fin.
1: Ça
0: là.
1: Fait partie de la game. Maintenant,
0: c'est capoté,
1: rajoute
0: là.
1: Le facteur intelligence artificielle qui amène tellement des belles informations qu'il faut double vérifier là, au téléphone. Puis la cliente, je l'aime, là. Mais pour réserver son voyage, elle hésitait entre deux chaînes hôtelières. Puis elle me disait, ouais, mais là, le IA me dit telle affaire. Puis je suis comme, ouais, mais... Je comprends, mais je pense qu'il a inversé les deux hôtels dans le choix là, que vous voulez faire parce que les sections privilèges sont vraiment à cet hôtel-là. Je vous confirme, si vous voulez un hôtel que c'est tout le monde sur le même pied d'égalité, là, c'est pas un bon choix. Oui, mais IA me le dit. Je suis comme, oui, mais madame, je suis sur les sites de l'hôtel puis je le sais.
0: Ça, puis...
2: ça, c'est fou la crédibilité qu'on donne à l'intelligence artificielle. Il y a tellement
0: trop
2: de gens qui prennent ça comme la source d'information.
0: Absolument, comme si c'était la vérité absolue.
1: Ouais.
2: Ça, même, puis c'est arrivé.
0: On va vérifier.
2: C'est arrivé rapidement, là. Ça fait peut-être un an et demi que les gens ont commencé à l'utiliser dans leur vie puis c'est déjà rendu une source d'information crédible.
1: Ça me frappe depuis 6 mois minimum.
2: Puis le pire, puis il faut le dire, il faut le répéter tant qu'on peut, là, les taux d'hallucination des réponses qui sont données juste parce que l'IA a besoin de te donner une réponse, ça varie encore de 1 à 70%. C'est énorme, là.
1: OK, parce que IA se sent, comme moi avec le silence, l'intelligence artificielle se sent obligée de donner une réponse.
2: Oui, exactement.
1: C'est pas sérieux.
2: Ouais, c'est peut-être inspiré de ton problème social.
1: Oui.
2: Mais elle est obligée de te fournir une réponse, fait que... Comme elle est obligée de le faire, ça veut pas nécessairement dire qu'elle va toujours te donner des infos factuelles. Au contraire, faut toujours double-checker. C'est comme une recherche Google, mais en pire. Tu sais, Google t'envoie sur un site. Là, si un site est crédible, t'es capable de déterminer, mettons, si c'est un site de nouvelles ou Wiki ou un site qui est crédible à la base. Mais il va halluciner, là. Entre 1 et 70 %.
1: C'est énorme.
2: C'est presque 7 réponses sur 10, là, des fois.
1: J'ai bouchité un peu. Mais voyez-vous comment tout est dans tout? Parce qu'on exige même à la fausse intelligence de nous donner une réponse à quel point on est exigeant envers les autres êtres humains.
0: On veut tout de suite maintenant.
1: C'est ça.
0: Hey, donne-moi une réponse.
1: L'IA, ça obligé et un peu esclave de nous donner ce qu'on veut.
0: Ouais. La réponse sera, c'est la vérité absolue.
1: Hey.
0: Puis pour finir sur les voyages, l'autre aspect d'insécurité, la sapristi de météo. Hein, j'ai regardé la météo, il va mouiller toute la semaine là-bas.
1: Les algues.
0: Non, on regarde pas ça.
1: On peut rentrer les algues.
0: Ben, ça, oui. Ouais, ça, c'est nouveau
1: ça
0: de cette année.
1: Ça ne décourage pas trop, Nick. Bienvenue
0: non,
1: dans le monde.
0: Non, mais tu sais, moi, je suis comme une aide. Là. Oui, j'ai fait mon permis, tout ça. Oui. J'ai la certification. Là.
2: Ouais.
0: Mais je ne l'utilise pas vraiment. Je l'ai pour aider ma blonde quand elle a besoin d'aide. Mais tu sais, généralement, c'est elle qui fait la job. Là.
2: Ton permis de... Ouais. Vendeur de voyage.
0: Ouais, de conseiller, ouais.
2: Ah, conseiller, ça veut dire, on dit conseiller. Bon, je sais pas, moi.
0: Mais je conseille pas beaucoup termes. De gens, là. J'aide plus ma blonde quand elle a besoin d'aide. Okay. Mais pour vrai, c'est elle qui fait la job.
1: T'es, comment on dit ça, agent technique, on va dire ça même.
0: Ouais, on va dire ça. Parce que je voulais, tu sais.
2: Tu mets-tu des beaux petits bas nylon?
0: Pour l'aider, entre autres avec la langue, parce qu'elle parle pas 100% en anglais. Donc, moi, pour l'aider, je voulais être capable de comprendre c'est quoi la job et c'est quoi les enjeux.
1: C'est bien ça.
0: Fait que j'ai dit, parfait, je vais le faire moi aussi. Fait que j'ai lu tous les livres, j'ai fait tout ce qu'il fallait, l'examen et tout ça. Fait qu'au moins, quand je dois lire un truc ou je dois la conseiller ou l'aider sur une affaire, je sais de quoi je parle. Fait que c'est plus facile.
2: C'est quoi l'affaire avec les algues?
0: Ah, les algues, c'est au Mexique, généralement.
1: Mais c'est au Mexique, puis un peu partout. C'est une des demandes les plus, comment je pourrais dire, imprévisibles qu'on peut avoir en voyage avec la météo.
2: Okay.
1: C'est pour ça que je faisais un parallèle direct. C'est bon, je vais aller à une place où il n'y aura pas d'algues. Tu sais, c'est parce que c'est les courants de l'eau.
6: T'es dans l'océan.
0: Tu vois, exact.
6: Il va y avoir des algues.
0: Il y a pas, tu peux pas avoir de contrôle là-dessus. Là.
1: C'est un peu dur de l'expliquer et de dire, ben, peut-être que cette semaine-là, il va en avoir un petit peu. Moi, c'est rendu que je le dis tout le temps. C'est comme le 100%, madame, je peux pas.
0: C'est impossible.
1: Monsieur, là, je peux pas vous le donner. Là. Ça se peut que, regardez, là, un commentaire de février cette année, il dit qu'il y en avait peut-être. Et que ça veut dire que c'est un endroit assez réputé pour qu'il n'y en ait pas pantoute ou presque pas.
0: C'est des courants, tu sais.
1: Il suffit que tu arrives une semaine qu'il y ait des inondations ou qu'il y ait eu un ouragan. Ou tu sais, il y a tellement de... Ouais. Tu sais, c'est la nature.
0: Tu sais, Max, les Mexicains font une sapristi de job là, à Cancun ou à Playa del Carmen. Ils ramassent tout ça, mais des fois, il y en a tellement...
1: Ça passe par-dessus.
0: C'est impossible, là. Ils peuvent pas y ramasser.
2: Ils ramassent dans le fond de l'eau.
0: Non, non, mais sur le bord, parce que souvent, ça va s'échouer avec la mer sur le bord de la plage, tu sais, avant d'entrer dans l'eau.
1: La vague, elle pousse tout le temps ça, puis ça fait certaines fois des bancs comme des bancs de neige, là.
2: OK, puis ils font quoi avec les algues? Est-ce qu'ils font des délicieuses petites quesadillas?
0: Je sais pas.
1: Je sais pas.
0: Ça se passe. Ils doivent brûler ça quelque part, j'imagine.
2: Ouais, ou ça se brûle peut-être plus.
0: Ben, je pense qu'ils doivent les brûler ou les... Ouais. Je sais pas qu'est-ce qu'ils font avec ça.
1: C'est vrai, bon non plus.
2: Il n'y a pas de crème qui se font avec ça?
0: Ils tressent, Max. Crème mexicaine. Ils tressent ça, là, puis ils les vendent.
2: Ils font des lianes. Ils font de la corde d'algues.
0: On l'échappait belle avec la météo en région de Québec. Pas d'orage violent, pas de tornade.
1: Non, mais il ventait fort hier, par exemple.
0: Oui. Plusieurs, d'ailleurs, dès qu'ils vendent, plusieurs coupures de courant. Moi, ici, là, dans la région, je n'ai pas vu. Okay. Montérégie, dans le coin de l'ouest, là, de Montréal, tout ça. Beaucoup de coupures de courant, mais ici, au niveau de la météo, on l'échappait belle. Mais il faisait chaud, par exemple.
1: Moi, j'aime ça, des températures de même. C'est comme là, là.
0: C'est une température de piscine.
1: Je mise samedi, on dit un maximum 29 avec un gros soleil pour le moment.
0: C'est parfait.
1: Hein? Faut jamais dire jamais, là, mais ça peut arriver. C'est des températures que j'aime.
0: Oui, mais t'es arrivé quelque chose d'épouvantable hier. Tu vas voir que là, on est dans le luxe, pas à peu près. Là.
1: Ah ouais.
0: Quand on a ce genre de problème-là, ça va très bien. Mais un problème, j'ai pas vécu ça de l'été jusqu'à maintenant, là.
2: Qu'est-ce qui t'est arrivé?
0: Écoute, je sais pas pourquoi.
2: Bon, ça commence bien.
0: Il a fallu que je rentre dans la piscine chez nous pour la nettoyer.
2: C'est une piscine hors terre ou?
0: C'est une piscine hors terre.
2: Okay.
0: De 21 pieds avec filtreur et chauffe-eau.
1: Oh.
0: Et pour une raison inconnue, dans les 24 dernières heures, ben en tout cas hier.
1: Chauffe-eau marchait plus.
0: Exactement. Mm. Il a fallu que je rentre dans l'eau à 77 au lieu de 82. Imagines-tu?
6: Ah, t'es pas sérieux!
0: C'est inacceptable!
6: J'en reviens pas! T'as-tu appelé la police?
0: Non, j'ai presque pleuré, Max.
2: T'aurais dû appeler les filles.
0: J'ai eu tellement froid.
2: Oui.
0: C'est le genre de problème.
1: 77,
0: c'est-tu froid? Bah, c'est correct.
2: Ouais, 77. Non, non, le 60, c'est frais.
0: Samedi, il faisait 15 degrés, puis il ventait, il pleuvait, puis je me suis jeté dans un lac qui devait être à 60. Fait que c'est une blague, je suis pas frileux. Mais il y a beaucoup de... Le chauffe-eau est devenu l'accessoire essentiel avec la piscine. Tout le monde tient 182, là. On est dans un luxe pareil au Québec. Mais ta piscine hors terre, Camille, et où Max, ou ta piscine creusée, auditeur, ça achève.
2: Ouais, parce que c'est très polluant.
0: Ah, c'est très polluant, puis...
1: Il y a un lobby anti-piscine hein, dans Le Devoir cette semaine.
0: Exactement. Et Radio-Canada en a parlé hier.
1: Encore.
0: Parce que là, ta piscine privée, au Québec, on est les champions de la piscine privée, en fait, sur notre terrain. On dit qu'une maison sur quatre possède une piscine privée. Et ça, là, c'est très, très mal parce qu'on est les pires, surtout dans la région de Québec, en Amérique du Nord. Et c'est très polluant. D'ailleurs, Radio-Canada ont parlé avec Emmanuel Cosgrove. Lui, c'est le directeur fondateur de Éco-Habitation.
1: OK.
0: Je suis allé voir c'est quoi Éco-Habitation? Le fun?
1: Ouais,
0: juste avant qu'on en parle. Éco-Habitation, c'est un organisme. Ça, c'est financé, j'imagine? Puis eux autres, leur mission, là, entre autres, leur valeur, c'est la restauration et la régénération de l'environnement, de la santé humaine et de la qualité de vie, le partage du savoir et de l'éducation, la transparence, l'objectivité et rigueur. Fait qu'on est vraiment au niveau de l'environnement et au niveau de l'habitation, je pense.
2: Ouais, mais ils gèrent beaucoup de programmes gouvernementaux, le Logiver, les programmes de thermopompes, Réno Climat pour l'isolation, qui font une coupe de patente.
0: Fait que Radio-Canada, en lien avec cet article du Devoir-là sur les piscines privées, on parlait avec ce gars-là, Emmanuel Cosgrove. Puis lui, il dit le problème, là, c'est que la culpabilité environnementale, ça marche plus, ça. Faut trouver d'autres choses.
7: Qui a un coût environnemental à ça, avoir autant de piscines privées. Quel est-il, ce coût-là?
8: C'est avant tout, c'est beaucoup d'eau. C'est 30 000 litres d'eau par piscine par saison. Les Québécois sont également champions du monde en ce qui concerne la consommation d'eau potable à la maison par ouais. jour, par capita. Sans parler de la consommation d'énergie, de béton, de produits chimiques pour leur entretien. C'est en gros une catastrophe environnementale, mais la culpabilité environnementale n'a plus la cote. On devrait plutôt penser aux aspects financiers d'avoir une piscine privée.
0: Ah! T'as une piscine privée, pollueur!
2: On va te taxer.
0: On va te taxer.
2: C'est ça qu'il y a en arrière de ça. Puis tu pollues l'environnement. Quand tu fais ta vidange, là, à l'automne, le chlore.
0: Pas qu'à l'automne.
2: Le sel. Tu fais ça 2-3 fois par été?
0: Ben, un backwash, faut que tu fasses ça au moins une fois par semaine. Là.
2: Donc, le backwash, tu vides l'eau au grand complet, tu l'as rempli?
0: Le backwash sert à vider les impuretés dans le filtreur, parce que c'est du sable ou des granules de verre, je pense. Que tu, en tout cas, bref,
1: mais
0: moi, c'est un sable là, conçu pour le filtreur de piscine. Puis l'eau, elle passe là-dedans, puis le sable ramasse de la cochonnerie, là, ouais. des micro-organismes, puis bon, je sais pas trop quoi.
2: Mais elle revient dans la piscine après.
0: Oui, mais elle est filtrée, ouais. elle passe dans le chauffe-eau, mm-hmm. qui est supposé marcher. Puis elle se retourne dans la piscine.
2: Ben, c'est filtré. Ouais, mais tout reste dans la piscine. Quand tu fais ta vidange, quand t'enlèves ton eau, une partie de ton eau à l'automne, là, il y a du chlore,
0: ah, oui, okay.
2: il y a de l'eau salée. Puis là, quand t'envoies ça dans les systèmes.
0: Dans le backwash aussi. Là.
2: Non, mais je comprends, mais l'eau reste dans la piscine.
0: Oui, non, mais quand
2: tu vois ce que je m'en vais. Okay. Quand tu vides ça à l'automne, là, t'envoies ça dans les systèmes pluviaux.
0: Oui.
2: Puis l'eau n'est pas traitée. Elle ne passe pas dans les usines de traitement d'eau. Elle s'en va directement où est-ce qu'elle est censée aller, dans une autre rivière ou dans un lac ou whatever.
0: Ben, les égouts, généralement, s'en vont au traitement d'eau.
2: Les systèmes pluviaux, pas nécessairement.
0: OK. Mais le backwash, Max, mm-hmm. quand tu fais ça, l'eau sort justement du filtreur. Elle s'en va aux égouts.
2: Oui.
0: Pour enlever les impuretés du sable, pour ensuite repartir comme à neuf. Là. Fait que c'est un peu la même affaire.
2: OK. Combien de litres sort du backwash, à peu près?
0: Bah, je sais pas. Tu fais ça une trentaine de secondes. Là, je connais pas la capacité de pompage, là, mais ça doit être entre 10 et 50 litres.
2: Fait que dans tous les cas, là, avec le backwash puis la vidange que tu fais à l'automne, mettons après la saison estivale, tu pollues.
0: Ah ouais, je sais. Mais moi, je pollue avec l'algicide, je pollue avec le chlore, je pollue avec l'eau, je pollue avec l'énergie. Puis d'ailleurs, tu sais, moi, je suis un extrême pollueur d'énergie. Là.
1: Ouais, mais...
0: J'ai la piscine, la pompe de piscine. Quoique là, j'ai une nouvelle pompe à 2 vitesses, donc je suis supposé être moins énergivore. J'ai le chauffe-eau et j'ai un spa.
1: Hey.
0: Fait que déjà, moi, je vais être surtaxé éventuellement par Hydro-Québec, là. Non, parce que j'étais un grand consommateur.
1: Attachez vos trucs.
0: J'ai une thermopompe dans la maison.
1: Puis vous avez des bains peut-être. Avez-vous des bains? Là? Vous en prenez
0: moi,
1: peut-être pas.
0: Moi, j'ai un bain, mais c'est rare. C'est apprécié qu'on utilise ça.
1: Ça, je parle à des gars, mais d'un autre côté, dans les maisons, ça a été construit. La plupart du temps, on mettait un bain. Bientôt, est-ce que les bains, avec le litre d'eau consommé par année par Québécois moyen, on va devenir les champions de preneurs de bain puis d'abusage de bain, puis il va falloir qu'on arrête d'en prendre.
0: Oui.
1: Ça, on commençait déjà dans les... fait longtemps, là, dans les 20 dernières années, là, Hydro-Québec avait fait des sabliers là, que tu pouvais coller dans la douche là, pour te timer. Puis te conseiller de la prendre à des heures où personne part le lave-vaisselle ou whatever.
2: Ben, l'heure Fitzgibbon, c'est pas loin, là. Ça fait 4 ans ou à peine. Là. Partez votre lave-vaisselle en plein milieu de la nuit.
1: Ouais.
2: Si vous avez une brassée de lavage pour économiser de l'énergie au niveau du réseau global... Faites-la des heures hors des heures de pointe. Tu ne feras pas ton lavage à
1: 11h30
2: le soir.
1: Non, dans une société toucher. De 9 à 5, non. Là, c'est tout
2: ben
1: le monde.
2: Non, tu sais, faut-tu le mettre dans sa chaise après ton linge? Là?
0: Quand je, vous le dis, c'est dans les cartons. Si vous avez une piscine, un spa et une thermopompe, vous êtes ciblé par Hydro-Québec, ça va vous coûter plus cher. Il y a un certain nombre de kilowattheures qui va être à un prix, puis à un moment donné, quand tu vas dépasser ça, ils vont te surcharger, mon ami, à côté. Puis avec tous les compteurs intelligents maintenant, ils doivent être capables de savoir qu'est-ce qui consomme quoi, là.
1: Ouais.
0: Ou pas loin d'eux. Fait que piscine, spa, thermopompe, on est des pollueurs d'énergie, en plus d'être un pollueur. Mais tu sais, vu que la culpabilité environnementale, ça marche plus. Tu sais, les gens qui ont des piscines, ils se sentent pas coupables d'avoir une piscine. Fait qu'on va utiliser l'aspect financier. On va d'abord essayer de les convaincre que, tu sais, tu utilises ça juste 3 fois par année. As-tu pensé à tous les coûts que ça engendre? Tu pourrais ramasser cet argent-là puis faire autre chose avec.
8: Aussi penser qu'ils servent seulement environ 3 mois par année. Ils peuvent avoir un coût cumulatif en facture d'entretien, d'électricité, etc., de 3 000 $. Ça fait 1 000 $ par mois d'utilisation et c'est de l'argent qu'on pourrait très bien utiliser ailleurs, comme par exemple prendre des vacances dans une chaîne d'hôtels à Québec.
1: Ah ben ouais, à Québec, hein, pas trop loin.
8: Où il y a tout le temps des grandes piscines où on peut vivre des grands moments de bonheur avec les enfants également.
2: Hey man, ça, il est complètement déphasé, cet homme-là. Monsieur Cosgrove, revenez avec nous autres, là. Vous êtes rendu bien trop haut.
1: Il va même pas dans les piscines municipales.
0: Attends, on va y aller, Camille.
1: Il va y aller.
0: Ben oui.
2: Mais plus sur le plancher des vaches.
0: Écoute, prends ton argent que t'aurais mis sur ta piscine, là, qui va te coûter 8 000 neuf avec tout le kit, plus tous les produits que tu vas acheter à chaque année, puis le chlore, puis tout ça. Prends cet argent-là, puis va, dans l'eau, va à l'hôtel.
2: Pour te baigner.
0: Il y a des piscines.
2: En dedans, bien souvent, là.
0: Tout le monde veut ça, Max, voyons donc.
2: Non, mais... hey, une chambre d'hôtel, c'est comme 300 pièces la nuit.
1: Plus que ça, le calcul financier, il est ridicule. Là. 1 000 par mois, allez donc dépenser ça en deux jours à Québec, à l'hôtel.
0: Puis 1 000 par mois, c'est oublie ça. Là.
1: Mais c'est saucé, puis c'est donc bien épais. Vous venez de donner raison, propriétaire de piscine. Là. C'est, ah oui, 1 000 par mois. Vous voulez que je l'investisse en deux nuits à l'hôtel? Je vais garder ça ventilé sur 30 jours.
0: Oui, mais il y a une piscine à l'hôtel. Puis c'est des souvenirs inoubliables en famille.
1: La piscine aussi, moi, mes plus beaux étés, là, c'est quand je pouvais aller me baigner soit à la piscine municipale à l'ancienne Lorette ou que j'allais directement chez ma deuxième voisine qui est comme ma deuxième mère puis qu'on faisait de la piscine toute la journée, là.
0: Mais tu sais, tous les propriétaires de piscine en ce moment se disent « Ben oui, t'as raison, on va tout démolir ça. » Chaque fois qu'il fait chaud, on va dire « On va à l'hôtel, les jeunes. Okay? »
2: On va à l'hôtel, ben
1: c'est
2: oui.
1: Tellement pas le même.
2: Faut trouver un hôtel avec une piscine extérieure. Là, un, ça, c'est une autre histoire. Une chambre abordable.
0: Bon, prenez pour ce que je fais tout l'été. Faut aller sur les terrains de camping, hein, c'est 8$ à peu près. Là.
1: Bon, yeah.
2: Ouais. Man, on peut-tu laisser les gens faire ce qu'ils veulent?
0: Non, Max, parce
2: cette
0: que là...
2: société de limitation, là...
0: Les piscines municipales, Camille, t'es allé? T'as aimé ça? Mais ça coûte cher, cette histoire-là.
2: Les piscines
1: à
2: municipales?
1: Entretenir.
0: Mais à entretenir, à construire, à opérer.
1: Jobs,
0: Les
1: jobs, les sauveteurs, les jobs d'été.
0: Oui, puis ça, c'est un aspect... Je ne l'ai pas sorti comme extrait, mais c'est un aspect qui est relaté, l'aspect sécurité. Tu sais, si tu vas à la piscine municipale au lieu de dans ta cour, là... Il y a un sauveteur, c'est beaucoup plus sécuritaire. Ouais. T'as beaucoup moins de responsabilités en tant que parent. Parce que tout le monde sait que les parents laissent les jeunes se baigner sans surveillance puis que c'est un fléau. Là. Oui, je comprends, il y a des accidents. Ça arrive.
1: Il va en avoir partout.
0: Il va en avoir, c'est malheureux. Là. Je dis pas que c'est pas malheureux, mais généralement, là, les parents, les gens que je connais qui ont des piscines, ils surveillent les jeunes puis ça se passe très bien. Là.
1: Si accident il y a, ce n'est pas parce que c'est dans ta cour. C'est parce qu'il y a eu un accident.
0: Je fais une parenthèse, tu parles d'accident. Semble-t-il que Pont-la-Porte direction nord, il y aura un accident. On va surveiller ça tantôt, là, mais merci pour l'info.
2: Il arrivait de la piscine. Tu vois ce que
0: ben
2: ça
0: exactement,
2: fait?
0: Il s'en allait à la piscine à l'hôtel. Mais voilà, je reviens aux piscines municipales. Ça coûte cher. Qui va financer ça? Est-ce que les propriétaires de piscines pourraient être taxés?
2: Comme le transport en commun.
0: Pour financer la piscine municipale. Hein? Ben oui, quelle bonne idée.
8: Oui, tout à fait. Des taxes sur les piscines peuvent bien subventionner des piscines publiques. Par exemple, souvent, il y a des municipalités qui ont même envie de fermer leurs piscines publiques. Parce que on dit que tout le monde en a. Oui, je suis tout à fait fan des piscines publiques pour plein de raisons. Mais ils ont un coût à notre municipalité et ce coût-là doit être payé. Bonus malus, je trouve que c'est une excellente voie d'avenir.
1: Ah, il est plat à écouter en plus.
2: Oui, je pense que les piscines méritent d'être remplies avec de l'eau sans chlore.
0: Mais c'est parce que
2: pour l'environnement.
0: Lui, il est fondateur, directeur d'Eco-Habitat. Là. J'imagine qu'il est capable d'émettre mettre de la pression, je ne sais pas. Est-ce qu'on s'en va vers une taxe
2: c'est sûr.
0: De vos villes? Municipalité sur vos piscines pour financer les piscines publiques? Parce que oui.
2: Ben nécessairement, on s'en va vers une taxe sur l'eau. Les piscines, pour moi, ça va juste être la suite conséquente et logique à ça. Ça prendra pas beaucoup de temps, je pense. 3-4 ans, on va se rendre là. La taxe sur l'eau, ça a déjà été discuté là, à l'UMQ dans les derniers mois. On l'a envisagé puis de façon sérieuse. Puis il y a beaucoup de municipalités qui veulent embarquer là-dedans parce que, vraisemblablement, ils n'ont pas entretenu leur infrastructure puis on manque de revenus pour les entretenir. Fait que c'est une autre façon d'aller chercher une taxe. Mais c'est sûr que ça va arriver. C'est sûr. Moi, entendre des gens comme ça qui pensent qu'ils ont la vision noble et juste de la bonne façon de vivre en société.
1: Une solution à tout, en fait.
2: Une solution à tout tant que tu payes.
1: Ouais.
2: C'est ça, finalement. Là.
1: La solution, c'est payer, faire payer là, les gens qui sont supposément riches parce qu'ils ont une piscine privée à la maison.
2: Ouais, donc,
1: c'est un investissement d'une vie, puis ça a fait augmenter la valeur de ta maison. Là.
2: Ah, puis il y en a, c'est ça. Il y en a qui s'endettent.
1: Ça va-tu faire augmenter les valeurs de des maisons maintenant?
0: Je sais pas si ça fait augmenter tant que ça la valeur de la maison.
1: Mais c'est un plus-value certain.
0: Ouais.
1: Moi, si tu me dis une maison, il y a une piscine dedans,
0: c'est une bonne question.
1: Là.
0: Parce qu'il y a une dépréciation, tu sais, par exemple, au niveau des assurances, là, quand tu as une piscine hors terre ou creusée, tu as une piscine, au début, l'assurance va être complète, mais à un moment donné, elle dévalue là, au fil des années parce que c'est normal, là, elle s'use,
1: une
0: piscine
1: usée.
0: C'est
1: sûr qu'avec moins cher, la taxe, ça aidera pas. Là. Tu dis, j'ai une piscine dans le cours. Oui!
0: Mais ça va être pour dissuader les gens d'en avoir une ou de la renouveler. Là.
2: Non, mais pense à ça. La taxe
1: ça terre.
2: Sur ta piscine à toi, puis dans toutes les piscines de ton quartier, puis de la ville, pour financer les piscines publiques.
0: Ouais.
2: Ça, c'est exactement comme le transport en commun.
1: Oui.
2: On voit que ça va super bien. Là,
0: c'est la baignade en commun, Max.
2: La baignade en commun.
0: Ben oui.
2: C'est un projet de société.
0: C'est beaucoup plus le fun.
2: Baignons-nous, les gens d'appartement
0: c'est
2: aussi.
0: C'est beaucoup plus propre.
2: On a le droit d'aller saucer dans des soupes de pisse.
1: Théoriquement, il y a des projets immobiliers avec des piscines communes. Fait que ça c'est comme du semi-privé, semi-public, là.
0: Ouais, c'est comme entre les deux. Qu'est-ce qu'on fait avec ça?
1: Ma piscine est intérieure, mais je suis pas propriétaire, fait que je suis pas taxé dessus, mais des fois, je peux être tout seul dedans.
0: Ouais.
1: Comme une zone grise.
0: Là, ils vont l'ouvrir à partir du moment où vous êtes cinq.
1: Ben, pour vrai, tu peux pas te baigner tout seul.
0: C'est le fun.
2: Baignons-nous, les gens d'appartement
0: c'est
2: aussi.
0: C'est beaucoup plus propre.
2: On a le droit d'aller saucer dans des soupes de pisse.
1: Théoriquement, il y a des projets immobiliers avec des piscines communes. Fait que ça c'est comme du semi-privé, semi-public, là.
0: Ouais, c'est comme entre les deux. Qu'est-ce qu'on fait avec ça?

0: j'invite mon chum, puis je me baigne pas tout seul. Ben, on va en profiter.
1: Non, mais je comprends.
2: Ouais, j'ai des surveillants de piscine, mettons, la fin de semaine, ou?
0: Il y a certains endroits que oui, mais vu que c'est une piscine intérieure, non, il n'y a pas de sauveteurs. Il n'y a pas de sauveteurs, mais les extérieurs, je pense qu'ils sont obligés. Puis où j'habitais avant, il y avait des piscines extérieures, puis il y avait des sauveteurs, des jeunes pendant l'été. Oui.
2: Tout dépendamment de la piscine que vous avez, on dit qu'une piscine, ça peut faire augmenter la valeur d'une maison de 5 à 20
1: %. Quand même.
2: Ben, dépend de la piscine aussi, hors terre,
1: mais
2: sous terre.
1: Si, mettons, elle a une quinzaine d'années, ta piscine, j'imagine que la valeur n'est plus là, là.
2: Probablement.
1: Parce qu'après 15 ans, d'après moi, tu avais de fendre, là.
2: Ça se peut. Ça se peut, tu vas te baigner dans le bain cette année.
1: Tu sais, tu parlais des piscines municipales, puis tu disais c'est des
0: nids à pisse.
1: Ouais.
2: Des soupes à pisse, ça,
1: mais si tu voyais, parce que j'ai visité les dessous des machines d'une piscine de camping, parce que on m'a fait visiter ça. Si tu voyais les normes qui sont émises par le gouvernement concernant la qualité de l'eau, c'est complètement malade. Puis ils doivent émettre des rapports, je pense, à chaque semaine. Puis mon chum Alex du Camping des Rosenins pourrait me le dire en détail, mais ils doivent produire des rapports. Dès qu'il y a, ils savent, dès qu'il y a un problème au niveau de la qualité de l'eau, là, tout est calculé, le pH, l'alcalinité, le taux de chloration, tout est calculé là, par des machines. Faut que ça soit tellement précis. Fait que j'imagine que le municipal, ça doit être la même chose. Là.
0: Ah, c'est sûr qu'ils n'ont pas le droit à l'erreur, là. Tu vois, c'est une épidémie de...
1: Ouais, c'est ça.
0: Comment t'appelles ça dans le conjonctivite?
1: Le E-coli. E-coli dans l'œil.
2: Mais ils doivent faire souvent des backwash. Mettre du chlore, parce que c'est sûr que ça arrive.
1: C'est des bassines de chlore liquide.
2: Ben oui, man.
1: Puis c'est tout automatisé maintenant, là, de la façon que je voyais ça. Ouais. L'eau passe dans un genre de machine qui filtre, qui se dit, OK, voici tes degrés de pH, chlore, tout ça. Puis la machine, automatiquement, elle va ajuster. Chaque produit pour que ce soit nickel.
2: Puis on le sait, là, on vous voit là, quand vous êtes dans la piscine, en mode un peu stationnaire, vous regardez dans le vide, parlez pas trop à personne. On le sait ce qui se passe, là, Monique.
0: Alors,
2: on va avec nous autres, sors de la piscine, va aux toilettes. Alors, ça, c'est plate, faut que tu t'essuies, t'es mouillé. Prends 2 secondes.
1: Personne ne fait ça, Max, voyons donc.
2: C'est des toilettes mixtes en plus, les cabines sont divisées.
1: Tu personne ne fait ça.
2: Tout seul.
1: C'est interdit, ça.
2: Ouais.
1: Le pissage en piscine.
2: C'est garanti que le monde le font. Le monde le font même dans leur propre piscine, je suis sûr.
1: Hein? Non.
2: Ah,
1: okay,
2: ouais.
0: C'est matière à débat. 88-670-9098. Venez, c'est vous dénoncer votre pisseux de piscine.
2: J'en ai connu du monde de même.
1: Que j'envoie pas une piscine dans ma piscine chez nous, là. Ça passera pas, là.
2: Te le diront pas, Nick. Alors, regarde les regards qui fixent le vide en
1: c'est
2: arrêtant
1: ça,
2: de
1: les
2: parler.
1: Algues, dans le fond.
0: Non, mais le chlore et les produits qu'on met là, pour justement là, rendre ça super stérile puis super clean, là,
2: ouais.
0: ça bat l'urine. Là, et ça bat
1: toutes les autres. Oui.
0: C'est pas tout le monde là, qui prend la douche protocolaire avant de rentrer dans l'eau. C'est pas tout le monde qui est propre. Puis moi, je fais confiance. Je me baignerai pas dans un lac, par exemple.
2: Mais tu vas aller te baigner dans une piscine remplie de produits chimiques.
0: Parce que je me dis, c'est comme le Purel.
1: Ça aseptise tout.
0: Puis moi, en plus, vous allez me trouver à la lecture de tout ce qu'on vient de dire, c'est dégueulasse. Mais moi, j'aime ça sentir le chlore.
1: C'est pas parce...
0: Des fois, je me lave pas après parce que je suis juste, je sors mon bras, puis ça m'aide à dormir. Je suis au charbon. Et là, tu m'écœures complètement à ma tête, là, de pipi dans l'eau.
1: Oh. Il y a des gens qui disent l'urine, c'est stérile. Oui, mais pas dans ma piscine.
0: Ah, mais c'est vrai, c'est stérile. Fait que, vois-tu, ça ajoute un additif. Naturel.
1: C'est pas parce que ton maillot déteint après 3 fois dans ma piscine qu'il y a beaucoup trop de chlore.
2: Non, mais c'est stérile, c'est mais j'ai jamais vu aucun chirurgien se pisser des mains avant d'aller faire une opération. On comprend que c'est stérile, mais c'est peut-être pas hygiénique.
0: Non,
1: c'est... il paraît que hors du pays, dans certains tout inclus, le pisse est permise.
0: Ah, mais...
1: C'est ce qu'on me dit.
0: Mais écoute, des bords dans l'eau, là, souvent, il y a du monde qui ne colle pas de l'eau.
1: Ah ouais, passe la journée là. Okay.
2: Ouais, ouais. Ça, c'est à éviter dans un resort, hein. Tu peux aller t'asseoir, mais s'il y a trop de monde, ne reste pas là.
0: Et là, je vais commencer à douter de la confiance sur le chlore que je porte au chlore, là, mais j'y vais quand même.
1: Non, mais c'est filtré, ça passe dans le sang.
0: Eh oui, c'est ça. Un backwash? J'en fais un backwash.
1: Mais j'en vois pas un, puis c'est dans ma piscine chez nous. Il n'y a personne qui fait ça. Mettons, je t'invite, là, tu feras pas ça, Max?
2: Moi, non.
0: Silence,
2: moi, non, mais toi, t'as eu des kids. Et ces kids-là ont invité des amis. Ça, je veux dire, c'est sûr que c'est arrivé. Puis, d'après moi, tes chums, ils doivent avoir là, le coude léger des fois, là. D'après moi, toi aussi.
1: Moi, j'exige que toute personne qui est en piscine sorte au moins 7 minutes.
2: Le timer. Michel, sors la piscine.
1: C'est quoi, Nick, le bruit? Sors. Michel, sors. Va aux toilettes, tu vas pouvoir revenir. Je donne des coupons aux toilettes, d'ailleurs. Si t'es pas allé, t'as pas de coupons, tu rentres pas.

0: Ah, facile
1: non, c'est l'inverse. Faut que tu regardes. Ils ont trois coupons pour l'après-midi. Ouais, faut que tu regardes qui a consommé ses coupons pour aller à la salle de bain. Tu fais très payer bon. Comme en Europe pour le papier de toilette.
0: Je veux vous parler un peu de sport parce que deux choses. J'ai vraiment beaucoup aimé l'article de Jean-Nicolas Blanchet dans le Journal de Québec ce matin concernant les capitales de Québec qui dit. T'sais, il dit, je veux pas nécessairement braguer Montréal, mais écœurer Montréal, mais c'est un peu ça que je fais.
1: On est capable parce d'avoir des bonnes foules.
0: Ben, mais hein, il dit que les capitales sont aussi populaires que le CF Montréal, puis les capitales, il y en a certains du côté de la métropole qui considèrent ça comme la balle molle, mais t'sais, c'est du bon baseball. Puis, ce qu'il dit, c'est que les capitales n'ont pas nécessairement le même volume de couverture médiatique ben que non. Le CF Montréal.
1: Mais s'il avait voulu être encore plus corrosif, il aurait pu dire « Les capitales attirent autant les foules que les expos. »
0: Non,
1: juste
0: c'est
1: pour
0: ça.
1: Ramener le couteau dans le blé, on dit « Gars, vous avez perdu ça. Regardez qu'est-ce qu'on est capable de faire, nous autres, avec le baseball à Québec. »
0: Jean-Nicolas dit que ce serait une première. Jamais le club de baseball de Québec n'était arrivé aussi près du CF Montréal. Cette année, là, tu sais, puis oui, il dit « Oui, il y a plus de matchs de baseball que de matchs de foot. » Mais reste que c'est ça, au niveau de la couverture médiatique, c'est moindre. Puis ils remplissent en moyenne le stade à 85% à chaque match. 69% jusqu'ici pour le CF Montréal au stade Saputo. Puis il y a beaucoup, beaucoup de soirs où c'est complet déjà.
1: Je trouve ça beau quand on a l'affiche avec Capi, là, que ça dit complet aujourd'hui. Complet.
0: Oui.
1: Dans les dernières années, les capitales de Québec partageaient beaucoup l'information. Là. Réservez vos billets d'avance, allez les chercher en ligne, parce que ça peut afficher complet rapidement. Quand il fait beau, puis la météo est de leur côté, c'est encore pire. Là. Faut que tu planifies ta visite. Là.
2: C'est le happening. Ben t'arrives oui. Là-bas pour manger, tout est à 3$.
0: Ouais, c'est ouais, ça. C'est la magie du stade.
2: Le billet coûte pas cher. 10-15$.
0: Exact.
2: Même, peut-être 20 des fois, là, t'es capable de pogner un billet, tout dépendamment t'es où. Mais tu sais, tout à 3$. Il y a aucune place à Québec où tu peux manger une poutine à 3$.
1: Non.
2: Aucune.
1: Non, puis elle est bonne, la poutine là-bas.
2: Ben oui, puis elle est bonne. Puis tu peux t'en prendre deux fois.
1: Ah ouais, à 3$, hey, on juge pas.
2: À 9$, t'as une poutine, t'en as deux pour tes enfants.
0: Oh, oui, c'est ça.
2: Si
0: c'est
2: enfants,
0: complètement
2: sinon,
0: malade.
2: C'est problématique.
1: Puis... c'est ça, tu trouves un enfant, ouais. Tu lui donnes une poutine.
2: Voilà, Michael.
0: L'expérience terrasse, là, quand tu payes pour la terrasse, quand ouais. c'est complet rapidement, malheureusement, mais ça, c'est trippant au bout. Là.
2: Ouais.
0: Tu sais, t'arrives sur la terrasse avant le match, je pense que t'as de hot dog gratuit, t'as une coupe de consommation incluse dans ton billet, c'est vraiment cool.
2: Ben, j'imagine.
0: Et de la musique, là. Sur la terrasse. Pour vrai, là, c'est l'expérience ultime. Puis même, bon, mettons, t'as pas de billet pour la terrasse. Va au stade, la magie du stade, tu vas capoter. Tout est à 3$. Prends une coupe de canette là-dedans, puis
2: le baseball,
0: beaucoup de plaisir.
2: Pour ceux qui trippent, c'est le fun à regarder. La balle, c'est de la balle de qualité, mais c'est aussi ouais. un happening. Pour ceux qui ouais. trippent un peu moins, tu peux jaser entre les tirs, entre les manches, toutes ces affaires-là, pendant les manches aussi. C'est un happening.
1: Mais
2: c'est,
1: ouais.
2: Tu vas là pour avoir du fun.
1: Je retiens ce que Ray a dit hier, c'est passif. Tu ouais. peux être là puis enjoy pareil sans être dans le vif de l'action puis d'avoir l'impression de déranger quand tu poses une question à quelqu'un. Genre, attends, la personne check juste la game. Non, c'est plus lent comme
0: ouais.
1: rythme. Puis c'est de la plaisance, je trouve.
0: Puis tu sais, hier, c'est drôle, Ray a parlé du Fenway Park à Boston. Puis, c'est-tu à TVA Sport? Je pense que oui. Il y avait un gros reportage, gros documentaire sur l'histoire du Fenway Park.
1: Okay.
0: Je vais y aller.
1: Ah, il est beau, là.
0: Ah, je vais y aller. Je suis jamais allé. Faut que j'aille là. C'est à 6 heures de route, tu sais.
2: Je suis jamais allé, moi non plus, ça va beau.
0: Puis Boston, c'est beau.
2: Je suis passé devant. C'est impressionnant, hein, Baptiste, ouais. là. C'est ouais. vieux. C'est en plein centre-ville. Non, c'est très beau.
1: Oui, de toute beauté.
0: Mais on est-tu rendu à agrandir le Stade Canac? Est-ce qu'on devrait ajouter des places?
2: Ça dépend qui paye.
0: Est-ce qu'il est trop petit? Parce que là, c'est complet. Il y a beaucoup de soirs, c'est déjà complet.
1: Et le Stade Canac, c'est comme un peu le Fenway Park de Québec. Là. Il me semble les couleurs, l'atmosphère. Il y a ça aussi, le cachet qu'il y a. Tu veux en refaire un autre ou juste...
0: Non, non, non écoute, c'est parce que Jean-Nicolas Blanchet, dans son article, dit le succès commence toutefois à devenir un problème. Il n'y a plus assez de place au Stade Canac. Et c'est là où c'est pour ça que je vous en parle. Je suis évidemment pas le seul à y avoir pensé. J'ai appris que la ville de Québec avait déjà été avisée d'un projet visant à ajouter des sièges.
1: Okay.
0: Charles Demers, qui s'occupe des capitales, qui est le président, je pense, c'est ça le bon titre. Là. Charles Demers a visiblement pesé chacun de ses mots avant de me dire qu'il ne voulait pas commenter ce sujet. Fait que je pense qu'on est en train d'envisager d'agrandir le Stade Canac.
2: Puis il y a moyen de faire quelque chose en gardant le cachet de la bâtisse. Ouais. Ça se fait, c'est coûteux. Par contre, assurément, c'est dispendieux. Mais il faut garder le cachet pour la ville.
0: Ben
2: tu rentres en ville,
0: ben
2: tu tournes le cou à droite. Ça ajoute à ce qu'on a comme centre-ville de Québec.
1: Faut pas trop toucher justement au cachet. Puis je trouve à la structure en tant que telle. C'est mon avis aussi. Il y a quelque chose. Moi, j'ai été une de celles qui était triste de voir le Colisée Pepsi partir là, jusqu'à temps qu'on se rende compte finalement que c'était plus une populace de rats qui vivait là-dedans, puis qu'on laissait ça aller. Puis mais l'aspect encore, tu sais, d'avoir du vintage, je suis encore dans les nostalgiques du mégaparc des galeries de la capitale. Essayer de garder encore un peu le cachet de Québec
0: mais
1: d'autrefois.
0: On pourrait peut-être ajouter des estrades mobiles, tu sais, le long. De long de certains champs, peut-être. J'ai peut-être moyen là, de
1: trouver... Vous
0: ai-tu
1: parlé du vélo électrique pop crawl à 15 places dans ce
0: partout? Même au baseball.
2: Autour du troisième marbre.
0: Non, je pense.
2: Mais c'est pas de mauvaise idée que t'as.
0: Ouais, ben tu mets des estrades flottantes là qu'on appelle.
2: Ouais.
0: Je ne sais pas exactement où au niveau du stade, mais je pense que ce serait une possibilité. Tu les enlèves l'hiver, tu remets l'espèce de dôme pour que ils soient accessibles. Je pense qu'on peut aller chercher couple de centaines de places de plus. Il
2: faudrait voir avec le zonage, mais je trouve que c'est pas une mauvaise idée, effectivement.
0: Tu ne dois pas être le seul à y avoir pensé, j'imagine.
2: D'après moi,
0: parce qu'en hauteur, au niveau du stand, je pense pas que c'est possible. Là. Avec le stade actuel, en hauteur, tu peux pas y aller.
2: Il faut qu'ils creusent ou qu'ils remontent le toit. Ils n'ont pas le choix.
0: C'est ça. Fait que d'avoir des estrades mobiles, comme on voit dans plein de festivals, peut être une solution. Là.
2: Mais mobile, ou tu fais de quoi de permanent?
1: Tant qu'à faire.
2: Tu fais une belle construction, là, les stades de YouTube avec des échafaudages en tôle où ça brasse quand tout le monde se lève. Je sais pas à quel point c'est nice.
0: Oui, mais c'est une solution temporaire, peut-être, je sais pas. Mais tant mieux, moi, je suis content que les capitales de Québec aient beaucoup de succès. Puis j'espère que la rumeur sur l'emplacement de l'ancien Colisée est vraie. C'était-tu là, Camille, quand on a parlé de ça, ou c'est Max?
1: Il déménagerait là?
0: Non. C'est qu'il y aurait peut-être un stade qui serait construit pour la Ligue canadienne de football.
1: Ah.
0: Et ou peut-être même une équipe de soccer. Moi, j'espère qu'on s'en va là. Parce qu'on comprend, là, puis c'est pas la première fois que je le dis, les Nordiques, c'est fini. Il n'y aura pas de Ligue nationale à Québec. Il faut se tourner vers autre chose. Puis la ville de Québec est une ville sportive. Fait que la Ligue de hockey féminin, go, Centre Vidéotron. Une Ligue de la MLS, une équipe de la MLS, pourquoi pas? Puis également la Ligue canadienne de football.
2: J'adorerais ça, moi aussi. Ça n'a pas de sens, de toute façon, qu'on n'ait pas d'équipe à Québec au niveau de la Ligue canadienne, de la Ligue canadienne. Puis honnêtement, aller aux Alouettes à Montréal, c'est vraiment trippant. Là. J'y allais souvent quand j'étais là. Je suis allé souvent, man, puis c'est le fun. Happening. Premièrement, la game est cool. Là. C'est sûr que c'est pas la même affaire que la NFL, mais c'est tout ce qui vient autour. C'est festif, là, une game de football.
0: Ben oui.
2: Même dans CFL, à Québec, imagine les tailgates qu'on pourrait faire avant les parties. Ça créerait de l'engouement dans ce secteur-là, ce qui pourrait aussi amener une prolifération économique, c'est-à-dire des restos pourraient ouvrir dans ce coin-là, autour du Centre Vidéotron, qui est un coin, on va se le dire, un peu laissé à l'abandon. Il y a les Trudel qui sont en train de construire un archipel de logements.
1: C'est malade.
2: Pis ça, c'est tant mieux, mais de l'autre bord, là, un peu plus à l'est, il n'y a pas grand-chose. Là. À part la source.
1: Ça a créé un trou aussi, tu sais, en enlevant le bâtiment, ça a fait un vide. Mais il y a du parking en masse pour avoir justement deux grands centres sportifs côte à côte.
2: Puis il y a le grand marché, tu sais, t'amènes du monde.
0: Oui, ça serait magnifique. Pour vrai, on aurait un bel emplacement à l'heure, ça serait parfait. D'ailleurs, parenthèse, hier, je suis parti de chez nous à moto pour aller sur le Bourgneuf. Je me suis dit, je vais passer par Champlain, ça va être le fun. Après ça, Champlain, après ça, je suis allé chercher de la Canardière pour aller vers la 3e avenue. J'étais dans le Deep Town. Là. Tabarouette, c'est pas facile. Hein?
2: Qu'est-ce que tu veux dire?
0: Je n'étais pas capable de faire deux coins de rue sans être obligé d'attendre une lumière rouge.
2: Ah, mais t'es en ville.
0: Mais je me souvenais plus à quel point c'était aussi dramatique. Puis pourquoi c'est pas synchronisé? Je te donne un exemple. Attends la lumière rouge sur Canardière en face du cégep Le Moilou. J'attends la lumière rouge pour tourner à gauche.
1: Avec le viaduc, là, ouais.
0: Tourne à gauche, à la lumière verte. L'autre lumière d'après où le subway, juste à côté de la microbrasserie, rouge.
1: Il y a même pas 100 mètres, là. Je sais.
0: Après ça, fais un autre coin de rue, rouge.
2: Oui, mais avec les piétons dans ce coin-là.
0: Oui, mais synchronisez-moi ça.
2: Mais c'est. Oui, je comprends, mais c'est ça.
0: Mais c'était pas juste dans les Moilous, là.
2: C'était au centre-ville, man.
0: C'était partout en ville, sur la première avenue, même affaire. Puis je l'ai compté, je peux pas croire qu'à chaque deux coins de rue, je vais tomber sur une lumière.
1: Clutch
0: ben
1: clutch,
0: oui.
1: Clutch de clutch.
2: Mais d'après moi, t'as pas été chanceux. Là. Moi, je passe souvent dans ce coin-là, puis c'est pas si pire que ça. Là. Honnêtement,
0: ben, c'est... 88-670-909. Es-tu dans le champ ou c'est vraiment malchanceux?
2: J'habite en Basile, je passe souvent dans Limoilman, man, puis c'est vraiment pas si pire. Là.
0: Fin de la parenthèse, j'ai trouvé que c'était un pain in the ass.
2: T'es pis pas là, patient. Faut-tu travailler ta patience?
0: En moto, quand il fait chaud, pas patient, non. Pas patient. Clutch des clutches, que... clutch des clutches, clutch des clutches.
1: Ouais, c'est ça, c'est... ça qui doit être tannant.
2: Ouais, mais que... Harley dans Limoilou, c'est sûr que tu t'aides pas non plus, là.
0: Me faisais regarder.
2: J'allais le plépitune.
0: Ça, c'est comme dans le temps quand on passait avec des. On passait, j'étais pas. Je fais pas partie là, du lot, là.
1: On s'exclut.
0: Ouais, ouais, je m'exclus beaucoup, mais ils passaient avec des. Tu sais, les chars. L'époque des chars montés, là. Dans le début des années 2000, puis ça passait sur Grande Allée, là.
2: Avec les
0: en
2: néons.
0: En face du Dagle, avec les néons.
1: T'es encore un peu comme ça.
0: Ouais.
1: Ben oui.
2: Ouais, mais il y a moins de néons. Puis de subwoofer gros comme des petits frigidaires dans le coffre.
1: Ça fait moins de bruit aussi quand ton Aston Martin est électrique. J'ai eu ça dans mon quartier.
0: Moins viril.
1: Ben, c'est, le gars, il fumait quand même sa clope, là, mais c'est ça.
0: C'est une Martin électrique, c'est comme une Ferrari électrique, ça.
1: Point. C'est ça. Mais c'est assez impressionnant, pareil. Le modèle est pas laid, mais...
0: T'as une Ferrari électrique, tu fais ton lavage à la main, là, c'est sûr.
2: Je pense pas que c'est pour toi qui fais ton lavage.
0: T'as pas de piscine, c'est clair. Tu vas à la piscine municipale.
2: Ouais.
0: Voyons donc.
2: Ben oui.
0: Je reviens au sport. Avez-vous été... parce que tu disais que la Ville de Québec est une ville sportive. Vous savez qu'on a eu deux éditions à Québec de la Ligue des Nations de volleyball au Centre Vidéotron. France succès. Vous n'êtes pas allé voir le volleyball? C'est des compétitions masculines, féminines, je pense. Là.
1: Moi, quand je m'accroche sur le volleyball, c'est le volleyball de plage aux Olympiques.
0: Ouais.
1: Vous donnez une idée, là. Moi aussi. C'est mon niveau d'écoute, là.
0: Ça aussi, je mets ça sur pause, des fois.
1: Oui.
0: OK. c'est pour voir les jeux.
1: Oui.
0: Ah, le ballon est tombé à côté de la ligne.
1: Ça va trop vite.
2: Il est hors zone, finalement. J'aurais jamais cru.
0: C'est une blague. Ouais, 34 000 visiteurs qui sont quand même allés voir ces deux compétitions-là, les deux éditions précédentes. Puis là, l'organisateur dit que à cause des récents résultats de l'équipe masculine canadienne, ils n'ont pas réussi à se qualifier. Fait que ça pourrait remettre en doute ou remettre en question la venue de ce tournoi-là. Parce que la fédération de la Ligue va prôner les villes les pays des équipes qui sont qualifiées pour le tournoi. Fait qu'il dit, tu sais, le président ou celui qui est derrière ça, là, son nom m'échappe, je sais qu'il est dans l'article, là, mais M. Gilles Lépine, qui est président du comité organisateur de ces tournois-là, il dit, on a une bonne relation avec la fédération, mais le fait que l'équipe du Canada ne soit pas qualifiée, ça peut nous mettre un épine dans le pied. Moi, je trouve ça dommage parce que, encore là, c'est un bel événement sportif qu'on a à Québec.
1: Ben oui.
0: 34 000 personnes sont allées voir ça. Tu sais, ça prouve que...
1: Très bon.
0: Hein? Ben, mais hein, ça prouve que Québec est une ville de sport.
2: Pour du volleyball, c'est même hallucinant.
1: Oui.
0: Un peu de nouvelles? Il y en a un peu.
1: Un peu, oui. On te voit sortir tout ton papier, là.
0: Quelques-unes. Rapidement, l'histoire des photographes qui n'ont pas pu prendre de photos de plein d'artistes, là, c'est pas... C'est pas nouveau que les artistes qui sont de passage au Festival d'été ou au Centre Vidéotron ou peu importe l'amphithéâtre ou le stade veulent approuver toutes les photos qui sont prises d'eux de façon professionnelle. Puis ça a été le cas encore au Festival d'été de Québec. T'sais, ça a été le cas de Keisha, Gwen Stefani, Jelly Roll, même que Michael Bublé a refusé carrément que des journalistes de la presse soient présents.
1: Ah oh, ouais.
0: Ouais, parce que...
1: Il est pas si fin que ça, finalement.
0: Ouais, Michael.
1: Ah, ordinaire.
0: Tes photos sont-tu passées sur Photoshop? Qu'est-ce qui se passe? Mais c'est drôle parce qu'en même temps, t'as un paquet de fans qui prennent des vidéos ou des photos, puis c'est public. Fait que, tu sais, je comprends qu'un appareil photo d'un photographe professionnel de presse va être capable de zoomer, va aller chercher un cliché peut-être plus... de meilleure qualité. Pardon. Et que tu veux, tu sais, ils veulent voir c'est quoi la photo, ils veulent l'approuver. Fait que ça a fait en sorte que les journalistes les journalistes photos ou les photographes journalistes du Journal de Québec ont dit, ben, on n'en prendra pas. On va se servir des photos qu'on a dans nos archives.
2: C'est pour ça.
0: Et où on va utiliser les photos qui sont publiées par les internautes, puis on va s'arranger avec eux autres.
1: Ben, le métier de photographe, ces temps-ci, doit être extrêmement difficile depuis qu'on a des téléphones cellulaires qui prennent quasiment des meilleures photos que des appareils réflexes. Là. C'est sûr que quand t'es photojournaliste, là, t'as une lentille qui doit valoir quelques mille. Là.
0: Ben oui, c'est ça.
1: C'est sûr, parce que, écoute, juste se guérir un peu un minimum pour en faire de façon amateur, ça coûte un bras. Là. T'sais, j'ose même pas imaginer leur lentille. Elle doit être assurée, là, t'sais, pour donner une idée à quel point c'est cher, mais... De l'autre, t'as des iPhone Pro Max,
0: ben oui.
1: Pro Mega 18.
0: Capable de zoomer aussi.
1: Ben, qui en font des super belles. Fait que ta raison d'être est moins haute dans ce temps-là.
0: Tu sais, mettons Gwen Stefani, elle, la demande, c'était « Le photographe dispose du droit limité d'utiliser certaines photographies désignées et approuvées au préalable par écrit par l'entreprise uniquement à une seule occasion, uniquement d'une manière approuvée au préalable par l'entreprise. »
1: Arc, des contrats de même, c'est pas lisable.
0: Non, c'est très, très, très de droit.
1: De
0: mais c'est parce qu'ils veulent éviter que les photos soient vendues.
2: C'est ça.
0: Je pense que c'est ça. Hein?
2: Ben oui, c'est des grands, c'est des artistes internationaux, man. Ils peuvent pas se permettre d'avoir leur image qui est distribuée partout de même à outrance. C'est sûr qu'ils contrôlent leur image.
1: C'est ce copyright, ouais.
2: Je trouve pas ça si anodin que
0: non,
2: ça.
0: Non, moi non plus.
2: Ceci dit, dans le cadre d'un festival où t'es invité, d'être aussi piqué sur les photos que tu sais qui vont se ramasser dans le journal le lendemain puis qui vont faire la promotion du show que t'as fait. C'est pas, peut-être parce qu'il y a rien à gagner avant que le show se produise, donc ça attire pas de gens, ils vendent rien, par après ils se disent pourquoi le show est
0: déjà fait. Je fais une parenthèse sur les demandes ou les devis techniques, là, c'est le vrai terme,
1: ouais,
0: là, concernant les artistes. Ça doit être épouvantable, les demandes, puis les trucs qu'il y a dans les contrats de ces artistes-là. Ouais. Tu sais, des fois, je fais affaire avec des bands ou des artistes qui sont connus un peu et ou très connus au Québec. Parce que j'ai déjà partagé des loges avec des artistes que je nommerai pas, là. Puis déjà, les demandes sont... Moi, je serais gêné de demander ça. Mettons, je serais un artiste populaire, connu, puis je ferais de la tournée au Québec, des festivals. Je serais gêné de demander ça. Un buffet froid pour 25 personnes, telle sorte de sandwich, deux caisses de bière avec tel alcool, tel gin. Puis c'est trop.
1: Mais
0: je veux dire, l'équipe touche généralement même pas à ça. Mais c'est dans les demandes, puis si normalement, le producteur est obligé d'honorer le devis technique. Là. Moi, ça me fait capoter.
1: Ben, pour faire ta job, il faut effectivement que tu coches tout. Là.
2: Mais ça dépend aussi. S'ils arrivent avec une équipe, puis ils sont là, in and out, ils fly in, fly out, puis c'est un moment pour eux autres d'atterrir, de prendre une bière avec l'équipe, ils sont plus
0: rendu à ce niveau-là, quand tu as une centaine d'employés dans ton équipe de tournée, je comprends, Max.
2: C'est ça.
0: C'est normal.
2: Exact.
0: Mais quand t'es un band pis tu te promènes avec ton trailer pour ton stock de son...
2: Non, c'est bizarre.
0: Pis tu demandes des sandwichs pour 25, pourquoi?
2: C'est une bonne raison. C'est une bonne question.
1: Sait,
2: pourquoi?
1: Nick, il sait, mais les langues se déliront pas. Mais c'est ça, il y a des noms en tête pis comme ça vaut pas ça.
0: À l'époque où le Jack Daniel n'était pas boycotté, il y avait beaucoup de bouteilles dans une certaine loge. Là.
1: Ah, OK.
0: Le country, ça donne soif.
1: Ah, OK.
2: D'artistes plus ou moins connus.
1: Qui touche pas à terre.
0: Je ne mentionnerai plus aucune autre information. Je veux pas nécessairement, mais tu sais, c'est ça. Moi, on m'a déjà demandé une fois pour un festival, parce que je le mets pas dans mes devis. Moi, je demande pas ça. Tu sais, je vais demander, mettons, on va m'offrir, tu veux-tu qu'on fournisse la bière ou les bouteilles d'eau? Oui, s'il vous plaît. Mais on m'a déjà demandé, c'est quoi tes demandes?
1: Ouais.
0: Hein?
1: Tout le monde a des demandes, mais tu sais, c'est...
0: J'ai des demandes, je peux avoir des demandes. J'ai demandé 25 sandwichs, 3 caisses de Jack Daniel.
2: Puis juste des Skittles rouges.
1: Okay.
0: Ouais, mais c'est ça aussi, tu sais, il y a des demandes des fois, comme l'histoire des rideaux, je sais pas si vous avez vu ça, là.
1: Non.
0: Festival d'été, il y a un artiste, c'est Louis Bellavance dans des podcasts, il dit, je me souviens pas quel artiste, les rideaux étaient noirs, il voulait des rideaux rouges ou vice-versa, là, dans la loge.
1: Okay.
0: Et des fois, il y a des demandes bizarres, là.
1: Ben oui, mais pour ce qui est des photos, de la pré-approbation de photos, là, ça a l'air beaucoup trop encadré, mais même moi, pas vedette, tu prends une photo de moi, je vais le regarder pour te l'approuver ou pas, là.
2: Ouais, c'est
1: ça. Des choses de pas.
0: Tout le monde fait ça, en
1: ton
0: fait.
1: Ton visage est public, tu veux juste pas avoir une face de cul. C'est tout.
2: Ouais, mais les photographes vont pas faire exprès pour publier des photos avec des faces de cul, quoique. C'est encore drôle. Là.
1: Ah, ça dépend. Tu regardes le traitement médiatique. Des fois, c'est carrément dans la ligne directrice de. Tu vois la photo, puis si c'est un politicien moindrement qui aime pas ou un parti qui aime pas, là, ça va être une photo complètement dégueulasse de quelqu'un. Ouais.
2: Mais tu sais, les photos qui sont pas autorisées peuvent être réutilisées aussi dans le deal. Là, c'est des
0: peut-être ça, la face d'une histoire de contrat.
2: Mais oui, une photo de même peut être réutilisée pendant 3-4 ans.
0: Tu
2: n'as
0: pas de droit d'auteur dessus. Fait qu'en approuvant, en signant le contrat de la photo, tu l'autorises à des fins limitées, donc tu as un droit d'auteur sur la photo. C'est vraiment une question de contrôle.
1: Et d'argent.
0: Et d'argent, eh oui. Puis, si tu es vraiment l'artiste ou sa compagnie de disques? sais, des fois, là. Quelques faits divers. Triste histoire hier dans Limoilou, justement, concernant cette fillette-là de 2 ans qui a été frappée par une voiture. C'est vraiment dans Limoilou, là, au coin de 4e Avenue. Et un petit peu, je vais te le dire. 4e Avenue, proximité des rues des Lilas et de la Colombière Est.
1: Okay.
0: Heureusement, la fillette de 2 ans qui a été frappée par la voiture semble être hors de danger. Mais c'est l'histoire...
2: Hein? Deux ans.
0: C'est l'histoire entourant l'accident qui est bizarre. C'est pour ça que je vous en parle ce matin. Parce que il y a des témoins qui étaient là. Puis un des témoins, en fait, dit que cette jeune fille-là, de 2 ans, se promenait toute seule sur le trottoir, sur la 4e avenue, entre les rues des Lilas et de la Colombière Est. Fait qu'il y a un homme qui était à vélo, qui a essayé de la faire rebrousser chemin en disant « Ben, ta mère est où, tu sais? » Tourne de bord, puis là, la fillette a continué son chemin. L'individu serait donc parti à la recherche de la mère de l'enfant. Et quand le monsieur a quitté, ils disent que la petite fille a changé de direction, puis elle a traversé. Puis l'automobiliste, lui, n'était pas en infraction, roulait pas trop vite, l'a juste pas vu. Là. Je veux dire, tu sais, elle a traversé soudainement, l'a percuté, là, elle a revolé dans les airs, puis un des témoins dit, moi, je l'ai vu revoler, je me suis mis à pleurer en état de choc, évidemment, là, en panique, j'espère. J'imagine, en disant, touchez-les pas, on va appeler les services d'urgence, mais... C'est nébuleux, là. Christ, elle faisait quoi, là, cette petite fille-là? Là?
1: Toute seule.
0: Toute seule.
1: Parce qu'elle a échappé peut-être à la vigilance de sa mère dans le stationnement. Ou, tu sais, elle voulait s'en aller au parc. Puis, je sais pas, c'est des parcs pour enfants dans le secteur. C'est un quartier, en tout cas, là. C'est le quartier de Limoilou où il y a les rues de fleurs, là. Mais c'est ça, c'était épouvantable. Puis, tu as côtoyé des jeunes enfants, là, chez toi, avec la garderie.
0: Ça, c'est... Fraction de seconde.
1: Fraction de seconde, mais je pose une question, OK? Ouais, puis, je suis pas en train de dire que c'est la faute d'un enfant de 2 ans, là, pas en tout. Mais qu'est-ce qui se passe avec la notion de danger des jeunes enfants?
0: Ils l'ont pas.
1: Ils l'ont plus.
0: Ils l'ont pas.
1: Ils l'ont
0: du
1: plus
0: tout.
1: Ou ils l'ont pas.
0: Ils l'ont pas.
2: Je pense qu'ils l'ont jamais eu.
0: Moi, ils l'ont pas. Ils savent pas c'est quoi.
1: À cet âge-là, encore moins, mais moi, j'ai une
0: notion.
1: Je te
0: dirais que ça va jusqu'à 5.
1: J'ai une notion.
2: Même un peu plus vieux.
0: À 46.
1: Oh oui, c'est ça, avec la moto clutch. Les lumières rouges, là, je vais faire un stop.
0: Ouais.
1: Mais ça me fait capoter. Quand je vois les enfants de mon chum, là, c'est une affaire qui me rend tellement anxieuse. Quand on marche ou on est dans un parking, là, ils ont pas la notion de danger. Puis là, ils veulent pas te tenir la main. Puis t'es comme, attention, faut regarder des deux côtés. Puis, mais ça écoute pas. Puis des fois, ça part à la course. Le cœur m'arrête.
0: Oh, oui. Puis chez nous, ils jouaient en arrière de la maison. Là, puis généralement, quand ils venaient, des fois, on les amenait vers l'avant de la maison parce que là, les parents arrivaient, tu sais, fait que c'était plus facile à gérer, mais c'était extrêmement rare parce que chez nous, même si elle mettait une espèce de bonhomme jaune avec un drapeau pour dire ralentissez, là, chez nous, là, dans la rue, c'est 30 km/h.
1: Mais ça roule en fou.
0: Tous les voisins, ben, une majorité de voisins, parce que nous, la rue fait comme un 8, là, le premier, il y a un U en premier, là, puis tu peux accéder au bout de la rue à l'autre 8. Je sais pas si tu comprends, là.
1: Mm-hmm.
2: C'est 2-8.
0: Ouais.
1: Ça fait le signe fini. Fait
0: qu'il y en a, là, je te le dis, il y en a...
1: C'est une course de Mario Kart.
0: Ouais, c'est malade. Il y en a qui roulent vraiment vite. Même si c'est 30 km/h, ça passe.
1: Les zones de colère, puis c'est ça, les secteurs résidentiels, c'est pas toujours respecté, là, mais...
2: C'est partout pareil.
1: Ça me fait capoter, puis vous allez me dire, ça, c'est des enfants, là, mais... Je comprends pas, tu sais, regardez, on dirait qu'il y a ça qui s'est perdu, la notion de vigilance, ou c'est ça, je me rappelle pas, moi, de mon temps parce que j'étais trop jeune.
2: Non, quand t'es jeune.
1: Mais tu sais, regarder des deux côtés, là, quand même que je répéterais, là.
0: Non, ils n'ont pas la notion.
2: Ah, mais c'est des jeunes. On est tous casse-cou, on est dans l'innocence, on se rend pas compte du monde qui nous entoure, mais elle avait 2 ans, là. 2 ans, c'est anormal qu'elle soit seule en pleine rue de centre-ville. Il y a vraiment quelque chose qui ne fonctionne pas. Puis tu peux pas.
0: Hors de danger, là, mais tu sais. C'est sûr.
2: Quand est-ce que ça arrive que tu perds ton enfant de 2 ans? C'est pas censé arriver jamais, là. 2 ans, t'es pas censé te retourner pour faire yéou le kid.
1: Ben, ça arrive, ça, Max. Puis ça s'appelle une fraction de seconde. C'est comme Nick a dit, là. Tu fais juste regarder ton téléphone ou tu sors ta carte pour payer à quelque part, puis. Moi, j'aime ça, là.
2: Ouais, mais là, ça fait longtemps, là, que le kid était tout seul, là. D'après ce qu'on comprend, il est parti vite dans les rues.
0: C'est pas de 5 minutes, là.
1: C'est ça. Mais ça paraît une éternité.
0: Mais quand j'étais jeune, tu parlais de notion de danger.
2: Il y a quelque chose de nébuleux là-dedans.
0: Quand j'étais jeune.
1: Ça a l'air d'avoir.
0: J'avais compris quelque chose à 4 ou 5 ans. Mes parents devaient capoter. Ils nous amenaient. Je veux dire, ils allaient magasiner aux Galeries Chagnon à l'époque.
1: Mm-hmm.
0: Moi, j'avais compris que tu pouvais aller demander tes parents au kiosque d'information.
1: Ah!
0: Fait que moi, à chaque fois, je prenais ma soeur par la main, puis on se sauvait.
2: OK.
0: J'allais me perdre quelque part, puis à un moment donné, je savais vraiment plus où j'étais. Mes parents devaient capoter, mais j'avais compris qu'en allant au kiosque d'information, mes parents allaient revenir me chercher.
1: Parce que t'allais donner leur
0: Exactement.
1: Nom.
0: Exactement. Fait qu'à chaque fois...
1: C'est ça.
2: T'avais quel âge?
0: 4 ou 5 ans.
2: Ouais, ça, je peux comprendre. 2 ans, c'est jeune. C'est vraiment très jeune, 2 ans, là. 2 ans, la misère à former des phrases complètes, là, à comprendre t'es où, là.
1: Mais 2 ans, tu vois ta mère au bord de la rue, puis tu traverses, tu regardes pas aussi, là. Tu sais, c'est tchouk.
0: Ouais. Malheureusement. Mais le positif dans ça, c'est qu'au moins, elle est hors de danger.
1: Ouais.
0: C'est ce qu'on... L'autre histoire, chez Bière et Frites, hier.
1: Je suis désolée d'avance. Je pense
0: ouais,
1: que
0: c'est la... quoi la maladie? Tu m'as dit hier la malédiction du Spacecast.
1: Ouais, la malédiction du Spacecast, c'est souvent, on parle des concepts où on parle des individus, puis il arrive des fortuneux événements, là, soit des arrestations, ou là, clairement, j'ai énoncé en début de semaine oui. mon fantasme de simuler, justement, soit des accidents d'auto ou...
0: De te faire frapper.
1: Ouais, de me faire percuter, parce que j'aimerais connaître le feeling, puis il fallait que quelqu'un se fasse frapper hier. Et projeté dans la vitrine
2: c'est,
1: du...
2: Tu penses que c'est toi qui as provoqué ça?
1: Je pense que c'est une partie de la malédiction du Spacecast qui, okay. Qui est en résiduel en moi. Là.
0: Mais, tu sais, Bière et Frites n'a rien à voir là-dedans. En fait, c'est un jeune conducteur qui semble être allé chercher une commande. Il était stationné devant la vitrine, là, devant le commerce.
2: C'est bon, ça.
0: Avec c'est une Toyota Yaris, d'après moi, le rouge. Puis, ce qu'il dit, c'est qu'il s'est trompé de pédale. Sauf qu'au moment où il s'est trompé de pédale, il y a quelqu'un d'autre qui sortait du commerce, qui passait devant la voiture, fait qu'il était bumpé à travers la vitre de Bière et Frites.
1: Et là, pour se tromper de pédale, là, on est-tu en train de dire que les jeunes conduisent à deux pieds?
0: Je sais pas.
2: Ben, je pense pas que c'est les jeunes. Ça se peut que ce soit juste cette personne-là
1: ouais,
2: qui
1: mais...
2: était peut-être un peu mauvais conducteur
1: c'est
2: ou...
1: C'est parce que se tromper de pédale.
2: Il avait de la vape avant un peu.
1: Ben ouais, se tromper de pédale, là, logiquement, c'est le bras de vitesse, c'est une voiture automatique. Puis sinon, ben c'est la clutch, là. Se tromper de pédale, on dit ça. Parce que moi, la première question que mon grand-père est décédé à 88 ans, OK? Puis la première question qu'il m'a posée quand j'ai commencé mes cours de conduite à 16 ans, c'est... Ils vous apprennent ça encore à chauffer à deux pédales?
0: Ben, je pense
1: fait
0: que
1: qu'il y a
0: non,
1: une
0: là.
1: Culture de gaz-brake, là, de nos grands-parents.
2: Hey, imagine conduire
1: mais
2: à
1: là,
2: deux pédales.
1: Mais là, je me suis trompé de pédale. Point d'interrogation en maudit, là.
0: Des fois, tu veux te dépêcher aussi, là.
2: Ouais, les gogoons.
0: Tu trompes, puis ouais, les gogoons.
1: Ben, les gogoons qui
0: c'est la faute des
1: gogoons
0: encore, Camille.
1: Et la conduite.
2: Ben, ça m'est arrivé, moi, en gogoon, là.
0: fait que.
2: Là, le... C'est pogné dans la pédale, man. Oh, là, une chance qu'il n'y avait pas de commerce en face.
1: Pour vrai?
2: Oui, oui, oui.
0: Le client qui était proché dans la vitrine a subi des coupures, des lacérations. On l'a conduit à l'hôpital. On ne criait pas pour sa vie, mais il reste que le commerce a été fermé jusqu'à peu près 16 heures là, hier après-midi. Mais la publication du propriétaire Jérôme, là, il trouve toujours une twist pour faire une pub dans ses publications en disant ouais, on est désolé pour. Pour ce malheureux événement où l'homme qui a été blessé, nos employés ont tout fait pour le mieux pour lui. Je veux souligner le sang-froid de ses employés dans cette situation. Là, après ça, il rappelle que telle poutine est en rabais.
1: Ouais.
0: Il dit, vous pouvez mélanger les sauces si vous le voulez, mais de grâce, ne mélangez pas la pédale de gaz avec celle des freins. Salutations, Jérôme.
1: Fais passer pour rapporter vos services à l'auto sur la succursale de Barry.
2: C'est une drôle de publication.
1: C'est
2: un peu drôle. C'est un peu drôle.
0: Moi, je l'ai trouvé bien bonne. Tu sais, je comprends. Désolé pour le monsieur qui s'est fait frapper puis le conducteur qui a frappé le client en question.
1: Mais la poutine.
0: Mais la joke est bonne.
1: C'est ça. La poutine n'est pas chère.
0: Parlant de poutine, avez-vous vu l'histoire à l'île d'Orléans?
1: Oui.
0: Le justicier à vélo. Écoute, je vous raconte ça rapidement, là, parce que le temps file, puis je vais essayer de. J'ai d'autres choses à vous parler, mais je trouvais ça quand même. Mais ça, c'est très aux nouvelles d'été, là. C'est un citoyen de Saint-Laurent de l'île d'Orléans. Lui, il se promenait en vélo. Puis là, il a vu à un moment donné que coudonc, il y a un casse-croûte qui a l'air de jeter de l'eau usée ou bien des huiles de frites dans l'égout.
2: C'est bon, ça. J'aime où ça s'en va.
0: Fait que, ouais, il dit, il y a des résidus graisseux qui ont été déversés pendant des mois dans une bouche d'égout de la municipalité qui débouche dans le fleuve. Puis il dit, c'est la faute du casse-croûte roquette.
2: Oui, Lugo.
0: C'est le casse-croûte roquette, ça, c'est Normand Robitaille. Normand, lui, il se promène sur le trottoir du chemin Royal. Puis là, depuis un an, il se pose des questions. Il dit, chaque fois que je passe devant, oui, je caricature Normand, je suis désolé, je fais ça, moi. Chaque fois que je passe devant le terrain occupé par le casse-croûte roquette, il y a beaucoup de monde.
1: No shit.
0: Je voyais tout le temps qu'il y avait du gras.
2: Bonne ta voix.
0: Ouais, je caricature, je suis désolé.
2: Je l'aime normalement.
0: Ouais, il y avait du gras. Il y a quelque chose qui marche pas.
2: Qu'est-ce qui marche pas?
0: Ben, il dit qu'il y a du gras, pas loin de la bouche d'égout.
1: Mais on norme.
0: Là, lui, ça? Dans le fond, il est allé informer la directrice municipale l'automne passé. Fait que là, il a dit non, on va aller vérifier, mais dans le fond, ils font juste se laver les mains. Puis là, ce qu'on comprend, c'est que la directrice générale a comme autorisé le casse-croûte à mettre un tuyau vers vers l'égout. OK?
2: Un tuyau.
0: Fait que là, plusieurs mois plus tard, au printemps, Normand se promène et voit le dit tuyau. Fait qu'il dit là, il redoute ce moment. Normand Robitaille est redouté à ce moment qu'il soit utilisé quotidiennement pour rejeter des résidus d'huile de cuisson vers la bouche d'égout. Fait que là, il prend des photos.
2: OK. Ben oui, la photo de la bouche d'égout avec le tuyau.
0: Là, il dit, j'ai commencé à réaliser que c'était grave.
2: OK, bon, parfait. Le justicier s'empare de la situation.
0: Casse-croûte dit, non, il n'y a jamais eu d'huile là-dedans. Là. On se lave les mains, puis c'est les eaux grises, le lavabo qui s'en va là.
1: Okay.
0: On n'avait comme pas d'autre espace pour l'envoyer là. Tu sais, je fais une finale courte, là, mais... Normand lui dit non, il y avait du gras là-dedans, puis la municipalité a erré, puis une chance que les citoyens comme moi se sont fâchés. En gros, c'est pas mal ça.
1: Hey, ça doit être le fun de vivre à Lille. Quand tu regardes les conseils municipaux, ça finit quasiment en bataille. C'est le vivre ensemble, là. Ça a la bucolique comme paysage.
0: Tu sais, le casse-croûte, c'est de l'argent. Il y a du monde, il y a des touristes, c'est de l'argent neuf. Non, il y a du gras.
2: Mais c'était juste des eaux grises, finalement.
0: Ben, c'est ce que le propriétaire dit. Il dit non, oubliez ça.
1: Ça n'a jamais été accepté, sinon.
0: Ben oui, exact.
2: Pas, tu peux pas faire ça.
0: Puis il y a eu des vérifications de la municipalité. Là. C'est Stéphane Grenon, copropriétaire du casse-croûte. Puis lui, il dit oubliez ça. Là. Jamais qu'on a mis des huiles usées là-dedans. On a des bacs de récupération d'huile. C'est récupéré chaque semaine.
2: Ben oui, n'importe. S'il avait fait ça, il y aurait eu un grand problème. Là, clairement, je pense pas qu'en tout cas, on le sait pas, là. Regarde, peut-être qu'ils l'ont fait.
0: Je termine avec ça. Là.
2: Normand, il y avait raison.
1: Ouais, parce que Norm, il est à veille de vraiment aller tester l'eau lui-même.
2: C'est ça. Il manque une couple de détails, là, parce qu'il n'y a pas de photo des matières.
0: Ben, le copropriétaire dit jure que seule de l'eau potable a circulé dans ce tuyau dont l'installation a été autorisée préalablement par la directrice générale de la municipalité.
2: Bon, c'est qu'il dit vrai. Puis normalement, il n'y a pas de photo de l'huile qui est déversée dans les égouts.
0: Il n'y a personne qui a versé de l'huile, à ce que je sache.
1: Ouais, puis c'est dur de dire après ça, ça sent, parce que ça doit sentir l'huile de patate frite déjà à base parce que...
2: Ah, c'était à côté d'un casse-croûte.
1: C'est ça.
0: Ben oui. Tu sais...
1: Y a-tu goûté? Y a-tu goûté?
0: Bref, je termine avec la citation de Normand dans la nouvelle de Radio-Canada. Il faut être responsable. Ce sont nos élus, ce sont des gens qui dirigent, qui s'occupent de notre municipalité, puis je considère qu'ils n'ont pas fait une bonne job. Il a fallu que le citoyen se fâche pour que le problème se règle.
1: Oui, avais-tu essayé de se présenter aux élections municipales?
0: Je sais pas.
1: Ça sonne quelqu'un qui n'a pas passé.
2: Normand est à retraite, hein?
0: Il se promène, lui.
2: Ouais.
1: Pédale.
2: Il y a du temps.
0: Bon, on a fait le tour des casse-croûtes, ça va? Parfait.
1: Ça va.
0: Le Pont Gordial. Je pense, Max, c'est un extrait d'ailleurs de Mark Carney là-dessus. Parce que là, on en a parlé hier avec Donald Charrette concernant le pont. T'sais, on voulait avoir les détails du deal, le fameux deal entre le Canada et les États-Unis parce que l'ouverture prévue le 27 juillet, on stipulait que le Canada a payé pour ce pont-là et on devait récolter l'entièreté des payages pour payer le pont, pour ensuite redistribuer l'argent entre le Canada et les États-Unis. C'est à peu près ça, Max?
2: C'est à peu près ça.
0: Bon. Puis Mark Carney, c'est ce qu'il a mentionné.
2: C'est ce qu'il a mentionné, oui. Il l'a dit à plusieurs reprises. Il l'a dit notamment au Stampede dans les deux dernières semaines où il est allé flipper des crêpes la côte.
3: We are sharing after Canada's paid back. So we get the revenues, then the servicing of the cost of the bridge and paying the debt of the bridge. And then what's left over, there's a split of that for 15 years. And the U.S. money is invested back in economic development in the region, the U.S. side of the region, obviously, which is going to help drive more traffic. The initial years of this bridge, there is, you know, traffic volumes are going to build up. So there's not going to be a lot of net to split. So look, it's a good deal for Canada.
2: Bon, fait que ce qu'il dit, ouais, finalement, dans Cote, c'est un peu ce qu'on a appris dans le deal. Il dit, pour les 15 premières années, finalement, on va séparer le payage 50%, 50% avec les Américains. Par contre, du profit net qu'on va faire sur le payage, on va juste séparer les recettes après le remboursement des dépenses qui entourent le pont. Déneigement, entretien, toute la patente. Par la suite, le 50% des Américains vont être investis dans un fonds, ouais, qui va servir à investir dans des entreprises locales de l'autre côté du pont, donc du côté du Michigan. Et à la fin, il rajoute, tu sais, le pont, il est neuf. Fait que le net, au début, dans les premières années, ça va prendre un certain temps avant que la circulation grandisse, ouais, sur le pont. Donc, il n'y aura pas beaucoup de net à séparer, ce qui veut dire qu'on n'en donnera pas énormément aux Américains.
0: Mais lui, ce qu'il dit là-dedans, c'est on va se payer au cours des 15 premières années avec ça,
2: ouais,
0: parce qu'on a payé pour la construction du pont, puis après, on va partager.
2: Ouais.
0: Mais le deal, c'est pas ça.
2: Ben, je le sais pas, man, parce que je suis allé revoir le deal pour être certain tantôt, puis il semble que ça pourrait être ça. Mais les détails sont nébuleux, parce que Radio-Canada rapportait, il y a deux semaines, que c'était effectivement le cas, selon des sources qui ont eu à l'interne du gouvernement, mais c'est des sources à l'interne du gouvernement.
0: Moi, je te cite l'article de Radio-Canada, qui est sorti, j'ai sorti ce matin, qui est sorti hier soir, en fait. Là. Le Canada devra verser des paiements annuels équivalent à 50 % des recettes nettes tirées du pont Gordie Howe au cours des 15 premières années d'exercice, selon la proposition d'entente de principe qui a été publiée hier.
2: C'est ça, exact. Mais dans l'article, il y avait un lien qui te renvoyait à l'autre article, ouais, où tu expliquais que c'était après le net. Fait que c'est
0: pas clair,
2: présentement.
0: Hein?
2: Dans le deal, quand je suis allé voir, semblerait que c'est littéralement après le net. Bon, si c'est le cas, ça reste un mauvais deal sur, oui, tous les enjeux, parce que les recettes étaient censées rembourser le pont plus rapidement. Là, on va donner une partie du payage aux States qui, eux, vont l'investir dans leur marché local. Si c'est le cas, dans les deux façons qu'on regarde la situation, le deal n'est pas bon. Là. Pour moi, là, cette image, ce pont-là, c'est le symbole de l'échec canadien relatif
0: de négociation?
2: Oui,
0: ah, ben, t'as raison. Puis là, avec... bon, on a compris avec les réactions hier des différents politiciens que... Dans le fond, Mark Carney et Donald Trump se sont parlé avant cette annonce-là de nouveaux tarifs et ils vont intensifier les négociations. Ce que Donald Trump a dit, d'ailleurs hier, il nous a trollé encore, hein, en disant que les Canadiens ont besoin de... Il dit que les Canadiens ont besoin de nous pour survivre.
1: Mm.
0: Il était encore saucé, mais c'est Donald Trump. Lui,
2: pas tant à tort. Là.
1: Ouais,
2: honnêtement,
1: parlant, oui,
2: 76% de nos exportations s'en vont aux States.
0: Tu sais, je pense que la gestion de l'offre est l'enjeu, encore une fois, l'enjeu premier, parce qu'il dit que c'est simplement une réponse à la façon dont il traite nos fermiers et nos gens. Donc, je pense que le gros problème, c'est ça, mais bon, on comprend qu'ils vont négocier, qu'ils vont intensifier les négociations, mais la gestion de l'offre, ils ne veulent pas toucher à ça, là.
2: Non, puis, ils vont pas ouvrir ça.
0: Avez-vous entendu Christine Fréchette hier?
2: Ouais, elle a dit que ça ne va jamais arriver.
0: Ouais, puis... Écoute, le ton, je veux vous entendre sur la façon dont elle répond aux questions des journalistes et supposément à Donald Trump, là. Mais rien pour faire peur, là. Je sais pas si ça va jouer instantanément, ce truc-là. Ça sera pas long.
2: Prends ton temps. Les ordinateurs, des fois, hein.
1: On était en avance, on avait du temps.
2: Ah oui, commence le show 7 minutes.
0: Commence
2: avant.
0: À en avoir moins, là.
1: Ouais.
4: D'être ici à Charlottetown pour rencontrer mes homologues, de même que le premier ministre Carney, plus tard cette semaine. Ben, vous savez, il y a eu des menaces de nouveaux tarifs par l'administration américaine. C'est préoccupant, ces menaces. Et on va prendre le temps d'analyser là, les décrets présidentiels avant de se prononcer plus en détail. Mais comme vous savez, moi, je vais travailler sans relâche pour protéger les entreprises, protéger les travailleurs, protéger l'économie du Québec. C'est essentiel. Et comme vous savez également, la gestion d'offres, c'est quelque chose qui est non négociable.
0: Je sais pas comment ils vont y arriver.
2: Ben, ils vont attendre les midterms.
0: Ils vont jouer le temps?
2: Ben, pour moi, je vois pas d'autre
0: parce
2: façon.
0: Parce que les analystes semblaient dire, tu sais, les fameux experts, entre guillemets. Là. Les experts disent, ah oui, il faut que le Canada joue le temps.
2: Parce que dans la maison de la négociation là, entre les États-Unis et le Canada, ces portes-là ont toujours existé. Tu pouvais toujours rentrer dans ces pièces-là. Sauf que maintenant, Trump décide de, oui, rentrer dans ces pièces-là. Oui. Puis tout le monde est médusé parce que personne pensait qu'un président un jour allait pouvoir aller jusque-là. Ceci étant, lui, il fait ça de façon protectionniste pour les Américains.
0: Mais c'est-tu quoi? Moi, je le crois plus. Les 50%, j'y crois pas.
2: Ben moi, c'est des menaces, là. C'est des menaces
0: puis
2: pour l'instant.
0: Mettre un sourcil, puis c'est un outil de négociation. Hey, j'y crois plus. Puis c'est pour ça que j'en parle pas des différentes réactions ce matin. Oui, le premier ministre a dit on va négocier plus fort. Christine Fréchette a réagi. Doug Ford s'est fâché. Tu vas en parler tantôt, Max, dans ton segment. Mais je comprends que les manufacturiers disent ben là, c'est parce que ça crée un climat d'incertitude. Ça fait qu'au niveau des clients et des commandes, ça peut avoir un enjeu.
2: Oh, à ce niveau-là, c'est sûr ça a un impact dans les livres de dépenses. Puis dans
0: ben,
2: les livres
0: c'est
2: de
0: sûr, compte. Parce que les commandes vont peut-être être freinées à cause de cette menace-là.
1: Ben, à cause de la peur.
0: Oui.
1: Il y a ça aussi, tu sais, le facteur peur, il est présent, puis il peut faire toutes sortes d'affaires, puis on est très réactionnaire, tu sais. Juste dans la gestion du gouvernement ici, c'est de la réaction.
2: Oui, mais en même
1: temps. De l'action. Fait que faut que tu attendes. Le jeu du taureau au rodéo, là, c'est le dernier qui se lève.
2: Oui, c'est un peu ça. Mais
0: puis en égo.
2: Mais Carney a aussi été élu sous la prémisse de négocier avec Trump puis de régler. À la place, il est allé faire des deals avec tous les moyens pays dans le monde, toutes les moyennes institutions, tous les moyens empires. Puis il n'y a rien qui est réglé.
1: Non.
2: Est-ce que si on avait eu un gouvernement conservateur au pouvoir, ça se serait réglé plus vite? Peut-être. On est dans la spéculation. J'ai pas la réponse à cette question-là. Mais à la base, cet homme-là avait été
0: élu. Il était supposé être fin négociateur.
2: Il n'y a rien qui s'est fait. Est-ce que c'est la victoire de Trump ou c'est l'échec canadien? Je pense que c'est plus l'échec canadien.
1: Ah,
0: un peu des deux, Max, je pense. Pis c'est plus elbows up, c'est genoux à terre. Là.
2: Puis là, on est en train de faire des crises de bacon. T'as-tu lu Francis Veil dans la presse?
0: Oui.
2: Man.
0: On peut en parler. Écoute, oui, on a.
1: Moi, je l'ai pas lu, fait que vous avez
0: Francis Veil déteste profondément maintenant les Américains. En fait, ce qu'il dit, je déteste Donald Trump, mais je déteste les Américains.
1: OK.
0: Puis, il traversera plus la frontière, jamais. Il dit même, là, j'imagine qu'il troll un peu, puis qu'il caricature. Il dit même quand je joue aux échecs sur Internet, puis je vois que c'est un Américain, je ferme le jeu.
2: Hey, c'est malade. Il faut lire la phrase. J'annule les parties d'échecs qui me sont proposées par chess.com quand l'adversaire est Américain.
1: Mon Dieu.
2: Le titre de la chronique, c'est « Je déteste les Américains ».
0: Puis il va fort quand il parle de l'éducation des Américains, entre autres, puis que c'est de la faute des Américains qui ont élu Donald Trump.
2: Qui encourage la violence.
0: Ah oui, il va loin, là.
2: Des amalgames là-dedans, ouais, c'est incroyable. Ça, c'est, là. Il est même allé jusqu'à écrire... Hey, puis la presse, là, quel papier à feu s'est rendu pour allumer des feux dans des poêles. Il fut un temps où Foglia écrivait là-dedans. Il fut un temps où la presse était définitivement un journal respectable, mais aujourd'hui, je ne sais pas ce qui s'est passé avec ça. Là.
0: Les chroniqueurs, Max, les gens à qui on donne un papier, une chronique, puis qu'on laisse libre. Là.
1: Dans les plus vieux au Canada, en plus.
2: Ouais. En plus. En plus.
0: Très à gauche.
2: Oui, mais c'était correct que ce soit à gauche. T'sais. C'était quand même de la bonne information dans le temps. Mais...
0: On est dans la sauce, pas à peu près.
2: Le deuxième paragraphe de la chronique, il dit hier, j'écoutais un film de gars américain avec des hélicoptères, des mitraillettes, des gros bras. Tout ça m'arrive. Une fois n'est pas coutume, il dit. Mais j'ai tout abandonné. Quelques minutes après le début du film, parce que l'ex-chef militaire est venu à l'écran, dans mon film, vanter le système américain, sa démocratie pour défendre la patrie. Puis là, il dit, je suis plus capable du drapeau américain.
1: Mais voyons.
0: Il est fâché.
2: Tu sais, Trump, là, c'est pas notre président.
0: Ça achève.
1: Il y en a beaucoup qui oublient cet aspect-là,
2: C'est obsessif, ça. C'est maladif. C'est pas bon pour notre société. Publier des affaires de même. Comment ça, la presse autorise la publication de cette haine américaine-là?
0: Mais là, je vais prendre le temps. L'histoire aussi de la lettre d'Alexa Lavoie, là, de Rebel News, concernant l'article de la presse sur...
2: Samar Alkfour.
0: Exactement.
2: Alkdour.
0: Ça, c'est capoté aussi, là. Dans le fond, là, j'ai pas l'article sous les yeux, les détails sous les yeux, je vois de mémoire de ce que j'ai lu hier. On a fait un article au niveau de la presse, et Fanny... Ça me sort de la tête. Elle a écrit un article, est allée dans la cuisine de cette dame-là, là, qui est arrivée au Canada, quoi, en 2019?
2: Fanny Arcand,
0: merci. Donc, la dame, là, dont on a prononcé le nom que j'ignore, qui est arrivée au Canada en 2019, c'est ça?
2: Oui, c'est Mar Alkdour.
0: Elle est assez virulente sur les Blancs, sur le fascisme, racisme. Particulièrement, elle critique l'homme blanc. Elle a fait des vidéos critiquant l'Halloween, entre autres, là, qu'on devrait pas célébrer une fête comme ça avec des décorations de même, tout ça.
2: C'est une extrémiste.
0: C'est une
2: militante.
0: Absolument.
2: Extrémiste pro-Gaza qui déteste les Juifs et antisémite. C'est ça que c'est.
1: Oh boy.
2: Et la presse donne une tribune à cette femme-là sans jamais l'aborder.
0: Non, on parle de sa cuisine, puis que c'est comment ça se passe, puis qu'est-ce qu'on fait à manger, puis que sa sœur s'en vient, où est arrivée, puis jamais, jamais on mentionne justement ces extrêmes. C'est capoté, là. Donc, c'est... Alexa Lavoie a écrit un courriel à la presse demandant... c'est ça va, là. Je l'ai pris en screenshot pour vous dire tout ce qu'on en parle.
1: Le ton est effectivement très léger.
0: Ben oui. T'sais, je l'ai ici. Ce sera pas bien long. La radio en direct, comme disait l'autre. Je vous écris au sujet de l'article de Fanny Arcan intitulé « Goûter la Palestine pour ne pas l'oublier » que la presse a publié, effectivement. J'aimerais connaître les normes journalistiques et déontologiques. Bon, appliquer à cet article-là qui porte sur la sœur de Samar Agdour, ouais, je vais le dire comme ça, c'est ça. Cette dernière, bon, là, elle parle effectivement de ses extrêmes, puis ses vidéos, puis de ses revendications.
2: Oui, mais il y a des affaires là-dedans, là, dans l'article. Il parle des Gazaouis qui ont été décimés, effectivement, mais on fait pas mention des Israéliens qui ont été tués le 7 octobre dans les attaques qui ont déclenché la guerre. Tu vois qu'il y a un enlignement, là. On n'est pas factuel, on omet des faits, et omettre des faits, pour moi, c'est propager de la désinformation.
1: Ben quand oui, c'est un mensonge par omission.
2: Exactement. C'est aussi pire que de mentir, tant qu'à moi, surtout dans un cas comme Samar Agdour, qui est une militante extrémiste antisémite. Je veux dire, comment ça on donne la parole à du monde de même sans le spécifier? C'est, hey, c'est maniaque.
0: On considère que c'est pas des extrémistes.
1: Et surtout la fin de l'article, cuisiner, c'est mon langage d'amour. Ah, peu importe comment je me sens, c'est avec la nourriture que je m'exprime et aussi son compte X.
2: Oui.
1: C'est ça.
2: Surtout son compte X, je te dirais. C'est une bonne ligne, ça.
1: Ah ouais. Et surtout mon compte X, que je vous invite surtout pas à aller voir à la lecture de à quel point j'ai fait un bon fâté là, pour tout le monde. Aller déchirer le pain, mangez-en tous.
0: Voilà.
1: Ceci est mon langage d'amour, avec des gros crises de guillemets. Hein?
0: Et on termine avec ceci, j'avais pas le choix.
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0: On en parlait de nos centres jeunesse en début de semaine.
1: Ouais.
0: Martin Dugas, intervenant en centre jeunesse, qui a été arrêté la semaine passée. 6 chefs d'accusation ont accusé la semaine dernière de leurre informatique envers une mineure, incitation à des contacts et des contacts sexuels envers l'adolescente qui se sont ajoutés au dossier. Fait que, évidemment, elle passe en cours. 48 ans, aussi accusé de production de matériel d'abus et d'exploitation pédosexuelle, ainsi que de l'avoir transmis ou rendu accessible à la victime alléguée qui est âgée de moins de 18 ans. Ça s'est passé du 18 juin au 11 juillet. Martin Dugas, 48 ans, intervenant en centre jeunesse.
1: C'est là-dessus qu'il réagissait hier, Lionel Carman, pour dire que c'était complètement écœurant. Il a-tu réagi directement à cette nouvelle-là ou probablement à tout ce qu'on voit sur les centres jeunesse dans les derniers jours? Là?
0: Évidemment, le CUSSS de la Capitale-Nationale ont refusé de commenter. Ils disent que c'est le respect des procédures judiciaires en cours. Je comprends. Là. Les centres jeunesse, on en a parlé en début de semaine. C'est épouvantable. On parlait des fouilles complètes sur des jeunes qui ont aucun rapport, qui sont quasi abusives, puis il y a des intervenants tout croche. 7h28, on prévoit une journée un peu comme hier, nuageuse, peut-être risque d'orage au courant de l'après-midi, mais tu sais, une température de piscine, parce que tout le monde a sa piscine privée, ce sera 28 degrés ressentis au courant de la journée.
2: Destructeur de l'environnement.
0: Ah ouais, dans la piscine. On revient après ceci.
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0: Ah oui, on est à l'heure les chums ce matin.
1: Hey, hey.
0: Comment ça va? Bon ça jeudi. Va super, super jeudi. J'adore ce thème-là. Et j'adore un thème que je traîne depuis que je fais de la radio, qui est aujourd'hui, c'est jour de paye.
1: Ben, c'est donc bien devenu ma journée préférée avec tes thèmes.
0: C'est le fun, hein?
1: Sérieux.
0: J'espère que vous allez bien en cette ce 23e journée de juillet d'automne. Oui, Caroline, il fait frette.
1: Ben, Noël, ce qui en passe, c'est genre théoriquement demain.
0: C'est ouais,
1: demain,
0: mais là, ça devrait.
1: C'est samedi. C'est samedi, hein?
2: C'est samedi, mais ça dépend. Tu fais-tu Noël le 24
0: ça
2: ou le 25?
0: Ça dépend des campings. C'est pas pareil. C'est pas toute la même date partout, là.
1: Toi, Nick, qui fait la tournée des campings, t'es-tu déjà produit pendant un Noël du campeur?
0: Ah, c'est déjà arrivé.
1: C'était 24 ou 25?
0: Où j'étais, c'est quoi, ça fait 3 ans qu'on a fait ça? C'était pas mal le 28 juillet dans ce coin-là.
1: Oh, boy!
0: Parce que ça tombe le bon samedi, là.
1: Ah, OK.
2: Ben oui, mais là...
0: Mais le plus proche du 25 possible.
2: Ouais. Ça, c'est bien le Québec, hein?
0: Quoi?
2: Le Noël, c'est le 25, on n'est même pas capable de s'entendre sur une date.
0: Ouais, c'est pas à faire le Grinch de camping, là.
1: C'est le Grinch du comme Noël, Louis, du campeur.
0: Comme Louis, hier, dans Couture dans le Mide, là, qui était fâché. Il dit, moi, jamais... Puis Jordan, pareil, jamais je ferai du camping avec des roulottes parquées une à côté de l'autre. Puis je peux comprendre, là, tu sais, mais c'est parce que là, il commentait ça comme si c'était la pire affaire du monde parce que tous les voisins viennent te voir.
2: Ben non, c'est pas de mal.
0: Ben oui, c'est le fun. Moi, j'adore ça.
2: On a fait beaucoup du camping quand j'étais jeune. On avait une roulotte sur un grand camping.
0: Saisonnier?
2: Ben saisonnier, on passait l'été là. Pis, ben,
0: c'est saisonnier pas mal.
2: Faut te voir.
1: T'as un expert à côté de toi, là. Ne contredis pas ses dires.
2: Mais c'est parce que j'allais surtout là les fins de semaine. Fait que saisonnier, oui, une partie de l'été.
0: Ouais, mais la roulotte bougeait pas, c'est ça le point.
2: Elle bougeait pas, effectivement.
0: Okay. Les parents payaient le prix pour l'été au complet.
2: C'est ça, mais faut que tu aies des activités, là. T'sais, si tu restes cul dans la roulotte puis tu manges
0: moi,
2: des petits snacks sur le barbecue à longueur de journée, tu vas trouver le temps long.
0: Je trouve que pour les kids, pour les jeunes, là, à partir de, je sais pas, 6-7 ans, jusqu'à l'adolescence. C'est sûr qu'adolescence 15-16, si t'as pas d'activité vraiment prévue pour les ados, ça va être plus tough. Mais pour les jeunes, là, avec tous les jeux extérieurs qu'il y a, je trouve que c'est le paradis. Mm. Puis tu leur donnes un walkie-talkie, là. Salut! Bye, à tantôt.
2: Ouais, nous autres, on était sur le bord des îles, on allait faire du bateau, mais je me souviens pertinemment les 25 de juillet. Pff, t'as des grosses bosses.
0: Ah ouais. Ben oui, mais c'est ça.
2: Le père arrivait habillé en Père Noël, il se mettait des bas de lettres dans le front. Si on avait des guirlandes de canettes.
1: Wow.
0: Si t'es pas un habitué des campings, puis tu veux trouver où la section des saisonniers, puis je sais qu'il y a beaucoup de gens sur les campings qui nous écoutent, là. Cherche les. Ils mettent des gens de pancartes sur le bord de leur terrain qui disent attention, traverse de gauche.
1: C'est ça.
2: C'est
0: fait que
2: ça.
0: Tu sais que c'est pas mal là que ça se passe.
1: Les saisonniers ont aussi le luxe de pouvoir mettre leurs installations. Ça a quasiment l'air d'un chalet aussi.
0: Ouais.
1: Remarquez que c'est pas mal plus upgradé comme setup que tout le reste. Là.
0: Mais ça dépend des municipalités. C'est ça que j'ai appris parce que, je sais pas, le camping est dans une municipalité X.
2: Mm-hmm.
0: Eux autres peuvent dire ben garde, les installations des saisonniers, faut pas que ça dépense tel ou tel l'affaire parce qu'on va le considérer comme un chalet.
1: Ouais.
0: On va te taxer en conséquence.
1: Probablement que c'est ça. J'ai fait la visite de Val-Alain dans les dernières années, puis j'ai vu littéralement des mini-maisons. Là. C'est même plus un chalet, c'est littéralement c'est un bunker.
2: Il y en a qui achètent des terrains, qui investissent de l'argent là, dans des decks, dans des patios.
0: Ouais.
2: Je connais quelqu'un qui a mis comme 15 000 sur un patio de terrain.
0: Plus que ça, Max.
1: C'est malade.
2: Plus que ça.
0: Moi, j'ai vu des setups de débiles mentales, 3-4 paliers de patio, même avec un deuxième étage. Puis là, t'as toute la cuisine extérieure, il doit avoir pour juste 5000 piastres de barbecue.
1: Mais...
0: Le bar, ça, les frigidaires. Non, non.
2: J'ai vu des terrains dans ces chiffres, en haut de 100 000.
1: Ah, ben, les campings, c'est pas compliqué. Les campings, ce sont les chalets des gens qui veulent pas être tout seuls.
0: Ouais, y a ça. Puis là, tu regardes le setup de cette personne-là. Tu dis, toi, t'habites en appartement, c'est sûr. Puis là, c'est ta cour. Non, une cour dans la maison. J'ai même affaire à la maison. Ah ouais.
1: Okay. C'est un pied à terre ailleurs. Yeah. C'est un havre de paix. Mais dans le mid, on va se le dire. Franchement, Gauvin, Boivin dans le mid. On a complètement deux pôles. Là. C'est des opposés. T'as Louis qui est à veille de reconnecter avec le néolithique.
0: Oui,
1: là, quand
0: oui,
1: il fait
0: puis
1: ses
0: la montagne et tout
1: puis,
0: ça.
1: Ouais, lui, il est vraiment proche de la nature. Jordan, c'est zéro son genre. Là.
0: Non, c'est
1: je
0: ça.
1: Je ne vois même pas faire ça comme un après-midi de temps.
0: Faut que t'aimes.
1: J'exagère, mais c'est.
0: Ouais, faut que t'aimes être avec le monde.
1: C'est assumé, Jordan.
0: Faut que t'aimes avec le monde. C'est ça le point. Faut que t'aimes tu participes au tournoi de pétanque. Je sais pas. Moi, je fais pas ça. Là. Moi, je vais jaser avec le monde.
1: Moi,
0: j'aime ça. J'ai toujours
1: couilles.
0: Ah ouais, il y a même affaire.
1: Ou les quilles finlandaises. Okay. Et les couilles, c'est vraiment des balles de golf qui sont attachées ensemble. Puis t'as trois poteaux avec des systèmes de pointage.
2: Ah ben, fait
1: ma grand-mère
2: me montrait
1: à jouer à ça, ce qui est encore plus bizarre.
0: T'as l'autre jeu là, qui ressemble au curling, mais sur du ciment avec des espèces de pocs en semi-plastique que j'ai jamais compris. C'était quoi le règlement?
1: C'est ça, le washer?
0: Non, c'est. Je sais pas comment ça s'appelle.
2: Ben,
1: il y a tellement
0: T'as comme,
1: t'as
0: comme deux triangles à chaque opposé avec des chiffres, là, numérotés. Puis ça, c'est un triangle avec des chiffres, mettons 8, 10, 5. Puis là, t'as un bâton, là, puis une espèce de poc en plastique.
1: C'est un curling d'été, on sait pas
0: là,
1: c'est quoi.
0: Là, tu glisses ta poc, puis là, t'arrives sur le pointage. Je comprends pas le règlement.
1: C'est du bridge.
0: Ben, il y a des gens qui sont sur des terrains de camping qui vont nous le dire là, sur la messagerie. Là. Shuffleboard, que ça s'appelle.
2: Shuffleboard.
0: C'est ça, merci.
2: OK.
0: Je savais qu'on avait des experts.
2: J'ai jamais vu ce jeu-là de ma vie. C'est le fun, t'as jamais joué?
0: Je comprends pas!
2: OK. Ouais, ben
0: le curling, ça a été long à comprendre. Fait que, donnez-moi un break. Shuffleboard, que ça s'appelle.

0: parc de golf. Wow. Ça se promène avec la coupe de vin après le souper, puis là, ça fait son social. Moi, je trouve ça le fun. Je sais que c'est... il y a plein du monde qui vont dire « Tabarouette, quelle activité poche! » Mais il y a beaucoup de monde qui... C'est ça, l'arrêté. Puis moi, je trouve ça trippant. C'est un univers qui me fascine. Moi, j'aime toujours aimer être dans le monde. Et avec les gens, tu sais, je pouvais organiser des parties tous les jours, je le ferais.
1: Ah, mais ça devient une rencontre obligée un petit peu. Il y en a, là, que c'est leur activité avec leur couple d'amis ou, ouais, tu sais, ou même leur famille. Là. Moi, il y a quelque chose qui m'impressionne là-dedans, d'être capable de réunir autant de gens à la même place, puis de se donner rendez-vous, puis d'être disponible un pour l'autre, là, parce que je me plonge dans le travail personnellement, je suis peut-être coupable, mais j'aurais une gang d'amis de même qu'on se tient ensemble depuis des années qui me disent « Hey, on se loue-tu une roulotte, on essaie tout ça cette année, une semaine ou deux semaines pendant les vacances. » Ben, je vais dire « Bah ouais, je vais continuer à travailler, je vais venir vous voir le soir. » Mais il y a de quoi de beau là-dedans aussi, là, d'être rassemblé. Puis c'est pas tout le monde qui ont des amitiés qui perdurent de même puis qui sont disponibles pour faire ça.
0: Puis ce qui est le fun, c'est que si ça te tente pas de jaser avec Sylvain, Mario, Denis puis Guy, ben tout le monde va te laisser tranquille.
1: Ben oui.
0: Il y a un respect mutuel, puis tout le monde va s'entraider si t'as besoin, mais sinon, si tu veux être tranquille, ben tu vas être tranquille.
2: C'est une micro-communauté.
0: Oui, exactement. Mais je disais hier, je sais pas on semble avoir beaucoup d'auditeurs sur des terrains de camping qui nous répondent. Là. Je lisais sur un groupe, justement, que cette année particulièrement, généralement sur les terrains de camping à travers le Québec, vacances à construction égale, les terrains sont pleins.
1: C'est sûr.
0: Généralement, puis là, cette année, des gens de camping qui disaient... Hey, c'est-tu moi où il me semble que c'est vide cette année? Beaucoup de terrains libres. Je sais pas si c'est ce que vous remarquez sur vos terrains de camping, mais ça a l'air que... Je lisais les commentaires, là, puis le monde reste pas au Québec. Ils s'en vont, genre, dans le sud. Écoute, ça coûte moins cher, c'est ce que je lisais.
1: J'ai aucune idée pour les locations en camping. Il y en a de un peu aussi toute destination. T'as l'Europe, t'as le Sud. Sans nécessairement quitter, là, juste la période de vacances. J'en ai parlé en fin de semaine, puis ça fait un petit bout que c'est Québec qui a sorti les intentions de voyage. C'est juste 26 % des sondés qui sont encore dans les vacances à construction. Fait qu'il y a ça aussi, les fameuses vacances. Il y a des gens qui sont obligés de les prendre ces deux semaines-là. Sinon, ils en ont pas. Oui. Mais c'est plus décalé en août. Fait que peut-être boom va être dans les prochaines semaines. Peut-être ça va être complètement sold out, plein partout, sur tous les terrains de camping.
0: T'sais, je voyais... Ouais, peut-être.
1: Tout le monde va avoir des voisins.
0: Peut-être. Puis, tu sais, au Québec, c'est pas garanti qu'il va faire beau.
1: Non plus.
0: Pis, ça coûte cher. Ça coûte cher voyager chez nous. C'est plate, mais c'est ça.
1: Je veux pas être plate, mais dans le sud, t'as aucune garantie qu'il va faire beau non plus.
0: Non.
1: C'est la période où il y a le plus de pluie, des ouragans. Il y a un risque d'humidité pareil. Tu peux autant arriver avec une semaine poche, mais il fera pas 14, par exemple, Nick. Ils font pas 14 comme un matin.
0: Ouais, mais c'est ça. Si vous êtes dans une tente, là, ça a pas été...
2: Je pense qu'il y a aussi beaucoup de gens qui restent à la maison cette année, man.
0: Peut-être.
2: Beaucoup de gens qui ont pas les moyens de juste se déplacer. Tu sais, une famille avec deux enfants, la vie coûte cher. Aller faire du camping pendant une semaine, ça coûte cher par jour, là. Si t'as pas un terrain saisonnier avec une roulotte...
0: Même le saisonnier coûte cher, là.
2: Ben, le saisonnier aussi,
0: c'est
2: mais...
0: 3 500 minimum, certes, probablement pour l'été, là.
1: Pour 8 semaines?
0: À peu près.
2: Ouais, mais tu sais, je portais à croire que si t'as un terrain saisonnier, t'as les moyens quand même d'entretenir ce style de vie-là, ou t'es pogné à gauche puis tu fais des drôles de choix dans ta vie.
0: J'ai vu beaucoup avant des setups de saisonniers. Ben, ça coûte cher, là. Mettons, le moins cher, là. Le moins, d'après moi, c'est à peu près 3 000 par été.
2: Ouais.
0: Plus, il faut que tu te rendes là soit toutes les fins de semaine ou bien la semaine, faut que tu calcules ton essence, ton épicerie que tu fais en double.
1: C'est pas 500$ par semaine pour l'été.
0: À peu près. Plus le coût de ta roulotte, que tu as acheté probablement dans les 5 dernières années, qui t'a coûté entre 30 et 70 000.
2: Non, faire du camping, man, c'est une activité de riche. Là. Saisonnier, ça prend de l'argent.
0: Mais la bonne nouvelle, là, avec la température qu'on a eue hier, que c'était carrément l'automne hier soir, là, tabarouette, 12 degrés, c'est que si t'es à la CEPAC, t'en as la clim, t'as pas besoin.
1: Non, hein. Tu déranges personne.
0: Problème réglé, mais...
2: T'en as de besoin, mais ils veulent pas que tu le prennes. C'est ça qui arrive.
0: Ouais, t'en as pas eu besoin hier, là.
2: Ben, moi, la clim, elle a marché hier.
1: Quoi?
2: Ah oui, moi, c'est 17 températures friche d'air à bière en tout temps.
0: Ouais, moi, chez nous aucune aussi. Pitié. Chez nous aussi, ça marche à plein régime, la thermopompe, au minimum.
2: Ouais, moi, mon but, c'est vraiment de détruire la planète le plus rapidement possible.
0: Mais là, moi, j'ai chaud tout le temps, puis là, Camille m'a mis un doute, là, tantôt.
1: Ah, ben,
0: avant d'entrer
1: en
0: onde.
1: TVA et les grands dossiers, hein, c'est homme versus femme. On n'est pas égaux aux yeux de la chaleur et par rapport à la chaleur, parce que les femmes, ça a tout le temps chaud. Ça a chaud.
0: Ou ça a frette, là, c'est selon.
1: C'est ça. on est plus justement faible et

0: moins résistante au froid que vous autres. Puis c'est expliqué, c'est multifacteur. La ménopause, c'est la diminution de l'estrogène. Là. C'est une femme spécialiste en hormonothérapie là, qui a parlé à CUM. Puis, ben c'est ça, ça fait que quand on a plus de testostérone dans notre taux d'hormones, on a plus chaud. Fait que vous autres, naturellement, vous avez plus chaud. Fait qu'on s'entend jamais. Fait que là, vous êtes en train de me dire, vous autres, que c'est 18 degrés à temps plein chez vous.
1: Oui. Mais l'hiver, en plus, dans la chambre à coucher, nous, on entr'ouvre la fenêtre. Là. On met une espèce de couverture plus chaude, mais on laisse la fenêtre entr'ouverte.
2: Pour vrai,
1: ça dort mieux.
2: Vous avez atteint le next level.
1: Ouais, hein? Mais on n'est pas les seuls. On n'est pas les seuls.
2: C'est la première personne que j'entends qui fait ça. Là.
1: J'ai pas beaucoup dormi cette nuit. Hein, puis j'ai un peu triché hier. Okay. J'ai regardé du cinéma. Puis là,
0: il a mangé des chips.
1: Ouais.
0: Il a encore triché. Nick!
1: Les chips. J'ai fait attention toute la journée. Poitrine de poulet, légumes. Mon chum Alex, ils ont pris une bière? Ben oui, on prend une bière. Des chips, les pinottes en ouais, c'était parti.
2: Écaillé?
1: Non, il achète ça à l'épicerie, genre mélange de fin de semaine.
2: Plus de taxes là-dessus, là.
1: C'est ça l'affaire, ah oui. C'est lâché lousse.
2: Faut t'en profiter.
1: Mais ouais, on n'est pas les seuls à dormir la fenêtre ouverte l'hiver. Là.
0: Non.
2: Pourquoi? J'ai jamais entendu quelqu'un qui faisait ça.
1: Pour vrai, l'air frais, ça dort bien.
0: T'as entendu ça? Mon ex faisait ça.
2: C'est pour ça que c'est ton ex?
0: Non, c'est pas juste pour ça, mais tu sais, c'est... Ah, c'était dur. Je suis incapable. Je suis habillée littéralement comme l'automne, l'hiver. J'ai un hoodie. Vous autres, Max, il est un peu plus habillé aujourd'hui, mais t'es en t-shirt. T'as retroussé tes manches aussi. Il fait frette, là.
2: On a tout un hoodie.
0: Oui,
2: en fait,
0: c'est un hoodie, ça.
1: Non, c'est un genre de.
0: C'est
1: un genre de faux t-shirt à capuchon qui respire.
0: Qui respire, fait que t'as pas chaud. Mais non, c'est ça. Je monte un peu subtilement à chaque pause, un petit degré dans le studio, parce que sinon, je trouve qu'il fait trop froid. C'est important de se garder éveillé d'esprit. C'est quand il fait froid, j'ai l'impression que ça nous saisit plus, ça nous garde éveillé, là. Mais il y a toujours bien des limites.
1: On est plusieurs sur la messagerie à garder la fenêtre entrouverte l'hiver, Max.
2: OK, mais y a-tu une raison de condensation? Parce que vous chauffez, là. Vous chauffez, puis vous faites rentrer de l'air du dehors qui est plus frais.
1: Le chauffage à l'eau chaude chez nous.
2: Ouais.
1: Ça chauffe correct, mais
2: t'es conscient que tu perds de l'argent, là. Parce que tu chauffes avec une fenêtre ouverte, ça te coûte plus cher.
1: Parle-moi pas de ça, là. On dort bien.
0: Ouais, c'est ça.
2: Bon.
0: Le sommeil, le coût d'un bon sommeil.
1: Ça n'a pas de prix, Max.
2: Ben, vraisemblablement, oui.
1: Mais, tu sais, c'est entre-ouvert, là. Je te dis pas qu'on ouvre la fenêtre. Elle est entre-ouverte, là.
0: Et juste assez pour porter avoir des pyjamas, là.
1: Non, ça, pas de pyjama.
0: C'est débattable si on a trop froid, là.
1: Chez nous, il n'y a pas de pyjama.
2: Mais la brise...
0: Ça se négocie mal.
2: Quand il fait moins 30, t'as laisse ouverte quand même?
1: Ouais, généralement, oui. Là.
2: Je ne vous comprends pas.
1: Ben, je sais pas. On met une couverte plus chaude. Fait que là, t'as comme une espèce de pesanteur sur toi. On est bien. Puis l'air frais, moi, je trouve que ça dort beaucoup mieux.
2: Mais tant qu'à ça, laisse le frigidaire ouvert.
1: Non, c'est pas la même affaire. C'est pas du courant, c'est le chauffage à l'eau chaude, c'est pas pareil.
0: Est-ce que...
2: Ouais, c'est ça, t'as trouvé l'entourloupe.
1: Ouais, c'est ça.
0: Est-ce que t'as acheté à ta blonde une couverture chauffante?
1: Non,
0: Non!
1: La vérité, je vais vous le dire, là...
0: Oui!
1: C'est que... Je suis arrivé... fait quoi, 7 ans, 6 ans, 7 ans qu'on habite ensemble. Mm-hmm. C'est elle qui fait ça. Qui a commencé à faire ça.
0: Ah.
1: Moi, j'ai embarqué dans le... Puis je trouve que c'est mieux.
0: Okay.
1: Je me suis fait...
0: Initier.
1: Ouais, c'est ça, merci.
2: Mais tu vois, moi, en été, hier, je faisais 17, là. 17, puis il a fait 17 tout l'été. Peu importe s'il faisait 12 dehors, moi, je maintiens ça à 17. C'est parce que la clim, elle, quand elle atteint 17, elle arrête de fonctionner. Puis là, je l'ai comme tweaké pour qu'elle marche en permanence. C'est un peu rendu maniaque, mon affaire. Mais l'hiver, me semble...
1: Oh, pardon.
2: Bon, c'est pas grave, j'étais pas si intéressant que ça.
1: Non, c'est pas ça, Max.
2: Parce que l'hiver, me semble, tu veux avoir chaud. Comment je veux dire?
1: Non.
2: L'été, tu combles avec la fraîcheur parce qu'il fait chaud, mais l'été, tu veux...
1: Ouais, mais au Québec, Max, on est bizarre. Là. On chauffe la piscine pour refroidir le dedans. Là.
2: Je pense que toi, t'es bizarre.
1: Puis après ça, on se réchauffe le dedans. On va dans le spa l'hiver.
2: Ouais,
1: c'est tout ça, là.
2: Eh bien,
1: il n'y a pas de raison. Il n'y a pas de raison.
0: C'est le contraste.
1: Voilà. Fait qu'aujourd'hui, je vous le dis d'avance, j'ai le cerveau un peu éparpillé. J'étais DAH. Et quand je dors pas beaucoup, l'hyperactivité s'empare de mon cerveau et je prends beaucoup de café. Fait que pour compenser, pour combler. Mais c'est pas grave, tu peux boire du café maintenant tant que tu veux ou presque. Ça a l'air que, tu sais, il y a eu des études qui disaient pas prendre trop de café, le Red Bull, la caféine, pas bon pour la santé. Alors qu'il n'en est rien. Une étude, mes amis, démontre que la caféine et le café est sans danger pour la plupart des adultes. Tu peux prendre jusqu'à 400 mg de caféine par jour.
3: C'est beaucoup, ça.
1: On dit 3 à 5 tasses de café de 8 onces.
0: 8, fait que 3 à 5?
1: Ouais.
0: Fait que ça veut dire que tu peux te rendre jusqu'à...
1: Moi, je suis rendu à 3,5. Là.
0: 8 onces, c'est que ça veut dire 24 au minimum. Les plus grands cafés, comme actuellement mon café Tim, c'est ça, 20 onces. Fait que je pourrais me rendre jusqu'à plus que 3 grands cafés par jour, ça a comme pas de
1: ben,
0: bon sens.
1: On dit 400 mg. Ah, ben on parle pas de sucre, on parle
0: non,
1: de
0: non,
1: café.
0: Non, mais tu sais, mettons, moi je prends juste un sucre dans mon café, mais ça après, là, tu sais, t'en prends 2, 3, 3 crèmes, 3 sucres, ça fait quand même. Fait beaucoup, là.
1: Consommation associée à un risque moindre de maladies cardiovasculaires, notamment de cardiopathie coronarienne, d'accident vasculaire cérébral, d'insuffisance cardiaque et de fibrillation auriculaire, ainsi que d'hypertension et de diabète de type 2. Mm. Fait que tu vois, je peux prendre 4, 5 tasses de café et ça ne devrait pas, selon l'étude, qui. Une étude de cohorte à grande échelle et de petits essais contrôlés. Bref, une étude qui dit que je peux prendre 5 cafés par jour puis tout va bien aller.
2: Ils ont-tu mesuré, si on fumait une clope en même temps, notre niveau de concentration, si ça s'améliore?
1: As-tu vu, tu parles de ça, des nouveaux paquets de cigarettes?
2: Café-clope le matin, là, un petit bijou.
1: On va mettre des images, j'ai pas sorti l'article, là, mais
2: ouais,
1: on va mettre des images vraiment percutantes, dit-on, sur les prochains paquets de cigarettes pour t'inciter à pas fumer, justement. Ben,
2: c'est à peu près les mêmes dans des variantes différentes. Il y a pas grand changement.
1: Ça a-tu marché tant que ça, ça?
0: Ça fait combien d'années, c'est ça, j'essaie de chercher?
1: Ben, moi, j'ai déjà fumé là, à mon jeune temps, là, puis il me semble que quand j'étais ado, à 16-17, ça existait déjà, là.
2: Ah oui, non, ça fait extrêmement longtemps que c'est sur les paquets de cigarettes. Est-ce que ça a fonctionné? Ben, le nombre de fumeurs diminue d'année
1: oui.
2: en année. Est-ce que c'est
1: la prévention ou c'est les images?
2: Ben, je pense que c'est un mélange de tout ça. C'est sûr que plus tu fais de prévention, mieux c'est. Mais pour le fumeur qui, lui, fume déjà, de mettre des images des paquets de cigarettes, ça va pas l'empêcher de fumer. C'est une hérésie de croire ça. Je pense que c'est plutôt quand tu laisses traîner un paquet de cigarettes ou que tu parles à tes amis que tu fumes. « Hey, tu m'en donnerais-tu une? » Puis là, ils voient ça, puis c'est pas des fumeurs. Il y a peut-être quelque chose d'inconscient qui peut rentrer en ligne de compte. Mais j'ai pas l'impression que ça change grand-chose. En réalité, moi, man, je ferais comme au State. Moi, je remettrais couleur là-dedans, les vraies bonnes marques. Je laisserai afficher ça dans l'indépendant. Si vous voulez fumer,
1: ah oui.
2: Ben oui. Si vous voulez fumer,
1: ouais,
2: c'est votre
1: temps,
2: problème. C'est
1: Max,
2: établi maintenant
1: aux États-Unis,
2: que ça cause le cancer.
1: Tu payes toi-même pour ton état de santé que tu dégrades. Là.
2: Ouais.
1: Ici, on paye pour les fumeurs. Là,
2: ben, je
1: qui nous coûte cher.
2: Mais ça demeure un choix, puis on est en démocratie.
1: Je veux dire, je comprends, Max.
0: Il y a des modèles différents qui sont facilement discutables de se dire est-ce qu'on paye plus cher parce qu'on est fumeur ou on met ça. Au même pied d'égalité.
1: On dit, on paye une partie dans le coût du paquet de cigarettes, là, mais.
0: Après ça, on peut se poser la question pour ceux qui ont du surpoids, là.
1: Hey,
0: on
1: parlant
0: ramène
1: de
0: des
1: ça.
0: Vieux débats, là.
2: Est-ce qu'on fait ça avec l'alcool, avec la malbouffe rendue là?
0: Les drogues, tu sais, là, on est en train de monétiser le système de santé, là, c'est un peu étrange. C'est pas que je suis pas en faveur de tout ça, là, mais c'est ça ouvre des portes.
1: Moi, pour tu sais, honnêtement, qu'il y ait des images dégradantes sur les paquets de cigarettes, là, ou des images percutantes.
0: Ben, je pense
1: si quelqu'un qui fume, il va fumer.
0: Ils sont pas percutantes, ils sont dégueulasses.
1: Ils sont dégueulasses.
0: Gratuites. Ah, en fait, ouais. C'est plus agréable. C'est le petit bébé avec le smoke autour de lui que ça fait une tête de mort.
2: C'est bizarre, ça.
0: C'est juste, OK, je me sens pas... Ben, je suis pas maternelle à la base, là, mais je me sens pas comme... Oh, oh mon Dieu! Appelé par le fait que ce pauvre bébé va respirer de la boucane.
2: Ouais, ou à
0: la
2: limite, c'est comme rock'n'roll, man. Il y a une tête de bon sur mon paquet de clopes.
0: Il est donc ben blood, cet enfant-là. sur le site de la Société canadienne du cancer, on dit que c'est en 2001 qu'on a commencé.
1: Ben,
0: premier pays au monde à exiger que les mises en garde pour les paquets de cigarettes soient accompagnées d'images. Puis là, on est officiellement dans la quatrième génération de ces photos-là. 2012, 2024. 2026, c'est les nouvelles qu'on a diffusées. C'est une douzaine d'images, 13, je pense.
1: Ouais, puis tu sais, c'est sûr qu'au Québec, on a tout fait pour pas t'en vendre, là.
0: Ben,
1: ils sont cachés, ils sont. Il n'y a pas de promotion.
0: Je pense plus que c'est ça. On a changé beaucoup de choses. Le 20 ans, c'était la fin des clubs dans les restos, dans les bars.
1: Oh,
0: on disait les bars vont fermer.
1: Exact.
0: Maintenant, aller dans des hébergements locatifs, là, des condos, des appartements, là, aller lire les petits règlements.
1: Puis pas fumer.
0: C'est balcon. Sur votre propre balcon, théoriquement, vous n'êtes pas supposé, là.
2: Non.
0: À 9 mètres de la porte, après ça, on s'est juste, en tant que société, arrangé pour que ce soit de plus en plus difficile de fumer. Il y a peut-être une perte d'intérêt reliée à ça, mais Madame Tremblay qui fumait dans sa maison, elle fume encore dans son appartement. Ouais. Puis ça se peut qu'en résidence, ça fume en cachette, là, je sais pas, là, mais...
1: Moi, c'est vos affaires. Puis tu sais, pour avoir fumé un certain temps dans ma vie, j'ai arrêté en 2012, là.
2: Ouais.
0: Alors, recommencerais-tu de même?
1: Jamais, jamais, jamais, parce que... Pis, c'est une addiction extrêmement difficile à se débarrasser, là. C'est tough en tabarouette, là. Faut que tu sois décidé, puis faut que tu sois mindé, puis ça te prend des béquilles, là, genre des patchs ou de la gomme, je sais pas. Moi, j'ai utilisé des patchs 3-4 jours. Là. Je trouvais ça étourdissant, mais après 3 jours, j'étais assez focus et motivé pour dire, OK, là, ça fait déjà 72 heures, je suis capable de toffer le reste. Mais je suis 100 fois plus en forme qu'avant. Tu sais, pour vrai, faites ce que vous voulez, mais tu vois une différence, c'est pas long. Ça prend une semaine ou deux, puis déjà, tu vois une différence. Ah oui.
0: Non, un paquet par jour?
1: Je fumais peut-être pas un paquet par jour, là, mais presque.
2: C'est tellement hypocrite.
1: Ouais?
2: Moi, je trouve ça extrêmement hypocrite qu'on arrête d'en vendre. Interdisez la vente rendue là si vous voulez pas que les gens en fument. C'est mettre un band-aid sur une fracture ouverte. Je trouve que ça change absolument rien. Tant qu'à s'emmerder avec des enculages de mouches de même, moi, je libéraliserais ça au complet. Puis tu parlais du système de santé, puis tu avais quand même un bon point là-dessus. C'est une autre affaire, là. Effectivement, est-ce que ça met un poids de plus sur le système de santé?
1: Ben, il y a beaucoup de plus de cancers à cause de ça.
2: Oui, ouais, mais on devrait privatiser le système de santé aussi rendu là.
1: Ça c'est une autre affaire.
2: C'est une autre discussion, mais donner le choix aux gens de vouloir se tuer avec ce qu'ils veulent, c'est leur problème. La littérature est disponible partout. Si toi, t'as envie de fumer, puis le lendemain matin, t'as envie de te lever puis manger ta marde, c'est ton choix.
1: C'est sûr que si t'as jamais fumé de ta vie aujourd'hui, puis tu dis, ouais, moi, c'est ça, moi, tu sais très bien à quoi tu t'exposes.
0: Ouais.
2: Assez clair, là, me semble.
0: Quand t'as pas eu l'addiction aux jeunes, je pense que ça colle pas. Là. Moi, ça m'arrive des fois un peu social, puisque j'adore l'odeur. C'est un peu étrange. T'as le gaz, puis après ça, l'odeur de cigarette arrive pas trop loin. Ouais, l'essence, moi, j'adore ça. Je suis fucké amateur, mais c'est ça. C'est des petites. J'aime ces odeurs-là. Le chlore, la clope.
2: Ah, c'est vrai que ça sent bon, le gaz.
0: J'aime me tenir quand il y a les pauses fumeurs. J'aime ça sortir dehors puis aller autour parce que je trouve que ça sent bon. Fait qu'avec un verre ou deux dans le nez, pas trop rare que c'est moi qui. Oups, une petite cigarette, deux, trois puffs ici et là. Mais sinon, si t'as pas vu fumer ça étant jeune.
1: Si t'as pas été exposé, je pense pas que tu développes l'intérêt.
0: Non, du jour au lendemain, je vais pas faire comme OK, je commence à fumer une cigarette par jour, puis après ça, ça tombe à 3 ou 4. Puis j'aurais pas ce réflexe.
1: Mais l'addiction est assez rapide quand même.
0: Probablement. Il y en a qui vivent des traumas, puis c'est comme ça que, on pallie le stress avec ça, on pallie des difficultés avec ça.
1: Nos parents, généralement, ceux qui ont mon âge en quarantaine, nos parents fumaient, là. Fait que t'es exposé. T'avais un intérêt, t'as une curiosité jeune. Pis...
0: Ça a l'air cool, tes parents, c'était modèles de règle générale.
1: Puis là, t'as des amis au secondaire qui fument, tu as vu ça chez vous. Tu vois, c'est correct, c'est normal, tu sais. Puis t'embarques dans le game, puis là, t'es pogné avec ça pendant 20 ans.
0: T'en es sorti, ça fait quoi, 14 ans?
1: Oui!
0: Wow!
1: Je suis très content.
0: On dit pas félicitations aux gens qui arrêtent de fumer, hein? On le dit aux gens qui arrêtent les substances, qui arrêtent l'alcool, une journée à la fois. Et les gens qui ont arrêté de fumer, on fait comme « Ah, OK ». Avez-vous remarqué ça, le traitement inégal des ex-fumeurs?
2: Ben, c'est pas égal, là. Honnêtement, là, une cigarette.
0: Merci, Max,
2: de l'héroïne, on n'est pas en même place. Là. Mais c'est vrai que c'est une des dépendances les plus difficiles à arrêter.
1: Oui, c'est très, très tough. Puis effectivement, c'est presque un traumatisme que les gens m'aient pas félicité.
0: C'est ça, persécuté.
1: Ah oui, mais hein. Une couple d'extraits ce matin, ça va être un peu aléatoire. Mais tantôt, tu parlais des chips, que j'ai ça aussi une autre addiction que j'ai.
0: Mm-hmm.
1: Et je parlais de mon une espèce de... Tu sais, de voyons, je cherche le mot. Mon obsession avec la remise en forme puis le poids. Puis là, je me sens, je checkais la photo, il me semble que j'ai une banane. Mais là, écoute...
0: Est-ce que tu regardes la photo en te levant pour te dire... Non.
1: Non, pas ce point-là. Mais là, j'étais un peu encouragé ce matin parce que sur TikTok, il y a une... je sais pas son nom, je sais pas quel âge elle a. Elle a l'air assez jeune, mais c'est une créatrice de contenu pour adultes. Elle, là, elle aime ça.
3: Pourquoi j'aime les bedaines? J'ai jamais eu de chum qui avait des abdos. Ça m'intéresse même pas. C'est confortable. Je suis pas mal sûre que des abdos, ça doit être zéro confortable. Les gens qui ont des bedaines vont être genre « Ah, oh, mais j'ai une bedaine! Ah, non, j'ai une bedaine! Amène-toi ici! »
0: Amène-toi ici, Nick.
1: Tu vois, là, je me sens... Ça m'encourage.
2: Elle adore être au Krispy Kreme. Ranger des chips au maxi.
1: Mais
2: là,
1: c'est pas la première fois que j'entends ça. Que les femmes vont dire ben, je préfère quelqu'un avec un peu de surpoids que full cut. Là.
0: Et non, on ne dit pas ça pour être poli, c'est vrai.
1: Ouais,
0: mais... Moi, je confirme cette affirmation.
1: Ah oui?
0: Oui, j'affirme. J'affirme qu'une bedaine, c'est... Ben, tu sais, c'est aussi de ne pas s'élever à des standards trop rigides de beauté ou trop irréalistes non plus, là. Il y en a qui se mettent de la pression bien raide d'être dans la meilleure shape de leur vie, puis tu sais, qui font, qui en font quasiment des troubles alimentaires pour faire attention à ce qu'ils mangent, ils se privent. Ben, c'est pas intéressant. Tu sais, déjà, ce mode de vie-là n'est pas tant intéressant. Combine au fait que, tu sais, c'est un idéal, puis tu vas tout être malheureux. Je veux dire, c'est dans mes plates, cette vie-là, là.
1: Mais j'avoue que quelqu'un qui est très, très, très rigide avec son poids, programme alimentaire, entraînement, ça peut être tannant, là. Mm. Tu sais, je veux dire, tu dis, oh, on va-tu au resto? Non, je peux pas, j'ai telle affaire, mon lunch, mes trucs. Ça peut être plate dans un couple, là, ou dans une date, là.
0: Ah oui, non, c'est sûr. C'est sûr. Non, je suis d'accord avec elle.
1: Parlant de date, j'ai plein d'extraits à vous faire entendre. Je vous dis, ça va aller partout ce matin, là. Mais c'est super jeudi, pré-weekend. Parlant de date, hey, c'est pas facile, là. Les filles qui rencontrent des hommes, là, il y en a plein sur TikTok, entre autres, qui vont donner des conseils aux hommes. Vous savez, les gars, telle affaire, faites ci, faites ça. Donc, elle qui dit que les filles ont une horloge. Eux autres, ils ont une espèce de timing mental concernant les dates.
4: Chers hommes, il y a quelque chose que vous ignorez des femmes. Vous pensez peut-être que le dating, c'est relax. Vous disparaissez pendant 4 jours, réapparaissez dans 2 semaines. Ce que vous ignorez, c'est que les femmes ont des délais internes que vous ne connaissez même pas. Souvent, on va se donner des genres d'échéances qui n'ont aucun rapport, comme « S'il ne m'a pas écrit dans 3 jours, je vais conclure qu'il n'est pas intéressé. » Ou « S'il ne m'a pas demandé de me voir dans 1 semaine, je vais passer à autre chose et il deviendra un personnage historique. »
1: Mais c'est donc bien compliqué. Ah, c'est bien compliqué, tabarouette.
0: Ben, c'est démontrer l'intérêt ou pas. Est-ce que les gens manquent un peu de transparence et se le disent pas en pleine face aussi dès la première rencontre?
2: Je pense qu'il y a ça, là. Je pense qu'on se dit pas tout, mais toutes les femmes ont une horloge biologique interne.
1: Ouais, c'est selon elle. C'est selon elle. Mais tu sais,
2: c'est vrai que quand tu communiques sur Internet, par contre, là, dans le dating, faut que tu rencontres la personne rapidement. Après un certain temps, si tu étires ça, tu fais du ghosting, tu disparais 2, 3, 4 jours, tu reviens. C'est un peu. Il y a un terme pour ça. C'est-tu du love bombing? Me semble.
1: Ouais, mais en même temps.
0: Le love bombing, c'est quand t'arrêtes pas d'encenser une personne puis de la valider positivement puis que ça en est trop, là.
2: Ouais. C'est quoi le terme de charge de bord dans le milieu du dating, là?
0: Le ghosting.
1: C'est le ghosting.
2: Ouais, ghosting, ouais. Mais il y a une affaire aussi que tu laisses prétendre que tu vas voir la fille puis ça se fait bientôt puis à un moment donné tu disparais.
0: Ouais, c'est ça, c'est le ghosting.
1: C'est compliqué, ouais, là. Je vais attendre 2 jours avant d'y écrire.
2: Ouais, mais ghosting, c'est tu lui réponds plus, tant qu'à moi. Ouais, c'est ça. Tu donnes pas d'excuse, tu t'en vas.
0: OK, ben c'est peut-être un nouveau terme qui est, je suis plus sur le marché. Fait que je sais pas. 418-670-909. Il y a pas le gars qui s'appelle.
1: Moi, je sais pas. Je pense que le problème, c'est ça, c'est que on se parle plus, on s'écrit. Puis là, on attend que le message rentre pendant une journée, 2 jours. Tu sais, au pire. Puis là, il y a quelqu'un qui me disait, ouais, mais c'est la game. Faut que tu comprennes la game.
0: Mais le jeu des suppositions, c'est tout, pas juste le dating. On dirait qu'on présume beaucoup de choses pour l'autre personne, puis ça finit qu'on passe. Tu vis littéralement dans ta tête un scénario alternatif, puis tu crées ta propre histoire sans demander à l'autre qu'est-ce qu'elle pense, elle, de son
1: côté. Ah, moi, des scénarios catastrophes?
0: Même pas. Ah. Juste une réalité parallèle. C'est « Ah, je suppose que c'est à cause de ça. » Puis moi, je tombe moi-même dans l'erreur des fois avec mon chum de « Ah, d'après moi, il pense ça. » Au lieu de se poser la question des fois, là, hey, c'est quoi? Belle façon de sacrer le feu dans une relation, ça.
1: Ah, ben, mais hein.
0: Résumer qu'une personne pense de quoi quand c'est pas vrai, là, c'est un beau scénario
1: de
0: merde.
1: Ben oui, puis ben, c'est ça, moi, je dis, ça arrive souvent chez... Ben, souvent. Ça arrive quelques fois.
0: Ça arrive plus souvent qu'on voudrait, mais
1: que
0: oui.
1: Je dis là, scénario catastrophe. Non, pas scénario catastrophe. Scénario catastrophe. Ça n'a pas rapport.
0: C'est donc un film, là.
1: Puis je le dis, là, quand je vois que ça n'a pas de bon sens. Là, moi, tu sais, c'est des suppositions.
0: Ouais.
1: Tu dis une phrase, elle est peut-être mal comprise ou mal dite par la personne. Puis là, ben, ça enchaîne un film.
0: Mm-hmm.
1: Puis là, dans le silence, ce film-là se construit. Puis là, après ça, sort l'espèce d'affirmation. Puis moi, je te dis, ma réponse dans ce temps-là, c'est hey, scénario catastrophe, là. Ouais. C'est un film. C'est un film. Ça n'existe pas.
2: C'est important de valider ses perfections, ses perceptions, mais c'est tough, des fois. Parce que tu veux pas amener ça sur la table. Ah, OK, toi, tu pensais ça de cette situation-là. Ça te confronte à tes propres émotions, à ta façon de voir la relation, mais c'est super important. Ça évite beaucoup de problèmes.
0: C'est difficile d'être vulnérable.
2: Ben, ça dépend.
0: Des fois que ton cerveau, il va à des places, puis tu te dis, hey, pourquoi je suis allé là? Je ne sais pas, mais faut que tu le dises. Je suis allé là.
2: En couple, t'es censé pouvoir être vulnérable, t'es censé pouvoir te dire, mais je pense qu'il y a une partie de nous autres qui, dans l'ego, veut pas nécessairement aller là, parce que peut-être on a peur de mettre nos émotions dans la tête de notre conjointe ou notre conjoint, peu importe. On veut pas la blesser, effectivement. Puis la peur de juger et d'être jugé dans une relation aussi. Quand tu mets quelque chose, là, tu l'extériorises, ça peut avoir des conséquences, mais je pense que valider les conséquences imaginaires, contrairement à ceux qui existent pour vrai, c'est.
1: Mais c'est dans la façon de. Tu sais, ça se peut que ce soit la façon, mettons, que je. Il y a quelque chose qui me dérange chez nous. Exemple, là, on fait un film. Quelque chose qui me dérange, moi, je vais l'exprimer d'une manière. Mais ça se peut que ce soit accusateur, ça se peut que ce soit mal dit, ça se peut que ce soit. Que je fasse un peu partie du problème, mais que je l'ai pas. Tu sais, il y a un paquet d'éléments qui vont faire en sorte que la façon que la phrase est comprise par l'autre. Il y a tellement de choses qui peuvent faire en sorte que ce soit pas la bonne information qui est passée. Là.
0: Zéro.
1: Ouais, c'est ça.
0: Puis à l'inverse, être vulnérable dans les premiers instants d'une communication avec quelqu'un d'autre, ça peut avoir de l'air lourd. Fait qu'elle est où la ligne? Oui, puis les délais, là.
1: Ouais, c'est ça.
2: Surtout sur Internet, là. Mon frère était dans le dating encore, voilà un petit bout, là. Ouais. Puis je le voyais aller, puis comment
0: comme ça. Comme un chevreuil sur l'autoroute.
2: Non, mais c'est vraiment.
1: Je serais vraiment démuni retourner dans ce monde-là. Là.
2: Ah, toi, c'est sûr. C'est sûr, man. Puis t'attends un âge aussi, à un moment donné, où c'est un autre game complètement. Il y a des enfants, il y a des motifs financiers qui viennent aussi en ligne de compte, peut-être plus que quand on est jeune, là,
1: où les kids veulent se couper. Tu sais, pour vrai, je pense que je me spotterais une place à l'épicerie. J'attendrais, là.
2: Pour d'arranger des melons.
1: Pas d'arranger des fruits certains.
0: C'est des cartes tous avec un code QR.
1: Oh, je pourrais distribuer des cartes.
0: Oui,
1: salut.
2: On arrive sur ton site.
1: Tu regardes ton panier. D'après moi, tu manges tout seul.
0: Ah, ben oui, tu regardes. Ben, il y en a qui font ça. Regardez, c'est pas c'est pas Mel Trudel qui avait des sacs d'épicerie Go See You.
2: Ouais.
0: Et que les gens regardent peut-être un petit peu dans les paniers d'épicerie. Puis quand ça a l'air d'être des portions individuelles, une canne de Whiskas.
1: Ça ne ferait pas. Moi, j'étais totalement allergique aux chats, fois
0: ben
1: mille.
0: Garde, tu serais capable de faire fruits. Un tri. Et aux fruits, ben oui.
1: Ouais, trop de fruits dans le panier. Passe. Passe. Mais tu sais, j'ai sorti un archive des années 80. Puis quand, des fois, j'aime ça regarder d'où on vient pour dire, on est-tu si à l'extrême que ça?
0: Mm.
1: Puis des fois, tu te dis, OK, je comprends pourquoi finalement, en 2026, on en est arrivé là. C'est un épisode de coup de foudre dans les années 80 où on demande aux gars c'est quoi votre manière d'approcher une fille, mettons, dans, je vous le dis là, essayez de faire ça aujourd'hui, je pense que vous vous ramassez en dedans. C'est complètement débile ce qui se dit là, puis c'est une émission pour rencontrer quelqu'un, puis tu te vois pas. Pour ceux qui connaissent pas le concept coup de foudre à l'époque.
0: OK, fait que ça a été repris de ce concept-là de, parce qu'il l'a eu, coup de foudre, nouveau.
1: Oui, mais ça, ça a été repris du concept des années 80 où il y avait un mur, trois candidates, trois candidats. Puis là, ben, au début, tu poses des questions, les filles posent des questions, les gars posent des questions. Puis, à un moment donné, à la fin de l'émission, tu fais un choix.
0: Mm-hmm.
1: Puis, il faut que tu essayes de dans ton choix que t'as fait, si, mettons, t'es sélectionné, si t'as un match. Mettons, Camille, on joue à coup de foudre à la télé, là, juste pour que les gens comprennent, ceux qui connaissent pas ça. Là. Moi, je dis, ah, ben Camille. Puis Camille, a dit, ah, ben Nick. Puis là, ben, ah, on a un match. Fait que, dans le fond, on pourrait gagner, mais il faut que, quand l'espèce de mur va s'enlever, il faut que je trouve c'est qui Camille, sans l'avoir jamais vu. C'est un peu ça, le concept. Là.
0: Ouais.
1: Et là, on est dans les années 80, puis écoutez bien ce que les gars répondent. Moi, ça m'a fait capoter ben raide. Il faut que je mette le son. Oui, voilà.
5: Moi, je voudrais savoir, quelle serait votre façon la plus originale d'aborder une fille, peu importe l'endroit?
6: Moi, si je vois quelqu'un qui me tombe dans l'œil, mais ça serait peut-être une bonne manière d'aller l'aborder. Il m'en a du souffler dans l'œil.
7: Oui, bonne façon. Mathieu?
8: Ben moi, c'est si je serais sur la rue Sainte-Catherine, en direction de la rue Peel, puis j'aurais un hot dog dans la main, ben, je m'arrangerais pour lui splasher un petit peu de ketchup sur la chemise. Comme ça, je serais obligé de venir la nettoyer et je pourrais en même temps pouvoir communiquer avec elle et prendre ses coordonnées.
7: Ouais, un peu comme...
0: T'as applaudi!
1: Bravo!
0: Wow,
1: bonne réponse, un gros!
2: Mais le premier est soufflé dans les yeux. Es-tu correct, cet homme-là?
0: On va être sucer s'il pue de la bouche.
2: Mais quel move de sociopathe, là. Excuse-moi, madame.
1: Hey, tu me tombes dans l'œil.
2: Ça va, Big?
1: L'autre avec son hot dog. Un autre scénario catastrophe, là.
2: C'est un scénario de film, ça. Tu veux faire semblant de ramasser un café.
0: Ah, non. D'échapper des documents à terre dans un bureau. Oh, excusez-moi. Mais non, c'est...
1: Je serais obligé d'aller la nettoyer. Mais tu sais, c'est... Dites-vous, là, on part de là. Hein? On est supposé avoir évolué, puis maintenant, on est sur les réseaux sociaux de façon anonyme, des fois.
0: Hey, aujourd'hui, là, sans la béquille de la technologie, vous aborderiez à retourner dans ce monde-là. Là. C'est comment que tu abordes quelqu'un? Comment t'essaies d'aborder quelqu'un? Ben, c'est ça, en étant original, là, ben, Nick, vraisemblablement, c'est...
1: L'épicerie.
0: Oui.
1: D'après moi, tu manges toute seule.
0: C'est en respirant fort dans le cou d'une fille. D'après moi, tu soupes seul à soir.
1: J'arrête de regarder ton panier.
0: Moi non plus, j'aime pas ça, les fruits.
1: Oh, quel monde, quand. Moi non plus, j'aime pas les fruits. Je vois que t'en as pas. Avec une voix de pervers en plus. Là. C'est dégueulasse.
2: Je suis désolé. Chez des kiwis.
1: J'espère que t'as pas l'intention d'acheter de fruits. Ah, c'est n'importe quoi. Mais je sais pas qu'est-ce que je ferais, honnêtement.
0: Moi non plus, même. Je sais pas.
2: Ah, aujourd'hui, puis avec le MeToo, puis tout ce qui est arrivé dans les dernières années, c'est rendu un peu plus complexe qu'avant, là, à bord d'une femme. Tu sais, honnêtement, il y a des femmes qui sont tellement rendues susceptibles ou qui ne veulent tellement pas être abordées que tu leur dis salut, puis ils sont comme, arrête de me parler!
1: Juste tenir la porte. Juste tenir la porte à des femmes, des fois. Il y en a qui sont frustrés, sont fâchés de ça.
0: Ils capoteraient. Moi, mon chum me dit d'attendre dans l'auto pour venir m'ouvrir la porte des fois.
1: Ah, ça, c'est quand même... Il y a quand même une galanterie.
0: Oui, il y a une galanterie, mais ces femmes-là, ben, c'est parce qu'ils donnent un coup avec la portière. Là. T'sais, ils disent, mets tes doigts! Mets tes doigts! C'est sûr. Les néo-féministes.
2: Aussi appelées les folles.
0: Ouais,
1: parlant
0: ça,
1: de ça, Max, j'aurais besoin de ton thème... woke, là.
2: Ah, ouais, hein?
1: S'il vous plaît.
2: OK, attends un peu. 3, 2, 1. Wokista, Wokista, Wokista.
1: Il est malade, ce thème. Je vous fais entendre une femme qui habite dans le coin de Montréal, je pense, qui est avec son bébé, son enfant de 2 ans. Puis elle a dit, on essaie d'apprendre à notre enfant de dire bonjour aux gens, tu sais, quand on marche dans la rue.
0: Bah, c'est
1: pas
0: cute,
1: facile,
0: ça?
1: Là. Bon, ça marche pas.
0: Ben, je pense que ton pote t'es pas ouvert.
1: Oui, ouais. Nick. Essaye de faire ça convenablement.
9: 2 ans, à comme saluer les gens quand on passe dans la rue, puis on habite dans une petite ville genre Belle, qui est comme petite ville de petit villageois, là. Fait que, on était dans notre rue en petit vélo, puis là, Esme dit bonjour, madame, à un adulte. Vous voyez, ça s'en vient. Donc, ouais. L'adulte dit. Je ne suis pas une madame. Donc là, je dis, oh, Esme, on dit pardon, bonjour. Puis la personne remet ses écouteurs tellement off et s'en va. Le malaise, je veux dire, mon fils a 2 ans, il identifie 2 paires de seins comme étant la propriété d'une dame. Son intention est de saluer.
1: C'est capoté, là. T'as un enfant de 2 ans. Bonjour, madame. Bonne madame!
2: OK, mais la personne avait des seins?
1: Oui.
2: C'était-tu juste un gros bonhomme ou?
1: Ben, clairement, c'est une femme, là. C'est ce qu'on comprend. Non, mais...
2: Puis comment t'expliques ça à ton enfant pour pas le fucker, là?
1: Exactement.
2: Il y a 2 ans,
1: c'est
2: là.
1: La même question que je me suis posée en écoutant ça ce matin.
2: Hey, pour tu fais quoi?
1: Prenez c'est ton enfant de plus dire bonjour à personne?
0: Ben non, au contraire, c'est pas l'enfant le fautif.
1: Ben, je sais.
0: C'est cette maman-là, je pensais que c'était la maman qui allait être woke, finalement. Non, là. C'est de dire que les gens ne sont pas toujours polis, mais on se dit bonjour pareil, c'est pas grave.
2: Oui, mais ces gens-là là, qui sont dans leur délire, là. OK, il y en a beaucoup qui sont dans leur délire, la dysphorie de genre, c'est quelque chose qui existe. Je suis pas en train de nier ça, mais il y en a beaucoup qui sont dans un délire. C'est un peu aussi à vous de mettre du gaz dans votre verre de vin. Là. Buvez-le, puis sacrez-nous patience après. À un moment donné, relativisons un enfant de 2 qui te met genre... Il fait pas par exprès, là.
0: Mais non.
2: Il est pas mal intentionné. T'as une barbe pis t'as des boules.
1: Moi, mais Max, ça veut rien dire.
2: Tout le monde est confus.
0: Tout le monde. Même à 28 ans, je suis confuse.
2: Ben, ça, je veux dire.
0: Au téléphone, combien de fois ici que bonjour, madame, bonjour, vous allez bien?
1: Ben oui, pas de madame.
0: Ouais.
1: Ah, je suis désolé.
2: Ça arrive.
1: Ben oui, ça arrive.
2: Ah oui, mais à un moment donné, c'est un enfant. Tu sais, la personne qui est. Mais j'arrive, tu vois. Mais non, OK, c'est bon, merci, bonjour. Puis tu t'en vas, t'es pas obligé de dire ça à l'enfant pour le faire sentir mal.
0: Ouais, c'est parce que t'es aigri, là.
1: Ouais, c'est une frustration, là.
2: Mais c'est sûr, parce que le monde, quand tu fais une transition de même, là, puis mettons une barbe et des seins, c'est sûr que ça va être tough, là.
0: Ouais, c'est l'entre-deux, mais est-ce que aussi c'est du refoulement de comme, même si, tu sais, si c'est monsieur, madame, que madame, monsieur, je pense c'est plus facile, là, mais monsieur, madame, c'est-tu l'espèce de aussi la vision de ce que tu n'auras jamais devant toi? Là?
1: Peut-être.
0: T'sais, peut-être que ça crée.
1: Confronte.
0: Scénario ouais. de film, ouais, OK? Ouais.
1: Scénario catastrophe, Camille.
0: Ben, c'est peut-être que t'es né dans le mauvais corps, effectivement, puis t'aurais peut-être voulu enfanter, puis t'es pas capable. Fait qu'un enfant te dise madame, ben, ça te remet face à ta propre triste réalité, puis t'as le goût de l'envoyer ouais. chier, mais il y a 2 ans.
2: Peut-être. Fait que
0: t'es allé
2: si
0: avec le ton le plus sec et acceptable en société, même si c'est ordinaire.
2: Ouais, moi, je pense que c'est juste des poignées du cul, c'est binaire. Là. C'est 1-0, t'es mégenré, tu réagis. C'est juste ça. Puis il y en a qui sont complètement à l'opposé de ça, là, qui sont capables de faire preuve de bon sens, puis de mettre du gaz dans leur vin. Même, il y en a qui mettent de l'eau, puis ça, c'est cool, parce qu'après ça, ben, t'es pas buzzé. Il y en a qui auraient besoin de mettre du gaz, mais pour le reste, il y en a qui sont capables de faire preuve de bon sens. Puis c'est plate quand on parle de ces sujets-là, parce que on généralise, tu sais, bien souvent. Puis il y en a là, qui sont bien, bien corrects, mais ces fous-là, là, qui disent à des kids
1: l'extrême,
2: de 2 ans...
1: tout le temps.
2: Ils les font sentir mal. Puis il y en a beaucoup. Il y a une vidéo qui est devenue virale d'une trans qui est un homme avec des cheveux mauves en Floride, qui se fait approcher par un policier, puis le policier, il dit « Est-ce que tu peux arrêter de crier, s'il te plaît? » Puis il dit « I ». Puis lui, il fait, elle a fait « Chi, arrête de me mégenrer. »
0: Ah non, attends, elle fait « Chi! »
2: Ah ouais.
0: Chi! Littéralement, on a pas osé sortir l'extrait, c'est ça.
2: C'est exactement ça. Parfaite imitation, puis « Hey man! » Il pète une note, puis le policier arrête pas de le mégenrer encore. Ouais, we got a man here. He got a problem. Ça arrête pas.
0: Ah, c'est sucré, wow. Cet extrait-là. Ça dure beaucoup trop longtemps.
2: Tu sais, t'es comme, c'est toi qui es différent. Là. Pourquoi tu t'adaptes pas à la majorité? Là? Reviens avec nous autres un peu. Là,
0: la nature est mal faite. Elle s'est peut-être trompée à certaines places.
2: Ça se peut.
0: Mais il y en a qui sont malheureusement avantagés de ça par la nature, que ce soit provoquée ou naturel, t'sais, ça doit être dur aussi, puis là, opinion controversée dans 3, 2, 1, ça doit être dur aussi d'essayer de changer de sexe quand t'as pas la nature de ton bord.
2: Oh, il y en a,
0: là, ben, long processus. C'est quand même que t'essaies, là, désolé, mais ça va rester madame ou monsieur
1: à moins que tu entreprennes vraiment un processus médical, puis c'est sur plusieurs années.
0: Bon,
2: ouais, mais
0: tu
2: sais, c'est
0: moi,
2: le Sylvester Stallone, là, il se met une perruque.
0: Ouais. Et... mais je compte pareil la nature provoquée là-dedans. Il y en a que même s'ils ont tout l'argent du monde, ils cotisent, ils ont vendu leur roulotte, ils sont plus saisonniers au camping, ça va être monsieur, là. Tout le reste de leur vie. C'est comme ça. Ça doit être dur. Ça doit être confrontant. Moi, je ne vivrai jamais ça. Je ne sais pas.
2: Avez-vous entendu parler d'Ashley Webb?
0: Ashley Webb?
1: Oui.
0: C'est un nom qui dit quelque chose.
2: Qui est une candidate démocrate à l'investiture dans un État. Je pense que c'est pour le Maine. Puis elle, c'est une transgenre. Elle a la tête d'un Doug Ford, mettons, avec des cheveux longs, pour vous donner une image. Puis elle...
0: Ça prouve ce que je viens de dire.
2: Exact.
0: C'est ça.
2: Puis elle affirme... C'est un homme là, avec des cheveux longs. Là, puis des
0: elle
2: seins.
0: Affirme...
2: Elle affirme qu'elle a eu des menstruations dernièrement.
0: OK.
2: Et tout le monde est comme... Moi, je suis pas certain que c'est possible. Puis elle a dit non, je vous le dis, j'ai eu des pertes. C'est sorti par mon trou de...
0: Moi, j'irais consulter.
1: Et oui! La base, là.
2: T'es allé consulter, puis les médecins ne comprennent pas. C'est comme une anomalie. Okay. Clairement, là, clairement, dans son délire. Le problème, c'est que les gens autour, dans le cercle démocrate...
0: Navaline.
2: Exact. L'acceptent. Ça, c'est le problème. Ça revient à ton extrait.
1: Oui.
2: Si on, en tant que société, on accepte ces démesures-là, ces délires-là, on fait partie du problème.
1: Puis l'autre affaire, l'autre extrait que je veux vous faire entendre, est-ce que dans le mouvement woke, c'est tout... des gens qui défendent ça avec une vertu vraiment ferme et idéologique, ou bien il y a un peu d'hypocrisie là-dedans, puis qu'on veut juste être dans le paraître, là. Ah, t'as un peu, encore.
10: Poser, c'est comme, guys, vous voulez qu'on arrête une journée d'école pour aller marcher pour le climat? De un, trouvez-moi un lien entre votre marche puis le climat. Genre, le climat est ainsi parce qu'il y a peut-être de la pollution, puis parce que les gens consomment. Puis j'ai posé la question à la classe, qui ici est prêt à arrêter de voyager pour le reste de sa vie au nom du climat pour justement essayer de diminuer les gaz à effet de serre? Aucune main s'était levée. Zéro. Parce que les gens sont pas prêts. C'est juste, comme tu l'as dit, du signalement de vertu.
11: C'est l'hypocrisie.
10: C'est du signalement de vertu. Moi, je suis quelqu'un de bien parce que je vais à la marche pour le climat. Mm-hmm. Mais quand c'est le temps de faire des efforts individuels, ils sont absents. Ils ont tous des téléphones dernier cri, ils ont tous des vêtements de marque, etc. Ils vont tous contribuer à la pollution. Mais quand c'est le temps de s'auto-regarder, de se regarder dans le miroir, ils sont absents. Puis c'est toujours...
1: C'est un fait, hein, quand même. Puis tu sais, il n'y a pas personne qui va vouloir se priver. Je pense qu'il y a beaucoup de paraître, puis je vais suivre le mouvement. Là.
0: Ben moi, je ne priverai pas, puis c'est pour ça qu'il y a certaines compagnies qui ont commencé à faire ça. Chaque voyage que vous achetez à l'agence de Mélanie, voyage mets le guillemet, petit peu comme ça, ben, il y a la compensation carbone. Fait que tu payes...
2: Ah ouais, hein?
0: C'est ça. Tu payes... Moi, je suis prête dans le prix du voyage à compenser carboniquement all the way, mur à mur. J'ai fait 4 voyages l'année passée.
2: Ouais.
0: Ben, j'ai payé mes compensations carbone à chaque fois.
2: Non, mais on s'entend que c'est du niaisage. David Suzuki.
1: C'est du niaisage.
2: Ben,
1: c'est
2: je fais ça. Des conférences sur le climat partout dans le monde. Comment tu penses qu'il va?
1: Moi, je ne paye jamais ça.
0: L'hypocrisie, ça marche des deux bords. Oui, effectivement, je ne me priverai pas. Mais d'un autre côté, je vais la payer la crise de compensation que tu me mets dans la gorge pour que je ne me prive pas.
2: Ouais, c'est la gauche moralisatrice. Le PAC, ben, c'est un autre bon exemple. Carlos nous écrit. Mamdani, un autre bon exemple. Ben. Socialiste de première heure. Là pour le peuple ouvrier de New York, mais il vit dans l'opulence. C'est lui qui a une bonne partie des richesses, un salaire au-dessus de 300 000 par année, mais lui, il se considère comme quelqu'un de la classe ouvrière. Tu vois, c'est cette espèce de côté moralisateur-là de la gauche qui.
1: Puis il est déconnecté, pas pire, là. Je fais une parenthèse d'histoire avec Netanyahou, là. C'est complètement capoté, là.
2: Ouais, ben là, il s'est rendu compte qu'il pouvait pas l'arrêter.
1: Ben là.
2: Avec raison. Mais il était sorti dans les dernières semaines en disant...
1: Ah oui, je vais aller l'arrêter. Je vais trouver une solution pour l'arrêter.
2: On va trouver un loop dans la loi pour pouvoir l'arrêter. Puis là, tout le monde a fait, hey man, tu peux pas arrêter un président.
1: C'est ça,
2: là,
1: ça va.
2: Avec la police locale de New York, les NYPD, tu peux pas faire ça. Mais il a quand même appelé les paliers supérieurs à l'aider puis à agir parce que c'est un criminel de guerre. Puis s'il vient à New York, il est pas le bienvenu. Donc, faudrait que le gouvernement fédéral l'arrête. Mais tu penses-tu vraiment que les États-Unis vont arrêter le président d'Israël?
1: Mais non! Juste qu'il ait entrepris des démarches, ça démontre qu'il est à l'extrême et il est déconnecté pas à peu près. Là. Je veux dire, le justicier, le maire de New York, justicier du monde. Là.
2: Non, il n'est pas déconnecté. Il est très en phase sur sa base électorale.
1: T'as raison.
2: Parce que les gens qu'il représente, ils veulent tout ça. Tout ça. Premier ministre d'Israël et non président, my bad. Ils veulent tout ça. Fait que lui, il va chercher des votes comme ça. Hein. Il fidélise sa base.
1: Deux derniers petits dossiers avant qu'on passe aux nouvelles de l'actualité. Il y a un article de Radio-Canada concernant les fameux spotted.
0: Oui, j'ai vu passer.
1: Dans le fond, on est en train de dire que les spotted, qui servaient avant à essayer de trouver quelqu'un, là, genre... qui est cette belle femme dans la vingtaine au volant d'une coccinelle blanche, par exemple.
0: Mm-hmm.
1: Je la cherche, je l'ai vue au coin de la 41e rue et de la 3e avenue.
0: Il y avait les spotted d'université.
1: Ouais, c'était ça la base.
0: Le gars dans mon cours d'économie,
1: exact.
0: C'était un clin d'œil, tu portais ça, ça allait loin.
1: Ouais. Tous les commentaires suivants de ce genre de publication étaient « Pourquoi tu n'as pas été parlé?
0: Ouais.
1: Va y parler? Pourquoi tu n'as pas parlé? Ben lâche! » C'est souvent ça.
0: Ah bien, ce qu'on a dit tantôt par rapport au dating numérique, là, ouais. C'est, t'entends deux, trois jours, on décrit à quelqu'un, vas-y, va y parler.
1: Mais ce qui m'a troublé, puis je trouve ça correct, je veux dire, maintenant, on dit que les spotted, entre autres, on parle de Rimouski dans l'article, que les spotted deviennent de plus en plus une espèce de communauté d'entraide. Ce qui est étonnant, c'est qu'il y a de plus en plus de monde qui cherche de l'aide sur ces groupes-là. Entre autres, c'est, j'ai besoin peut-être d'un logement.
2: Ouais.
1: Je cherche un emploi. Où pouvez-vous m'aider? J'ai pas d'argent pour faire manger ma famille. De plus en plus de Québécois essaient de trouver des solutions parce que tu peux être anonyme sur ce genre de groupe-là, Facebook. Donc, les modératrices, là, les administratrices de groupe peuvent essayer de compiler plusieurs publications de gens qui ont besoin d'aide ensemble pour être capables d'arrimer tout ça. Et moi, c'est ça qui m'a fait capoter dans l'histoire, c'est que de plus en plus de monde cherche de l'aide. On en arrache de plus en plus au Québec.
2: Je pense qu'il y a beaucoup de monde qui profite de ces groupes-là aussi, qui n'ont peut-être pas nécessairement besoin d'aide ou à tout le moins qui laissent paraître qu'ils ont besoin plus d'aide qu'en réalité.
1: Aussi, c'est vrai.
2: Puis ils arnaquent des pauvres gens. Tu sais, des publications anonymes où tu demandes de l'argent du monde. C'est beau.
1: Mais tu sais, mettons, tu dis, OK, je cherche un logement, faut vraiment que je trouve... puis vous m'aider à trouver un logement, puis que là, tu t'es publié de façon anonyme, c'est peut-être moins confrontant aussi, là.
2: Ouais, peut-être.
1: Ou quand t'as besoin, je sais pas, d'électro, d'ailleurs. C'est l'été, hein, fait qu'on est moins à cheval. Le poêle chez nous, tu sais, le poêle four convection, surface sans céramique, là, avec des...
0: Ouais, ouais.
1: Il a décidé qu'il boguait, fait que...
0: Ah, tu cherches... Oh, tu fais un marché aux puces, ouais, un market space, comme on appelait.
1: Non, mais j'ai trouvé plein, je vais en acheter un. Là, c'est pas ça le point, c'est que là, on a fait la procrastination du poêle. j'ai des éléments de camping chez nous, fait que j'ai des poils au butane partout, puis je fais à manger avec ça.
0: Ah, c'est
1: une parenthèse.
0: Okay.
1: Autre affaire, y a...
2: dans la maison.
1: Ah oui.
2: C'est quoi? Malade, ça.
1: C'est qui, hein?
2: Ouais. Ça se peut que les fumes tabassent.
1: Ben non, c'est des petites cannes de butane, là. C'est fait pour ça, les petits poils. On se sert de ça quand on fait de la fondue, là.
0: Okay. Ah oui, OK. Ceux-là.
1: Ouais.
0: Ceux-là.
2: T'as pas fait de pause sur Spotted encore?
1: Je cherche un poil, si jamais.
0: Je cherche un poil et peut-être une maison.
2: Peut-être.
1: Ah non, mais c'est parce qu'il est gossant, j'ai fermé le breaker, là. Parce que, je sais pas, il y a une mauvaise connexion entre les rangs.
0: Ah, dis pas ça! Il y a une mauvaise connexion, il me fait manger en dedans. Tu sais que hier, j'écoutais Worst Neighbor Ever, quelque chose de même sur Netflix, c'est une série sur des psychopathes dans le voisinage. Puis justement, la maison, on sait pas trop qu'est-ce qui a causé. C'est probablement justement du gaz là, qui a fait en sorte que la maison a rasé quasiment un quartier au complet.
1: Ah ouais, scénario catastrophe, ça?
0: Ben, méchant scénario. Puis les assurances commençaient à s'impliquer là-dedans parce que c'est drôle. Ils ont trouvé des balayeuses, ils ont trouvé tout ce qui est articles de cuisine, tout, mais des télés... Des affaires qui valent bizarre, cher, il n'y avait rien. Ouais, c'est ça.
1: Ouais.
0: Il n'y avait rien de valeur. Ils n'ont pas trouvé de vêtements, rien dans la maison. Mais regarde ça pour te dire que. Essaie de pas faire le journal de Québec.
1: Non, mais. Le poil, là, il est électrique. Je veux dire, puis là, j'ai fermé le breaker parce qu'il arrête pas de sonner. Bip, bip, bip, pour dire connexion entre les ronds, ça marche pas, là.
2: Mm.
1: Puis là, moi, je suis plus capable de l'entendre. Fermer le breaker. Mais là, trop large pour faire les démarches pour en acheter un. Je prends le petit truc au butane. Fin de la parenthèse.
0: OK.
1: Dans la première page du Journal de Québec, c'est drôle parce qu'on parle de la musique créée par l'intelligence artificielle. Pour vrai, là, je découvre plein de bonnes tunes ou de bons artistes. Puis je suis plus capable de savoir si tu l'IA ou pas.
0: Ah, je me fais avoir, moi.
1: C'est que, moi, j'ai fait des recherches là, sur cette... chanteuse-là, qui semble être une jeune chanteuse. Ça semble être legit, mais c'est toujours nébuleux. Tu sais, tu dis... Puis là, j'essaie de l'écouter, je me dis, me semble c'est de l'IA, mais je suis pas sûr. C'est tellement rendu bien précis, je vous demande votre avis. Parce que si c'est vraiment une jeune artiste, elle a toute une voix, là. My homecoming,
2: I am done with running.
1: Ah ouais?
0: Dans le
1: grichage
0: en arrière.
1: Ouais.
2: Ils ont toujours un espèce de fond de white noise.
1: Ouais, je l'entends, là.
2: Ah ouais.
1: Mais c'est, sinon, ça aurait été merveilleux. Bon, mais fin de l'histoire.
2: Mais c'est vrai c'est l'IA. C'est de plus en plus.
1: C'est à voir, moi aussi.
2: Puis il y en a qui deviennent bons, là. C'est fascinant, mais moi, ça me fait peur. Ça me fait vraiment peur quand je tombe sur une toune qui a été faite en AI. Puis de ce temps-ci, il y a beaucoup de. Des haïs qui reprennent des succès, mettons, M&M version jazz des années 50.
1: Oui.
2: Je vois beaucoup ça passer, puis hey, ça me fait tellement mal quand je tombe sur une toune d'IA puis je la trouve bonne.
1: Oui,
0: ouais, c'est
2: comme,
0: ça.
1: Insulté.
2: Ah, ça me fait tellement chier, man. La musique est en train de mourir.
1: D'ailleurs, parlant de ça, on a annoncé hier le décès d'Oliver Jones, qui est un des plus grands jazzmen du Québec. Là.
2: À Montréal.
1: Décédé à 91 ans. Pas ma tasse de thé, le jazz. Je sais que c'est peut-être pas votre tasse de thé non plus, les auditeurs, mais c'est quand même une figure marquante de la musique, je dirais, au niveau du jazz mondial, si je me trompe pas. Là. Oliver Jones était quand même reconnu. Là.
2: Effectivement. Puis voilà. Dans les haies, tu peux marquer Oliver Jones, piano, jazz, pop, puis tu vas avoir une belle tune qui y ressemble. C'est pas la belle vie?
1: C'est la belle vie. Non? 6h55, un peu de nouvelles, même si c'est assez slow news. Là. Bon, mais ce sera confirmé aujourd'hui. Il y aura assurément une lutte à trois dans la chute de la Chaudière, la circonscription où notre ancien collègue Doom Dumas se présente pour le Parti conservateur du Québec, où Serge Bonin également se présente pour le Parti québécois. Normalement, aujourd'hui, Martine Biron devrait annoncer qu'elle va demander aux électeurs de chute de la Chaudière de lui confier un second mandat avec la CAQ. D'ailleurs, petite parenthèse encore, je regardais hier les différents panels de nouvelles où il y avait la rencontre de tous les premiers ministres des provinces. Là.
0: Mm-hmm.
1: Je ne sais pas si vous avez entendu la cote où Christine Fréchette parle de que c'est le temps de l'unité et qu'elle fera tout en son pouvoir pour faire en sorte qu'il n'y aurait pas de référendum au Québec pour les prochaines années, puis qu'elle est applaudie presque par tous les autres premiers ministres. Moi, je pense qu'avec ça, Christine Fréchette va aller chercher beaucoup, beaucoup d'électorats qui pensaient aller au PQ, mais qui n'est pas souverainiste. Je l'ai dit hier, mais je le répète encore, je vous le dis, Christine Fréchette va nous faire un carnet. Elle va rentrer peut-être pas avec une majorité, mais je persiste, signe que ça pourrait facilement être, ben facilement, ça pourrait être un gouvernement caquiste minoritaire.
0: C'est pas impossible. C'est surtout dans les premières respirations d'une possible début de campagne, quoi, ah oui. Fin août à peu près. Hein?
1: Ouais.
0: On est là-dedans, là. On est dans le crunch. On est dans la chasse aux sorcières aussi, avec tous les candidats qu'on exclut. Je sais pas si tu as vu ça passer également, là. On rend des comptes d'un côté. Ouais. Le PLQ, c'est particulier, là, l'article. Là.
1: Ouais, ben là, on va tomber là-dedans, ouais, là, éventuellement.
0: On est là-dedans, là. On va être dans le. Faut séduire, faut saboter, on commence le mind game, là. C'est ouais. On est dedans, là.
1: Absolument. Puis on se prépare. On se prépare et on. Le Parti libéral, pas facile. D'ailleurs, j'avais sorti. Avez-vous entendu? Bon, je vais arriver tantôt. Je vais leur trouver la publicité.
0: Parce que la CAQ a autant des croûtes à manger pour essayer de reséduire une partie de l'électorat que de conserver une petite vague encore du vent de changement résiduel. C'est encore de la houle un petit peu là, de leur côté. Mais de retrouver du monde avec tous ceux qui quittent le navire, là, littéralement. Parce qu'il n'y a pas d'annonce de nouveaux candidats nécessairement à la CAQ. Là. Aux dernières nouvelles, dans les dernières semaines, on n'a pas...
2: Il y en a eu quelques-uns,
1: là, mettons, pour remplacer Bonnardel.
0: Oui. Ben, c'est ça, c'est un coup de vent.
1: Ouais.
0: Là. Si Bonnardel annonçait pas qu'il ne se représentait pas, je pense qu'il y avait... Ben, logiquement, il n'y avait pas d'annonce. Il n'y a pas de fumée sans feu, vous allez me dire. Mais c'est surtout de... celui-là ne va pas ressolliciter un nouveau mandat. Celui-là va quitter, mais fin retraite politique carrément. Il n'y a pas eu de nouveau candidat. Fait on essaie de...
1: Je pense qu'on va se garder ça pour...
0: Pour le gros crunch.
1: Exactement.
2: Je pense que c'est ça qu'elle veut aussi.
0: Ben,
2: là.
0: C'est ça, c'est stratégique. Là.
2: C'est normal qu'il y ait autant de monde qui quitte vu les dernières années. Il arrive à la fin d'un règne, c'est l'ère du renouveau. Puis l'ère du renouveau, ça signifie aussi se défaire de l'ère François Legault. Fait que
1: exact.
2: Le plus que tu vas avoir de nouveaux visages, le mieux ça va être pour
0: Christine Fréchette. Puis en regardant les cotes de popularité de ceux qui restent, fait qu'il faut croire que Martine Biron a été quand même appréciée un petit peu. Là.
1: Ben, en 2022, elle avait quand même été élue avec, on dit, la moitié des votes. C'est presque 50%. Là.
0: C'est bon.
1: Fait que ce sera une chaude lutte dans la chute de la Chaudière. Bien hâte de voir comment ça va se dessiner tout ça. Avec, comme tu le disais cette semaine, je pense que c'est hier, Max, que Serge Bonin, qui est pro-troisième lien, qui finalement est avec le PQ, qui en veut pas. Bien hâte de voir ça.
2: Non, ça va être une chaude lutte. Puis Martine Biron, ben là, on la voit pas beaucoup sur le terrain. Hier, Dom Dumas est venu faire un tour dans le show du midi puis il nous disait, écoute, on la voit pas présentement.
1: On la voit pas depuis 4 ans, Max. C'est mon comté, moi.
2: C'est la Sylvain Lefebvre de la rive, la rive sud, on dirait. Ceci dit, elle a quand même fait une coupe de patente intéressante dans la circonscription.
1: Ah ouais?
2: Notamment, ça va être un bon cheval de bataille pour Dom Dumas, puis peut-être même pour Serge Bonin, quoique lui, il est très pro-transport en commun. Elle a ajouté une portion de la taxe sur l'immatriculation au profit de la Société de transport de Lévis. Elle a ajouté une taxe là-dessus. Elle a réalisé quelques projets d'aménagement aussi, puis elle a réduit le plan d'action pour l'entreprise Sanimax dans le secteur de Charny, la grosse usine...
1: Qui sent pas bon, là.
0: L'usine qui pue, ouais.
2: Exactement, elle a tenté de régler ça, elle a mis un plan d'action en place, donc voyons voir ce que ça peut donner, elle a quand même été élue avec une grande majorité en 2022, c'est important de le dire, en 2022, alors qu'on sortait de la pandémie, puis la CAQ avait obtenu 92 sièges. Fait qu'il y avait une vague à ce moment-là. Je pense pas qu'aujourd'hui, ça peut se répéter.
1: On verra. Et on va. C'est l'équipe Christine Fréchette qui fera foi de tout. J'ai bien hâte de voir la lutte dans la chute de la Chaudière. D'après moi, ça va être très serré. C'est mon feeling. Mais même si, je vous le dis, j'habite dans ce comté-là, je l'ai pas vu, Martine. Je l'ai pas vu. Parti libéral du Québec. Commençons. Avez-vous vu la publicité? Je suis là.
0: Non, me voilà.
1: De Charles Milliard, mais presque.
0: Avec Brian Adams.
1: Parce que je sais pas si la stratégie du Parti libéral, c'est de dire, oui, Charles est là. Parce qu'on le cherche. Où est Charlie? Écoutez la pub du Parti libéral du Québec.
11: Attends, as-tu vu Charles?
12: Charles, il ne doit pas être bien loin, on court ensemble tantôt.
13: Je suis là. Let's go.
11: Excusez-moi, avez-vous vu Charles?
13: Je suis là.
11: Pardon? Il est où, Charles?
13: On jasève là 2 minutes. Il vient jaser encore.
14: Je vais être encore plus là pour le Québec.
1: Bon, vous aurez compris que Charles Millian se promène.
0: Ils ont surfé là-dessus. Là. C'est comme, ouais. Charles, t'es encore en train de jaser. Il n'y a pas besoin.
1: Allô?
2: C'est mauvais, ça.
0: Mais on dirait qu'il va sortir et qu'il va nous vendre un téléphone.
1: Ouais, je suis là.
0: C'est la même trame sonore d'une boîte de com qui vend du TELUS, mettons.
2: Définitivement, t'es target, c'est vrai de ça.
1: Je suis là.
2: C'est qui la boîte de pub qui a fait ça, man?
1: Je sais pas.
2: C'est un drôle d'angle, je trouve, pour un chef de parti politique. Surtout, le Parti libéral, on est vraiment à contre-emploi de ce qu'on a vu au Parti libéral.
0: Je suis là.
1: C'est comme si ton téléphone avait une nouvelle fonction qui te permet de le trouver. Là, tu l'as perdu.
0: C'est live, tu vois,
1: téléphone. Je suis là. Fait que c'est ça. Tu sais, on voit Charles Milliard dans plein de sphères. Il est au restaurant, il fait du jogging. Je suis là.
2: Ah, il veut se rendre accessible.
1: Il y en a deux qui seront plus là, par exemple.
2: Qui?
1: Deux candidats pour le Parti libéral du Québec. D'abord, comment il s'appelle? Michel Savard, qui est un comédien, lui.
2: Mich.
1: Michel, je me souviens pas de l'avoir vu à la télé québécoise. Ouais, peut-être que je regarde pas les bonnes émissions, tu vas me dire.
0: Il y aurait
1: District 31. OK. En tout cas, son visage me rappelle pas de personnage. Là. Et lui, il était saucé, pas pire, là. Et pas pire magasineux aussi, Michel. Lui a été un ancien souverainiste. Il aurait sa tête un peu. En 2012, il était farouchement contre le Parti libéral du Québec. D'ailleurs, je m'excuse pour ma voix, il tenait des propos inquiétants en faisant allusion à un jeu vidéo violent dans lequel le personnage principal se promène armé et tue des gens.
2: Non, c'est un bon saucé, lui.
1: Hein? Pas pire. Fait que, ouais, pendant plusieurs années, un petit peu, je cherche pour qui il s'était présenté, là. Il a magasiné beaucoup de partis.
0: PQ, ça, je pensais PQ, que c'était encore PQ, mais c'est PLQ, là, actuellement.
1: Et là, Parti libéral du Québec.
0: Il a cogné à des portes.
2: Ouais, ouais.
0: Il a essayé de passer des auditions.
2: Mm-hmm.
1: Mais lui, il voulait se présenter dans Gouin, à Montréal, ça. Et on l'a rejeté, on l'a carrément éjecté. Parce qu'on a eu vent de publications assez violentes qu'il avait fait sur divers réseaux sociaux, divers groupes, concernant justement le Parti québécois. Pis c'est drôle à quel point on est dans l'extrême, parce que dès qu'on parle d'immigration ou de laïcité, on tombe dans l'extrême droite instantanément. Tu peux pas questionner ça. L'immigration, dire avoir un plafond peut-être, avoir un contrôle, hein, extrême droite. Je vous cite quelques propos de Michel sur Internet. Si jamais ça passe votre projet raciste, en parlant de la souveraineté du Québec, je promets de passer le reste de mon existence à détruire le Québec. C'est ça que vous voulez réussir à faire une fois en guerre civile. Vous vous rendrez peut-être enfin compte de votre imbécilité. Assez violent quand même. PQ est une aberration d'extrême droite sous Paul Saint-Pierre Plamondon. Ne pas le reconnaître est un signe d'incapacité intellectuelle et morale grave. Tous ceux et celles qui suivent cet être haineux et mégalomane sont, malgré toute leur bonne foi, aussi des petits nazis.
2: Sans
1: envergure.
0: Aïe, aïe.
1: Parce qu'on questionne l'immigration, c'est ça. Parce que le seul point où PSPP peut être classé dans la droite, c'est à ce niveau-là, je vois pas autre chose. Là. À moins que je me trompe, là, à moins que vous ayez vu ou entendu ou lu autre chose qui permettrait de mettre Paul Saint-Pierre Plamondon dans la droite et même l'extrême droite, ou le traiter de petit nazi.
2: Non, c'est à part parce qu'on, ça. On mélange le nationalisme et l'extrême droite, là, je pense.
0: Ouais, c'est ça, parce que oui. Un projet d'être nationaliste, c'est pas nécessairement à droite, là. C'est de protéger sa langue, protéger sa culture.
1: Ouais.
0: C'est ça, le projet indépendantiste du Québec, c'est un peu ça. C'est du protectionnisme un peu, là.
1: En mettant quand même. Moi, je me qualifie de quelqu'un qui accueille les autres aussi, peu importe le pays, peu importe ta religion, si t'es quand même quelqu'un d'équilibré, j'ai aucun problème avec ça, je t'accueille chez nous n'importe quand. Là.
0: Ouais, puis c'est particulier venant d'un artiste en plus, que je regarde son pedigree, puis il n'y a pas beaucoup de projets nationaux ou internationaux là, dans sa fiche technique. Là.
1: Non, c'est ça.
0: Super en flic, nouvelle adresse, Yamaska, District 31, tu sais, c'est littéralement le Québec qui l'a fait vivre, puis qui a donné son pain puis son beurre, là.
1: Tu sais, à un moment donné, il a commenté un autre... Il a répondu à un commentaire. Et ça, c'est assez violent, là. Parce que la personne lui disait, tu sais, que t'es avec ce post-là, tu fais un appel à la terreur. Lui, il répond, oui, et je l'assume. Là, je cite, les hosties laïques peuvent bien aller se faire foutre qui viennent débattre avec mon bat de baseball.
0: Ben voyons. Ah, ben ouais, c'est du haut niveau.
2: Et comment ça, il a même été considéré par le Parti libéral? Ils n'ont pas fait leur devoir, là.
1: Parce que c'est ça.
2: Qu'est-ce qui se passe au Parti libéral?
0: Il était
1: Charles?
0: Pas là.
1: Charles était pas, Charles,
0: Charles, il était pas là.
1: Charles, il est là. Charles, comment je fais pour le remettre? Donc? Ah oui, comme ça.
12: Attends, as-tu vu Charles?
14: Charles, il ne doit pas être bien loin, on court ensemble tantôt.
13: Je suis là. Let's go.
11: Excusez-moi, avez-vous vu Charles?
13: Je suis là.
1: En tout cas, Charles n'était pas...
2: C'est ça qui arrive, parce que ce gars-là, ce qui est bizarre, c'est que c'est un ancien...
13: Je suis là. Let's go.
11: Excusez-moi, avez-vous vu Charles?
13: Je suis là.
1: En tout cas, Charles n'était pas...
2: C'est ça qui arrive, parce que ce gars-là, ce qui est bizarre, c'est que c'est un ancien souverainiste.
15: Morée!

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1: Les médias québécois, certains médias québécois, tout de suite de l'extrême droite.
2: On l'a vu sur les routes ce matin.
1: Ah, c'est l'extrême droite.
2: T'sais, je vous dirais, je vous mentirais pas.
1: Très à droite.
2: C'est quand même pas
1: économique, peut-être. On veut faire des coupures.
2: Mais c'est pas rempli les routes quand on est sur s'en vient à station à 4h le matin. En fait, il n'y a pas grand monde.
1: Remercie.
2: Il y a nous autres.
1: Comme candidat au sein du Parti libéral du Québec.
2: Ce matin, Picop. Ben, il était pas là. Bon début de journée, bon vendredi. On s'installe avec vous.
1: Qui, Dan Gravel. N'est plus candidate. Elle, voulait se présenter.
2: Nicolas.
3: Vendredi.
2: Fin des bonnes nouvelles.
1: Merci.
2: Et l'excellent Max Lacasse qui,
1: moi, fait défaut.
2: Avec sa chemise de baseball. Non, à Laval.
4: Mais en c'est une contrefaçon.
1: Dans le fond, ça a l'air que lui, Pat, aurait contacté l'équipe de milliards pour dire.
2: Il y en a quelques-unes. Je vous dirais que les stats,
1: ils l'ont rencontré. Ils ont posé des questions concernant les fameux textos.
2: Chinoise, c'est quand tu vas.
1: Elle avait milité, participé à des campagnes de financement pour
2: on sait comment ça marche. Quand les stats sont remplis, tu rentres, tu vois la ligne dans le milieu, des patentes, ça donne des gilets officiels.
1: Fait qu'ils ont fait une connotation.
2: Que, le centre semble Bell avoir pendant dit à l'équipe de milliards.
1: Fais attention
2: y a,
1: à cette
2: personne qui n'avait pas son gilet de hockey.
1: Peut-être porter préjudice.
2: Moi, selon moi, il y a deux sortes. Il y avait trois sortes de personnes qui étaient là.
1: Elle se défend.
2: Ceux qui avaient le vieux gilet dans le temps de Patrick Roy ou de Bobby Smith. Ceux qui se sont achetés un gilet de Carey Price.
1: C'est la mauvaise information. Je veux défendre ma crédibilité.
2: Ceux qui ont des contrefaçons chinoises.
4: Les chinoiseries, la candidature. C'est beau, bon, pas cher.
2: Mais c'est le plus payant pour la Canadienne de Montréal, c'est ceux qui se trouvaient.
1: Des informations sur son conjoint.
2: Non, de pas de n'avoir, puis qui se sont dépêchés d'aller acheter le premier du bord à boutique souvenir à 269
1: groupe criminel.
2: Ça, ça fait mal. Bon début de journée, on est avec vous. Je sais pas s'il y en a d'écoute qui ont été faire un cours.
1: 2004, exact.
2: J'y étais hier soir.
5: C'était vraiment cool. On ne veut pas prendre de chance, je comprends, avec l'historique du Parti libéral, avec les commissions d'enquête qu'il y a eu.
2: Mais je ne me suis pas rendu jusqu'à...
4: Oui, mais si je voulais voir le chef,
2: je travaillais à ma tête, je n'ai pas oublié ça. Puis même sortir,
4: je comprends la décision du chef.
2: J'ai le plan.
4: Ça lui fait qu'on peut bien dire ce qu'on en
1: veut. Se détacher carrément de toute cette histoire.
2: Mijoter, je laisse mon genre
4: de ça. Ils n'ont pas le choix. Ils n'ont juste pas le choix. Ils peuvent pas se permettre un autre scandale. Le Canada nous a dit que ça allait bien plus vite en autobus partir des plaines. À ce moment-ci, s'il y a quelque chose qui éclate avec le Parti libéral,
2: je confirme que ça m'a pris une heure et quart.
4: C'est ficelé comme un rose. Mais moi, ça m'a pris 350 pour la sauce.
2: Mais
4: non, c'est ça.
2: OK. J'enlève le même que chez nous. Facile 45 minutes plus tard que je pensais. J'ai bien fait de ne pas rester jusqu'à
1: Je pense que c'est assez.
2: Mais c'était, le monde était beau hier. La température était parfaite, évidemment, t'es pas un soir.
1: C'était une belle soirée de festival du Québec.
2: J'ai collé là, je suis allé faire un tour dans le show de Jordan.
5: 65 CV, Astruin Job.
2: J'ai fait ma petite apparition dans le show de Jordan aux alentours de 4h.
1: Fait que bye, Michel.
2: Je reviens d'abord, j'ai un Mitchum qui est là.
4: Charles, il arrive à un moment difficile. On est arrivé dans le parti il y a quelques mois de notre dernière électorale. Dans un parti où la France anglophone et la France francophone se déchirent entre eux autres. Le rôle du chef, c'est
2: de
4: matin, deux
2: tylenols. Non, j'ai pas mal à la tête.
4: Personne le connaît, même s'il était dans l'entourage un peu avant.
2: C'est ça la maturité,
4: Max. On apprend.
5: C'est une crise d'identité.
4: Il n'y a pas la confiance.
2: Je pense qu'on

0: va arrêter ici. Ça va être de l'eau. Parce que demain matin, je vais être là.
1: D'une certaine façon.
0: Top shape, c'est ma dernière.
1: Ça prend du temps,
0: on va être en forme jusqu'au bout.
1: Mais pour vrai, c'est
0: super agréable, le Festival d'été de Québec.
1: Je sais que c'est tout le temps comme ça.
0: On va y retourner ce soir, c'est sûr.
1: C'est Jesse Ryan de Rallye.
2: C'est ma mienne. Effectivement,
1: peut-être qu'en ce moment, travaille beaucoup à faire de la politique interne.
2: Attends, t'es pas rendu loin.
1: Il y a un nombre de candidatures, c'est juste que ça n'a pas vraiment été
0: relégué.
1: Il y en a deux ou trois qui ont été annoncés.
0: Je te dis, c'est loin. Pourquoi c'est la tienne?
1: C'est une excellente chanteuse canadienne.
3: Ah oui, le chant.
1: Ouais, incroyable.
3: Il y aura un nouveau candidat dans Gouin, nouvelle candidate.
1: Figures, qui est une de ses plus grosses. On était hier en première partie de Gouin Stéphanie.
2: Ça aurait été le genre de show que je serais peut-être allé voir avec ma blonde, mais
1: les fous, le temps, ce que c'est.
3: Autre chose qu'on a appris, je veux vous parler, c'est la hausse de 18% du taux d'absentéisme dans la fonction publique québécoise. Ça a l'air qu'il y a de plus en plus de monde.
1: C'est bon, ça.
3: Ils sont absents.
4: Dans la fonction publique, qui est là, on dit que c'est probablement une
1: charge
4: de
1: travail. Quelle voix,
3: moi aussi. Juste pour vous donner des chiffres rapides de 2022-2023.
0: Ça a été une belle soirée si on se fie aux différentes critiques qui ont été publiées ce matin. Ce soir, c'est sûr que c'est une des soirées les plus attendues du festival.
3: Ça a doublé presque. Une augmentation de 25% si je fais les mathématiques.
0: Ce matin, on apprend dans le journal que dans les 15 dernières années, c'est la 9e fois qu'il vient à Québec. Donc, visiblement, il y a une histoire d'amour entre Muse et Québec.
1: Il y a des endroits où ils coupent aussi.
0: Donc, j'ai impressionné personne en disant que je les ai déjà vus trois fois. Il y a pas simplement du monde qui les ont vus. 8 fois Muse, c'est vraiment un bon match de show. Dernier week-end, si vous voulez manger sur Grande Allée, selon moi, il faut arriver dans l'après-midi.
5: Ah,
0: c'est clair qu'en fait,
5: ça va être bourré de monde.
0: Moi, mieux.
2: Où tu apportes tes sandwichs et tu manges sur le Ramblant en face du Parlement.
0: Moins nice, ça fait plus
2: de la machine. Ils ont fermé aussi
4: des contrats occasionnels. Moi, j'ai fait ça pendant la
0: radio. Je t'amène au festival d'été. J'ai fait deux belles sandwichs quand on fout le pâte.
5: Ça va être le fun. Ça déçoit les enfants.
4: Pas une bonne chose, je te dirais bien, là.
5: C'est pareil comme quand
4: tu vas en vacances,
5: tu pars pour un 6-7 heures de route.
4: Puis oui, on méritait des constats d'infraction à main. À un moment
5: donné, maman sort les petits raps qu'elle a fait des vieux pita.
0: Un bon rap.
2: Avec un slip de sandwich pain au quinoa.
5: Oui, puis là, tu le manges à Burger King.
0: Oui,
4: McDo. Des jokes plates.
0: Tout est noté. C'est ça ma récompense. Je suis patient dans le champ pendant 8 heures.
5: Exactement. Puis c'est le reste de jambon que j'ai mangé dans mon lunch la dernière semaine d'école.
2: Avec une rôle nature, on va dire les sacs comme d'arrive de bois.
0: Ça, j'ai fait ça. Pas encore, c'est un petit de
2: T'aimais ça, mais tu peux pas boire ça sans bouteille d'eau.
0: Ah oui, hein?
5: En chance, c'est
0: après ça, faut que tu déchires un papier.
2: Tu deviens aïeul comme ça.
5: Jamais mon père m'aurait donné ça en genre.
4: Il t'aimait. C'est ça.
5: Jamais. Puis tu l'as vu. C'est des chances de faire des graines dans le fond de char.
2: Un des grands problèmes, moi, je pense. C'est un coup de chop vague après tout. Ça, je le répète, là, mais il y a trop de cadre.
5: C'est quand même des bons souvenirs.
2: Ça, puis les passions flaquies.
5: Fonction publique.
2: Jamais compris comment manger ça.
0: Pas de bon sens.
2: Un passion flaquée, excellent. Ça demande des nouveaux cadres. Il y a des cadres qui gèrent deux employés. Honnêtement,
0: il n'y a pas de façon. Ça va se défaire
2: par C'est une plus grande équipe, une meilleure flaquée, un jutel. Gestion. C'est un peu fancy, mais bon des pauvres voulant mettre un passion flaquée dans une assiette pour le marché.
0: C'est pas quelque chose de
2: comme contre-emploi là-dedans. Ça meurt tout le temps quand tu manges.
0: Justement, c'est de la job à eux-mêmes.
5: C'est pas pourquoi.
0: Mais ça m'a été raconté dernièrement. Justement, un nouveau département qui a été...
5: Il y en a plein, c'est
0: juste. Et qu'est-ce qu'il y a plein d'extraveurs, le nouveau gestionnaire, la personne qui fait...
5: Voyons, on me met ça sur le gilet quand on mange, mais...
0: Travaille, des projets.
2: Reste-toi.
5: C'est ça, on se dit, le petit gars qui va passer à la mob dans la salle de cinéma, après, il va s'en rendre compte.
0: Faut que tu slack, parce que...
5: Parlant de cinéma, on règle ça de suite.
4: Il y a toujours de quoi.
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4: La paresse de travailler plus lentement. Mais dans le sondage qui a été mené par le syndicat, par exemple, le monde n'a pas l'air assommé. 46% qui disent qu'ils sont pas capables de prendre leur pause dans un syndicat, là, ça n'a pas du cœur. Ils
5: sont
4: capables de prendre
5: fois,
4: des 1 heure, 2 heures de pause.
5: Mais 2 heures. Je ne sais pas comment ça va aller, ce show-là, mais sur mon pacing, la chronique cinéma, c'était à 7 heures.
4: Auprès de 4600 membres, 55% des répondants avec quasiment la moitié qui
5: prennent
4: du retard.
5: Ils sont
4: dans le jus, par exemple.
5: C'est sûr que je commencerai par ça, mais Magnin n'est pas encore arrivé. Il doit être exactement mon actuel. Prince-toi pas.
4: Divise en deux, peut-être.
5: C'est une grosse sortie cinéma cette semaine, évidemment.
4: C'est pas la tente, c'est peut-être.
5: Un film qui est jusqu'à 13 ans, satisfait pleinement la critique. Je pense que c'est un des films les plus attendus de l'année.
2: Ça va nous faire une pomme
5: de
2: l'été, assurément.
5: Possiblement même un des films les plus attendus depuis qu'on a terminé Oppenheimer. On avait hâte de voir le prochain Chris Nolan. C'est là, c'est maintenant. C'est un film très controversé à cause de
2: personnes sondées par les syndicats sur le télétravail.
5: Également sur le nom de Ellen Page à l'époque.
2: C'est un affaire d'amour. C'est un Junos.
5: Elle joue le rôle de Achille. Donc, il y a bien du monde qui sont... peuvent être heurtés par ça, mais ça veut dire que le film est hallucinant, incroyable. C'est un film dans lequel on mène des combats. C'est le combat contre la religion, contre les dieux, contre tous les mensonges que les hommes se sont rencontrés au début de l'histoire. J'ai Matt Damon exceptionnel. Donc j'ai Matt Damon.
0: J'ai pas l'heure exacte, mais peu importe.
5: J'ai vraiment hâte d'aller voir. Selon moi, ça va être réglé ce week-end.
0: L'accord de principe proposé.
5: Un nouveau Christopher Nolan.
0: Le pont
5: Gardien. Cinéma pour aller voir ça.
2: C'est une question de talent aussi. Elliot, je l'ai vu s'entraîner sur quelques vidéos, ses réseaux sociaux. Il faisait des moves de boxe. Oui, il faisait des moves de boxe. Puis si c'est bon, puis le rôle est bien incarné, on n'en a rien à foutre au final.
5: Ouais, ben c'est
0: ça. On se rembourse pas.
5: J'ai un peu la même opinion. Oui, on se rembourse là-dessus.
2: Dans le sens où le payeur, vous nous remboursez. Le net, c'est après les dépenses d'entretien. Fait que là, déjà ça, c'est correct, les dépenses d'infrastructure. Mais le payeur, avec Elliot Page, on se rembourse. Il y a un qu'on va avoir 50% ou 100%.
5: C'est quoi la série sur Netflix dans laquelle cette personne-là?
2: On se fait avoir depuis le début.
5: Je me souviens plus c'est quoi. C'est une série qui avait quand même assez pogné, assez fantastique. Cette transition-là... Oui, exactement. Cette transition-là, vu qu'on l'a vu à l'écran, c'est sûr que ça rend la chose un peu plus particulière. Parce qu'on l'a vu, Ellen Page, dans un...
3: Ce que Mark Carney disait, c'est qu'on allait se rembourser d'abord.
5: C'est un film qui est presque devenu culte, dans le sens que tu le... On va le revoir, il vieillit super bien. Okay. C'est un bon film.
2: Ah oui, non, c'était ça depuis le début. Il dit c'est 50% qu'on va donner aux Américains, on garde notre 50%.
5: Le fait qu'il y ait eu cette transition-là, c'est sûr que ça marque l'esprit, mais il faut passer par-dessus ça.
2: Peut-être, c'est possible, mais dans tous les cas, pour te rassurer,
5: exact.
2: Puis on s'est fait entuber. On s'est entendu de détracteurs masculins sur le fait que c'est une femme qui est devenue un homme qui prend le rôle d'un homme. Par contre, quand c'est l'inverse, quand c'est un homme qui devient une femme qui prend le rôle d'une femme, le man.
5: Pour un pont qu'on a construit ensemble.
1: C'était nos rôles
5: qu'on a payés.
1: Ça n'a pas de bon sens qu'on laisse ces gens-là prendre nos rôles.
3: C'est nous qui avons pris la décision de faire la cérémonie
5: toujours.
3: Après l'annonce des tarifs.
2: Ouais, mais ça aurait
5: été un film québécois également qui sort.
2: Tu vas me dire,
5: c'est ça.
2: Ils veulent nous éliminer.
5: C'est le film 125 Rue des Malaises.
2: Il faut être plus intelligent que ça.
5: Où,
3: je finis avec cette parenthèse-là ce matin. Parce que tu parles de ça.
5: En fait, ce n'est pas les artistes. On a compris avec le texte. C'est le Journal de Québec qui avait tronqué un peu leur titre.
3: Ce matin, j'arrive à la station.
5: Pour les artistes.
3: Ils sont allés dans le même coup dans le New York.
5: C'est tout le temps ils font faire des reportages au cinéma. Les Québécois 125 qui sont en vacances là-bas. Vous verrez pas de beaucoup de nouveaux visages.
3: Évidemment, on parle à des
5: Rémi
3: Américains
5: Girard,
3: hein, qui sont tous contre
5: Pierre
3: Donald Trump.
5: Claude Legault, Guylaine Tremblay.
3: Ils sont tous.
5: C'est comme s'il avait pris les 5 qui jouent le plus, puis on
4: dit on va faire un film avec ça. C'est ça, la guerre de clochers, la mission.
5: Mais en même temps, si tu veux que le monde aille le voir au cinéma, faut que t'amènes le monde qui veulent voir.
4: On s'ennuie des Canadiens ou c'est correct qu'on vit bien sans eux autres.
5: Je répète, Rémi Girard, Geneviève Schmidt, Pierre Lecoing, Claude Legault, Guylaine Tremblay.
4: Si
5: vous êtes amateur de culture québécoise puis que vous les voyez pas dans 5 projets par année, cette gang-là, c'est parce que vous n'écoutez pas tant que ça. Donc voilà pour les grosses, je vais dire les grosses sorties cinéma cette semaine, ça ressemble pas mal à ça. Il y en a un paquet de films qui sont encore disponibles que vous pouvez aller voir.
3: Qui rencontre un gros été de cinéma. C'est pas vrai qu'on la révélation est encore là de le film. Moi, je les aime. Je suis même prêt à les accueillir.
5: Mais pour le pour la famille,
3: on aimerait vraiment que ce soit une nouvelle province pour nous.
5: Supergirl qui est encore là. Les Mignons, Moana. Donc, il y a du stock.
3: Voilà, ça
5: si jamais moi, la semaine prochaine, vous saurez quoi faire.
3: Demain, on retourne à la
2: L'invitation aussi, ça a l'air possible, le film d'échangisme.
5: J'ai entendu beaucoup.
3: Lundi nous a dit, il y aura annonce Rogan. Mercredi
5: j'ai vraiment
3: concernant nouveau
2: Olivia
3: parti
2: Wilde là-dedans. Sinon, c'est elle
3: bref,
2: qui l'a réalisé. Je pense qu'il y a du potentiel. Ou non, ajoute
5: c'est
2: dans un rôle.
5: Oui, c'est un rôle. Moi, ce qu'on me dit de ce film-là, parce que j'ai eu une petite critique cette semaine, c'est que Seth Rogen et Penelope Cruz volent le show.
2: Puis Edward Norton est dans le show aussi.
5: Oui.
2: Si les deux réussissent à voler le show, puis Edward Norton passe un peu inaperçu.
5: Je vous rappelle l'histoire. C'est un couple qui commence à trouver la vie assez
3: routinier.
5: Moi, c'est ça.
2: Monotone.
5: Puis il en parle avec le voisin. Puis leur voisin, eux autres, ben c'est une vie d'orgie et de débauche pour contrer cette routine. Tout le monde le sait, c'est ça la solution.
3: Oui, la nana à l'envers, Dan.
5: Oui. Toujours mettre la nana à l'envers.
3: Oui.
5: Et puis, s'ensuit une histoire où j'imagine... je sais pas si on nous fait la morale à la fin, là, du genre... j'étais perdu, j'ai perdu ma femme dans tout ça, puis finalement, je la retrouve, puis on retourne dans notre vie de routine. Je sais pas comment ça finit, mais j'ai entendu beaucoup de bien. Donc, voilà, c'est du côté du cinéma Le Clap, les deux cinémas Le Clap. Allez-y, mangez du popcorn, mais surtout, oubliez pas d'essuyer votre gilet. L'important.
2: Primordial.
3: Ah, des napkins.
5: Ouais, il y a plusieurs séries également qui ont une nouveauté sur les différents sites de tout le monde le sait que c'est vacances. Donc là, on en profite, on en garoche. The Hawk, qu'on a parlé cette semaine avec, avec Ray. C'est une nouvelle comédie avec Will Ferrell. C'est un champion de golf qui tente un retour. Son fils est là-dedans. Les critiques jusqu'à maintenant, ça semble assez mitigé.
2: Ouais.
5: J'ai même vu un. Si Will Ferrell n'est pas dans ce projet-là, il n'y a pas de projet, là, ça n'existe pas. Donc, mais peut-être que ça peut nous surprendre. Ride or Die, c'est sur Prime Video. Donc, une comédie qui raconte l'histoire de deux meilleurs amis qui l'un des deux qui devient tueur à gages. Donc, ça peut être ça. Sur Crave, Primo, pas encore milliardaire. C'est numéro un sur Crave depuis que c'est sorti.
2: Ah, c'est sûr, ça marche, cette série-là. La série d'épisodes avec Luc Poirier, c'était excellent. C'était vraiment bon. Il y avait du contenu là-dedans, mon vieux. Tu regardais des affaires, tu te disais, ben voyons donc que cet homme-là vit ça. C'était un peu déstabilisant de voir dans quel genre d'univers il vit. C'est sûr que ça va être bon avec Olivier Primo aussi.
5: T'as-tu entendu parler de la série sur Illico? Moi, Illico, là, c'est, honnêtement, si vous saviez à quel point c'est loin de pouvoir arriver dans ma TV, hein, j'ai aucune façon d'aller regarder le contenu d'Illico. Mais il y a une série documentaire qui a été faite sur UOT, l'histoire de la fraude financière et on dit qu'on apprend beaucoup de choses aussi. Tu sais, c'est quand même particulier. C'est beaucoup de millionnaires dans la région de Québec qui ont été floués dans toute cette histoire-là. Là. Puis semble-t-il qu'on voit des affaires qui n'ont pas de bon sens. Là. Des chalets de 6 millions.
3: Des millions disparus.
5: Où tu es obligé d'y aller en hélicoptère. Puis un paquet d'affaires, là, semble-t-il que c'est complètement pété cette histoire-là. Les millions disparus, tu dis?
3: Ouais, c'est Québec Crash, les millions disparus. 75 gens d'affaires et millionnaires de la région de Québec qui sont dans ce documentaire-là. Ils racontent l'effondrement d'un système pyramidal qui implique, c'est ça, les 75 gens d'affaires de Québec.
5: OK. Donc, voilà, ce week-end également, on surveille, parce que c'est la Coupe du Monde qui finit, là. Il reste deux games, samedi, dimanche. La petite finale, samedi, c'est l'Angleterre contre la France. Et la grande finale, l'Argentine contre l'Espagne, ça, c'est dimanche avec le gros show de la mi-temps. Le show de la mi-temps, on vous le rappelle, c'est Shakira, c'est Madonna, c'est BTS, c'est Justin Bieber. Pour 15 minutes, donc ça va exploser par là. C'est dans MetLife Stadium. Dimanche, ça commence à 15h. Donc, la mi-temps, ça va être aux alentours de 16h, 15h50, là, à peu près dans ce temps-là.
2: Juste, les artistes nommés sont toutes là?
5: Sont toutes là.
2: En même temps. Un à la suite de l'autre.
5: J'imagine qu'ils vont mâcher un peu tout ça, là.
2: Ouais, on a, toi.
3: Justin Bieber et Shakira. Ils font juste danser avec BTS.
2: Puis essayent d'y suivre. Ouais, ils dansent bien, eux autres, là. Ah, ouais, hein?
5: Ouais.
2: Mais tu parles d'un show, toi.
5: Ouais, ça va être un gros show.
2: Ils ont du cash, hein? Il y a du cash qui se brosse.
3: Combien
2: là.
3: De. C'est peut-être même le milliard de téléspectateurs que la Coupe du Monde va aller chercher.
5: C'est ça. Puis je pense que c'est un test qu'ils font parce qu'il n'y a jamais eu vraiment de gros shows de la mi-temps. Ils font des activités, mais jamais de gros shows comme ça lors de la Coupe du Monde. Puis oui, tu l'as dit, c'est beaucoup, beaucoup de gens. Puis tu sais, c'est sûr de le tirer partout, là. Ils s'en vont chercher à peu près tout ce qui s'appelle de moins de 15 ans avec BTS.
3: Ouais.
5: Ils vont Madonna, les vieux vont être là. Shakira, les vieux vont être là.
3: Je vais être là.
5: Justin Bieber. Non, puis il y a un rappeur aussi, j'ai oublié son nom. Je m'en souviens plus c'est qui. Donc il y a du monde. Ça n'a pas manqué. Ce matin, j'aime beaucoup le texte de Mario Dumont, cependant, qui nous rappelle que Montréal a manqué le bateau.
3: Pour la Coupe du Monde? Ben oui.
5: Ben oui, Montréal a manqué le bateau.
3: T'aurais voulu amener ça où?
5: Mais le bateau
3: pour
5: a jamais.
3: Olympique.
5: Mais le bateau a jamais passé proche.
3: Ouais.
5: T'sais, on a manqué un bateau qui peut pas passer. Les eaux sont passées profondes pour que le bateau passe. Ça peut pas arriver. Le stade olympique, là, c'est une obstination qui fait que Montréal recule.
3: T'sais, ah, mais là, on va le refaire dans nos complets. Là.
5: Ah oui, on va refaire l'intérieur, là. C'est ce qu'on nous apprend.
2: Les Saputo vont faire ça?
3: Non, c'est le gouvernement du Québec qui va déployer de l'argent. On refait le stade au complet.
5: On va faire peau neuve. Le gouvernement du Québec va annoncer la revitalisation de l'intérieur de l'enceinte.
2: Ça, je suis tanné, man. Je suis tanné. Saputo s'était montré intéressé à rénover l'intérieur du stade pour pouvoir accueillir les matchs de l'Impact. Il voulait payer de sa poche avec des subs gouvernementales, mais il y a une grande partie qui allait être délivrée par le privé.
3: Pas la CAQ, Max.
5: Puis là, on est en train de transformer le stade olympique en monument historique à cause des 50e des Olympiques. Puis c'est un beau stade, je comprends, là. C'est vrai qu'il est beau de l'extérieur, le stade olympique, mais il est pas pratique. Le son est tout croche. C'est pas facile. Le Metallica au stade olympique, c'est pas compliqué, on n'entendait rien. Taylor Swift ira jamais au stade olympique. Puis là, je comprends qu'ils vont le rénover à l'intérieur parce que l'Impact, là, ils vont jouer de plus en plus là-bas, étant donné que la saison va être déplacée
3: en fait,
5: hiver.
3: Mais... C'est ça l'enjeu, c'est le CF Montréal, parce que ça leur prend un endroit pour jouer. Fait que là, fini l'amphithéâtre, fini les estrades en rond, là, on va faire ça rectangulaire comme un match
5: comme
3: un stade de football.
5: Je comprends que c'est un peu cave, là.
3: Eh oui.
5: T'sais, c'est un peu comme si je faisais la chambre au sous-sol quand les enfants partent de la maison.
3: Ah oui.
5: Hey, on aurait pu annoncer qu'on refait l'intérieur du stade olympique pour bêter pour avoir des games de la Coupe du Monde il y a 5 ans. Tu sais, quand tu parles d'un peu de vision, là, mais on ne l'a pas fait. Résultat, donc là, on va refaire l'intérieur du stade olympique, mais on n'a pas eu
0: les games de la Coupe du Monde, c'est fini, là. Il est trop tard. Ils changeront pas la finale de place. Ça va être à New York.
3: Ouais, mais Dan, on va avoir un stade à Montréal de 50 000 personnes. Les artistes de renommée internationale vont vouloir se produire là.
0: Mais t'es juste faire... t'attends juste ça pour partir sa tournée.
3: J'imagine. Puis on va faire l'ouverture avec Céline. Regarde, ça va être magique.
0: Ça, Pam, ça se pourrait.
3: Ben, c'est ce qui est écrit, en tout cas.
2: Ouais, ça va sonner le cul, mais ça se pourrait.
3: Non, on va tout refaire ça. Ça va être beau, beau.
0: Ben oui, écoute.
2: Il y a une limite à ce que tu peux faire.
3: Ça va être beau,
2: quand même, un petit peu du rouge à lèvres, c'est un cadavre, ça va rester un cadavre.
0: On va mettre du tapis.
3: Ouais, c'est ça.
2: Mais je comprends pas pourquoi Saputo est pas dans le deal. Moi, ça me fait capoter, ça. Encore notre cash qui est réinvesti là-dedans. Je comprends qu'on veut le garder patrimoine. Ça doit être ça qui est en arrière de ça. Mais quand Saputo se montre intéressé à mettre de l'argent, au pire, tu mettras son nom à quelque part.
0: Oh oui, tu te plaques.
2: Le stade olympique Saputo, mets-le à quelque part. Mais il y a quelqu'un de l'industrie privée qui est prêt à investir, qui veut l'entretenir année après année. Pourquoi on n'en prend pas compte?
0: Parce qu'on est au Québec, c'est...
3: Ouais.
2: Tout est dit.
0: C'est la réponse
3: non,
0: à tout.
3: Max.
2: Il n'y a pas grand-chose à répondre après ça.
3: Moi, t'as mal dormi, là, Maxime.
0: C'est
3: là.
0: La réponse à tout. vous dire également que Kirby Lack a signé avec le Canadien. Bon. Donc, on va le voir une autre saison. Jusqu'à là, ça s'enligne pour être un club qui est pas mal pareil à celui de l'année passée. La saison qui va commencer, on vous l'a dit hier, le 27 septembre, puis c'est...
3: Imagine qu'on mise sur le repêchage qu'on a fait dans les dernières années, là.
0: Ben, ils n'ont pas été capables. Ils n'ont pas été capables de transiger. C'est deux choses. Soit on est d'accord sur le fait que les gens demandaient trop cher, joueurs autonomes ou encore les équipes qui voulaient transiger. On demandait trop cher, possiblement que du côté de Ken Hughes, on s'est dit ça va être plus facile un coup que la saison va te commencer ou dans le coin du temps des fêtes, là, à l'approche de la date limite des transactions. Hier, le calendrier complet est sorti. Ce qui ressort de là, essentiellement, ben c'est que Gallagher va être ici au mois de mars. À part ça, qu'est-ce que tu veux dire sur le calendrier de la NHL qui est sorti hier? Il y a une game à New York la fin de semaine du Pépé Tour. Donc
3: oh.
0: Ça,
3: oh, c'est, hey, oh, c'est quoi le match?
0: Les Islanders contre... je me souviens plus qui. Je vais te dire ça.
3: Ouais.
0: Les Islanders contre les Oilers, quand même.
3: Ah, quand même, on pourrait peut-être aller voir Connor McDavid.
0: Connor McDavid, une autre raison de préparer, d'aller faire un tour sur rsportif.com et de préparer votre pépé tour. D'ailleurs, on va faire un finaliste encore une fois ce matin. Le beau Nick va aller chercher son sa guitare dans pas long, là, je vous dirais, d'ici 10 heures.
3: D'ici 10 heures?
0: Ouais.
3: OK.
0: Avez-vous le déboulonnage de statues encore? On est là-dedans. Encore et encore.
2: Qui c'est qu'on a enlevé, là?
0: Encore et encore et pour toujours. À la suite de... vous le savez, Samuel Le Champlain en Ontario, là, on est en train de s'ostiner. Mark Miller, lui, il dit non, ça va aller ni à Québec ni à Montréal, là. On va le remettre exactement là où c'est. Cette fois-ci, c'est à l'île aux Coudes, dans Charlevoix. C'est un monument en pierre qui commémore la première messe célébrée en Nouvelle-France sur l'île. On va le démanteler pour des raisons de sécurité avant d'être reconstruit quelques mètres plus loin sur le même terrain. Ouais.
2: C'est ça qu'il avait fait, là, en Ontario, la première fois.
0: C'est exactement ça qu'il avait fait. C'est pour ça que ça fait débat, parce qu'on dit quand est-ce que vous allez le refaire. Puis c'est une excellente question, parce que des travaux inachevés au Québec, il y en a quelques-uns quand même, là.
2: Mm-hmm.
0: On a cette histoire-là. C'est arrivé.
2: Ça avait pris une affaire comme 4-5 ans en Ontario. Ils l'ont remis pour que ce soit vandalisé, puis on l'a plus jamais revu. Fait que, est-ce qu'on peut s'attendre à la même chose? Fort probablement.
0: Ouais. Puis, c'est quand même un monument assez important, là, je veux dire.
3: Oui.
0: c'est pas une statue. C'est un monument qui est très représentatif de notre passé. La première messe qui a été tenue en Nouvelle-France. Juste le mot Nouvelle-France, ça fait le passé.
3: Oui, hier. Oui.
0: Le gars qui fait des wellies.
3: Oui. Le même?
0: Ben, je sais pas. Mais on parle ici de Miguel Lanigan Jolly. C'est un gars de l'Outaouais, un gars de Gatineau. Il a 24 ans. Lui, il avait un compte sur les médias sociaux où... il attirait l'attention de la police en faisant des wellies.
3: Mais là,
0: c'est Son des Chris, mais lui, c'était Wellie des Chris.
2: Je l'aime, moi.
0: Puis après ça, il filmait la course avec la police.
2: Ça, c'est courait un peu après. Stupide, mais c'est quand même drôle.
3: Il pas pire.
0: Dans motocross. Fait que c'est sûr qu'il passait par des places où la police ne peut pas le suivre.
3: On a déjà fait ça, motocross des Chris, là.
0: T'as fait ça, toi?
2: Quoi?
3: Ouais, je dis... On exclut la personne qui parle.
0: OK.
3: Règle de français, là.
0: Mais moi, j'ai jamais fait ça,
2: moi
0: toi.
2: Moi non plus. Okay. Non, moi, j'en ai fait des affaires.
3: Quand tu grandis à la campagne, tout est possible.
2: Mm-hmm. OK, puis c'est comment ça fonctionne? Mettons, là, selon les histoires que t'as entendues. OK? T'arrives sur le bord d'un char de police, puis tu crains que ça au fond, puis tu pars.
3: Non, mais c'est parce que, mettons que tu roules en motocross à 132,
2: ouais.
3: T'as pas le droit de rouler là. quand tu le vois de loin, tu te sauves.
2: T'es dans le bois. Ouais. Ouais, OK. OK. Mais c'est pas provoquer le policier pour autant.
3: Non, non. On courait pas après ça, là.
2: Mais ça, c'est.
5: Ouais, mais lui, c'est parce
2: que. C'est
5: couillu, ça. Il est trop.
2: Ouais, je sais, il fait ça par exprès.
5: La météo. La météo. Oh, ça va, Dan? La métro. La métro!
3: Ben ouais, bon.
2: T'as faim pis il fait beau.
3: Les vacances dans 3h30, Dan.
2: Ton inconscient te parle, man.
5: Ben oui, c'est ça. La moto est remplie de caméras. Lui, c'est vraiment pour okay. se faire suivre, faire un montage vidéo après et le partager sur les médias sociaux.
3: Ouais.
5: Ben, il s'est fait arrêter.
2: Ben, là, c'est sûr. Ouais. Ben, ça, c'est les réseaux sociaux.
5: Ils ont fini par le pogner.
2: Ils l'ont pogné sa moto ou à cause des vidéos sur les réseaux sociaux? Ouais.
5: Ils ont procédé à son arrestation le 7 juillet dernier. Ils ont saisi la moto.
3: Oh.
5: C'est un gars qui habite à Bowman, dans le coin de l'Outaouais. Deux chefs d'accusation, conduite dangereuse, fuite. Il est demeuré détenu suite à sa comparution. On va subir une enquête sur remise en liberté hier. Ils l'ont sorti hier. Il a quand même passé 10 belles journées en prison.
2: Il a mal fait de paraître les policiers beaucoup, là. Je pense pas qu'il était content, là.
5: Non, je pense qu'effectivement, c'est un peu ça qui est arrivé.
3: Oui.
2: Mm-hmm. Parce que tu accapares des ressources quand tu fais ça.
3: Ah, délit de fuite, c'est criminel pas mal.
2: Pour absolument rien, pendant qu'ils sont après à te courir à l'arrière de ta moto, ils sont pas sur une intervention.
5: Ouais, c'est ça. T'sais, puis le policier qui va le porter le premier jour pour la justice a un flat. Je pourrais pas te porter à une journée de plus. Parlant de gars qui pourrait trouver ça assez long en prison, on revient sur Maxime Paquette. Ça fait quand même 2 ans qu'on le recherche, Maxime Paquette, parce que lui, il fait partie des gens qui vendaient les données qui ont été volées chez Desjardins. Vos données ont été volées chez Desjardins et d'autres, là. Je veux dire, ils vendaient des données qui ont été volées.
3: Il en restait-tu des cartes Saint-Hubert ou?
5: C'est pas le même.
2: C'est pas le même.
5: C'est pas le même.
2: Pas mal à la tête dirigeante, là. C'est 9,7 millions de noms qui ont été volés.
5: Lui, il s'était sauvé. Puis il est allé se cacher à?
3: Mexico!
5: Cancun. Cancun. Drôle de place pour se cacher, Cancun, on s'entend? Il y a plus de Québécois à Cancun que de Québécois à Havre-Saint-Pierre, tu comprends? Il aurait pu trouver des villages au Québec dans lesquels il y a moins de monde qui pourrait le reconnaître qu'à Cancun. Mais c'est là qu'il a été. Évidemment qu'il y a quelqu'un qui l'a reconnu, puis finalement, les autorités l'ont arrêté hier. Il était sur ce Christie d'autoroute-là, là, où il y a à peu près des navettes qui font des tout-inclus, puis des autobus, là, l'autoroute entre Tulum puis
3: Cancun.
5: Puis Cancun. Et il est arrêté là. Et là, il doit rester en prison.
3: Là-bas.
5: Là-bas.
3: Oui.
2: Moins le fun, ça.
5: Beaucoup moins le fun.
2: La prison, on m'a hic, là. C'est pas trippant.
5: C'est pour ça que tu manges épicé, parce que...
3: Hey! Qu'il y ait beaucoup de souvenirs à la sortie.
5: C'est sûr que lui, contrairement aux deux qui sont en Espagne, pas en Italie, là, Al Boivin, puis...
3: Oui.
5: Comment il s'appelle l'autre?
3: Pic Turmel.
5: Tu sais, eux autres, ils mangent la paella en prison ou encore des fettuccine carbonara.
2: Ah oui? Lapids.
5: Ou Lapids. Ben, lui, Cancun, selon moi, il va trouver le temps long. Là. Il va dire, s'il vous plaît, le Canada, peux-tu venir me chercher?
3: Ouais, on regarde ça, là.
5: On va suivre les procédures, mon vieux, ce sera pas bien long. On
3: essaie de récolter tes données,
5: lieu.
3: Mais on les a pas.
5: Ouais, non, c'est ça qui arrive. Parce que t'as perdu une sandale, là. Ça va être long. Il va trouver ça long. Voilà pour l'effet d'hiver. Il va en avoir d'autres tantôt, là. Mais,
2: quelle histoire de dingue, quand même, hein. Il était en cavale depuis deux ans. Donc, il y avait de l'argent. Il a fait de l'argent en vendant ça.
5: Ben oui, je pense même qu'il en vend encore.
2: Ben c'est sûr, là. C'est sûr et certain. Là. Puis je sais pas si on va pouvoir remettre la main sur ces données-là.
5: Tu sais, je regarde sa chaîne et ses photos d'arrestation. Il mangeait, là.
2: Il n'y avait pas de problème là. Il manquait pas de bouffe à Canada.
5: Non, il était pas à l'agonie. OK. Avez-vous vu l'histoire de la testostérone dans l'armée américaine?
3: Non.
5: On va faire des taux de... Ben, on va prendre le taux de testostérone puis on va donner de la testostérone aux soldats américains si jamais le taux est trop bas. C'est Pete Hegseth qui est arrivé avec ça en disant, lui, il est convaincu que le taux de testostérone, ça va faire que les militaires vont être un peu plus. Ça peut arriver. Lance Armstrong, ça fait partie des drogues qu'il prenait. Là. Il en prenait pas une tonne, mais il prenait de la testostérone sous forme de patch. Ils vont quand même donner de la testostérone. Puis il y a plusieurs personnes qui disent, ouais, ça peut amener certains problèmes de santé. Il faudrait peut-être faire attention pour les faire vérifier par des médecins.
2: Ben oui.
5: Parlez-en justement à Lance Armstrong. Qui a eu ce genre de problème-là. Mais voilà, je trouve ça quand même assez original. Ils font quoi avec la fille qui s'appelle Susie?
3: Testostérone.
5: Qui est dans l'armée depuis 10 ans.
2: Elle va s'appeler Julien.
5: Ouais, finalement, ça va plus être...
2: Elle va bench press 250 en 3 mois.
5: Oh, oui, ah ouais. Il va faire dire slogger. Mais...
2: slogger. Mais techniquement, quand tu t'entraînes et tu jabins tes affaires, il y a des gars qui s'entraînent beaucoup qui en prennent un peu là, pour un espèce de complément à l'entraînement, mais t'as pas besoin d'en prendre tant que ça si t'es en forme et t'as un bon rythme de vie et un bon mode de vie. De donner ça, ça démontre à quel point aussi la santé est décadente là, au sein des forces armées. Il y en a une couple qui sont out of shape puis ils ont besoin des shots de testo, man. Il y en a des badonnants des forces.
5: Absolument.
2: Hein? Ben là, ça, on n'en parle pas assez. Là. Honnêtement, là, quand tu pèses 2,30, tu mesures 5 et 3.
5: Ah non, ta place n'est pas là.
2: T'es peut-être pas dans le bataillon d'infanterie. Là.
5: Ça se pourrait quand on dit « on recule », Tu restes là.
2: Attends, moi, je m'en viens.
3: Mais ça pourrait être ça, juste un petit test. Cours donc un peu.
2: Puis à cette heure, dans les Forces armées canadiennes, ils ont réduit les tests d'entrée.
3: Ah oui?
2: C'est-à-dire que t'as plus besoin d'avoir des grandes aptitudes physiques pour rentrer. Et autant. Hey, pis...
3: On a besoin de monde, fait que je pense qu'on a effectivement revu à la baisse les critères. Là.
2: Avant, t'avais un test de semi-QI, là, un test d'intelligence, un test de psychométrique, puis ils le font plus.
3: Puis tu sais, même, je connais des gens qui travaillent pour la formation des recrues, là, dans le coin de Saint-Jean-sur-Richelieu, puis les normes ont baissé beaucoup, là. Puis ils peuvent plus, tu sais, avant, ils ébrassaient un peu, là.
2: Ah oui, mais ça fait longtemps
3: que c'est le même, là. Et qu'on n'est plus là.
2: Non. Il n'y a plus de push-up parce que t'as mal fait quelque chose, là. C'est mal pris, là.
5: Donc voilà, j'ai-tu deux, trois affaires à vous faire entendre aujourd'hui? Oh oui, je vais vider mes banques, je tombe en vacances.
3: Ben, c'est ça, là.
5: J'y vais, voici comment ça se passe du côté de la France. La France nous... je vais fermer Spotify. La France nous donne, pour vrai, la façon de faire des débats et la façon de déconfiner un discours complètement délirant fait qu'il nous donne beaucoup, beaucoup d'extraits comme celui-ci.
7: Et la modératrice en chef propose un slogan, « Menacez vos vieux ».
8: Moi, j'aime. Faut que les jeunes prennent la procuration de leurs grands-parents. Je trouve ça super bien. Pour leur dire que, par exemple, s'il fait très chaud le jour du vote, il vaut mieux qu'ils aillent voter pour eux. Ça, c'est vachement bien. Il faut les menacer. Bah, j'en sais rien. Par exemple, la menace de plus aller les voir, ça a marché sur les sénateurs et sénatrices. Donc après, bon, chacun est libre des relations qu'il a avec ses grands-parents et de la manière dont il veut les faire.
5: Donc, vous avez bien compris, là.
2: Je l'ai pogné hier.
5: C'est déjà de la France insoumise qui disent... La gang à Mélenchon, là. Oui. L'extrême gauche, si on qualifie Marine Le Pen d'extrême droite, on va parler de Mélenchon comme étant l'extrême gauche, qui dit au monde, ben, dites à vos parents que vous allez aller voter pour eux autres, ou à vos grands-parents.
2: Menacez vos grands-parents.
5: Parce que de toute façon, eux autres, ils vont voter pour Marine Le Pen. Donc, menacez vos grands-parents de ne plus jamais aller les voir.
3: C'est grave, hein?
2: La France insoumise, là, de plus en plus, ils ont pété un câble. Tout le monde, là. Antisémitisme, crasse, désillusion, universalisme. Ils veulent même... Jean-Luc Mélenchon, dans une conférence de presse l'autre jour, disait que ça ne dérangeait pas tant, lui, qu'on voit disparaître le français patriotique du sol français. C'est pas ça qui est important. Les frontières, non. À quoi ça sert, ça, finalement?
5: Ça ne donne absolument rien, les frontières.
2: Mais non. Ben non, on est tous des... humains.
3: Voilà. Venez et prenez-en tous.
2: Trop fou, braque.
3: Voilà.
5: Du poulet au beurre pour tout le monde.
2: Fait que là, moi, il faut que j'aille menacer ma grand-mère.
5: Oui. Si,
2: ça s'en vient en octobre.
5: Si ta grand-mère vote, par exemple, pour le PQ ou le Parti libéral, parce que selon moi, nos grands-mères vont voter dans ces trois-là. Là. Ça va ressembler à ça. PQ, libéral, puis la CAQ. Christine, ça va marcher.
3: Elle est bonne. Elle a l'air d'aimer ça, hein? Est bonne.
5: Commence à avoir hâte de voir les sondages.
3: Ma équipe, Madame Fréchette, oui.
2: Tu l'aimes?
3: Elle est bonne.
2: Oui, hein? Elle est très bonne. OK, ben allons menacer nos grands-parents.
3: Voyons, Max.
2: Pourquoi pas? Ça va être un bain aux trois semaines, mamie.
3: C'est déjà ça, Max.
5: Mais non, mais la pire menace que tu peux y faire, c'est celle qu'ils disent dans la vidéo. C'est « Je viendrai plus te voir
2: ». C'est sûr, man. C'est sûr.
3: Quel
2: c'est,
3: chantage.
2: C'est fou propager
3: de
2: des
3: bas
2: idées
3: étage.
2: En état de bonne conscience, en plus. Il n'y a pas de problème, eux autres, dans leur façon de voir les choses. Il faut à tout prix...
5: Ils trouvent ça drôle, ils se tapent ses cuisses.
2: Tout est bon pour mettre à profit l'agenda. Faire en sorte que l'agenda rentre à l'Assemblée nationale.
5: Tant qu'à être dans la personne âgée, il faut quand même qu'on revienne un peu sur ce que vous avez fait hier dans le show du midi, Max.
2: Quelle entrevue, hein, Kemel nous a organisé.
5: Ouais, vous avez jasé avec, ben, la fille est dans le journal, la fille et sa mère sont dans le journal de Québec ce matin, là, parce que, c'est une histoire qui a pas de bon sens sur dans une résidence de personnes âgées dans le coin de l'Abitibi, hein. C'est la deuxième fois qu'on entend parler de l'Abitibi cette semaine. La première fois, c'était pour nous dire que la ça sniff en Abitibi. Ouais. Mais là, c'est les aînés qui sont dégoûtés par le repas. La fille qui gère le RPA, ça semble, la madame qui gère le RPA, ça semble être une déplaisante. Le vrai mot, c'est ça. C'est une déplaisante. Elle est allée faire une vidéo au mois de mai pour dire, c'est pas vrai que c'est moi qui vais aller faire à manger.
2: Ben, c'est un peu ça ta job.
5: Je pense que oui. C'est un peu ta responsabilité. Elle va leur chercher 700$ par mois en forfait repas. Puis elle leur donne des affaires qui n'ont juste pas de bon sens. Ils ont sacré les cuisiniers dehors. Ils n'ont engagé d'autres. Ce qu'on nous dit, c'est que c'est des immigrants qui ont été engagés. Là, on parle de gens qui sont payés un peu moins cher. Ce côté-là, il va être à vérifier. Mais c'est pas des chichetahouks qui mangent, je vous le confirme. Des patates dans le bouillon, là.
2: Une patate coupée en deux, bouillie, avec un peu de bouillon.
5: D'abord, on va se le dire, c'est là. Man. Il y a 3656 déclinations pour faire des patates. Patate bouillie, là, c'est l'avant-dernière, OK? C'est la coche juste avant, je te la garoche bien crute, puis tu la manges de même. Crute, là. Oui, j'ai bien dit crute.
2: Comme une pomme.
5: Patate bouillie, c'est dégueulasse. C'est
0: une pomme de terre.
2: T'as raison.
5: Si tu trouves que la texture des fruits, c'est dégueulasse, c'est une patate bouillie, là.
0: Patate bouillie. C'est pas super. T'as raison. En Allemagne, ça goûte pas les fruits, là, mais c'est pas super.
2: Après le crack de 29, en Allemagne, ils donnaient des portions de pain, de la soupe, puis des patates.
0: Ben, c'est sûr, le monde avait un peu de sel.
2: C'est ça, là.
5: C'est pour ça que la patate a été mangée tant que ça au Québec. Le monde n'avait pas d'argent.
2: Ben oui, c'était un repas de
5: ça se gardait longtemps. Tu faisais des patates, puis tu étais capable de les garder dans le sous-sol ou dans la chambre froide toute l'année. Puis à la fin, tes épluchés, là, ils commençaient à être molles un peu, mais un coup que tu faisais cuire ça.
2: C'est maniaque.
5: Mais il faut être mal pris pour manger des patates bouillies, c'est ça le problème.
2: Ben, mal pris, tu dis. Là, les autres repas qu'on voit aussi, des espèces de crêpes farcies roulant en deux. Du jambon, du ballonné, ouais, avec un petit side de patate tout défaite.
0: Ça prend 3 minutes de plus, juste au moins pour les piler, puis c'est 100 fois meilleur.
5: C'est nos aînés. On les aime, on les apprécie tellement que c'est comme ça qu'on les traite.
2: Mais l'entrevue hier avec ces deux dames-là était psychotronique. Elle racontait que, parce qu'elle a fait des vidéos pour dénoncer la situation dans son centre, la directrice a pété un gasket, puis elle a confisqué son téléphone, puis à cette heure, elle a plus le droit d'utiliser son téléphone. Puis ça, elle l'utilise, elle envoie la cliente, la dame, dans sa chambre. Ouais. Comme en prison, en punition. Cette directrice-là est dans son vibe Pinochet, là.
5: Elle n'est pas en train de mener sa best life, ça, c'est certain.
2: Il faut y enlever les clés, là.
5: Je pense que oui.
2: Il faut
5: mettre ça sous tutelle, t'as peu le choix.
2: Ben, déjà sous tutelle, en plus. C'est déjà sous tutelle, donc ça en dit long sur le problème.
5: Puis là, elle a menacé le monde d'arrêter de les nourrir puis de les rembourser, mais en même temps, c'est du monde en RPA, là, ils se feront pas manger eux-mêmes, ils sont pas capables. C'est dégueulasse, cette histoire-là. Puis effectivement, tu l'as dit, elle se fait confisquer son cellulaire parce qu'elle prenait des photos de la bouffe pour les publier.
0: La madame, elle confisque le téléphone.
2: Oui, oui. Elle dénonce qu'elle vit. Puis la directrice a fait, t'as plus le droit de prendre ton téléphone. Puis si tu le reprends,
0: mon Dieu,
2: je t'enferme dans ta chambre.
0: Mais qu'on la sorte de là, ben
2: c'est limite criminel. Là.
0: Ben là, oui.
5: C'est comme le personnage, le rôle de Ben Stiller dans Happy Gilmore.
0: Oui.
2: C'est exactement ça. Meilleure description, comparaison.
5: C'est ça. C'est, il regarde la madame en arrière, puis... m'a tant sacré une, mais c'est un peu ça qui arrive. Tant qu'à être dans le santé, avez-vous vu l'histoire? Regarde, c'est page 11 du Journal de Québec. C'est un carré que tu qualifierais de quelle grosseur?
0: Minuscule.
2: Ah, il est très petit, là.
5: S'il y avait une nouvelle que tu voulais pas déborder, parce que c'est que sur laquelle tu voudrais pas trop parler, mais que tu voulais bien cacher parce qu'il faut que tu la mettes, là. Le confinement a affecté le développement des enfants de 0 à 5 ans. C'est une étude publiée dans une revue internationale de pédiatrie et menée auprès d'enfants britanniques qui nous révèle, la majorité des auditeurs de Radio X apprendront rien, là, qui nous révèle que le confinement durant la pandémie, la COVID, ben oui, cette Christie de pandémie-là, a affecté le développement des enfants qui étaient nés durant la pandémie. Il y a Marie-Claude Roy, qui est docteur présidente de l'Association des pédiatres du Québec, qui confirme que le langage expressif et les fonctions exécutives de l'enfant de 0 à 5 ans ont été touchées.
9: Et c'est facile de déduire que de restreindre les opportunités sociales et puis l'expérimentation des enfants, ça leur ennuie. Et ces nouvelles-là, on les cache tranquillement, mais sûrement dans le journal des fois de temps en temps, mais il va y en avoir d'autres. Là.
10: Alors que c'est une nouvelle qui mérite beaucoup plus d'espace que,
9: je pense que oui.
10: La grosseur d'un chausson aux pommes du McDonald's.
9: Je pense que oui. On a affecté une génération, tu sais, 2 ans de naissance qu'on a affecté pour sauver du monde qui sont morts 6 mois après.
10: C'est grave, c'est grave. Puis sais-tu qu'est-ce qui est le pire là-dedans? C'est qu'à chaque fois qu'on essaie d'en parler, on rencontre tout le temps des gens qui nous disent « je veux pas en parler ». Ça, c'est le problème aussi. À un moment donné, il faut accuser ce qui est arrivé. Plus on en parle, plus on va être à même de comprendre ce qui s'est passé. Se mettre la tête dans le sable, faire « je veux pas en parler, cette histoire-là, je suis tanné, on l'a vécu, on passe à autre chose », c'est pas la bonne solution.
9: Il y a un paquet de monde qui écoute et qui dit « ouais, mais c'est fini, là ».
10: C'est pas fini. On va subir les contre-coups de ça pendant une dizaine, voire une vingtaine d'années.
9: On peut penser à autre chose, là. C'est fini, là. Je veux plus l'entendre parler, moi. Ça m'intéresse pas qu'on regarde si oui ou non le gouvernement a bien fait. C'est fini!
10: Ouais. On va t'envoyer faire des patates dans un CHSLD à Val-d'Or.
9: Puis tu sais quoi? Des grandes enquêtes sur comment ça a été fait. Là, je sais que le Parti conservateur va en demander. Ils vont placer des députés au Parlement. Là, donc j'imagine qu'ils vont faire ça également, qu'ils vont faire du pouce là-dessus. Mais ça m'étonnerait bien gros qu'on ait ça, une enquête publique sur la façon dont la COVID a été gérée par le gouvernement du Québec. Là.
10: Ça arrivera pas. Parce que ça va mettre ben trop de monde dans l'embarras. Les hauts fonctionnaires sont encore en poste.
9: Attends un peu que Trump arrive ici.
10: Lui, il va nous aider, même avec notre système électoral.
9: Mais tu vois, les gens qui pensent ça ont quand même l'espoir. C'est beau, oui, c'est beau l'espoir, c'est beau. Ça peut arriver.
10: C'est beau, mais ça fait perdre la tête des fois.
9: Dans les vraies nouvelles, parce que je faisais mes affaires tout croche ce matin, là, mais les choses qui font réellement jaser les gens à Québec ce matin, c'est évidemment les travaux, c'est le troisième lien qui s'en vient, c'est le tramway qu'on est en train de faire. C'est vraiment notre réalité. On vous disait hier à quel point ça va être un dawa complet. Puis je l'ai vécu hier, là. C'est compliqué, le Festival d'été de Québec, pour cette raison-là. Tu sais, t'as à peu près juste René Lévesque pour te rendre. Ça crée un flot de circulation qui est quand même monstre. Parce que Grande Allée est fermée à partir de Hollande. C'est sûr que ça a un impact, là. Les dernières années, Grande Allée, c'était bourré de monde. Donc là, ces gens-là passent ailleurs. Et l'année prochaine, René Lévesque aussi va être fermé. Ce sera problématique. Tu sais, même les endroits où on veut que les autobus passent, ça va être fermé.
10: Ah, je sais pas comment on va faire.
9: Ouais, ça va être à suivre. Mais là, ce qu'on apprend ce matin, c'est que Atkin Realis et Siemens s'engagent pour le tramway. C'est assez fait. Le consortium c'est le consortium Québec Connexion Capital, c'est ça, qui devient partie prenante d'une autre étape. On a même parlé de tunnel hier.
11: Ah oui, hein? Mais hier, Max, t'avais un bon point concernant Siemens. C'est bizarre qu'on fasse affaire avec ces deux compagnies-là, là.
10: C'est très étrange, là. Atkin Realis et SNC-Lavalin, oui. Repackagé. Regarde partout dans le monde les histoires de fraude. Bon, là, c'est moins pire, on va me dire, mais ceci explique cela.
11: Mais l'histoire de l'application que tu mentionnais hier.
10: Là. Exact. Siemens, l'application là, qu'on voulait mettre sur pied, qu'on voulait créer pour rassembler tous les services de mobilité à Québec, le RTC, à vélo, le tramway.
9: Ce qu'on a abandonné pour prendre la plateforme de Montréal.
10: Exact. Mais on a quand même donné 4 millions en pénalité à Siemens. Beaucoup de gens qui considéraient ça peut-être comme un petit cadeau déguisé, là.
9: Ben, écoute, toujours est-il que c'est eux autres qui vont le faire, puis rendu là, tout ce qu'on a besoin de regarder, c'est comment ça va être fait, puis à quel moment les coûts vont commencer à exploser. Mais chose certaine, c'est que le projet est parti, là. Il n'y a plus de boulevard Laurier, il n'y a plus de quai de Bourgeois, le projet est vraiment, vraiment parti. Ils vont couper les arbres bientôt.
10: Ça va se faire.
9: C'est au mois d'août où on va commencer à s'installer pour le tunnel. On va commencer à s'installer au Parc de l'Amérique française, le quartier des travailleurs, là, pour faire le tunnel. Mais dans l'article ce matin, c'est Claudie Côté-Chabot qui parle, qui était comme un peu porte-parole de CDPQ Alfra dans ce dossier-là hier. Elle dit « On verra pas de tunnelier cette année. » Donc, on fait allusion au tunnelier. Jusqu'à maintenant, ce qu'on avait vu dans les papiers, c'était le dynamitage. Là, on parle plus d'un tunnelier. Ça fait pas moins shaker le sol. Là. Rappelez-vous, dans Ocean Eleven, il a causé le tremblement de terre avec ce tunnelier-là.
10: Oui.
9: On s'en souvient. C'est un bon film. Tout est réaliste. Tout ce peu ce qui se passe dans un film.
10: On le verra pas apparaître quand même, mais la couronne va demeurer fermée. Là. C'est ce qu'on comprend cet automne. Ça ferme quand même entrée et sortie de la ville sur Dorchester. Mm. Ça, avec René Lévesque de fermer la grande allée l'été prochain. Bon, vu, la ville ne sera plus praticable.
11: Je vous rappelle, la couronne va devenir Dorchester va devenir à deux à double sens.
10: C'est ça, je viens de dire, ouais.
11: Ouais, c'est ça. Puis la couronne va devenir seulement tramway, autobus, piéton, vélo. Là.
10: À long terme, c'est ça qu'ils veulent faire.
11: Ouais, ça va être ça.
12: Amen.
11: C'est ça le plan, Max.
10: Imagine le trafic.
9: Ça va être compliqué pour aller au karaoké au Dauphin.
11: Passera ailleurs.
9: Non, mais il faut que tu penses aux priorités, Max.
10: T'as raison. T'as raison.
11: La vie de quartier.
10: Je peux-tu aller mettre du sel dans ma bière en écoutant du Éric Lapointe?
9: Oui, mais mets pas du sel direct, mets du Clamato. Ça fait le même travail.
10: Ouais. Vous, des gars de Clamato, vous autres, dans votre bière?
11: Ben, t'étais payé quelle heure?
9: J'ai déjà fait ça, moi.
10: Ça, c'est un bon gars de brosse. Ben oui.
9: Ça dépend de la veille aussi.
10: Ouais, c'est plus une bière de matin, hein, la bière Clamato.
9: Ben, c'est pas tant une bière de matin, c'est une bière qui te fait faire de la rétention d'eau. Le Clamato, le lendemain de brosse, c'est parfait, là. C'est mieux qu'un Gatorade. Il y a tellement de sel là-dedans, c'est l'enfer. Donc, si tu relèves, tu sais, mettons, un party de fin de semaine de tournoi de kickball, là.
11: On y revient.
9: Tu te lèves le matin, là, tu le sais, là. Il y en a d'autres qui t'attendent au parc, oui. Tu y vas, mais tu t'es couché tard, tu prends une petite bière Clamato à première, là, tout se replace, tout se recalibre, puis tu te dis tabarnouche.
11: Tout le temps un.
9: Il me manque juste un hot dog.
11: Il y a tout le temps un au tournoi qui te dit à 9h30, petite bière avec ton déjeuner, wow! Tu dis Clamato dedans? Ah!
9: Oui. Excellente idée. Donc, je sais pas pourquoi il était rendu sur le Clamato dans la bière, mais...
11: Le dauphin, Dan.
9: Tout ça, OK, c'est beau, merci. Tout ça pour vous dire que Atkin réalise puis Simon s'engage pour le tramway. C'est un dossier qu'on va voir, pour vrai, là, ça va arriver. Les multinationales, ben oui, le troisième lien, il y a du monde qui lève la main et disent, nous autres, on serait peut-être intéressés, il y a des constructeurs de partout dans le monde. Il y en a eu 23 la dernière fois, en 2004, qu'on a fait un appel d'intérêt. Là, on est rendu à 11 quand même déjà. Il y a du monde qui sont intéressés à bâtir ce troisième lien-là. Est-ce que vous croyez toujours à la mouture? Je vous rappelle... qu'en 2024, il y avait eu un appel d'intérêt, puis
11: ben oui.
9: Il y a 23 compagnies partout dans le monde qui ont levé la main pour dire « C'est vous quoi, nous autres, ce troisième lien-là, on peut le bâtir. » Ce pont-là, j'imagine, que les autres disaient. Mais on peut s'en occuper, on va le faire. Et là, on refait un autre appel d'intérêt où là, t'es rendu à 11 compagnies, il va en avoir, là, ça va monter, c'est pas fini. Puis là-dedans, la majorité faisait partie des 23 qui avaient déjà levé la main en 2024. Est-ce que tu penses que tu peux leur faire ce coup-là trois fois?
10: Hey non, mais moi, ça fait longtemps que je suis sorti de l'illusion.
9: Je sais,
10: ben
9: Max.
10: Non, mais
11: ça, c'est électoral,
10: fois,
11: Dan. Là, on lance encore une balloune en disant, vous voyez?
9: Ben, vous avez raison, mais c'est pas de ça que je parle.
10: Ce que tu veux dire, c'est qu'ils n'ont pas le choix de le faire vu les dernières années.
9: Non, c'est pas ça que je dis.
11: Les entreprises, tu parles?
9: Les entreprises qui bêtent et qui disent, nous autres, on a de l'intérêt pour ça.
10: Ben, c'est ça.
9: Ils ont levé leurs mains pour l'intérêt en 2024. Finalement, le projet a fait, Ray le dirait, peut-être.
11: Peut-être. Bouilli.
9: Fait qu'on le dit à ces 24 entreprises-là, ces 23 entreprises-là, finalement, c'est un échec, on va pas de l'avant. Tu reviens deux ans plus tard, tu ramènes un appel d'intérêt pour ce projet-là, les mêmes compagnies lèvent la main pour dire nous autres on est intéressés, puis on le sait ce que ça va faire.
11: Peut-être bouilli.
9: Peut-être.
10: Ben, c'est stupide de faire ça
9: mais quand,
10: à l'aube d'élection.
9: Mais quand on va être rendu au moment où il faut vraiment le bâtir, qu'on a plus le choix, là, et que tu vas revenir avec un appel d'intérêt, les compagnies qui sont faites... qui se sont fait dire peut-être les deux premières fois. Peux-tu dire, ça se peut-tu qu'ils se disent ça manque de sérieux dans ce gang-là?
11: Ouais, oui, mais en même temps,
9: mange un char.
11: Je fais l'avocat du diable, me dis ça implique quoi pour ces entreprises-là, à part dire oui, on peut le faire. Je veux dire, financièrement, y a-t-il un impact? Est-ce que ça exige.
9: Ça endommage la crédibilité du projet?
11: Ça, t'as 100% raison. Mais si tu peux être, si mettons un jour.
10: Ben, c'est pas juste d'appliquer, mettons, de donner ton nom, là. Faut que tu mettes des plans neufs, faut que tu proposes des choses. Il y a du travail qui est relié à ça.
11: C'est là où je doute. Je suis pas sûr qu'il y a tant de travail que ça te fait. À part dire, oui, on peut
10: d'appliquer
11: le faire.
10: D'appliquer sur un appel d'offres en disant que tu veux construire un pont, il n'y a pas de travail.
11: C'est un appel d'offres ou c'est un appel d'intérêt?
10: Un appel d'intérêt, faut
11: c'est
10: que tu
11: dire, démontres. Oui, je suis intéressé.
10: Ben, j'imagine qu'il faut que tu démontres que tu es capable de le bâtir.
9: C'est ça,
10: le
9: y a
10: pont,
9: du travail à faire.
10: Ben,
9: là,
10: c'est sûr que oui. Là.
9: C'est plus qu'un PowerPoint qu'avec un fichier Excel.
10: C'est clair. Mais rendu là, les Chinois, ce sera les Chinois. On ira voir les Chinois.
9: Oui.
10: Un autre accord.
11: De toute façon, ça n'arrivera jamais.
10: Eux autres, en plus, ils arrivent avec leurs employés. C'est le fun, ils ne coûtent pas cher.
11: Il n'y aura pas de troisième lien.
9: Ah, tu parles de Chinois. On va quitter un peu la région de Québec. Hier, Donald Trump qui a carrément accusé la Chine d'avoir nui à l'élection de 2020.
10: Hey, je pense que c'était un des discours à la nation. Je l'ai écouté au complet hier, là, les plus aliénants que j'ai jamais entendu.
11: Ah oui?
10: Hey, mais c'était fou raide là, d'écouter ça hier. Là.
11: C'est 25 minutes, hein?
10: Ouais, c'était à peu près une demi-heure. Ouais. Là. C'était incroyable le discours qu'il nous a donné hier. Encore les articles ce matin, là. On saute vite aux conclusions.
9: OK. Explique.
10: Yves Boisvert dans la presse qui dit que tout est faux alors qu'on n'a même pas pu constater les preuves amenées par Trump. C'est ça le problème?
9: Tu dis exactement ce que je voulais dire. Tu as raison. Il n'y en a pas de preuves. Fait que c'est encore dans le doute. Ce que c'est vrai, ce que c'est faux, on le sait pas. Mais tu peux pas affirmer ni un ni l'autre.
10: C'est des grosses accusations, là.
9: Oui, absolument. Absolument. Puis c'est le genre d'accusation que normalement, il faudrait que tu aies des preuves pour les amener. Mais en même temps, on le connaît, Donald.
11: C'est sa stratégie.
9: Ça fait 45 ans qu'il y a des médias. Ça fait 45 ans qu'il est
11: fait ça. Ben oui.
10: Ouais. Mais il y a quand même des conséquences à ce qu'il dit hier, là. Il a décrédibilisé le système électoral américain au grand complet. C'est jamais vu. Il n'y a jamais un président qui a fait ça. Encore moins dans le modèle de discours à la nation. C'est fou, là. 220 millions de persona, d'identité américaine qui aurait été volée par les Chinois. Les Chinois auraient même corrompu des machines de vote, d'après ce qu'il y a avant. C'est ironique, là, par exemple, parce que les Russes étaient avec lui en 2016, d'après ce qu'on dit, là, puis il y a des enquêtes qui l'ont prouvé.
11: C'est ça l'affaire, c'est que là, c'est les mi-mandats qui s'en viennent.
10: Ouais.
11: Moi, je pense que tout ça est très stratégique, là, créer une grosse bulle. Les élections sont fausses et sont fraudées.
10: Ben, les démocrates, c'est ce qui avance, mais en même temps, vu les accusations puis la lourdeur de ce qui avance, il fallait que ce soit dit, là. Il dit qu'il y a des documents puis ils ont été libérés hier, mais il y en a beaucoup. Ouais. Par le temps que les journalistes viennent à bout de ça, ça va prendre quelques jours. De sortir déjà dans des médias ce matin en disant que tout ce qu'il a dit était faux. Concernant les élections de 2020, je peux comprendre parce qu'il y a eu des recours judiciaires puis il y a eu des enquêtes qui ont été menées. On peut débunker quelques faits, mais pour le reste, faut étudier ce qui a été avancé. Il y a des preuves qui ont été avancées par la CIA, par la NSA. Man, c'est aliénant ce qu'il disait hier. T'es comme, je peux pas croire qu'on est face à une corruption d'une telle ampleur. Si ça s'avère être vrai, une chance qu'il l'a faite. Si c'est faux, peut-être que les démocrates ont raison.
11: Oh, ouais. Puis il y a beaucoup de doutes sur l'ingérence chinoise au Canada aussi, là.
10: Ben, il y a eu une commission d'enquête là-dessus. Exact. Justin Trudeau, le premier ministre, a passé la commission d'enquête.
11: C'est probable.
10: Ben oui.
9: Ben, il y a l'ingérence planifiée puis l'ingérence non planifiée, là. Pensez-vous que Mark Carney serait premier ministre si on n'avait pas eu cette ingérence non planifiée-là des États-Unis, là, avec les tarifs, toutes les patentes? Pas de Donald Trump, c'est Pierre Poilievre qui est PM.
11: Oui.
10: Définitivement.
9: C'est qu'on le veut ou non, qui a été fait exprès ou non, c'est rendu là, est-ce que on doit dire de l'ingérence ou de l'influence?
10: C'est juste ce qui m'a le plus inquiété hier. Par contre, c'était pas tant ce qui avançait, parce que ça reste à démontrer, mais plus que ABC puis NBC aient choisi de pas diffuser le discours à la nation. Deux chaînes de télé nationales américaines qui font le choix conscient de pas diffuser le discours à la nation parce qu'ils pensent que tout ce qu'il va dire, c'est des mensonges. Je comprends que le gars, il raconte de la merde, bien souvent. Mais si jamais c'est vrai, il avance des preuves, il nous les donne. C'est votre job de le démontrer par la suite. Mais de pas diffuser le discours, c'est une atteinte à la démocratie. C'est bien pire que dire de la merde de même dans un discours à la nation, tant qu'à moi.
9: Oui, non, tout ce que tu dis, je suis entièrement d'accord. Je savais pas d'ailleurs que ABC s'était embarqué dans le lob pour ça. Puis d'autant plus, c'est des chaînes de télé qui ont sacré du monde dehors pour faire plaisir à Trump, là. De pas diffuser le discours de la nation, c'est quelque chose de particulier. Mais hier, effectivement, il a tout déballé ça, lui, les machines, les patentes. Puis il fait ça à 3 mois des midterms aussi.
11: Donc, ouais, c'est ça.
9: C'est, tout est dans tout, j'imagine. Ça va être un dossier à suivre. Mais effectivement, moi, je l'ai pas écouté hier, le discours. J'étais pas là. J'étais au festival d'été. Puis, tu vois, j'avais exactement la même lecture en ce sens que, ben, voyons, tu peux pas dire que c'est pas vrai. En même temps, tu peux pas non plus dire que c'est vrai. Faut que tu sois dans une zone où, on va lire les documents, on va faire attention, on va être prudent.
10: Exact.
9: Puis, on va vous revenir dans un mois. Avec une vraie vérification, parce que ça se pourrait effectivement, tu sais, les Chinois, c'est quand même pas des enfants de cœur, là.
10: Ben non, mais c'est sûr. Puis Trump, il avançait que les Chinois avaient payé des journalistes qui, avant la campagne électorale de 2016, avaient mal parlé contre Trump. Ils ont localisé puis ils leur ont donné des gros montants d'argent pour qu'ils écrivent plein d'articles néfastes puis négatifs sur lui après les midterms de 2018, avant la campagne présidentielle de 2020. Puis ils accusent la Chine d'avoir corrompu un peu l'espace médiatique américain. Mais encore là, il faut le vérifier. Yves Boisvert, ce matin, là, il est dangereux. L'article qu'il écrit dans la presse, c'est dangereux. Il a tout débunké, il a tout dit que c'était faux sans même avoir pris le temps de vérifier les documents. Puis tu te considères comme un vrai journaliste, Yves.
9: Tiens, tu as-tu dit? C'est l'enfer à quel point tu y as dit.
10: T'as besoin d'une sieste.
11: Ou de Max, vacances. T'es pas tôt quand t'as faim.
10: J'ai pas faim, je suis pas très bien.
9: Ou de vacances. Des nouvelles écoles, c'est le fun, dans le coin de Portneuf, Sainte-Catherine de la Jacques-Cartier, une nouvelle polyvalente qui va être construite dans ce secteur-là. Oui. Dans la catégorie, en fait, des bonnes nouvelles, là, c'est s'en prendre des nouvelles écoles dans la région de Québec, c'est fou. Il y a de plus en plus de monde, de plus en plus d'enfants. On a parlé de la Rive-Sud toute la semaine. Toute la semaine, on a parlé de la Rive-Sud. On avait fait beaucoup de pouces sur l'histoire de Annick Tremblay, parce que c'est une ville qui actuellement accueille des nouvelles familles puis des jeunes familles, mais qui a malheureusement pas toutes les installations de loisirs et scolaires pour pouvoir les accueillir. Mais c'est la même chose à Québec. Là, à Québec, il y a deux nouvelles concernant des écoles. Là. Oui, il y a Sainte-Catherine de la Jacques-Cartier, école primaire et école secondaire, puis également le Collège Mérici qui va faire la demande pour devenir une école publique. Ça aussi, c'est un effet du... Puis je pense qu'il y a de plus en plus d'écoles privées qui vont essayer de faire ce switch-là. Parce que, veux, veux pas, le régime public commence à être de plus en plus intéressant avec les programmes sport-études, tout ça. Puis oui, si t'as de la place, si tu veux le faire. Donc là, c'est le Collège Mérici qui va lever la main et va dire, ouais, nous autres, on aimerait s'embarquer dans le système public. Bonne ou mauvaise nouvelle, c'est l'avenir qui va nous le dire. La garnouille est partie.
10: Elle est où?
9: C'est pas.
10: Pourquoi?
9: Elle est peut-être à côté de la statue de Champlain. Mais il n'y a plus de garnouille.
11: Fini,
9: la garnouille de Benjo. Bonne ou mauvaise nouvelle, c'est l'avenir qui va nous le dire. La garnouille est partie.
10: Elle est où?
9: C'est pas.
10: Pourquoi?
9: Elle est peut-être à côté de la statue de Champlain. Mais il n'y a plus de garnouille.
11: Fini,
9: la garnouille de Benjo.
11: Ben qui... oui, dans Saint-Roch.

0: puis Saint-Jean, il y en est au chemin Saint-Joseph.
1: Ouais. Chemin Saint-Joseph, chemin Saint-Jean, rue Saint-Joseph, voilà.
0: J'ai dit chemin, hein?
1: Chemin Saint-Jean.
0: C'est un chemin.
1: C'est un chemin. De moins en moins pour les voitures, par contre.
2: Saint-Jean?
1: Pas Saint-Jean, Saint-Joseph.
0: Saint-Joseph.
2: Le chemin?
0: ça a déjà brassé beaucoup dans le temps. C'est quand t'es jeune, avez-vous connu le bon vieux quartier Saint-Roch où il y avait des planches de vinyle dans les fenêtres puis
1: le mail
0: ou le mail où tout était tout croche, Mimi 30 sous, toute la rue Notre-Dame des Anges, les filles avec des borésées trouées, je vous aime dire des borésées, Dan s'est fait trouer. Non. Quand il y a des trous dans les borésées, c'est parce qu'ils sont maganés, là. Mais on a connu ça, là. Et moi, mes parents, quand j'étais jeune, ils voulaient pas que j'aille faire des transferts d'autobus là, parce qu'il y avait un terminus d'autobus. On allait avec l'école à la bibliothèque Gabriel Leroy, qui est dans ce secteur-là, pour des sorties éducatives, là. Puis on regardait par les fenêtres d'autobus en se disant, mais dans quel monde on vit? C'était déjà, cette époque-là, avant la revitalisation du quartier Saint-Roch, c'était une dôme à ciel ouvert, là.
1: Ah oui, moi, je me souviens. Une des premières fois, je suis venu à Québec, puis j'avais quoi, 13-14 ans. J'étais avec un ami, puis on allait à Expo Québec en autobus. Puis il disait, ben avec le trajet d'autobus, il faut passer par Saint-Roch. Hey, là, genre, on va-tu voir des prostituées, on va-tu voir des affaires bizarres? J'étais là, ben peut-être pas tant, là, mais moi, je voulais voir. C'était la réputation que Saint-Roch avait, là.
0: Ben, c'était ça.
2: Ça a changé, mais pas tant.
0: Ça a changé, mais c'est revenu.
2: C'est ça. Ça a changé, mais pas de temps.
0: Parce que quand ils ont revitalisé ça avec les magasins Hugo Boss, la patente, ça avait presque pas de bon sens. Là. c'est passé de tout à rien. Finalement, toutes les grosses boutiques high class sont toutes fermées. Finalement, sont parties. Le quartier est redevenu ce qu'il était. Mais à l'époque, il y avait un cinéma de cul, là, le midi-minuit.
2: J'ai manqué ça.
0: T'as manqué ça.
2: Le midi-minuit?
0: Midi-minuit.
2: Ouvert 24 heures?
0: Je sais pas s'il était ouvert 24 heures, mais ce serait pas si surprenant que ça.
2: OK.
1: On va attendre le soir.
2: Je vais aller me passer un Welley à 11h30 le soir, je pouvais.
1: Mmh. Oui, ou à 2h30 d'après-midi, c'est ça?
0: Oui, c'est ça.
2: Je vais tout le temps avoir de la compagnie là-dedans.
0: J'ai jamais compris ça.
2: Ah, ça, là, Cinéma L'Amour à Montréal, c'est la même affaire. Là, chaque fois que je passais devant, je me disais, mais qui va là? Là, t'es voir rentrer puis tu fais, ah, je comprends.
0: Ouais, je comprends, mais qu'est-ce qu'ils font là aussi?
2: Ben, l'exhibitionnisme, là.
1: Non, mais dans le noir, tu vois pas l'autre, là. Je vais pas jamais aller, là.
2: Ça doit être pour ceux qui y vont. Une main,
0: non, mais quelle affirmation de Nicolas Cloutier, là.
2: C'est...
0: Mais dans le noir, tu vois pas l'autre. Tu l'entends.
1: J'ai choisi cette affirmation-là plutôt que de parler de popcorn sur le gilet.
0: Moi, tu l'entends, puis quand t'as fini de l'entendre, tu le sens.
1: Des fois, tu te dis, pourquoi j'ai pas fait ailleurs?
0: Ben, c'est bon. C'est bon. L'histoire de Donnacona, c'est quand même... C'est particulier, cette histoire-là. Écoute, la victime demande de l'aide pour quitter la région avant de mourir. C'est l'histoire de l'incendie qui a eu lieu. Il y a un petit gars de 17 ans qui a été arrêté dans ce dossier-là. La femme de 35 ans est décédée dans un incendie. C'était un incendie criminel. Ça se passait lundi soir. Puis, elle avait confié à ses proches puis aux voisins qu'il fallait qu'elle quitte la région. Selon ses proches, l'appartement de Mme Clément a été vandalisé quelques semaines avant l'incendie qui lui a coûté sa vie, bien que rien n'a été volé. Semble-t-il qu'elle se faisait pas mal menacer. Mais là, on est allé jusqu'à mettre le feu dans sa chambre, dans une place où elle était prise. T'sais, quelqu'un était rentré dans l'appartement déjà avant par infraction pour connaître les plans. On aurait pu mettre la vie de d'autres personnes. Je dis pas que cette personne-là... T'sais, vous comprenez qu'il y avait plusieurs logements dans l'appartement, puis pour mettre un terme à la vie de cette personne-là, on a brûlé l'appartement. C'est une histoire qui fait beaucoup jaser là, à l'heure actuelle. Puis c'est surtout quand on a des questions, t'sais, on est curieux, on veut savoir pourquoi ça s'est passé de cette façon-là. Pourquoi un gars de 17 ans voulait tuer une femme de 35 ans qui, elle, se sentait menacée depuis de plusieurs semaines. C'est particulier, c'est intriguant. Et puis, la police est en train de faire une enquête. Parlant de particulier, Frédéric Lachance-Bourgoin, le héros du jour.
1: Oui.
0: 35 ans. Hey, 35 ans quand même.
1: Lui,
0: 6 ans de prison qu'on lui a donné. Puis on lui a mis l'étiquette délinquant sexuel à surveiller pour le restant de ses jours. Le gars se promenait dans la rue pour regarder les filles se changer.
2: Ah, ça, c'est un bon maniaque.
1: Ah oui.
2: Il rentrait chez les filles aussi des fois.
1: Il rentrait aussi.
0: Il rentrait une fois.

0: pour aller voir les sous-vêtements de d'une fille qui avait déjà vu la veille.
1: Imagine, c'est pas drôle. Mais imagine, tu t'appelles Stéphanie, tu te fais des petites pâtes Alfredo tranquille, tu te retournes le soir, il est 5h30 à Brunante. T'sais. On est entre l'hiver et l'été, il est là dans le châssis, puis il te regarde, debout.
2: Ah oh ouais, c'est méchant.
1: Comme un poteau d'hydro, il bouge pas, là, puis il te fixe.
0: Et il part du principe que les lumières sont ouvertes chez eux, il fait noir dehors, fait qu'il me verra pas.
1: Mais il a les cheveux noirs, puis il est très blanc. Là. T'sais, d'après moi, il est fluorescent le soir. Là. C'est sûr que tu le vois.
0: Ça m'est arrivé quelque part vers le 2-3 juin dernier, moi. Hein? Où j'ai vu une fille, il faisait chaud.
1: Ah, oh, mais c'est correct.
0: Là, non, t'as peu. Et j'ai vu une fille qui se faisait à manger par la fenêtre de sa cuisine, seins nus.
2: OK.
0: J'étais avec ma blonde.
1: Ah.
0: Tu sais, on marche.
2: Oh, oui.
0: Et le malaise qu'on a eu, ma blonde puis moi, là, tu sais, c'était comme, voyons, c'est ce qu'elle fait là, elle. On va marcher plus vite, on part. Donc, le monde qui court après ça,
1: elle voulait se faire voir, la dame que t'as vue.
0: Ben, je pense que oui, un peu, sans doute. En même temps.
1: Elle est chez eux.
0: Les fenêtres ouvertes faisaient 40 degrés.
1: Ouais.
0: Donc, j'imagine chaud. Que c'est ça, tu sais, des fois, on le sait, il fait chaud. Donc, puis moi, j'étais hyper malaisé. Et là, je me mets, parce que cette histoire-là me revient en tête quand je pense à un gars qui courait après ça, là. Il passait ses grandes soirées dehors avec un sac à dos, ses sandwichs au jambon, puis ses bartangs. Il partait avec son lunch, il était équipé pour aller voir du monde, pour aller voir des filles. 6 ans qu'il s'en va en dedans. Évidemment, c'était pas la première fois qu'il était accusé pour des crimes en allégation sexuelle. Il l'a même dit,
2: j'ai un problème. Là.
0: J'ai vraiment un problème. Faut protéger la société. C'est ce que le juge a décidé
2: Mais
0: de
2: oui.
0: faire. La juge Rachel Gagnon a dit, teint-toi, va-t'en, 78 mois, on veut plus te voir la face, ouais, dégage.
2: Dans les victimes, il y a une mineure aussi, là. Puis le traumatisme, là, quand tu t'aperçois que le gars est rentré chez vous pour prendre tes sous-vêtements, entre autres, là.
1: C'est malade parce qu'il n'y a pas eu de violence, mais il y a des pédophiles qui pognent moins que ça.
0: Ouais, je sais, mais lui, c'est parce que c'est un récidiviste. J'imagine que si ça, c'était sa première fois qu'il était devant le palais de justice, il n'aurait pas donné ça, là. C'est parce que c'est un récidiviste.
1: Je comprends, mais quand même.
0: Ouais, je sais. C'est quand même beaucoup compte tenu du fait qu'il y a des pédos. Je me suis posé. Puis même des violeurs.
1: D'autant plus.
0: Qui font moins de temps que ça.
1: C'est grave ce qu'il a fait, là. Faut pas se leurrer, mais il y a des pédophiles qui ont moins de temps que ça pour avoir agressé physiquement des petites femmes ou des petits gars, là. C'est dégueulasse. 78 mois de prison, d'après moi, il trouvera pas beaucoup de filles à examiner en prison.
0: Mais tu trouves pas ça louche? Il y en a de plus en plus des mêmes. Des gars qui mettent... Hey, souviens-toi du gars qui mettait des caméras pour filmer la fille de sa blonde?
2: Et sa blonde,
0: des Airbnb partout.
2: Il mettait ça en ligne en plus après.
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0: C'est parti, mon kiki! Salut Radio X, salut les auditeurs, bon matin. 5h59, on est un peu à l'avance. C'est Mel Paré, François Guerrier-Py qui s'installe pour une petite émission du dimanche matin, là,
1: ben,
0: entre 6 et 9. Ça fitait dans notre horaire.
1: Ouais.
0: Salut Mel.
1: Salut, ça va?
0: Ouais, toi?
1: Oui.
0: Première fois qu'on fait de la radio ensemble.
1: C'est vrai.
0: Oui. Fait combien de temps que t'es arrivé ici, donc?
1: Je dirais, là, un an et demi, je dirais.
0: OK.
1: Ouais, je suis arrivée en janvier. Fait que ça a fait un an, ouais, un an et demi.
0: Puis là, t'es à la rédaction publicitaire, mais aussi à la co-animation ici et là, notamment dans la fameuse Sexploratrice.
1: Exactement. J'ai commencé là, hein.
0: Ouais.
1: C'est fou, pareil.
0: Puis là, tu finiras pas là, je pense.
1: Tu penses?
0: Ben là, t'es rendu dans le show du matin week-end avec Carbo qui prend des vacances. Je vous rassure, les auditeurs, il sera de retour le 15 décembre, c'est ça?
1: Ouais. Non, peut-être même le 18.
0: Le 18. Mais tout ça pour dire qu'il sera là pour la rentrée, prévu le 10 août, n'ayez crainte, il se repose. J'ai vu des photos sur les réseaux sociaux. Notre Carlito National avec Marie-Mé en photo,
1: oui.
0: Il était très content d'être là. C'est la fête de la famille en fin de semaine à Saint-Émile. Il y a des activités qui sont prévues pour tous. Et puis ce soir, je pense que c'est DJ Champion qu'on a reçu en entrevue vendredi, Maxime Morin. Est-ce que c'est ton genre, toi, d'aller faire un petit tour ce soir aux fêtes de Saint-Émile?
1: Ben, pour vrai.
0: Même si t'as pas encore fondé ta famille, là.
1: Ouais, je serais allée vendredi. Bon, j'avais un souper de fête. Samedi, hier, j'avais pas l'énergie, mais j'avais dit à Carbo, en plus, « Ah, j'aimerais peut-être venir faire un tour. » Il y avait une exposition de voitures, puis tout ça.
0: Mais toi, c'est plus Marie-Mé, là, la chanteuse de ta génération.
1: Ouais, mais hier, c'était Sarah Dufour puis Jérôme 50.
0: Oui.
1: Quand même, tu sais, des bons artistes qui auraient été le fun à voir. Là, même
0: de belles pointures.
1: Exact. Fait que peut-être j'aurais aimé ça, mais non, j'ai pas eu l'énergie pour ça. J'ai préféré rester chez moi pour rien faire.
0: Si vous êtes en direction d'une activité quelconque extérieure, ben, sachez que présentement, il fait quand même un peu frette, là, c'est 16 degrés, mais il y aura moyen d'avoir du fun aujourd'hui avec alternance de soleil et de nuages. C'est 28 le maximum qui est prévu aujourd'hui en ce beau dimanche Peter Stachny, 26 juillet. Demain, ben c'est déjà loin, hein, mais il faut quand même le dire, il y aura peut-être des orages, peut-être même des averses à raison de 40% et avec un maximum de 29, ben, on est assuré de quand même vouloir porter la culotte courte. Cette semaine, il annonce des petits nuages gris un peu partout comme ça jusqu'à vendredi, des alternances. On est habitué, on est fait de même, nous autres au Québec. On sait que ça se peut, puis de toute façon, le festival d'été est derrière nous, ça fait qu'on comprend que il peut y avoir un peu de pluie de temps en temps, là, quand même.
1: Mais jusqu'à maintenant, là, les vacances de la construction, ça n'a pas été la meilleure température, hein?
0: Ah ouais, t'as remarqué ça? Moi, je suis tout le temps en studio, je t'avoue que j'ai même pas.
1: Ben non, mais regarde dehors, c'était pas des grosses températures. Là. Les deux semaines avant la construction, ça a été beaucoup mieux, là.
0: Est-ce que t'es pour ou contre les semaines de la construction? On en a parlé, nous autres, la semaine dernière.
1: Oui, dans le Carbo Show, hein,
0: ouais,
1: me semble.
0: Ouais. On se posait des questions. Est-ce que c'est une bonne idée? Est-ce que ça paralyse le Québec ou ce que ça fait, en fait, que le Québec peut se reposer un peu? Puis, ben, il y avait des gens qui appelaient au 418-670-9098. D'ailleurs, vous pouvez participer à l'émission via la messagerie ou encore le téléphone si vous voulez participer à la discussion avec Mélanie ou encore émettre un commentaire. C'est que souvent, ben, la semaine de la construction, pour certains, c'est le grand débranchage. Là, on tire la plug. Puis ben il y a des corps de métier aussi qui, en fait, il y a des gens qui nous appelaient pour dire on est coordonnés, on peut pas faire l'électricité si ou du moins on peut pas faire le plâtre si l'électricité est pas faite. Donc si on arrête tout en même temps, c'est mieux, c'est plus facile de coordonner les travaux sur certains chantiers. Puis ben ça fait bien du bon ça.
1: Ben c'est vrai. Puis dans le fond, nous aussi ça nous fait une petite pause de trafic, c'est plus relax, tu le sens.
0: Comme un peu la pandémie, tu sais, le matin là tu fais ah y a pas de trafic.
1: Non c'est ça, il y a vraiment moins de monde sur la route. Ben encore là, les semaines avant, il y a quand même pas tant de monde aussi. Là, je veux dire, l'été en général, c'est quand même relax là, sur les routes.
0: Ben, les fins de journée, là, je remarquais ça hier dans le secteur de Beauport. Je m'enlignais vers la côte de Beaupré. Puis le grand virage, là où on a prévu de faire le troisième lien, juste en face de l'île d'Orléans, ben, il y avait quand même beaucoup de vacanciers comme ça qui étaient en direction de Charlevoix, de la côte de Beaupré.
1: Ben, c'est le festif en fin de semaine à Baie-Saint-Paul.
0: Ben oui.
1: Donc, il y a beaucoup de monde là, qui sont là. Moi, mes parents, hier, sont partis vers Charlevoix, puis ils ont croisé...
0: Sont-ils allés au festif, dans le show du Pied de Sable?
1: Non, nous, on a vraiment un chalet là, dans Charlevoix. Là. Ma mère a grandi là, donc c'est une résidence secondaire.
0: Charlevoisienne?
1: Oui, une Saint-Irénéenne.
0: C'était-tu du ski par en argère?
1: Non,
0: le massif,
1: pas trop ski.
0: Tu skiais là un peu?
1: Jamais.
0: Pour vrai?
1: Jamais été là.
0: C'est un des endroits les plus spectaculaires au monde pour faire du ski alpin.
1: Faudrait que je l'essaie une fois, mais je suis jamais allée.
0: Fais-tu du ski un peu?
1: Oui, mais ça fait... J'ai mon kit de ski, mais ça fait comme 2 ans que je skie pas.
0: Parce que tu stationnes ta voiture dans le haut, c'est un peu improbable. D'habitude, bon, t'arrives au Mont-Saint-Anne ou t'arrives à Bromont, t'arrives au Mont-Saint-Sauveur ou peu importe, tu pars ton auto, puis là, tu montes en téléphérique ou pas téléphérique, mais en télécabine ou en télésiège. Mais le massif, c'est complètement le contraire. T'arrives en haut, puis tu descends. Puis ce qui est fascinant, c'est quand même, la pente est très aiguë, tu sais, c'est très pentu. Fait que des fois, tu descends, puis t'as comme l'impression que tu vas tomber dans l'eau, là. C'est comme...
1: Je vais arriver où, moi, là?
0: Ah non, mais c'est vraiment, ça donne un peu le vertige. Après quelques descentes,
1: tu l'as essayé, toi?
0: Ben oui, je t'allais souvent faire du ski au massif. Il y a même du vélo de montagne ces temps-ci, là.
1: C'est ça, j'allais dire. J'ai dit, t'es sûrement allé en vélo de montagne, là,
0: ben
1: aussi.
0: Ben oui, pas cette année. J'ai pas vraiment un horaire qui me permet ça, là, avec mon horaire de radio puis mon petit garçon de 2 mois et quelques, là. Mais l'année passée, je suis allé 2 fois, je pense. Puis c'est souvent une belle alternative pour le... Ben moi, j'aime bien le Mont-Saint-Anne, mais tu sais, des fois, ça fait du bien de changer, de changer ses habitudes.
1: Ça fait différent.
0: Dans les actualités, en fait, si vous avez fait le tour des journaux ce matin, ou vous l'avez pas fait, ça vous tentait pas, là, la une de la presse, ben, c'est l'empereur de la scrap, c'est un Montréalais qui est considéré comme le plus grand ferrailleur, ben, en fait, au Québec, et puis il s'est mis de l'argent plein les poches avec ça, puis je pense que ben, il y a une vocation de récupération qui est noble, mais il y a aussi, ça fait rêver quand même des cours à scrap, là.
1: Moi, j'ai jamais été dans une cour à scrap.
0: Ah ouais?
1: Jamais vécu ça.
0: Quand j'étais petit, ben kid, là, on allait chercher des pièces qui manquaient sur nos chevettes puis nos Renault 5. Là. On allait, c'était à Pintendre. Là, on arrivait avec nos tournevis, nos vice grips. Là, on allait s'acheter un rime qui nous manquait, un miroir, un pare-soleil, un banc. Tu sais, souvent, c'est des détails comme ça. Fait que j'avais bien du fun, puis évidemment c'est Carl, le spécialiste de la cour à scrap puis des pièces de l'usager, là, mais ça a bien changé, c'est rendu une industrie. Il y a vraiment, les inventaires sont en ligne, Kenny Youpool, ces choses-là, tu sais, ça a vraiment changé là toute la pièce usagée. Puis si vous avez une voiture antique, ben vous savez encore plus là, de quoi je parle. À la Une Journal de Québec, ben on fait quand même des efforts ces temps-ci pour rendre les immigrants sympathiques. La preuve, c'est ben on a des exemples d'intégration avec la main d'œuvre, des gens qui se sont intégrés facilement. On a l'histoire d'un travailleur qui avait envoyé 400 ou presque 500 CV comme ça à Montréal, chez différents employeurs. Et finalement, il s'est trouvé une job dans le secteur de Rivière-du-Loup. Donc, il suffit des fois de faire un peu de kilométrage là pour trouver la job de rêve. Là. Son nom, juste un instant, je vais vous le trouver, c'est Willy Cantamboué. Et puis, ben lui, il travaille dans une usine à Rivière-du-Loup. Donc, aujourd'hui, dans les journaux, en fait, dans le Journal de Québec, on fait un beau portrait là, comme ça d'immigrants qui ont su s'intégrer dans différents secteurs de la belle province. Et puis, ben on est en plein milieu du festival Juste pour rire. T'es-tu déjà allé voir des spectacles là, Juste pour rire, ou t'aimes pas ça rire, toi, je pense?
1: Non, j'étais allée...
0: Ton rire de Suzanne.
1: J'étais allée, si je me trompe pas, il y a quelques années, là, j'étais allée avec une amie. J'étais allée à un show. C'était...
0: Louis-José Houde.
1: Non.
0: Martin Matt.
1: Non, il y avait plusieurs humoristes.
0: Ben souvent, c'est des galas. Puis justement,
1: oui,
0: hier, c'était le gala de François Morancy qui faisait un retour. C'était au Palais Montcalm. Est-ce que vous y étiez? Peut-être au 418-670-9098, nous en faire part. Mais si vous avez manqué cette soirée-là, ben sachez qu'elle sera assurément retransmise sur les ondes d'une station de télévision durant l'hiver. Il y avait les Chicken Swell qui étaient présents sur place. Et puis, comment ça s'appelait, le Grand Rire, au début, tu sais-tu?
1: Le Grand Rire?
0: Ben, le festival Juste pour rire, ça s'appelait Le Grand Rire Bleu.
1: Ah, ouais.
0: En l'honneur de l'abatte bleue.
1: C'est quand ça a changé?
0: Ah, ça a changé plusieurs fois. C'était le Grand Rire Bleu, après ça, c'est devenu le Grand Rire, là, c'est Juste pour rire, étant donné qu'il y a une espèce de. Ils ont jouxté le festival Juste pour rire de Montréal et celui de Québec. Puis, je pense qu'il y a une nouvelle vocation. Là, on va être un peu plus pro-Québ, humour québécois, francophone pour la partie québécoise. Puis pour Montréal, on va être plus dans l'international avec. Des gens qu'on aime partout sur Terre, de l'humour anglophone particulièrement. Et ben c'est ça, le Grand Rire Bleu, c'était Éric Lapointe qui faisait la toune. Le Grand Rire Bleu, c'était pas... je pense pas que c'est sa meilleure
1: toune.
0: C'était pas sa meilleure toune. Puis dans le temps, pour aller au festival d'été, ça prenait le macaron qui flash. pour aller au Grand Rire Bleu, ça prenait un...
1: Il y a des festivals encore qui font ça, le macaron qui flash.
0: Oui.
1: Je pense à Saint-Tite, le festival de Saint-Tite. Là,
0: ben,
1: le
0: ça
1: Western,
0: fait,
1: là.
0: C'est beau là dans la foule.
1: Oui, tu dois avoir un macaron pour rentrer à certains endroits.
0: Un bracelet, un macaron, quelque chose qui flash. Ça, c'est de, moi, je pense que ça fait quand même une belle ambiance. Pour le Juste pour rire, à l'époque, c'était un nez bleu. Donc, un nez de clown bleu, les gens portaient ça. Ça a fait un an ou deux, je pense. Puis à un moment donné, on s'est rendu compte que peut-être que c'était pas si pratique que ça. Les gens les perdaient, les gens les portaient pas vraiment. Mon nez de clown est dans mon cou, là. Je le mettrais.
1: Je te garantis qu'aujourd'hui, il n'y a plus personne qui porterait ça, là.
0: Ah ouais, tu penses?
1: Hey, non, les gens, ils seraient plus intéressés à porter un nez de clown, là.
0: À la une du soleil, je n'étais pas allé voir, mais je fais mon effort quand même. Des quotidiens à Québec, il y en a deux. On parle de Saint-Apollinaire évidemment, là, la croissance sur la rive sud, ça a aucun sens. Moi, j'ai habité pendant des années à Saint-Nicolas, puis des fois, je retourne en bike ou même en char, là, puis je me rends compte que tout le secteur là, du cinéparc, entre autres, la secteur de la colline, ça a changé beaucoup. La densification, en fait, s'est faite du côté de la rive sud, là, puis ben, on le sait bien, là, les usines de traitement des eaux sont à surcapacité. Il y a des enjeux du côté de la rive sud là qu'on n'avait pas vu, qu'on n'avait pas prévu du moins à l'époque de Gilles Laulier. Puis ben aussi, je veux juste vous dire que du côté du soleil, il y a un papier qui traîne comme ça depuis hier sur leur site web sur les chargeurs branchés. Gardes-tu ça branché toi ton chargeur de téléphone?
1: Ouais.
0: Ça c'est pas une bonne idée, Mélanie.
1: Ah oui, comment ça?
0: Ben parce que ça surchauffe souvent.
1: Ça va exploser ma maison.
0: Tu pourrais la faire brûler.
1: OK.
0: Ouais. Particulièrement les chargeurs de vélos électriques chinois, trottinettes chinoises.
1: Je suis correct, moi, de ce côté-là.
0: Toutes ces espèces de skateboards, là, tu sais, tous les moyens de transport modernes électriques qui souvent sont chinois. En provenance de l'Asie. Ouais, ça peut être chinois, ça peut être aussi vietnamien, là. Nous autres, moi, je vendais ça là, dans mon magasin, là, des chinoiseries qu'on appelait. Souvent, c'est des trucs qui sont pas réparables. On n'a pas de pièces. Les connecteurs. Sont faites selon aucun brevet. Tu sais que tu arrives pour changer le connecteur ou un filage, une couette de fil, puis c'est du sur-mesure, ça n'existe pas, faut que tu le fasses faire. Donc, souvent, c'est des pièces qui sont faites avec des parties, en fait, des ingrédients, mais plutôt des éléments de moindre qualité. Puis ça fait que, ben après quelques années, ça a tendance à s'enflammer. Ça fait que si vous partez en vacances cette semaine, le conseil de François Guerrier-Puy, débranchez donc vos petits chargeurs.
1: Ouais, surtout quand tu pars en vacances, c'est important de débrancher tes affaires, de faire le tour, là.
0: Je pense que oui. Puis dans le cas de recharge, notamment pour la trottie de votre fils ou de votre fille, soyez plus vigilants, en fait, que... Je pense que c'est les plus problématiques de tous. C'est à lire dans le soleil depuis quelques heures, là, déjà, je pense. Et allons voir une dernière destination, celle de Radio-Canada. Ce matin, je suis allé faire un tour sur le site de Radio-Canada. On parle de la dernière étape du Tour de France qui sera écourtée aujourd'hui à cause des feux de forêt en France. Moi, j'ai écouté ça hier puis avant-hier. C'était hallucinant. As-tu regardé?
1: Non.
0: Non?
1: Jamais.
0: Pourquoi?
1: J'ai pas vraiment un intérêt envers le vélo.
0: Si tu t'y intéressais un peu plus, je pense que tu pognerais de quoi, parce que même ma blonde qui s'en foutait bien raide du Tour de France, j'y laisse tout le temps le Tour de France avec le bébé des fois, puis j'arrive, elle fait ouais, Pogacar, méchante montée, tu sais, puis c'est le fun à regarder. Souvent c'est des.
1: Mais c'est sûr que c'est quand même impressionnant, là.
0: C'est comme un match de foot, là, c'est 5 heures, c'est long, ouais. Là.
1: Mais il y a un petit peu moins d'action qu'un match de foot.
0: Je pense que tu as fait le contraire.
1: Hein?
0: Ben, un match de foot, t'es tout le temps pogné entre trois lignes, deux arbitres qui te sifflent dans les oreilles, les arrêts de jeu trois quarts d'heure.
1: C'est un sport différent.
0: Ouais. C'est pas tout à fait. Tu sais, les gros messieurs.
1: Mais c'est
0: là,
1: sûr, je vais jamais te convaincre que le vélo, c'est plate. Là. Je pense que
0: non,
1: c'est
0: mais surtout
1: c'est un
0: le
1: débat
0: football, perdu
1: d'avance.
0: Là, c'est pas mal le pire des sports de ligne d'angoisse. Là, ouais. Avec des gros messieurs, tu sais, qui ont pas l'air d'être vraiment des sportifs. Là. Je veux pas faire
1: la ligne en avant, là, mais les autres sont sportifs, là, ceux, les receveurs.
0: Il y en a deux qui courent, le reste, c'est des gros monsieur. Ouais. Non, moi, le football, tu sais, le baseball, j'aime bien ça. Le football, je trouve que c'est un peu un peu exagéré, mettons, là, au niveau de l'enthousiasme. Et ceci dit, il y a une ligue de filles qui va paraître, en fait, qui va arriver. Moi, je m'ennuie beaucoup des expos. Je sais pas si tu écoutais le baseball, je sais pas si tu écoutes les Pirates de Pittsburgh, les Phillies de Philadelphie, les Mets de New York, les Yankees. Ici, il y a des fans des Yankees, il y a des fans des Mets, mais c'est ça, on a annoncé qu'il allait y avoir une ligue féminine On a annoncé ça ce matin, donc une ligne féminine pro. Il y aura des joueuses québécoises qui vont faire partie des alignements de certaines équipes qui sont déjà pressenties. Je pense qu'on aurait de la place pour Montréal, pour peut-être même Québec. Là, l'enthousiasme du baseball ici est total. On a quelqu'un sur la ligne? Ouais, est-ce qu'on le prenne?
1: On a même deux.
0: Deux lignes, oh wow! 418-670-9098, vous voulez participer à l'émission? Ben, on est game de prendre des lignes comme ça, cold. Radio X, bonjour.
2: Salut, c'est Gaétan Saint-Dor.
0: Salut Gaétan.
2: Salut Mélanie, salut François. J'ai passé une belle journée hier avec Carbo, puis Michel Poulain, puis Sophie Vachon.
0: OK.
2: Puis, voyons, Victoria, sa fille à Sophie, puis il y avait Marc Hamilton avec sa voiture, sa femme, sa mère.
0: Tu parles des fêtes de la famille de Saint-Émile?
2: Exact.
0: OK, puis ça continue ce soir avec DJ Champion.
2: Ouais, sûrement, mais... Moi, j'allais voir pour voir mon monde, là, Carbo, Michel, Sophie, puis Marc Hamilton, puis sa femme.
0: Bon, Marc Hamilton, il y a des belles voitures, hein?
2: Oui, il y avait sa DeLorean.
0: Bon.
2: Il y avait le chum de sa mère qui était déguisé en Doc.
0: Déguisé en quoi?
2: Avec le Doc, là, de Retour de la Futur.
1: Il était là.
0: OK.
2: Ouais.
0: Ah, ben, c'est des belles fins de semaine, ça. En plus, quand la météo de notre bord, là, Gaétan. Toujours
2: ben oui,
0: apprécié.
2: C'était super chaud en plus. C'était une belle journée mémorable.
0: Bon, mais parfait, Gaétan. Je te souhaite une bonne journée.
2: Bonne journée, bonne fête à Carbo en même temps.
0: C'est la fête à Carbo aujourd'hui, c'est vrai?
2: Ben oui.
0: Bon, ben on va l'appeler.
1: Surprise!
2: Hey, bonne journée, je vous aime, bye.
0: Merci. Hey, il y a une autre ligne en plus, on va en profiter. Deux lignes en ligne. À 6h15 du matin, Radio X, bon matin.
1: Allô?
0: Ah!
3: Peut-être allô?
0: Allô, comment ça va?
3: Ça va bien, mon homme, là. Je commence à m'ennuyer de ma mère. Ça fait deux jours que je vous écoute. Je trouve que vous êtes quand même pas pire pour les dénonciations du maire de Québec qui dit que vous êtes une radio poubelle, etc., etc.
0: Oui.
3: J'aime ça, les fonds de poubelle, moi.
0: On sent pas si pire, finalement. Là. C'est pas si pire, c'est pas une odeur de charogne. Là.
3: Non, c'est ça. Mais là, j'ai fait la campagne au municipal, là. Saint-Cyboire de Calice. Oh, alors c'est vrai, faut pas chaque, hein? Oh non.
0: Ben, Phil est en vacances, là, mais c'est sûr que nous, c'est 5 piastres du sac, hein? Ça fait que. Mais c'est Carl qui paye un matin.
3: Ben oui, sors un sio.
0: Ton nom, c'est?
3: Regarde. Moi, je peux pas dire ça en honte, alors qu'ils vont me trancher la tête.
0: OK, ben, on va laisser faire d'abord.
3: Non, hey, Mario Desjardins paye le chat, tabarnak.
0: OK.
3: Ouais, moi, là, mon ami, ça fait 20 ans que je milite, là. Puis je t'ai écœuré de ta gang de crise de casse de bain là qui nous vole à pleine parche là.
0: Hey Mario, faut pas que tu sacres trop le matin, il y a des enfants qui écoutent.
3: OK, excuse. Non.
0: Bon.
3: Excuse-moi.
0: Mais j'ai pas dormi bien.
3: Je suis en campagne.
0: OK. En campagne pour l'élection provinciale du 5 octobre prochain.
3: Oui, monsieur.
0: Pour quel parti?
3: Mon parti.
0: OK. C'est quoi le nom du parti?
3: Écoute, moi, je me suis fusionné en cause de la loi 98, là. Puis maintenant, le parti, c'est le pape. Le pape, pas celui-là qui nous a... Le pape, c'est le parti d'accès à la... Parti d'accès à l'achat d'une maison.
0: À la propriété?
3: Oui.
0: OK.
3: Ben oui. Excuse-moi, j'ai pas dormi de la nuit. Okay. À la propriété et l'équité. L'équité, c'est dur en astique.
0: Mais là, c'est enregistré, ce parti-là, ou c'est une... C'est
3: un... Ben oui.
0: Ah, ouais, le DGE, ils ont signé oui.
3: Non, écoute, la loi 98, c'est quoi?
0: Ben, vas-y, là, résume-nous ça.
3: Bon. La loi 98, les députés de l'Assemblée nationale ont décidé l'année passée que des partis qui avaient juste un candidat seraient dans la fosse au lion. Terminé. Je trouve ça antidémocratique, sauf que... Les Zoulous, les partis Zoulous, puis les grenouilles, puis les rhinocéros, là, c'est une bonne affaire de les envoyer. Bonne affaire de les envoyer dans la fosse au lion. Au moins, il y a dans le temps qu'ils vont manger là, nous autres, on pourrait faire d'autres choses.
0: Puis là, Mario, tu vas te présenter dans quel coin, là?
3: Charlevoix.
0: Oui, Charlevoix, Côte-de-Beaupré?
3: Oui, je suis arrêté là, moi, au fédéral, là, en 2015. Je les ai traités de voleurs et n'importe quoi, mais je n'ai quasiment pas sacré cette fois-là.
0: Ouais, mais c'est sûr, si tu traites le monde de voleurs, ça sera pas ton. Tu vas avoir de la misère à faire entendre ton discours. C'est des...
3: Non. C'est les choses du passé, monsieur.
0: OK.
3: On parle de mauvais administrateurs, de mauvais gestionnaires et de mauvaise foi.
0: Ça, c'est sûr qu'on peut on peut témoigner ici à Radio X, on est toujours à l'affût. On s'est bien rendu compte que à différents moments, lors des. les deux mandats de la CAQ, notamment, ou encore là, quand les libéraux étaient au pouvoir, il y en a eu des incongruités, des choses qui nous ont déçus, puis des choses qui ont été dites qui n'ont pas été faites.
3: Absolument. De toute façon, je vais vous dire une affaire, monsieur. Les scandales, moi, je fais le tour du Québec, ça fait 20 ans. Et puis, j'avais décidé de lâcher parce que moi, j'ai une fondation pour les défavorisés.
0: Oui.
3: Hein? Et puis, mon parti qui existe depuis... Oh, quelle année? J'ai commencé par Debout Québec à Rimouski dans les années 2005.
0: Oui, mais là, c'est des partis quand même marginaux, là.
3: Non.
0: Ben là, t'es pas élu. Hey.
3: Hein?
0: T'es pas élu.
3: Attends, mois d'octobre.
0: Hein? Ben là, mais c'était parti des partis... C'était déjà fondé des partis antérieurement... qui n'ont pas été, ça t'a pas amené au pouvoir, ça reste
3: marginalité. Non. J'ai pas fondé des partis antérieurement. J'ai été candidat pour au fédéral pour Force et Démocratie. Le maire de Sainte-Flavie qui s'est abordé à la suite de monsieur le président de du 24 juin le de excuse-moi, j'ai fait deux jours, donc pas.
0: Mais c'est pas trop bien, Mario. On se reprend, tu te couches un peu, on se rejase. Bonne chance pour l'élection du 5. Là.
3: Moi, ça me va. Je veux dire, ça fait rien qu'une semaine qu'on est fusionné, là. Puis on a déjà 6 candidats à partir de Montréal à venir jusqu'en Gaspésie.
0: Bon, ben, je sais pas quoi dire, là. Ça me semble être bien intentionné. On vérifiera la résultante.
3: C'est beau. Je vous envoie, je vous alimente de temps en temps, mais on n'entend pas parler souvent.
0: Bonne journée, mon Mario. Repose-toi un peu aujourd'hui. C'est dimanche, c'est jour de repos.
3: Comment tu t'appelles?
0: François.
3: François?
0: Gariépi.
3: Monsieur Gariépi?
0: Oui.
3: Mais quand je vais être reposé, tu vas voir que je ne suis pas un idiot.
0: J'ai jamais pensé ça. Salut, c'est Mario, bon. À la prochaine.
3: Merci, oui.
0: Bon, et puis...
1: Bon début de matin.
0: Ben non, bon mais c'est du monde qui sont... C'est du monde qui se lève tôt, là, c'est bien correct. Là, du monde qui sont crinqués, là, on peut les écouter, mais à un moment donné, on peut aussi continuer ce qu'on avait décidé de faire. Puis, qu'est-ce que je racontais donc avant que ça sonne? C'est sûr que là, moi, j'ai pris juste un café. il eût fallu que j'en prenne deux. Hey, aujourd'hui, on vous a préparé une super émission avec Monsieur le Fumeur, un gars qui, en fait, est spécialisé dans la vente d'accessoires de barbecue et de fumoirs. On a aussi le responsable des communications aussi pour le rendez-vous naval. Je suis allé faire un tour vendredi au Vieux-Port. C'est formidable. Il y a le Amerigo Vespucci qui est en ville. Il y a de formidables bateaux. Moi, toi, t'es un peu jeune, mais je me souviens de Québec 84. Est-ce que tu sais c'est quoi?
1: Québec 84?
0: Ben, c'est incroyable que tu saches pas c'est quoi, là. C'était assurément, c'est le plus gros rendez-vous naval qu'il y a eu dans l'histoire de la ville de Québec. En Québec 84, il y avait eu, à l'époque, un rassemblement des plus grands voiliers, le Eagle 2, le Liechtenstein. J'ai vérifié le plus beau du monde, là, le vaisseau italien, le Amerigo Vespucci. Il était pas venu cette fois-là. Ma mère travaillait aux communications pour Québec 84. Elle faisait les coms pour Richard Drouin, le PDG. Puis mon père jouait aussi au théâtre du Vieux-Port. Une pièce de Marcel Pagnol, Marius, faisait Monsieur Brun. Fait que moi, tous les jours, je partais avec ma mère, je passais la journée au Vieux-Port, Québec 84. Il y avait eu plein de courses de bateaux. Entre autres, la première course Transat Tag, c'est-à-dire la course entre Québec et Saint-Malo, avec les Formule 1 de la mer. Puis moi, je m'étais mis chumé un peu avec un skipper, là, Mike Birch, qui avait le Transat Tag, justement, là, un bateau vert et blanc. Il m'avait donné un morceau de la coque. Puis j'allais souvent le jour là le voir le pays comment ça marche là. Lui faisait des tests sur le fleuve le voir trouver la meilleure voile le meilleur pays. Puis il y avait d'autres aussi courses, il y avait la série Labatt. Chaque province du Québec avait son bateau puis il faisait une course comme ça dans le fleuve. Il y avait vraiment une effervescence ici puis depuis ce temps-là on a des rassemblements un peu comme ça puis des transats il y en a eu encore entre Québec et Saint-Malo. J'ai encore gardé mes souvenirs de Québec 84. On est dans les vestiges, là, parce que sans Québec 84, on n'aurait pas le rassemblement naval. C'est une espèce de tradition. Puis en Québec 84, ça a été le prétexte aussi à Québec pour rénover toute la partie du Vieux-Port, qui était vraiment à l'abandon, qui était un secteur un peu laissé pour contre. Le théâtre du Petit Champlain, entre autres, était... Je sais pas si t'es déjà allé voir une pièce au théâtre du Petit Champlain, là. C'est un lieu magnifique, mais
1: oui.
0: C'était rendu un lieu de perdition, là. Les clochards couchaient là. Tout ce secteur-là, le Petit Champlain jusqu'à la rue Saint-André, là, c'était il y avait des robineux, comme on disait dans le temps. Là. Il n'y avait pas grand monde qui osait rester là. Il y avait une petite, il y avait une vieille rue qui longeait le cap. Là. Il y avait de la prostitution. Là. C'était comme vraiment là, le coin mal famé. Là. Les robineux, comme on dit plus, là, se tenaient dans ce secteur-là. Fait que ça a été la revitalisation d'un secteur au complet, financé par le fédéral à l'époque. On a refait les quais, on a refait... puis on a bâti aussi des bâtisses un peu partout sur le dans le secteur du port de Québec. Puis on est encore là dans ces effluves-là. On vit encore. Céline Dion avait une résidence pendant Québec 84 sur une scène flottante au Vieux-Port, dans la Marina. Tu sais de où est-ce que je parle? Oui. Et au fin fond de la Marina, il avait mis une scène flottante. Pour Céline. Et il y avait des estrades comme ça. Il y avait des milliers de personnes qui, à tous les soirs, venaient voir Céline Dion, qui chantait presque tous les soirs.
1: Elle avait fait un spectacle, là, elle.
0: Mais genre 30. Tous les soirs, elle chantait, là. C'était sa résidence.
1: Pendant un mois.
0: Pendant tout l'été.
1: Tout l'été?
0: Oui, tout l'été de Québec 84.
1: Elle faisait ses spectacles sur la scène flottante.
0: Exactement. Puis ça, c'était au bout. Il reste encore des bouts de quai, là. On voit, maintenant, c'est une espèce de stationnement pour les campeurs, là, pour les VR, là. Mais à l'époque, on avait installé comme une espèce de pente avec quelques gradins. Puis il y avait des milliers de personnes chaque soir qui se réunissaient.
1: Hey, aujourd'hui, ce serait dur de voir Céline Dion. Là. On ne serait pas sur la scène flottante. Là.
0: C'est la scène. C'est la Céline avec des canines. Là. C'est la Céline. Okay. Il était. C'est vraiment la Céline adolescente avant Unison.
1: Mais tu sais, j'imagine que c'était super bon pareil. Là.
0: Ben les gens trippaient dessus. Là. Elle allait au show de Coallier. Là, puis. C'était la vedette de TVA, mais en même temps, c'était comme un peu la continuité de Renée Simard. Là. C'était la jeune chanteuse chouchou des Québécois. C'était une petite fille qui avait 14, 15, 16 ans. Puis en 84, ben, elle a chanté pour le pape aussi. Je sais pas si tu as vu ça. Là. Elle était allée au Stade olympique. C'est là qu'elle avait chanté « Une colombe est partie en voyage ». Là, toujours pas de date pour Céline Dion Québec, parce qu'on sait qu'elle présentera des spectacles à l'automne.
1: Hey, c'est dur d'avoir des billets là, pour ça. Là.
0: J'ai essayé, moi.
1: T'as essayé?
0: Ben oui.
1: Puis t'en as-tu?
0: Ben non, je me suis rendu dans la deuxième room. Là, à un moment donné,
1: c'est bon.
0: J'avais comme espoir. Puis finalement, j'ai été flushé.
1: Peut-être qu'elle se prépare pour venir au festival d'été.
0: Elle n'est pas venue.
1: Ce serait impossible.
0: Bienvenue pour le 400e. Là,
1: oui.
0: Un spectacle que toute la ville se souvient. Non, moi, je pense que ce que Céline nous prépare, c'est un grand retour, l'inauguration du Stade olympique. Ils en ont parlé dans la presse il y a deux semaines. Mais depuis,
1: c'est vrai que c'est pas fou.
0: Mais depuis qu'ils ont annoncé la rénovation du Stade olympique, que je mise sur cette... Tu sais, on peut pas inviter Taylor, là, c'est une fille des États-Unis. Là, on est en chicane avec les États-Unis ces temps-ci. Et Céline, c'est notre trésor national. Je pense qu'on aurait tout à gagner d'inviter... moi, j'aimerais mieux Metallica, là, Slayer, mais qu'est-ce que
1: ouais, ben,
0: ça risque d'être Céline.
1: Sûrement que nos auditeurs aussi là, préféraient ce genre de musique, mais Céline, ça peut être bon.
0: Nomme-moi une Québécoise qui a déjà rempli le Stade olympique.
1: Le Stade olympique?
0: Oui, il y en a juste une.
1: Il y en a juste une, mais Céline ou quoi?
0: Non.
1: Je sais pas.
0: Diane Dufresne, c'est la seule.
1: Je l'aurais pas su.
0: Non?
1: Non.
0: Diane Dufresne, elle avait fait une soirée, la nuit en rose, je pense, où elle avait vraiment fait un spectacle là, avec la thématique du rose, puis avec une très longue traînée sur sa robe là, de presque des dizaines de mètres, en fait. C'était présenté comme ça au centre du Stade olympique. C'est la seule. Moi, j'ai déjà vu des spectacles au Stade olympique. J'ai vu les Stones, les Rolling Stones.
1: Moi, j'ai jamais vu rien.
0: Pas rien? T'as jamais rien vu?
1: Moi, il est tout le temps en réparation depuis que je suis né.
0: C'est vrai. T'aurais pu aller te faire vacciner pendant COVID. Il faisait des points de presse. Là. J'allais voir François Legault puis Christian Dubé qui faisait des points de presse puis qui se faisait vacciner à la TV. Là, puis là j'étais là, c'est rendu ça le Stade olympique. T'sais. C'est vraiment plate là, parce que moi, je m'ennuie des expos. Mais à une certaine époque, il y avait quand même une fréquence là, au niveau des spectacles. T'sais, moi, j'ai pas vu Michael Jackson puis The Police puis Genesis. Puis il y en a... Mais Pink Floyd, j'ai vu ça. U2, j'ai vu ça. Les Stones, j'ai vu ça. Metallica. Fait que, il y avait quand même un désir de remplir le stade. Mais depuis 2022, rien, nada, niette. Il y en a
1: pas. Le pire, c'est que je l'ai quand même côtoyé, le stade, parce que quand j'ai été à l'UQAM, notre terrain d'entraînement était juste à côté du stade Saputo. Là. Il y a un terrain vraiment...
0: Tu joues au soccer, toi?
1: Je joue au soccer, hein. Puis je le voyais, mais tout le temps des réparations. Tout le temps.
0: La dernière fois que je suis allé avec ma blonde Vanessa, on était c'était pour le show de Metallica, tu sais. Puis quand on est sorti à l'extérieur, il y avait la fierté montréalaise. Fait qu'il y avait un spectacle de drague. Et tu sais, quand on est sorti, genre les 50 000 rockers avec une phase de Molson Dry là, ou et même plus. Là, on se dispersait dans la ville. Tout le monde rentrait dans la bouche de métro ou encore marchait comme ça pour accéder à sa voiture. Puis il y avait un autre party complètement différent, tu sais, de gens qui dansaient sur
1: deux clashs là.
0: Capote raide sur Lady Gaga là, tu sais, puis du YMCA puis plein d'affaires. Alors que nous, ben, on était plus en recherche de. Faudrait bien qu'on mange une poutine. lendemain de veille du Noël des campeurs, y a-tu des gens, des auditeurs au 418-670-9098 qui ont mal à la tête? Ben là, peut-être que c'est le cas là, de notre auditeur juste avant qui a appelé Mario. Peut-être qu'il était en mode Noël du campeur, mais je sais que ça fait fort. Moi, je reste à Château-Richer, puis il y a deux campings, le Turmel, entre autres, là. Des lumières, ça revole. C'est un peu contre-culturellement intéressant, les Noëls du campeur. Est-ce que vous avez participé cette année au dépouillement du palmier de Noël? Moi, ça m'intéresse. Si vous avez envie de nous écrire au 418-670-9098, si vous passez l'été dans un camping, ben c'est un choix de vie, puis c'est un choix de proximité aussi. Moi, je pense que ça peut être intéressant pour fraterniser, pour les enfants notamment.
1: Est-ce que t'as déjà fait du camping? Es-tu un gars de camping?
0: Je me souviens que mes parents avaient loué une maison mobile en Floride. Une fois ou deux, là.
1: C'est du camping de luxe.
0: Ben, maison mobile en Floride, c'était...
1: Ben, c'est quand même
0: dans les années 90, là. Je sais pas trop si c'était si de luxe que ça, mais c'était bien le fun. On était pas loin de tout, là. Je me rappelle d'être allé à Miami le soir, des nightclubs, là, c'était vraiment le fun. Quand tu restes à Fort Lauderdale, là, c'est pas loin, là, c'est 45 minutes. Mais camping, je pense pas. J'ai déjà fait du camping de tente, là, beaucoup même quand j'étais scout, mais pas du camping de roulotte, là, de ma chère, avec une douche, là.
1: Oui, c'est ça.
0: Vous aviez ça, vous autres, dans votre famille, une grosse roulotte?
1: Non, vraiment, là, moi, on n'est pas une famille de camping. Il y a eu mon grand-père, là, qui a eu des motorisés, là, mais sinon, là, pas une grande famille de camping, je te dirais.
0: Ah, les gens me disent, tu parlais du Tour de France. Ben, merci de m'aider à suivre.
1: Ah oui, c'est vrai. On était là-dedans.
0: Ben oui, c'est ça.
1: On parlait de la ligue féminine de baseball qui va arriver professionnelle. Oui, c'est
0: ouais,
1: ça.
0: Ouais. Le Tour de France, je ne ferai pas le show là-dessus, là, mais quand même, c'était formidable de voir les... T'as-tu vu les images quand ils montent l'Alpe d'Huez en fin de semaine? Je veux dire, il y avait 600 000...
1: J'ai rien vu.
0: 600 000 personnes. Regarde, ouvre ton ordinateur, fais Alpe d'Huez 2026. Tadej Pogacar, il se promène à travers une marée humaine qui, juste à la dernière minute, là, s'ouvre, s'écarte. Il y a eu un gros blessé aussi, un Colombien qui suivait une voiture trop proche, en fait. La voiture a dû freiner brusquement pour éviter un fan de cyclisme. Puis le cycliste en question est rentré direct dans le cul du char, s'est pété à la tête. Son Tour de France est fini. Ça, c'est vraiment triste. Puis c'était deux fois cette année l'Alpe d'Huez dans les deux directions. Fait qu'on avait vraiment... J'ai envoyé tellement de vidéos à Max, je peux pas croire que t'en as pas vu un. Il y a juste ça sur mon fil Instagram.
1: On n'a pas le même algorithme, on n'est pas sur le même algorithme.
0: Tu vois des gars avec des grosses cuisses qui jouent au soccer, c'est ça?
1: Pas vraiment, non.
0: Puis tandis que moi, c'est plus...
1: Qu'est-ce que j'ai? Je vais te dire la première chose que je vois.
0: OK.
1: T'as un peu... Ah, Simon Saint-Hilaire, tu vois.
0: OK.
1: C'est plus de type, là... Ben, quand même sportif fait aussi, que... hein? Ah, oh, wow! Ah oui, j'ai vu la photo de... Hey, c'est fou, pareil, hein?
0: Ouais.
1: Puis il y a du monde!
0: Ben, 600 000 personnes pour une étape, là. C'est la première année, en fait, qu'on peut dénombrer le nombre de spectateurs pour le Tour de France. Avec les caméras qu'on a installées sur les différentes motos, on a en fait plus qu'une approximation là, concernant le... Et on estime à 10-12 millions le nombre de personnes qui ont assisté à l'événement au total sur les 21 étapes. Donc, ça en fait l'événement avec le plus de spectateurs au monde. Et ben, y a beaucoup d'actions cette année là, avec les différents abandons, les différents crashs aussi. C'était, moi, à mon sens, un des Tours de France que j'ai le plus apprécié. On le savait que Tadej allait gagner son cinquième, mais pour le maillot blanc, c'était plus difficile. Pour le maillot à poids aussi, puis le maillot vert, ben, c'est une lutte qui a été intéressante. Aujourd'hui, c'est la dernière étape. C'est 88 km au centre-ville de Paris. On a retranché quelques kilomètres, en fait une cinquantaine, parce que il y a des feux de forêt et puis ben, on s'inquiète de la santé, mais aussi de la proximité des flammes par rapport à tout ça. On veut éviter l'évitable. Et puis, ben, ce sera présenté comme ça sur les Champs-Élysées. Es-tu déjà allé à Paris?
1: Non, jamais.
0: Ah, ça, il faut vraiment que tu fasses ça. Tu sais, je sais que t'as le Tour de France, ça n'a pas l'air d'être ta tasse de thé.
1: Non,
0: là.
1: Mais Paris, mais c'est quand même un incontournable.
0: Enlève tour, là, puis garde juste France, là. Puis ben les Champs-Élysées, c'est comme une espèce de grande allée, mais vraiment plus grande.
1: C'est un peu comme aller, ben c'est pas la même chose, là, mais je veux dire aussi aller en Italie, aller au Vatican, c'est comme un non négociable. Tu dois vivre ça dans ta vie.
0: Oui, le Vatican, moi, mon allégeance religion, là, je suis pas mal
1: oui, mais
0: moins
1: plus
0: attiré.
1: De type architecture.
0: Oui, mais l'Italie, c'est pas juste le Vatican. Tu sais, tu peux
1: non, non, il y a d'autres choses aussi, là, des bonnes pâtes.
0: Oui, puis des beaux vélos aussi. Là. Tour d'Italie,
1: tu vois, yeah.
0: Bianchi, tu sais, ça reste quand même une... Puis les voitures aussi, il faut le mentionner, Ferrari, Lamborghini. J'ai fait une petite incursion comme ça en Italie une fois là de quelques mais c'est pas la destination que j'ai le plus explorée. Pour revenir à la France, ben c'est sûr qu'en fin de semaine c'est beau, c'est le moment idéal. Et si vous allez à Paris pas pendant le Tour de France, vous aurez pas mal plus de facilité à vous promener comme ça. Aux Champs-Élysées, il y a le musée Renault, les voitures Renault là, avec des F1,
1: ah,
0: et des
1: oui,
0: Renault
1: oui,
0: 5
1: oui.
0: Tout ça, j'ai visité ça puis
1: Renault
0: ben
1: 5, je connais ça.
0: Tu connais ça? Yeah. Fait que juste revenir sur la Ligue féminine qui voit le jour aux États-Unis, là, il y a des équipes comme les Fire Bells de San Francisco qui vont faire partie comme ça là, de la première mouture. Les Queens de Los Angeles. Aimes-tu ça?
1: Les Queens de Los Angeles?
0: Ouais. Les Fire Bells de San Francisco.
1: C'est pas pire. Mais jusqu'à maintenant, je pense que c'est les Queens, mes préférés.
0: C'est la Women Pro Baseball League, la WPBL. Donc, va arriver dans les prochaines semaines. Et puis, ben déjà, on recrute là du côté de New York, mais un peu partout ici. Puis, ben moi, je me demande si on peut se payer une équipe comme ça à Montréal. Ça ne doit pas être si cher que ça, là, si on n'est pas capable de se payer une équipe de hockey, pas de hockey, mais de baseball professionnel masculine. Peut-être qu'on aurait la possibilité d'être déjà dans le game pour le début. Le sport féminin est de plus en plus populaire, notamment au hockey. La
1: ouais.
0: Victoire.
1: On a eu justement la victoire qui est arrivée comme ligue professionnelle. Ensuite, on a eu dans le soccer aussi qui est arrivée une ligue professionnelle.
0: Ah oui, c'est quoi? Il y a une équipe
1: c'est
0: à Montréal?
1: C'est la Super Ligue Nord-Américaine.
0: OK.
1: C'est Halifax, Vancouver, Montréal, Ottawa. Puis là, il va y avoir Winnipeg aussi.
0: Y a-tu des chances, Mel, qu'on te perde puis que tu ailles jouer
1: non,
0: au soccer?
1: Non, mais moi, j'ai des amis avec qui j'ai joué à l'université ou plus jeune
0: okay.
1: qui sont dans cette ligue-là aujourd'hui. Puis c'est quand même une bonne ligue. Je trouve que c'est bien installé. Il y en a à Montréal. C'est ça. Je pense qu'il m'en manque un. Là. Je pense qu'il faudrait que je trouve. Là. Mais une bonne ligue. Puis ça commence tranquillement de même, puis là, tu vois, on voit le baseball arriver.
0: Quatre équipes jusqu'à maintenant, Boston, Los Angeles, New York et San Francisco. Si vous voulez faire partie de l'équation, ben inscrivez-vous, les filles. Il y a des camps d'entraînement, il y a des jobs qui s'offrent à vous dans le coaching, dans les promos. Tu sais, la naissance d'une équipe, là, c'est. Je suis en train de lire l'histoire des Nordiques, justement, avec M. Léger, qui était un des fondateurs. Puis on le voit, là, tu sais, c'est une mobilisation d'hommes d'affaires.
1: Oui.
0: C'est des gens qui arrivent au bon moment, des investisseurs, mais aussi c'est des opportunités de job. Marcel Aubut, c'est un jeune avocat, le kid de la Grande Allée, il avait même pas 30 ans ou à peu près presque 30 ans quand il est arrivé dans l'équation. S'il avait pas jumpé dans le bandwagon des Nordiques, ben il serait devenu un simple juriste et très loin de l'histoire qu'il a vécue.
1: Voilà.
0: Est-ce qu'on prend une petite pause, Mel?
1: On prend une petite pause.
0: On reprend notre souffle. 6h37 au 418-670-9098. On vous sent très présent ce beau dimanche matin, 26 juillet. Si vous avez des choses à dire, n'hésitez pas à le faire. Et puis nous, on est là jusqu'à 9h, Mélanie et moi, et on est très contents de l'être. Prenons une petite pause.
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4: Bon, ben il est 6h41, on voit que ben il y a des gens qui ont apprécié hier les fêtes de la famille de Saint-Émile. C'était Jérôme 50 qui était en spectacle, et puis il y avait Sarah Dufour, et puis ce soir, ce sera l'excellent DJ Champion. Si vous avez des choses à dire, si vous avez vu la photo de Carbo avec Marie B, peu importe, ben, commentez au 418-670-9098. Puis bonne fête, Carlito, je présume qu'il fait dodo, là, puis je lui souhaite de pas écouter l'émission. Moi mais aussi, au nom de tous les remplaçants de l'émission du matin week-end qui sont là pour prendre le relais, en fait, de ce que tu fais magiquement, mon beau Carbo, ben sache qu'on te fête, on te souhaite une bonne fête, un beau 28 ans, là, puis la santé, puis réalise tes projets, puis tes rêves. Puis t'as toute la vie devant toi. C'est comme ça qu'on va le dire.
5: Tout à fait.
4: Bonne fête, Carl.
5: Bonne fête.
4: Là, c'est un moment, en fait, privilégié parce que moi, depuis 2 jours au moins, je sais que Mélanie nous a préparé une chronique. Je sais que pour certains, il est un peu tôt peut-être, mais on a une émission bien chargée. Et puis, on voulait comme ça vous allumer dès le départ en ce beau dimanche matin. Mélanie, tu nous as préparé une chronique sur les superstitions.
5: Ben oui, j'ai pensé à ça cette semaine, puis je me disais, c'est quand même un sujet que on se rend pas compte si les gens ont des superstitions ou des croyances populaires. Puis je me disais, d'où que ça part? Est-ce qu'il y en a beaucoup en 2026 qui croient encore à ça? Ou peu importe. Fait que je commencerai par te demander, toi, Gary, est-ce que tu crois à ça? T'as-tu des superstitions?
4: Ouais, ouais.
5: T'as-tu des croyances populaires que tu respectes toujours, toujours, toujours?
4: Ben, le chiffre 13 me fascine des fois. Là. Mettons, j'arrive pour envoyer un courriel à 12h13, ça se peut j'attends avec 14.
5: Puis est-ce que, mettons, pour les chiffres collés, donc 22h22, 11h11...
4: Ouais, ça, c'est des chiffres de porte-bonheur. Ça, je vois ça comme étant... Ouais. Est-ce que c'est supposé porter malheur?
5: Non, ça okay. Porte pas malheur, mais okay. ça peut être une superstition de se dire quand on s'envoie un texto tous les jours à 11h11 ou qu'on voit cette heure-là, ça veut dire quelque chose.
4: 2h22, je vois ça comme un signe de juste une heure qui me plaît souvent, mais tu sais, je suis pas trop marcheux sur les lignes non plus sur le trottoir. Quand je vois un chat noir, je me pose tout le temps des questions. Je n'aime pas les chats déjà partant. Fait quand il est chaud.
5: Quand
4: il est noir, je fais comme c'est quoi cette journée-là, là?
5: Ça commence mal.
4: Oui, mais je peut-être que je suis pas si super. Mais je pense que les gens qui ont zéro superstition, ça n'existe pas, là.
5: Zéro,
4: là, c'est. Faut vraiment être insensible puis avoir une âme parfaite, là.
5: Ben, moi, il y en a une dernièrement qui m'a fait réaliser que peut-être justement que j'étais comme tout seul à avoir des superstitions. Le fait de donner des couteaux.
4: OK.
5: Moi, là, j'ai jamais, jamais, jamais donné en cadeau ou si, exemple, ma mère me demande « Ah, passe-moi un couteau là, pour que je coupe quelque chose.
4: Ouais. »
5: Je vais jamais donner main dans la main.
4: Pourquoi?
5: Parce que ça coupe les...
4: Ça,
5: mais ça, c'est très québécois. Okay, je t'explique d'où ça part.
4: OK.
5: C'est que le couteau, ça coupe l'amitié ou la relation.
4: Ah.
5: Fait que si on se donne un couteau direct entre main et main, ça coupe notre relation.
4: Quand on se fait des beurrés de beurre de pinot, puis passe-moi le couteau.
5: Passe le couteau. Il faut que tu le déposes.
4: Tu le plantes dans le pot?
5: Non, ben tu le déposes sinon sur la table, puis la personne va le prendre. C'est pour ça qu'il y a beaucoup de gens qui se donnent pas un couteau. Regarde, tu vois, t'en connaissais pas.
4: Non, mais sinon, qu'est-ce qui va arriver, là? Belzébuth débarque dans ta chambre? C'est...
5: Non, mais c'est encore là, c'est une dispersion. Qu'est-ce qui va arriver si t'envoies un courriel à 12h13?
4: Je sais pas, mais j'ai l'impression qu'il va être moins bien reçu.
5: Mais tu vois, donc moi, j'ai pas nécessairement de je me dis pas que Satan va arriver, mais quand même, je le fais pas. J'essaie de prendre le temps. Puis même avec des ciseaux aussi, je le fais pas.
4: OK.
5: Ouais.
4: Et tu déposes le ciseau, tu déposes le couteau.
5: Oui. Puis donne jamais des couteaux en cadeau.
4: Bien ça, il faut que tu donnes un sou en échange.
5: Ouais,
4: ça, ma mère, elle était bien obstinée là-dessus.
5: Oui, c'est ça. Tu donnes un sou comme pour dire que c'était pas un cadeau, tu le donnes pas, c'est que tu l'achètes. Oui, c'est ça. Il y en a un très populaire, toucher du bois.
4: Oui, ça, je le fais souvent.
5: Puis il y a même...
4: J'ai même du bois dans mon auto.
5: Hey! Ben, ah, oui!
4: Ouais, mais je trouvais
5: qu'il promène avec du bois.
4: Je trouvais qu'il y avait...
5: C'est comme Pat, il y a du bois partout, toi.
4: Ben non, mais j'ai pas une Jaguar, tu sais. Ça fait que j'ai pas un intérieur en bois de noyautier, de je sais pas quoi, de un bois élégant. Et là, souvent, je faisais, bon, mettons, telle affaire, faudrait que je touche du bois. Puis là, j'étais dit, ben ouais, je peux pas sortir de l'auto, ben mettre le break à bras, pis aller toucher un arbre, puis ressortir. Je me suis mis, j'avais reçu un cadeau de mon ami Axel Vézina, un espèce de logo des Nordiques en bois qu'il avait fait en secondaire 2 dans son cours de techno.
5: Les Nordiques en plus.
4: Fait que là, j'ai mis ça entre les deux bancs. Fait que là, des fois, mettons, j'ai une petite pensée, ben, il faudrait que je touche du bois, ben, tout simplement, puis. Mais c'est-tu niaiseux, hein?
5: Est-ce que tu sais d'où que ça vient, ça, toucher du bois?
4: J'aimerais ça l'apprendre ce matin, en ce beau dimanche.
5: Son origine remonterait à des croyances très anciennes où l'on pensait que des esprits protecteurs vivaient dans les arbres. Donc, le fait de toucher le bois, c'est comme si on leur demandait une protection où on empêchait les mauvais esprits de venir nous gâcher.
4: Ben, la connexion est avec l'esprit protecteur est totale. Tu touches au bois, donc la connexion
5: exact.
4: Est là.
5: Voilà. Après ça, lui, je le connaissais pas. Je sais pas si tu vas le connaître, mais ne jamais mettre un chapeau sur un lit.
4: Ça non plus. Ça, je le savais pas.
5: À ce qui paraît, c'est que les chapeaux, avant, ils pouvaient avoir des poux.
4: Ouais.
5: Dedans. En tout cas, celle-là, je la trouvais un peu moins bonne.
4: Mais ça, c'est moi dans la modernité. Quoique, moi, je me souviens d'un moment quand Juliette était au primaire, qu'on recevait des messages. Là, il y a des poux à l'école, là.
5: Hey, ça, là, moi, as-tu déjà eu des poux?
4: Non, mais je toucherais du bois, là.
5: Ouais, ouais. Puis il y a une autre affaire aussi. Si t'as pas de bois, tu peux toucher ta tête.
4: Ouais, mais ça.
5: C'est comme une. Tu y crois-tu à ça?
4: Non, encore.
5: Moi, quand
4: moins.
5: J'ai pas de bois, je touche ma tête.
4: Ah, ouais?
5: Ouais.
4: Moi, je m'attribue quand même le fait que je suis pas une tête de bois, là. Je vais me lever à la place pour aller chercher une cuillère en bois dans le tiroir
5: ouais,
4: à la
5: hein?
4: cuisine.
5: OK, non, moi, je touche ma tête, tu vois.
4: Non, ça compte pas le bois de ma tête.
5: En tout cas, puis je veux aussi souligner le fait que si jamais les auditeurs, ils veulent nous partager là, des
4: superstitions
5: qu'ils ont, des croyances populaires, là, ils peuvent nous partager ça. Un autre, tu vois, j'ai préparé ma chronique, je pense, c'est mercredi, jeudi. Et vendredi matin, je suis allée faire à l'esthéticienne mes sourcils. Et mon esthéticienne arrive pour me montrer mes sourcils. Ensuite, qu'est-ce qui est arrivé? Échappé le miroir a cassé. 7 ans de malheur.
4: 7 ans de malheur. Mais là, 25, toi?
5: 26
4: jusqu'à 33 ans, ça va être poche, là.
5: Ben non, mais c'est pas moi qui l'a cassé le miroir. Donc, moi, techniquement, je suis correct.
4: OK, t'étais dans la même pièce.
5: Ça va être mon esthéticienne qui va avoir 7 ans de malheur.
4: Ça a été quoi la réaction de ton esthéticienne? Est-ce que ça a été, my God, 7 ans de malheur?
5: Elle a ri, puis moi, j'ai dit, mais mon Dieu, c'est 7 ans de malheur, ça. Méfie-toi, là.
4: Puis là.
5: Ben, elle l'a pas vraiment cru. Mais moi, ça me fait vraiment peur.
4: Mais ça c'est peut-être une croyance qui date de l'époque où est-ce que les miroirs étaient très précieux, puis on en avait genre un par village, là, alors que maintenant, tu ouvres un tiroir, puis t'en as 44. Peut-être que c'est parce que dans le temps, on voulait peut-être éviter des cassés, puis on voulait en prendre soin. Je présume des choses. C'est quoi la genèse de cette croyance?
5: J'en ai un ici, je vais te le lire, là, parce que ça a l'air un peu compliqué. Ça proviendrait d'une déduction insolite basée sur le principe selon lequel, lorsque notre visage est réfléchi tel qu'il est dans un miroir, une partie de notre âme s'y retrouve. Donc, si on brise le miroir, on brise notre âme.
4: Well, ça me semble être...
5: Ça, c'est un peu...
4: tiré par les cheveux, là, mais moi, j'ai pas cette angoisse-là. Mais tu sais, c'est sûr que casser un miroir, ça fait pas partie de mon plan de jour, là. C'est pas quelque chose auquel j'aspire.
5: Non, mais ça peut arriver.
4: Ça peut arriver.
5: Un autre que tu pensais peut-être pas que j'allais t'apporter là ce matin.
4: Vas-y,
5: toi,
4: man.
5: Quand tu fais un santé, un cheers,
4: oui.
5: Est-ce que tu regardes dans les yeux de la personne avec qui tu fais tu crains?
4: Ben, il y en a que si tu regardes pas dans les yeux, ils deviennent électriquement fous ou folles, là. Hey, tu me regardes pas des yeux!
5: Mais parce qu'on reste dans le 7 ans, là. Ça, ce serait 7 ans de mauvais sexe si tu fais ça.
4: Ouais, ça, c'est.
5: Si tu regardes pas dans les yeux, je te le dis, là. Moi, dans ma famille, on a tout le temps fait ça. On se regarde dans les yeux, puis.
4: Tout le
5: monde
4: a du
5: aussi
4: bon
5: un...
4: sexe.
5: Non, mais.
4: Maman, papa, grand-papa,
5: tout le monde,
4: les
5: monde.
4: Enfants.
5: Tout. Mais je pense aussi que c'est une forme de respect. Si je fais un cheers à quelqu'un, c'est pas pour regarder partout. Je vais prendre le temps de saluer tout le
4: je
5: monde.
4: Je pense
5: puis
4: que
5: de...
4: c'est un régionaliste, un réflexe régionaliste parce que. Il me semble que quand je te dis dans mon ancienne belle famille en France, le monde ne se regardait pas partout. Ça faisait juste cogner des verres et regarder partout.
5: Mais depuis ce temps-là, tu dois avoir perdu partout. Je vais prendre le temps de saluer tout le monde.
4: Je pense que c'est un régionaliste, un réflexe régionaliste parce que. Il me semble que quand je te dis dans mon ancienne belle famille en France, le monde ne se regardait pas partout. Ça faisait juste cogner des verres et regarder partout.
5: Mais depuis ce temps-là, tu dois avoir perdu de la qualité.
4: Non, au contraire.

0: seule.
1: T'es avec quelqu'un au-dessus de toi, là. Puis qu'une fois de temps en temps, il va te donner un petit signe pour te dire c'est la fois que t'as pas regardé l'autre dans les yeux quand t'as fait un petit cheers ou. Tu sais, quelque chose de même. Oui, c'est ça, là, qui se promène puis qui se dit t'as pas fait ça, t'as causé
0: mais c'est long, 7 ans, là. C'est toute une condamnation, là.
1: Oui, oui, c'est très long, mais c'est pour ça que je t'ai dit qu'il faut respecter ça. Mais il y a des gens qui s'en foutent complètement puis qu'ils croient pas en ça. Un autre que je pourrais te parler, c'est le parapluie. Ça, c'est un classique. On n'ouvre jamais un parapluie à l'intérieur.
0: On sait-tu pourquoi, au juste, là?
1: C'est une superstition scientifique et surtout financière. En fait, il ne s'agit pas d'une superstition, mais plus d'un truc inventé par les fabricants pour vendre beaucoup de parapluies.
0: OK.
1: C'est bien bizarre. OK, les premiers parapluies, il y avait des armatures en fer. Et si on les laissait ouverts à l'intérieur, ils séchaient rapidement et on ne pouvait pas les réutiliser. On pouvait les réutiliser. Mais si on les laissait fermés, les armatures rouillaient, se brisaient, puis on en avait acheté d'autres, dans le fond. Fait que c'est comme du.
0: Dans le fond, c'est de l'entretien mécanique. C'est une raison mécanique. C'est ouais. Le mécanisme à l'intérieur. Mais je suis pas très parapluie souvent. Tu sais, au contraire de ma mère qui avait genre 8 parapluies dans ses portes de char. Ouais.
1: Moi, aujourd'hui, on voit moins ça. Hein?
0: Pas fait en chocolat.
1: Non, c'est ça. Puis, t'as-tu déjà fait aussi le test de dire, tu sais, on voit souvent quand il pleut les gens qui courent super vite
0: oui.
1: pour pas se faire mouiller. Mais fais le test. Si ton auto est arrêté, le nombre de gouttes qui passent sur ton auto, puis si t'avances, s'il y a plus de gouttes.
0: Ben, Carl, il m'avait fait miroiter que si t'étais dans une décapotable, puis t'allais assez vite, il n'y avait pas d'eau qui rentrait. OK?
1: Okay.
0: Puis là, je riais de vraiment beaucoup. Je suis là, Carl, come on, tu sais. Je veux dire, mais c'est vrai. Je sais pas là, si c'est quand il mouille que le crève.
1: C'est ton fantôme qui te protège au-dessus.
0: Non, mais on dirait que tu vas plus vite que la pluie. Puis il y a comme pas d'eau qui rentre dans le décapotable. Ça doit être une pluie relative, là. Oui. C'est pas là, le déluge. Mais j'avais trouvé ça assez rigolo quand même. Je roulais, puis c'était pas mouillé dans l'auto. Mais il mouillait quand même avec les essuie-glaces. Peut-être que c'est un moment unique. Ça arrive à personne, sauf à moi.
1: Un autre que j'avais pas noté, mais qu'on a probablement tous déjà fait, le chapelet sur la corde à linge quand on veut. Puis c'est un auditeur aussi qui me le rappelle, là, mais le chapelet sur la corde à linge quand on veut avoir du beau temps. On a tous fait ça la veille de notre mariage. T'as jamais fait ça?
0: Ben, mon chapelet, là. Non.
1: Puis là, aujourd'hui, les jeunes, on n'a plus vraiment de chapelet.
0: Non.
1: Est-ce que tu sais qu'est-ce que les gens font?
0: Non.
1: Ils creusent un trou. Puis, ils mettent une saucisse dans le sol.
0: Okay.
1: À la place où tu vas te marier, là, ils font un petit trou, ils mettent une saucisse, puis ça amènerait le beau temps.
0: Ça, je l'ai jamais, mais même pas proche, entendu.
1: Oui, parce qu'aujourd'hui, je veux dire, des chapelets, c'est quand même rare, là, à part ma grand-mère ou ma mère qui en ont
0: Madonna,
1: encore.
0: Madonna, là, quand elle chante la Girl
1: oui,
0: Jam,
1: c'est
0: là.
1: Ça, mais je veux dire, aujourd'hui, on en voit moins, donc on a trouvé une autre alternative qui est la saucisse enterrée.
0: Si vous voulez des beaux chapelets là, à Sainte-Anne-de-Beaupré, il y a des boutiques aux alentours de la basilique, puis il y en a même des phosphorescents.
1: Ouais.
0: Ça, les enfants capotent quand vous leur achetez ça, là, ça brille dans le noir.
1: Ben moi, je suis allée à la boutique, là,
0: ben oui.
1: Puis on a acheté un chapelet aux enfants à mon frère parce qu'ils se sont fait baptiser. Là.
0: Full fluo, phospho?
1: Non, là, ben normal, là, puis on est encore un peu là-dedans. Je te dirais que, ouais, un petit chapelet juste pour... Oui, certaines.
0: Quand tu es rentré à la basilique, as-tu vu le nombre de miraculés, en fait, de béquilles?
1: Moi, je suis vraiment allée juste dans la petite boutique là, à côté où ils vendent les chapelets.
0: OK, toi, tu voulais acheter, tu voulais pas prier.
1: Non, c'est ça, je suis vraiment allée là, pour le chapelet.
0: Parce que quand tu rentres à la basilique, là, ce qui est impressionnant, c'est de voir le nombre de béquilles, de prothèses, de bouts de chaises roulantes, un mur complet. Là. C'est tout des miraculés, là. C'est tout du monde qui ont recommencé à marcher
1: suite à leur
0: suite
1: visite.
0: À des prières ou des visites à la Bonne Sainte-Anne.
1: Hey, c'est fou pareil, hein?
0: Ben, des fois je regarde ça puis parce que j'habite quand même pas loin là, puis j'ai regardé longtemps, puis j'ai fait moi vraiment tous ces gens-là ont tous et chacun perdu leur tort, leur handicap parce que ils ont prié fort.
1: Un miracle.
0: Chacun. Mais je sais que la Coupe Stanley des Canadiens de 1986 a été gagnée parce que le coach était allé faire sa visite à Saint-Anne-de-Beaupré pour prier. Et puis, c'est à cause de ça que les Nordiques avaient perdu. Mais ça, c'est un autre dossier.
1: Imagine, là, il gagne la Coupe Stanley dans les prochaines années. Puis Martin Saint-Louis, il dit, c'est parce que la veille, je suis allé prier. Puis ça a fonctionné. Est-ce que tu penses qu'il va se faire cancel?
0: Non, parce que c'est
1: non?
0: déjà arrivé.
1: Mais non, on est en 2026, Gary. Là.
0: Ben, Martin Saint-Louis, tous les trucs

0: va prendre pour gagner la Coupe
1: Stanley. Tu penses que les gens vont respecter?
0: Mais là, il a pas fait brûler des bébés morts en écoutant du Slayer, là.
1: Mais non, je comprends.
0: C'est pas, il me semble, c'est pas un rituel satanique problématique. Aller arriver ses genoux à Sainte-Anne puis prier la bonne Sainte-Anne pour une victoire du club de hockey canadien, le tricolore, la Sainte-Flanelle. Je pense qu'on s'en,
1: non, mais parce
0: serait capable.
1: C'est que les gens croient au moins de croyances religieuses aujourd'hui, là. Vous voulez pas, c'est moins populaire qu'avant, là.
0: Un peu, oui.
1: C'est pour ça que je me disais, est-ce que ça va vraiment... les gens vont vraiment respecter ça, je ne sais pas. Là.
0: Là, si on respecte les croyances religieuses de tout le monde, sauf celles qui ont été fondatrices du Québec, je pense que ça va être compliqué. C'est Jacques Demers, évidemment, qui était allé prier du haut du fait qu'il était pas... il était un peu déçu d'avoir perdu, je pense, les deux premiers matchs. Mais ça fait partie du rituel, je pense. Si Martin Saint-Louis y va, en tout cas, on va y pardonner.
1: Oui. Un autre que j'ai, mais ça, je pense que c'est plus un toc qu'une superstition. Les chiffres du volume de la télévision, de ta radio dans l'auto, jamais à un chiffre impair, sauf les bons de 5.
0: J'ai jamais entendu parler de ça.
1: T'as jamais parlé?
0: Hey, moi, je mets ça fort, là, puis c'est la seule affaire qui compte.
1: Moi, c'est 2, 4, 6, en tout cas, tous les chiffres pairs, ou sinon 5, 10, 15, 20, 25.
0: Eh bien.
1: Ouais.
0: Pourquoi?
1: C'est un toc. Okay. Je pense vraiment plus que c'est un toc qu'une croyance ou une superstition, là.
0: Comme pas marcher sur les lignes d'un trottoir, là?
1: Ouais, c'est aussi... Hey, quand tu calcules ça, là...
0: Ah, moi, j'arrête.
1: Quand tu te mets à penser, là, est-ce que je pile sa ligne ou pas? Et là, t'es pas, là, c'est...
0: Mais je pense que c'est le moment où tu décides de quitter l'enfance. C'est comme là, je suis un grand garçon, là. J'ai d'autres choses à faire, j'ai d'autres choses à penser. Faut que je planifie ma retraite. J'ai des cours de karaté, aller porter le petit, whatever. Tu peux pas focusser sur les lignes comme ça. Puis dans une vie adulte, à un moment donné, je pense que tu laisses tomber ces affaires-là.
1: Oui. Puis un petit dernier là, pour la route, parce que tantôt, on a parlé du sel.
0: Oui.
1: Ben quand tu laisses tomber du sel...
0: Quand t'échappes du sel ou la salière?
1: Quand t'échappes du sel, il faut que t'en envoies par-dessus ton épaule gauche.
0: Gauche.
1: Oui, très important.
0: Ça, ma mère fait ça.
1: On l'a pas tant connu chez nous.
0: Non?
1: Non.
0: Je sais pas pourquoi, par contre. Je sais pas si t'as l'explication, mais j'ai souvent vu ma mère pogner la salière puis pitcher du sel en plein milieu d'un repas comme ça au-dessus de son épaule gauche, en ne sachant pas trop vraiment pourquoi, sinon pour... éviter le pire.
1: Ben, ça dit que le malheur pour avoir renversé du sel nous envoie à l'époque où ce condiment était très coûteux. On ne le gâchait jamais, mais bon, s'il vous arrive par inadvertance de renverser du sel, lancez immédiatement une pincée de sel par-dessus l'épaule gauche, ça porte bonheur.
0: Ben, on l'a appris grâce à Mel, mesdames, voilà. Messieurs, Mélanie, qui restera en onde, hein? On l'a su, je pense. Il y a une suite pour toi à l'automne. Là.
1: Oui, techniquement, oui. Là.
0: Est-ce que tu peux nous en parler?
1: Ben, je pense que la Sexplo, c'est confirmé. Là. Je pense que je reste avec Mel. Reste à voir pour la suite. J'aimerais bien garder un show du matin week-end avec Carbo, retravailler avec Carbo. J'aime beaucoup, beaucoup, beaucoup travailler avec lui.
0: C'est le fun, ce Vastor-là, hein?
1: Oui, mais pour vrai, ça peut paraître difficile, mais ça se fait bien quand même.
0: Okay.
1: Le bout le plus difficile, c'est vraiment le moment quand ton réveil sonne,
0: oui.
1: Puis que tu te dis pourquoi j'ai pris cette décision-là? Mais pour vrai, un coup parti, là, ça se fait bien. Tu sais, c'est juste le fait de commencer le show, s'asseoir, puis un coup que c'est parti, on s'arrête
0: pas. Ton chum,
1: il
0: aime-tu ça le cadran à 4 heures?
1: Ben, comme ce matin, lui, il se levait à 6 heures, là, okay. Fait qu'on était un peu sur le même fuseau horaire, là.
0: Quand même 2 heures de différence, là.
1: Ben là, moi, je me suis levé à 5 heures, puis je suis parti à 5h05, là.
0: OK.
1: C'est pas compliqué.
0: Ah ouais, la combat quit, puis on part?
1: Ah ouais, la pince, puis les shorts. Mon petit kit est prêt la veille, là. Moi, je prépare, ouais. Moi, je prépare tout le temps mon kit la veille, donc je me lève, ça me prend 30 secondes, me brosse les dents, puis je pars.
0: Bravo, Mel.
1: C'est ma préparation.
0: Ben merci pour toutes ces précisions-là concernant les différentes superstitions qui habitent nos vies sans qu'on sache vraiment de quoi on parle. Plus tard dans l'émission, on aura Monsieur le Fumeux, il y a les rendez-vous navals aussi. Peut-être que je vais réveiller Dan Gravel pour parler du Tour de France. On le sait pas. Un show plein de surprises. Au retour, un petit bloc avec Gary.
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0: Hey, merci Mel de mettre peut-être ma tune préférée de Guns N' Roses en ce beau dimanche matin.
1: Ça fait plaisir.
0: Tu connais-tu un peu ton Guns?
1: Pas vraiment, non.
0: Non, c'est comme un peu la fin du rock Guns N' Roses. Tu sais, on peut dire ça a commencé avec Led Zepp, là, à un moment donné, le hard rock, mettons le hard rock. Et ça se termine avec Guns. Après, ben, il est arrivé le grunge avec Nirvana, Soundgarden et tout. Mais on n'a jamais retrouvé ce plaisir-là d'écouter du rock comme Guns N' Roses nous l'avait bien appris. Moi, ça me rappelle mes années au Spring Break, quand on descendait en autobus comme ça pour faire la fête pendant une semaine, pendant la relâche universitaire ou la relâche des cégeps. Guns N' Roses, ben, ils sont déjà venus à Québec. Vous les avez vus au Festival d'été, vous les avez vus au Vieux Colisée. La première fois qu'ils sont venus, c'était en première partie d'Iron Maiden. C'était la tournée Seven Son of a Seven Son. Moi, j'étais sorti, je trouvais pas ça bon. on était là au moins, tu retournais à Iron Maiden, puis tu sais, Axel, il est arrivé sur scène avec... le son était pas très bon, puis on connaissait pas encore Guns N' Roses. Il est arrivé avec un foulard rose sur son poignet, puis on était là, c'est cul, ça, là. On trouvait pas... C'était pas clair qu'on avait le goût de l'aimer. Puis il est allé sur Grand Allée. Après, Guns N' Roses s'était fait sortir d'un bar qui s'appelait le Brandy. Il avait essayé de voler des bouteilles de Jack. Imagine comment ce bar-là, maintenant, ferait n'importe quoi. Pour
1: qu'ils volent justement des bouteilles.
0: Venez voler des bouteilles de Jack, les gars. Soyez vos bars, on va fouler le bar autour de vous. Puis, c'était une autre époque quand même. C'était le grand. En fait, le Brandy, c'était le grand café pour les gens qui veulent situer l'endroit là, précisément. Okay.
1: Sur le
0: coin, en face du Saint-Hubert. Et puis, tout ça pour dire que Guns N' Roses sont retournés en tournée, en fait. Et puis, le premier spectacle, c'était hier. Et puis, ça s'est très bien passé, contrairement au spectacle de Montréal, pour ceux qui ont assisté au spectacle de... Tu sais qu'il y a eu une émeute à Montréal?
1: Hein?
0: Il y a Metallica, Guns N' Roses, Faith No More, Stade Olympique, une émeute. Je me souviens pas exactement, des années 90. Là, tu fais émeute, Stade Olympique, tu vas voir des images. Il y avait eu, ça avait été une soirée épouvantable pour Metallica, qui avait offert un spectacle, et qui avait, il y avait eu des effets pyrotechniques qui étaient arrivés, en fait, dans le visage du chanteur de Metallica. Le spectacle.
1: Le 8 août 1992, exact. Si jamais la date est exacte.
0: Oui, oui. Et après ça, Guns N' Roses était venu sur scène avec, vraiment une mauvaise attitude, est arrivé genre une heure après le départ de Metallica. Le stade était en tabarnane, on va dire ça comme ça. Puis il avait joué 3-4 tunes, il avait pitché son micro à terre, puis il avait fait, tu sais, genre quasiment Fuck You Montreal, là. C'était vraiment, là, une hécatombe. Puis quand les gens sont sortis, puis eux étaient vraiment en colère, les gens de Montréal, quand ils sont sortis de ce spectacle-là. Il y a des gens aussi de Québec qui avaient fait le chemin pour aller à Montréal. Ben, il y a eu des autos de renversés, des voitures de police d'incendie, la boutique des souvenirs des expos complètement pillée. C'était vraiment une grosse riot, là, une épouvantable fin de spectacle.
1: C'était une frustration du fait que vous n'ayez pas eu un bon spectacle.
0: Exact. Du vous. Mais moi, j'étais pas là le soir-là, mais les Montréalais.
1: Moi, j'étais inclus là-dedans.
0: Ben, moi, j'ai pas pété de char, là, je vous le dis, monsieur l'agent. Là, c'est pas moi qui ai mis le feu à votre voiture.
1: J'ai rien fait.
0: Non, mais il y avait eu des voitures de police renversées. Puis il y avait. Puis dans l'imaginaire, en fait, on se souvient de. Souvent, au Stade Olympique, à l'entrée, là, à côté de la boutique Souvenir, il y a souvent une voiture qui tourne sur elle-même. Une espèce de display, là, un présentoir à voiture. Il y avait une Pontiac, là. Hi! La Pontiac a pas fait long feu. Parce qu'on a des images d'archives là, de la Pontiac qui a fini dans une cour à scrap avec zéro kilométrage. Ça avait mal fini pour la Pontiac. Et puis là, ben, on a compris que Guns N' Roses ont repris la route. Probablement qu'ils ont besoin d'argent. Hein. Tout le monde a besoin d'argent. Et c'est avec Slash puis Axl Rose au chant. Et ils ont donné un spectacle hier. C'était le début de cette soirée-là. C'était à Raleigh. Et ils ont fait Salcombe pour... en fait, c'était il y a deux jours, pardon. Et puis, mais quand même, on a les critiques des spectacles de Guns. Des fois, on les a un peu avec un délai. Et là, ben la tournée se poursuit. On a appris aussi les chansons qu'ils jouent en spectacle. 29 chansons au total. On finit avec Paradise City. Puis Yesterday, qu'on vient d'entendre justement, là, est joué parmi les 10 premières. On a même des extraits de Chinese Democracy, le disque mal aimé, là. Le contraire de Appetite for Destruction. Puis je vous rappelle que Guns N' Roses seront à Toronto, au Rogers Stadium. C'est le 5 août. Donc, si vous avez des vacances à prendre, c'est dans une dizaine de jours. Si vous êtes jamais allé voir un spectacle au Rogers Stadium, ça vaut peut-être la peine de vous déplacer pour Guns N' Roses, qui vont être avec Public Enemy. Ça, je l'avais pas vu venir, là. Public Enemy, c'est un groupe de rap qui ont fait des chansons avec Anthrax, mais ils vont être là, au Rogers Stadium. Le 5 août, moi, je suis déjà allé voir des spectacles au Rogers Stadium. J'aurais bien aimé aller voir Taylor Swift, mais il n'y avait pas de billet pour moi. Mais j'ai vu en 2022, je pense. C'était Motley Crue avec Poison, Joan Jett et il y avait aussi Def Leppard.
1: Moi, j'aimerais te partager que je vais aller au Rogers Stadium pour la première fois de ma vie le 1er septembre prochain.
0: Va voir quoi?
1: Je vais voir Chris Stapleton.
0: Le gars qui fait de la musique country western?
1: Oui!
0: Là, est-ce qu'il reste des billets?
1: Oui, ben moi j'ai reçu ça pour ma fête, là, donc okay. Je dirais qu'il en reste quelques-uns encore. Là.
0: OK.
1: Ouais.
0: Parce que souvent, ben, c'est un amphithéâtre, c'est un stadium. Des fois, il y a jusqu'à 65 000 billets à vendre. Fait que, tu sais, j'ai déjà vu ici, d'ici, là. Puis déjà, ben, en fait, à la dernière minute, souvent, il reste des billets. Là. C'est tellement grand, vous n'aurez pas la place la plus proche de la scène, là, mais il reste des billets dans le pit, sur le côté, un peu en argère, là.
1: Mais moi, j'en ai eu des très bonnes places.
0: Oui?
1: Oui.
0: T'as-tu payé ça cher? Alors,
1: je sais pas. C'est un cadeau.
0: C'est ton amoureux, ça?
1: Oui.
0: Ben, je vais te souhaiter un beau road trip.
1: Merci. J'ai hâte parce que j'ai jamais vu de spectacle ailleurs que...
0: C'est plein.
1: Non, mais je suis allée au Centre Bell.
0: Oui.
1: Mais j'ai pas fait d'autres places plus grandioses. J'ai hâte.
0: C'est un gros stade. C'est couvert. Le toit peut s'ouvrir, mais je sais pas s'ils vont l'ouvrir pour l'occasion. Il y a plein de choses à faire à Toronto. Tu peux aller au Temple de renommée du hockey qui est juste à côté. Si
1: ouais, là, il va falloir que je fasse vite parce que la rédaction publicitaire, ça prend jamais de pause, ça, hein, par exemple. Fait que, il va falloir que, en tout cas.
0: Ah ouais, c'est un séjour de quelques heures seulement?
1: Oui, ça va être,
0: C'est un soir de semaine parce que l'aller-retour
1: oui,
0: Toronto.
1: Oui, c'est ça. En tout cas, là, on va discuter de ça avec les boss aussi, là. Mais,
0: c'est un bon 8-10 heures de char.
1: Je vais coucher là-bas, là. J'aurai pas le choix, là.
0: Ouais, dans un hôtel à 500, ouais. Là.
1: Non, ça sera pas si pire, je pense. Puis je pense que je vais faire, je vais prendre, on va y aller en avion. Oh. On va atterrir pas à Pearson, là, l'autre aéroport, proche de Toronto, là. Okay. En tout cas, puis ça coûte vraiment moins cher, puis ça vaut la peine. Fait que c'est un bon. Il y a d'autres mondes là, qui vont en même temps que nous, puis ils font ça, puis c'est vraiment. Parfait pour les prix.
0: À ne pas manquer.
1: À ne pas manquer.
0: Il y a d'autres spectacles aussi de prévus pour Guns N' Roses au Canada. Si vous êtes dans le secteur de Edmonton au mois d'août, en fait, c'est le 26. C'est avec les Black Roses. Ça me tenterait plus, les Black Roses. Puis même chose pour Vancouver avec les Black Roses. Ça, c'est le 29 août. Donc, trois dates canadiennes pour Guns N' Roses en 2026. Je sais que Phil Lefebvre, notre boss, est allé les voir à Montréal, je pense qu'il y a 2 ans. Un peu déçu quand même de la forme vocale de Axl Rose qui a perdu... de son pas de son charisme mais plutôt de son de sa voix là de il y a certains sons qui sont plus difficiles à faire dans Welcome to the Jungle je pense qu'on va moins haut dans les aigus mais c'est le temps d'en profiter parce que je pense que Gunn s'achève ou du moins là il reste pas 30 ans puis du côté de Van Halen aussi je sais pas si t'as le goût de nous mettre une petite tune de Van Halen
1: oui.
0: As-tu une... c'est quoi ta chanson préférée de Van Halen
1: je sais pas là
0: Eruption.
1: Regardez ça Vraiment. Ah, ici, on a un Jump.
0: Ah, Jump. Ben oui, ça.
1: C'est un bon classique, là.
0: 1984.
1: Mais ça, c'est la remaster de 2015.
0: Ah non, ça c'est pour ça que ça va vite de même, là.
1: Tu l'aimes pas?
0: Ben moi, j'aime le remaster. C'est juste un remaster.
1: Sinon, je vais te mettre Why Can't This Be Love?
0: Ben justement, c'est une chanson qui n'est pas chantée par David Lee Roth, mais Sammy Hagar. Ça serait raccord avec ce que je vais te dire dans les prochaines secondes. En fait, c'est que. David Lee Roth a annulé sa tournée. David Lee Roth, le chanteur fondateur de Van Halen, a des problèmes de santé et puis après un seul concert a dû quitter cette tournée-là. Et son ennemi juré, ou plutôt celui qu'on présume comme étant son ennemi juré, celui qui avait pris sa place au sein de Van Halen, Sammy Hagar, qu'on peut entendre présentement, ou du moins là, qui va chanter dans les prochaines secondes, a écrit à David Lee Roth en disant « Nous, on fait partie ». D'un groupe, le meilleur groupe de tous les temps, Van Halen. Et je suis avec toi, mon David. Et Sammy et David Lee Roth ont déjà envisagé de faire un spectacle conjoint de Van Halen. Mais depuis le décès d'Eddie Van Halen, ça semble de moins en moins probable. Une réunion des deux grandes rockstars. Peut-être que certains se rappelleront du spectacle de 1984 à Québec avec David Lee Roth. La fois que Van Halen était venu pour la tournée 84, il y avait eu le Vendredi Saint. Où il y avait une grosse bataille des Nordiques contre les Canadiens. Puis ils avaient fraternisé avec les joueurs des Nordiques. Tony McKechnie, entre autres, rapporte ça sur son blog. Il a rapporté ça dans les dernières années. Là. Une soirée mémorable avec plein de bouteilles d'alcool et les gars de Van Halen et les Nordiques de Québec.
1: Ça serait quoi ton meilleur show que tu as vécu à vie?
0: Oh, ben, j'en ai plusieurs. Là. Moi, quand même, j'ai 55 ans, ça fait que j'ai des souvenirs liés à plusieurs périodes
1: non, mais
0: de ma vie.
1: J'en veux un. Bruce ou un top 3.
0: Bruce Springsteen.
1: Ça, c'est quand?
0: Ça, c'est à Paris en 2013. J'ai acheté mes billets en ne sachant pas si je pouvais assister au spectacle. Fait que moi, j'avais jamais vu Bruce, puis je trippais quand même assez Bruce, mais pas tant là, comparé à maintenant. Puis j'avais acheté mes billets à l'aveuglette sur le parterre en me disant « ce serait le fun choix là ». Puis j'ai réussi à être là finalement pour le concert. Puis c'était assurément grandiose. En première partie de Bruce Springsteen au Stade de France, Bruce Springsteen lui-même, 40 minutes, tout seul acoustique. Pour dire après 40 minutes de spectacle tout seul. Bon, je reviens avec ma gang. On revient. Un spectacle au total 4 heures. On a vu le soleil se coucher dans le Stade de France. Puis on a.
1: Hey, aujourd'hui, il n'y a plus de spectacle qui dure aussi longtemps.
0: Oui, oui. Taylor, Bruce fait encore des spectacles de 4 heures.
1: Ouais.
0: Oui, oui, oui.
1: Taylor Swift.
0: C'est la dernière tournée qu'elle a.
1: 4 heures, hein,
0: oui. Plus que ça, même.
1: Je suis pas au courant. C'est pas ma préférée.
0: Oui, c'est ça. Visiblement, tu l'as méprise.
1: Non, c'est ça.
0: Mais Bruce Springsteen fait encore des spectacles. Il est venu à Montréal l'an dernier, puis il va faire un concert de 3h30 ou à peu près. C'est un marathonien. Un marathonien, là, c'est le contraire de Keisha. Keisha qui a déçu bien des gens ici. Mais il y en a qui ont gardé quand même un super souvenir là, de ses changements de costume puis de ses hits. Là. Mais ça prend quand même un bon catalogue. Ça prend des bonnes tunes pour aller si loin comme ça. Moi, je te dirais mon meilleur avis, c'est Bruce, mais j'ai vu des spectacles. Tu sais, des fois, The Killers au Capitole de Québec. Ça, c'était quelque
1: chose. Ça peut être bon.
0: Ben, il avait joué. Il jouait le lendemain sur les plaines. Il était moins en forme, mais un petit spectacle dans une petite salle. Slayer au Capitole de Québec, ça avait été.
1: Hey, mais ça, j'essaye de m'imaginer ça au Capitole, c'est quand même quelque chose.
0: Un spectacle qui avait été prévu au pavillon de la jeunesse. On avait déménagé. Slayer était un peu moins populaire ces années-là. On avait décidé de transférer la prestation au Capitole. Mais il avait gardé le même kit de son. M'a dit, mes oreilles s'en souviennent encore.
1: Hey, je verrais plus un petit spectacle de jazz au Capitole de Québec.
0: J'ai vu Motorhead au Capitole. J'ai vu
1: Anthrax. C'est fou pareil, là.
0: Puis il y a déjà eu des spectacles là, de métal, mais il y en a moins. Puis dernièrement, j'ai vu Matrix au Capitole. Mais c'est une salle qui est exceptionnelle. Le Capitole de Québec, là, une de mes meilleures salles. Une que j'aimerais qu'on puisse avoir le prétexte de visiter plus souvent, c'est le Palais Montcalm. Tu sais, moi, j'aimerais ça avoir des spectacles là, de musique contemporaine, rock, populaire. On dirait qu'on se prive de plaisir. C'est le deuxième meilleur acoustique au Canada, le Palais Montcalm. J'aimerais ça, mettons, Arcade Fire, ils sont juste à côté. Là, venez donc faire une couple de concerts, comme ça serait parfait. Ils sont à Montréal, ils ont juste à descendre avec une petite van puis prendre une résidence d'une couple de jours.
1: C'est pas compliqué, là.
0: Pas compliqué quand c'est Gary qui parle.
1: C'est ça, là, regarde. Une solution.
0: J'aimerais, puis sinon, un troisième concert que je garde en mémoire, les concerts de Maiden, les concerts de Metallica, tu sais, la tournée Injustice for All, il était venu deux fois, ou encore quand il était venu Metallica pour... Lollapalooza, il était venu faire des spectacles là où le centre Vidéotron est construit maintenant. Il y avait l'Hippodrome de Québec jadis et c'est sur ce terrain-là qu'on donnait des concerts extérieurs avec Metallica à Québec, mais c'était une autre période. Je terminerai peut-être avec un petit extrait en fait d'Éric Duhaime à Radio-Canada. De même qu'une mention en fait concernant Donald Trump. Je sais pas si tu as vu hier, en fin de semaine, c'était le dîner des correspondants. On a vu Donald Trump se présenter avec une casquette, c'était hier soir en fait, une casquette disant Trump 2028. Il s'est présenté devant tous les journalistes de les correspondants à Washington avec une fausse intention, disant je me suis présenté à 3 élections américaines jusqu'à maintenant. Je me présente en 2028. Il est arrivé avec sa casquette rouge 2028. Hey, il y a des journalistes qui ont ravalé leur drink là. My God, c'est pas vrai là. Alors qu'on sait que c'est logiquement impossible, ou plutôt d'un point de vue légal, c'est impossible. Donc, Trump qui a fait une bonne blague, qui a passé le semi-bien là, auprès des correspondants, faisant allusion au fait qu'il pourrait se présenter en 2028. Puis je vous quitte en fait juste avant la pause avec un extrait d'Éric Duhaime qui a octroyé une entrevue à Radio-Canada dans les dernières heures en fait. Et je pense que son point était bon, puis probablement qu'il y aura d'autres animateurs à Radio-X qui vont vous le faire entendre cette semaine, parce que... lui exprime en fait Éric Duhaime qu'à l'époque, si tu voulais être avant-gardiste, si tu voulais changer les choses, ben t'étais de gauche, t'étais dans une pensée de gauche. En fait, les valeurs de la gauche animaient ceux qui voulaient faire changer les choses. Et maintenant, c'est du côté de la droite qu'on change. En fait, qu'on a l'esprit de ceux qui veulent changer les choses. Et je vous le fais entendre comme ça. Puis suite à ça, on va prendre une petite pause avec Mel. Et vous écoutez le show du matin week-end en remplacement de Carbo. C'est Mel Paris, François Garguépi.
2: Si on avait été ici il y a 20, 30, 40 ans, la contre-culture, c'était la gauche. Hein, c'était la gauche radicale même un peu. Puis c'était eux les rebelles du système. C'était eux autres qui voulaient changer. Puis c'était eux autres qui étaient les outsiders.
3: D'une certaine façon, on peut dire qu'ils le sont encore.
2: Puis aujourd'hui, c'est plus la droite. C'est ceux qui sont perçus comme ceux qui veulent vraiment changer le système. Ben, Québec solidaire, ils veulent faire encore un petit peu plus du modèle québécois. Ils veulent pas le changer fondamentalement. Ceux qui veulent le changer, c'est les conservateurs. Donc,
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0: 7h27, vous écoutez le show du matin week-end. C'est François Gariepy et Mel qui sont en remplacement de Carbo qui est en mode fête de la famille de Saint-Émile. Là, vous le savez, c'est des festivités qui battent leur plein toute la fin de semaine. Et puis, si vous avez des questions concernant l'horaire de celle-ci, ben ça se passe principalement au parc Réal Cloutier, numéro 9. Et ben il y a l'horaire, en fait, qui est très... très facile à consulter sur la page Facebook. Ce soir, ce sera DJ Champion. Puis hier, il y avait Jérôme 50. Donc, vous voyez, là, c'est une programmation d'envergure. Et puis, j'ai vu Carl en photo avec Marie-Mé. Ça m'a fait rigoler de les voir comme ça, jouxter l'un et l'autre. Nous, ben Mel, on avait le goût de parler de barbecue. Puis on s'est dit, pourquoi pas inviter Monsieur le Fumeux, alias Renaud Turgeon, qui est en studio avec nous. Comment ça va ce matin?
1: Oui, ça va bien.
0: Bon, nous, on le sait, là, c'est la saison du barbecue. Là, tout le monde se pose des questions. Il reste-tu du gaz dans ma tank? On a-tu du steak dans le frigo, chérie? Mais c'est assurément le moment où les gens s'intéressent le plus à la cuisson extérieure. Tu vends des barbecues à l'année longue ou c'est principalement l'été?
1: Ben, c'est principalement l'été. Ça ouais. commence au mois de mars, puis ça s'en va jusqu'au... Mon fin août, là, c'est le gros des ventes.
0: Monsieur le Fumeux, c'est une idée qui a germé, en fait, comme tu me disais tantôt, à même ton lieu de résidence. C'était chez vous, là, c'était comme plus...
1: C'était un souper. Ben, ça commence toujours de même, les bonnes idées.
0: Oui, oui. Fait que, pas game?
1: Ouais, c'était ben pas game, mais c'était une circonstance qui a fait que crime, on a dit on manquait de service, puis avec un couple d'amis, fait que l'idée a germé comme ça.
0: C'est à Saint-Apollinaire, en fait, c'est maintenant vous avez déménagé là et vous offrez des produits qui sont en lien avec le barbecue, les fumoirs, les accessoires. Qu'est-ce que vous vendez principalement chez Monsieur le Fumeur?
1: Ben nous on se spécialise vraiment dans les fumoirs. T'sais, on n'a pas vraiment de barbecue au gaz. Fait que tout ce qui est granules, charbon, puis oui on a les planchas puis les fours à pizza là. Mais sur le plancher, j'ai aucun barbecue au gaz.
0: Puis des barbecues à briquettes non plus, là.
1: Oui, ça oui.
0: Ça oui, OK.
1: Briquettes, charbon, là, c'est sensiblement pareil. C'est juste la méthode pour l'alimenter qui est différente, là.
0: Dans le fond, c'est old school.
1: Oui, exact. Pis, mais on a quand même, tu sais, avec les fumoirs aux granules, c'est Wi-Fi, c'est connecté avec ton téléphone. Fait que c'est carrément différent.
0: C'est comme une autre école de pensée par rapport au gaz. Hein. Qu'est-ce que les avantages de le granule ou... le charbon de bois, qu'est-ce que ça procure?
1: Le goût, la viande reste plus juteuse, fait qu'on, puis on amène toujours une saveur. Fait que c'est vraiment, c'est complètement différent.
0: Complètement différent?
1: Ben, moi, je trouve que oui. Puis après ça, ben pour faire les pièces là, comme du porc effiloché, c'est bien plus facile, puis... c'est là-dedans qu'on va chercher vraiment
0: toutes les saveurs. On contrôle mieux notre chaleur, c'est plus facile de cuire sur une longue période de temps, j'imagine?
1: Ben oui, premièrement, si on y va avec un barbecue qui est connecté, on a des sondes dans les cuves, donc on sait toujours la température, puis on lui demande une température, puis il va la respecter. Puis on peut se mettre des alarmes sur notre téléphone, fait que si notre température est à 160, faut l'emballer, ben pas besoin d'être à côté nécessairement. Là.
0: Toi, Renaud, tu fais du barbecue à l'année longue?
1: Oui, il y a le fumoir qui vire à l'année longue.
0: Donc, ça, sur la terrasse dehors, il n'y a pas de capote par-dessus, là?
1: Ben, j'ai un petit toit, là, mais à moins 30, on y va. On fume dehors.
0: Est-ce que ce que tu prépares l'hiver et l'été, c'est différent? Est-ce que ce sont des menus qui sont exacts ou similaires, plutôt?
1: Oui, c'est similaire. T'sais. On va faire des steaks, on va faire du porc effiloché, un peu n'importe quoi. T'sais, on fait du chili, on fait de la sauce à spaghetti.
0: Sauce à spag?
1: Oui, oui.
0: Avec une chaudronne, là?
1: Oui, mais nous, ce qu'on préfère, c'est vraiment, là, on fait notre préparation de sauce, là, puis par-dessus, on va mettre sur une grille la viande, fait qu'on va la faire fumer en double. Okay. Puis quand la viande est cuite, ben on l'effiloche là dans la sauce à spag.
0: C'est pas moi qui le dis, on le voit dans les nouvelles, en fait, depuis au moins un an, en fait, le prix de la viande a augmenté. Est-ce que c'est des discussions que tu as avec tes clients? Chez Monsieur le Fumeux, les gens arrivent en disant, ouais, là... je reçois 20 personnes, ça se peut que ça soit pas du bœuf. Y a-tu comme une espèce de mouvance, les gens délaissent le bœuf?
1: Pas délaissé, mais c'est sûr que ça se discute. Mais
0: tu l'as remarqué que ça a augmenté, là?
1: Oui, mais personnellement, même moi, là, c'est le fun. Le porc, c'est moins cher. Le poulet, c'est moins cher un peu, mais c'est pas pareil. T'sais, du bœuf, ça reste que c'est plus goûteux. C'est une viande qu'on peut manger pratiquement tous les jours sans se tanner. Personnellement, en tout cas, là.
0: Ouais, moi aussi, personnellement aussi. Là. C'est quoi tes parties de viande préférées? Là? Qu'est-ce qui est le plus fun à faire cuire sur un fumoir, par exemple?
1: Ben, si on y va sur les steaks, c'est le faux filet, c'est pas mal la base. Là. C'est vraiment, moi, c'est ce que je préfère. Sinon, j'ai pas de partie préférée. Là. J'aime le porc effiloché et j'aime la brisquette. Hein. Mais c'est sûr que la brisquette, c'est peut-être...
0: C'est un peu compliqué quand même pour un... C'est pas une première recette, là, la brisquette.
1: Non, non, c'est ça. C'est beaucoup de temps aussi. Là. C'est 12 heures de cuisson, puis c'est assez compliqué.
0: Qu'est-ce qu'on trouve sur le site de Monsieur le Fumeux? Ben, votre inventaire, en fait, vous avez des accessoires, des choses qui vont faciliter l'art de maîtriser le barbecue, mais il y a aussi des épices comme ça. Est-ce que vous avez des exclusivités, des choses qui feraient que... Faudrait que j'aille faire un tour, moi, chez Monsieur le Fumeux.
1: Ben, exclusif, certains, dans notre région. Là,
0: vas-y.
1: Des Sweet Max, on est les seuls sur la Rive-Sud dans notre secteur à
0: c'est
1: les
0: quoi,
1: avoir.
0: C'est quoi Sweet Max?
1: Sweet Max, c'est un gars qui fait de la compétition de barbecue, puis il a sorti ses sauces. Donc, il y a trois sortes de sauces, puis il y a trois sortes de rub. Puis, sont vraiment bonnes.
0: Les gens apprécient, puis se déplacent ouais. juste pour ça?
1: Ben, peut-être pas juste pour ça, mais c'est une partie. C'est pour venir nous voir aussi, nous.
0: Tu me disais avant l'entrée comme ça en onde, Renaud, que ben t'as pas juste ça dans tes intérêts, le barbecue puis Monsieur le Fumeux. T'es derrière une ferme laitière. Fait que toi, ton attachement à l'animal, il est total.
1: Oui, on voit toute la chaîne. Là. On a les bébés qu'on envoie, puis fait que oui, je suis capable.
0: Les veaux,
1: vraiment. Ouais.
0: Qu'on envoie à l'abattoir, c'est ça que tu
1: veux
0: dire?
1: Ben, pas à l'abattoir. Chez nous, je fais pas d'élevage là pour la viande, en fait.
0: Okay.
1: Fait que nous, c'est vraiment secteur laitier. Donc, on élève tout ce qui est pour la relève laitière, tout ce qui est les mâles ou qui s'est croisé. Nous, c'est vendu là à 7 à 8 jours là, pour quelqu'un qui se spécialise dans l'élevage.
0: Combien de vaches tu traites par jour?
1: On tire plus ou moins une centaine de vaches.
0: Une centaine de vaches. Est-ce
1: ouais.
0: que le sujet du contrôle du prix du lait, l'appétit, toutes ces choses-là, c'est des sujets qu'on discute? Parce que Mme Fréchette l'a dit, là, c'est non négociable. Nous, on a paramétré ici au Québec la gestion de l'offre du lait. C'est quelque chose qui est non négociable. Et Donald Trump, de leur côté, semble déterminé, en fait, à faire basculer... l'État canadien de l'autre côté, puis de déréglementer en fait l'industrie du lait. Je sais qu'on déroge un peu du plan de l'entrevue, mais je me dois de te la poser, Renaud, la question. Est-ce que on garde ça de même ou on change les choses?
1: Bien, personnellement, moi, je suis persuadé qu'il y a du travail à faire. Peut-être pas l'enlever, mais il y a des pertes. Bien, c'est comme dans tout. Il y a beaucoup de pertes de déficience parce que c'est géré, ça aide pas, je pense. Mais de là à l'enlever complètement, de l'autre côté, on regarde des reportages, peu importe, sur d'autres pays qui l'ont enlevé, puis c'est...
0: Le prix baisse, hein? Le prix du lait baisse à ce moment-là.
1: Si on va aux États-Unis, le prix, oui, au Texas, c'est vraiment bas, mais plus on remonte vers la frontière, plus il est cher. C'est dû aux températures, il y a beaucoup de facteurs.
0: Des facteurs régionaux.
1: Oui. Puis les travailleurs illégaux qu'on n'a pas ici, que nous, on est réglementés, ça fait, tu sais, il y a beaucoup de facteurs qui fait que ça nous coûte plus cher aussi. Là.
0: Ce qui a l'air de te dégoûter, c'est qu'il y a de la perte.
1: Oui.
0: De la perte comme dans genre, des fois, ça peut arriver qu'on fasse du lait.
1: Personnellement, j'ai jamais acheté de lait à part s'il y a eu une bad luck, c'est un moteur qui a brisé.
0: Ouais. Mais qu'est-ce que tu veux dire par des pertes de bord?
1: Des pertes... Comment je pourrais te dire ça? Y a beaucoup de bureaucratie qui fait que ça augmente les coûts. en tout cas.
0: Il y aurait des choses à améliorer.
1: Oui. Okay. Oh oui, ça c'est sûr.
0: Puis au Québec, on pourrait les améliorer rapidement ou c'est compliqué?
1: Mais c'est toujours compliqué, par exemple.
0: Quand même, hein? Et fait que c'est ça, le statu quo, mais avec quelques améliorations. Est-ce qu'on peut résumer ça comme ça?
1: Personnellement, je commencerais par ça. Là. Vraiment essayer d'améliorer la machine. Puis partout, il y a des fonctionnaires, ça coûte cher.
0: OK. Fait que tu te sens un peu étouffé, dans le fond, là.
1: Oui, oui, oui. Ça, c'est sûr.
0: Il y a trop de contrôle.
1: Il y a beaucoup trop de contrôle. Puis, tu sais, c'est correct. On veut que le prix du lait descende, mais on veut mettre le plus de règles possible. Si tu es prêt à avoir beaucoup de règles, faut que tu payes.
0: Oh oui, ça prend des gens pour les faire régler, pour que ces règles-là soient respectées. Là.
1: C'est ça. Si on veut un lait moins cher qui vient d'ailleurs, qui a moins de règles, ça ne me dérange pas, on peut en faire, mais enlever les règles.
0: Enlever les règles pour être compatible, compétitif, en fait. Puis souvent, on parle de la gestion de l'appel, de l'offre et tout. On parle rarement de la qualité du lait. Tu sais, toi, t'as une ferme laitière.
1: Oui.
0: Le lait canadien, le lait québécois, est-il vraiment meilleur? Parce que souvent, on a l'impression qu'on a un meilleur lait qu'aux États-Unis. Des fois, il y a des gens qui l'ont goûté. Ils arrivent au Publix en Floride. Ah, ça goûte pas le lait d'ici, là, je veux dire. C'est une espèce de fabulation? On se pète-tu les bretelles pour rien?
1: Ben, je peux pas t'en parler. J'ai pas vraiment bu de lait aux États-Unis, là. J'en ai bu au Mexique, puis le mien est meilleur, en tout cas.
0: Oui.
1: Parce que du lait à l'épicerie, personnellement, j'en bois pas non plus. Je bois mon lait, qui c'est complètement différent. Du lait cru, c'est bien meilleur que du lait d'épicerie.
0: OK, tu bois ton lait cru.
1: Ben oui. C'est complètement autre chose.
0: J'aimerais ça goûter à ça à un moment donné. J'irai faire un tour dans ta ferme. Ouais. Revenons au que t'as dit, Mel.
2: Non, mais ben le lait cru, y a-t-il une manière différente de le conserver ou comment ça fonctionne?
1: Ben c'est sûr que ça se conserve pas longtemps. Moi, mon lait, je le prends le matin, puis le lendemain matin, je le change, je veux dire. Si on l'a pas bu...
0: S'il est pas pasteurisé, il t'offre pas, là.
1: Ben, il peut t'offrir, mais moi, je suis têteux sur le goût, là.
0: OK.
2: Fait qu'il faut que ça soit frais, là.
1: Ben, moi, je préfère ça vraiment frais, là.
2: OK. Ouais. Puis quand il sort, le lait, là, il est-tu chaud?
1: Ben oui.
2: Fait que là, toi, tu le bois chaud ou tu le laisses tempérer?
1: Ben, en fait, on fait la traite, puis moi, je vais le chercher dans le réservoir, là, un coup refroidi.
2: OK. Parfait.
1: J'aime mieux du lait froid.
0: Il y a des activités en lien avec M. le fumeur. On va retourner avec au sujet principal de notre entrevue. Parce que dans le fond, moi, ça me fascine. Les fermes laitières comme ça, des fois, je fais du bike, ça arrive sud, je les vois, les gars, ils travaillent pendant que moi, je fais du bicycle. Je vous trouve tellement hot. Là, je veux dire, le dimanche, ils font 16 heures. Le lundi, ils en font 18. Là, c'est du monde bien travaillant. Puis c'est important parce que le Québec, on l'a bâti sur des fermes comme les vôtres. Là, on se rend pas compte de l'effort que vous faites. Puis j'imagine que toute ta famille est mobilisée aussi pour offrir le meilleur lait possible.
1: Oui, oui, on est tous là. Puis
0: tout le monde.
1: C'est une ferme familiale. Là. C'est la troisième génération, en fait.
0: Ton père qui avait ça?
1: Mon grand-père.
0: Ton grand-père?
1: Oui.
0: Es-tu toujours là?
1: Non.
0: Il te regarde d'en haut puis il est fier?
1: Oui. Oh, oui.
0: Il y a des activités de prévues chez M. le Fumeux. Tu fais des événements publics. Il y en avait un le 24, si je me fie à ton calendrier. Il y en aura un aussi le 31. En fait, c'est ton food truck qui se promène. C'est prévu comme ça.
1: Exact, c'est ça.
0: Faut que je chauffe.
1: C'est sûr. Oui. C'est sûr que là, on avait prévu quelques activités cet été, mais parce que le magasin, c'était pas prévu d'être déménagé. C'est une loc qu'on a eue. Fait qu'on a sauté dessus. Fait que là, on force moins parce qu'on manque de temps un peu pour faire des activités comme ça. Là.
0: Le déménagement s'est effectué à quel moment, M. le Fumeux?
1: Au mois de juin.
0: OK. Fait que c'est tout récent.
1: Oui,
0: là.
1: C'est tout récent.
0: Puis ça a changé pas mal la business?
1: Quand même, là, on est beaucoup plus proche des gens. Et moi, dans le fond, je vendais des barbecues, mais je vendais pas de récurrents, que ce soit granules, charbon, sauce, viande.
0: Les produits dérivés, on va dire.
1: C'est ça.
2: Quand que vous promenez avec le food truck, vous allez dans des festivals, comment ça fonctionne? Qu'est-ce que vous servez comme nourriture?
1: Ben, en fait, on fait de la poutine, là, grosso modo. Mm. Fait que c'est de la poutine avec des viandes fumées, que ce soit pulled pork, chili, name it, on fait ça. C'est ce qu'on se spécialise.
2: Puis vous allez dans des festivals ou c'est comment?
1: Ben, des événements privés, oui, des petits festivals. Là, on n'en fait pas des tonnes non plus. Là.
0: C'est marqué « Nous contacter pour plus d'infos ». Ça, exact. Ça veut dire que vous êtes game de venir, mais si ça vous tente seulement. Faut que ce soit un événement cool. Là.
1: Ouais.
0: Aimes-tu mieux quand t'es tout seul comme food truck ou quand il y en a plusieurs?
1: Ben, d'être plusieurs, ça dérange pas. C'est le fun quand il y a des... Faut qu'il y ait du monde, tu sais. Si on est 10 food truck, puis...
0: Il y a 10 personnes.
1: C'est ça, c'est plus plate. Mais s'il y a du monde, c'est le fun parce qu'il y a des choix pour tous. On n'a pas tous les mêmes goûts non plus.
0: C'est toi, Renaud, qui est au sauce? C'est toi là qui va loucher la sauce sur chaque poutine?
1: Non. Moi, je prends des commandes. Moi, je suis pas bon pour...
0: T'es à la caisse?
1: Ouais, c'est ma conjointe là, qui est au sauce. Puis avec le couple d'amis, en fait, là, qui est Mathieu puis Mel. Puis c'est... On est quatre d'habitude quand on fait ça.
0: Puis assurément, ben, on te contacte là, pour avoir droit au food truck, M. le Fumeux. En terminant, peut-être rappeler aux gens que M. le Fumeux, ben, vous avez déménagé dans le secteur de Saint-Apollinaire. Puis on est toujours heureux de vous recevoir. Je pense que vous êtes fermé le lundi, si j'ai bien vu. Là.
1: Lundi, mardi, oui.
0: Puis le reste de la semaine, ben, on est là pour vous recevoir, là, même les fins de semaine. Venez vous pogner une poche de charbon de bois, de la sauce en masse, un barbecue même, mais des conseils, je pense, puis... peut-être même un ami.
1: Peut-être.
0: Merci Renaud d'être passé. Renaud Turgeon de Monsieur le Fumeux. Manquez pas ça, c'est à Saint-Apollinaire. Si vous avez des envies de fumoir, de barbecue, d'accessoires, c'est chez Monsieur Fumeux que ça se passe. Et puis nous, on prend une petite pause, Mel. Au retour de celle-ci, encore plus de Gary et de Mel. Oh, God.
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0: Un petit 7h48 bien tassé en ce beau dimanche matin. C'est Mélanie Paré et François Garipi qui s'occupent de votre réveil. Si vous avez des choses à dire au 418-670-9098, ben gênez-vous pas. On vous sent très participatif. J'ai un auditeur de Ottawa qui vient juste de m'appeler, qui vient juste de m'écrire. Son nom, c'est Michel Saussier. On lui souhaite la plus belle des journées. Des fois, Michel a des problèmes de santé. Des fois, il y a des journées qui c'est plus agréable. On lui souhaite un beau dimanche, loin des hôpitaux, loin des salles d'urgence. Et des médecins, et on annonce une belle température, en fait, pour le secteur de Ottawa aujourd'hui. Ben pour Québec aussi, d'ailleurs, on a prévu une météo presque formidable pour Québec, avec un maximum à atteindre de 28 degrés. Présentement, il fait 17, et puis, cette semaine, on annonce quand même des possibilités d'averses. En ce beau lundi, demain, jusqu'à 40%, en fait, mais avec un maximum de 29. Ça devrait être une semaine un peu plus grise, un peu plus pluvieuse, mais en ce beau dimanche, soyez assurés, on prévoit des alternances, puis plus des alternances de soleil que de nuages. Fait que ça, c'est bon à savoir. Si vous êtes en direction d'une activité extérieure, si vous allez faire du vélo, de la marche en montagne, ou peu importe, ben écrivez-nous, puis décrivez-nous votre type d'activité. Vous êtes en vacances de la construction, profitez-en parce que ça achève, il reste une semaine seulement. Et puis, on est très content de vous avoir avec nous, que vous ayez choisi la Vilaine Radio X comme ça. Et puis, plus tard dans l'émission, on aura les gens des rendez-vous navals qui seront avec nous pour faire la nomenclature de ce qui se passe au Vieux-Port. Êtes-vous en lendemain de brosse? Parce que c'était quand même les festifs à Baie-Saint-Paul, un festival qui se termine aujourd'hui avec une programmation réduite. Les grosses soirées, c'était vendredi puis samedi soir. Il y a sûrement des gens qui ont dormi dans leur char, dans leur tente, avec un gros mal de tête. T'es-tu déjà allé au festif, toi, à Baie-Saint-Paul?
2: J'ai jamais allé, mais j'ai quand même souvent vu là, ce genre de... le festif en passant ou peu importe.
0: Ben oui.
2: Je suis proche. Puis hier, là, durant la journée, c'était... les gens, ils se mettent dans une rivière. Là,
0: ouais.
2: Ils se mettent, ils gonflent là, des petits... voyons, des petits beignes ou des petits bateaux.
0: Ouais, des bouées.
2: Puis ils passent la journée... sur cette rivière-là, okay. Ou sur le bord, puis ils jasent, puis c'est quand même une ambiance festive. Je me rappelle, la première année...
0: Ils font mariner la papate, là.
2: Ouais, c'est ça. Puis la première année que je suis passée, je me suis dit, mais mon Dieu, qu'est-ce qui se passe à Baie-Saint-Paul? Il y a bien du monde, je veux dire.
0: Ouais, des bouées.
2: Ils passent la journée sur cette rivière-là, okay. Ou sur le bord, puis ils jasent, puis c'est quand même une ambiance festive. Je me rappelle, la première
0: ils
2: année...
0: Ils font mariner la papate, là.
2: Ouais, c'est ça. Puis la première année que je suis passée, je me suis dit, mais mon Dieu, qu'est-ce qui se passe à Baie-Saint-Paul? Il y a bien du monde, je veux dire. Quand même, c'est une belle place.

0: intention de rendre les choses encore plus festives pour cette fin de semaine-là. Puis je vous rappelle, je le disais un peu plus tôt, qu'en fin de semaine, ben à Québec, c'est les fêtes de la famille à Saint-Émile, avec ce soir un spectacle de DJ Champion. Et c'est gratuit, manquez pas ça. C'est au parc Réal Cloutier, numéro 9. Oui.
1: Ben d'ailleurs aussi, je voulais dire que il y a un auditeur qui est très inquiet là, qui nous dit de pas oublier qu'aujourd'hui c'est l'anniversaire de Carbo.
0: Ah, ben
1: on
0: oui.
1: l'a pas oublié, on l'a souligné. Bonne fête Carbo, on pense à toi, puis bonnes vacances.
0: Ben bonnes vacances, Carl, qui a presque le même âge que moi. Je pense qu'on a un an de différence. Présumons qu'il a aux alentours de 56 ans.
1: 57, je crois.
0: 57,
1: ouais,
0: OK.
1: Je pense qu'il est rendu là, notre
0: Il est rendu à 57?
1: Ouais.
0: Ben écoute, on vieillit tous. Hein. Il y a deux choses de réel, ou plutôt d'absolu dans la vie. C'est la mort et l'impôt. Je vous souhaite d'être heureux par rapport aux deux. Hey, le pont Gordéao, c'est un sujet qui a quand même retenu l'attention dans les dernières semaines, dans la dernière année. Même ma blonde a travaillé sur le pont Gordéao. Moi, je pensais aller à l'inauguration du pont Gordéao. On avait comme un peu calibré ça, on s'était dit, ça va-tu matcher dans nos vacances? Souhaitons que oui, un petit road trip jusqu'à Windsor, ça m'aurait tenté. Mais visiblement, le party a tourné complètement différent. Vendredi, c'était l'inauguration, en fait, finalement, pour le pont Gordéao, le pont international Gordéao. Il y a juste deux nations là qui sont en jeu, les États-Unis puis le Canada. Mais c'était prévu avec nos amis américains, avec le maire de Détroit, peut-être même ton chum Donald, là, lui que tu me disais durant la pause que tu trouves ô combien séduisant,
1: oui.
0: Beau bonhomme puis tout. Puis Mark Carney, en fait, tout du monde qui ont loafé, en fait, qui ont séché l'inauguration parce que tout le monde est full fru. Puis tout le monde baboune parce que, bon, on a compris que Mark Carney nous a un peu... a omis des détails importants là dans la nouvelle conjoncture qui intéresse le peuple canadien et le peuple américain concernant les tarifs qui seront dépensés pour passer sur le nouveau pont Gordéao. On pensait que ce serait un remboursement parce que c'est le Canada qui a payé pour ce pont-là. On pensait se rembourser le plus rapidement possible. Finalement, on va partager dans un obscur fond les revenus en lien avec... les passages en fait sur le pont, puis ça va retarder là, le remboursement de la dette. Nous, le Canada, on a contracté une dette pour construire ce pont-là. C'est Donald là, qui met du sien, puis qui veut pas que ça se passe comme ça devait se passer. La tension est palpable entre les deux. Il y a des gens qui écrivent des textes en disant « Je n'irai plus aux États-Unis ». On a vu ça la page principale, ou plutôt la page frontispice de la presse. Puis aujourd'hui, Richard Martineau... dit ça, c'est du monde qui nous écrivent, qui écrivent des textes, en fait, pour nous dire on va plus aux États-Unis, on doit plus aller aux États-Unis, mais qui vont à Cuba alors qu'on brûle les homosexuels puis on enferme des journalistes. Donc, deux poids, deux mesures. Là, si on n'allait plus dans aucun pays qui ne respecte pas toutes les conditions qui nous préoccupent, en fait, probablement qu'on voyagerait pas beaucoup ben. Ben c'est ça. Ça a eu lieu vendredi, là, l'inauguration du pont Gordéao, et ça s'est passé là. Presque en privé, en fait, avec le maire de Windsor, qui était un peu déçu de voir que ça prenait pas là, l'envergure que ça devait. T'sais, tout le monde était supposé d'être là.
1: Finalement,
0: mais tout le monde avait resté chez eux.
1: Pas un chat.
0: Puis c'est lundi, en fait, que les premières automobiles auront le droit officiellement de passer. Les premiers cyclistes aussi, les premiers piétons. Il y a un poste de douane là, c'est pas le nouveau chemin Roxham. Il y aura vraiment là un contrôle d'effectuer, et puis ça entre en compétition directement avec le pont Ambassador, qui est une institution presque ou à peu près là dans le secteur, qui avait le monopole de la traversée. Là, il y aura donc deux options. Et puis Gordéao, il y avait une brasserie qui s'appelait le GH9 dans le temps sur Marie de l'Incarnation. Je pense que c'est devenu un club vidéo, peut-être une pharmacie, là, mais une des dernières tavernes à Québec qui présentait des matchs. On passait là, sur Marie de l'Incarnation, il y avait un gros logo des Whalers, puis un gros logo des Red Wings, les deux équipes pour lesquelles Gordéao avait évolué. Puis souvent, on pouvait aller s'acheter des bières à une pièce, des petits verres de bière, là, de la draft, de la 50 à une pièce, des petits verres à une pièce.
1: C'est rare que tu vois ça aujourd'hui.
0: Des verres à une pièce, non.
1: Ça n'existe plus, en fait.
0: Non, c'est plutôt rare. Moi, quand j'étais barman, mais DJ, j'ai déjà vu des promotions là dans un bar qui n'existe plus, le Cachemire, au 10-18 rue Saint-Jean, puis c'était Beat the Clock, 25 cents la bière.
1: Hein?
0: 25 cents la bière jusqu'à 9h30.
1: Une pinte, genre, ou un verre?
0: Une bouteille.
1: Une bouteille. Ah oui, c'est vrai, dans le temps, c'était des bouteilles.
0: Des bouteilles. À 9h30, on passait à 50 cents. À 75 cents à 10h. À 10h30, on passait à une pièce. Fait que c'était beat the clock. Là, ça augmentait de 25 cents aux demi-heures.

0: Puis à minuit, ben on était tout chaud. Puis là, là, ils nous vendaient la bière à plein prix. Puis ça ne nous dérangeait plus.
1: Parce que tu ne le savais plus.
0: Non, mais on avait quand même rentré dans notre cash, là, bien avant. Le beat de club. Ladies Night aussi.
1: 25$.
0: Ladies Night, t'aurais été bonne, toi, dans le Ladies Night.
1: Ah ouais, tu trouves?
0: Ben, bar ouvert pour les filles avant minuit.
1: Ah, oui, c'est vrai.
0: Ça, il y a moyen d'être bonne.
1: Mais hein? Aujourd'hui aussi, on sort plus tard qu'avant. Pour aller dans un bar, là, on n'y va pas avant 11h30, facile.
0: Ouais. Et ça, c'était des promotions pour faire arriver les jeunes plus tôt, remplir le bar plus tôt, puis créer un buzz. Là. Mais ces promotions-là sont interdites maintenant. C'est Satan, c'est Belzébuth.
1: Ça incite à la consommation, c'est pas
0: des
1: bon.
0: Des plans pour que le monde soit heureux, un peu alcoolisé, mais heureux. Ouais. Ça n'existe plus. Donc, c'est lundi du côté de Windsor, du côté de Détroit. Il est beau quand même, ce pont-là. Hein? 2,5 km, un beau pont qui va au bout de l'autoroute 401. Moi, j'ai hâte de l'utiliser. C'est pas cette année peut-être, mais peut-être l'an prochain. On ira faire un tour aux États-Unis. Je suis pas complexé d'y aller. Cette année, on va en Gaspésie. Ça va être le fun pareil.
1: Oui.
0: Puis, ben c'est ça. Je me demande, y a-t-il des gens qui vont commencer à traverser le pont dès cette semaine? Sûrement des truckers. On a plein d'amis camionneurs qui peut-être l'emprunteront déjà là, dès la semaine prochaine.
1: C'est vrai. Il y a un auditeur qui demande au GH9, après le hockey, il y avait quoi?
0: Je pense que il n'y a pas une femme qui pourrait répondre à ça. Parce que c'était vraiment un endroit que seulement que les messieurs fréquentaient. Et j'imagine qu'on s'enlignait pour une bonne discussion profonde là, sur le troisième trio du Canadien ou la quatrième paire de défenseurs ou qui sont les gardiens qu'on devrait recruter au prochain repêchage. C'était vraiment une taverne de gars. D'après moi, il y avait des problèmes de gars qui étaient discutés là. Puis le barman avait une chemise blanche. T'sais, c'était vraiment là à l'époque, là, de cette façon-là. Un nœud papillon, chemise blanche roulée. Ah, pas ben ben, non. C'était juste le barman.
1: Un nœud papillon, quand même, chemise, c'est bon.
0: Ouais, mais c'est, le reste de l'ambiance n'était pas à la hauteur
1: du... chic.
0: Ben, c'est une taverne, là. C'est, les murs et ça. C'est pas le château Frontenac, tu sais,
1: c'est pas de cette classe là.
0: Non, c'est pas le plus beau des bars à Québec. C'était pas le plus beau des bars à Québec.
1: On a aussi Pat qui nous demande si on va répondre à des questions par rapport aux autos ce matin.
0: Ben Pat, c'est une question, gêne-toi pas.
1: Peut-être que Gary
0: spécialiste de la Hot Wheels, je connais mes carrosseries un peu, l'intérieur du capot, c'est moins ma vocation. Carbo sera de retour pas la semaine prochaine mais bel et bien dans 2 semaines. Donc, gardez bien vos questions là, sous scellé et puis il répondra, j'imagine, là, avec entrain et gaieté à toutes vos questions sur l'automobile. Mais moi, je suis game. Là. S'il y a des gens au 418-670-9098 qui veulent appeler, discuter de vos voitures, la première voiture que vous avez conduite, ça me plaît. Ça, c'est des choses, c'est des sujets qui sont le fun. Les
1: sujet
0: gens...
1: libre.
0: Sujet libre, ben oui, mais en même temps, pas trop libre. Là. Tu sais, les sujets, là, moi, quand on rentre...
1: structure.
0: Quand on est rendu là, dans les avions qui pitchent des nuages, là, à un moment donné,
1: je comprends.
0: Ça, j'aime moins ça, ces sujets-là, parce que on les a déjà, traités. On va dire ça comme ça. Y a-t-il des choses, Mel, qui ont retenu ton attention dans cette semaine? Là, parce que je le sais que tu fais partie de l'équipe des remplaçants,
1: Oui.
0: Qu'est-ce que c'est? Comment c'est faire de la radio dans le retour à la maison d'une façon, là... quotidienne, parce que souvent, toi, on t'aperçoit dans ton bureau, tu fais la rédaction publicitaire. Comment t'as trouvé ça, faire de la radio avec Jordan sur une base régulière cette semaine? C'est pas pareil, là.
1: Non, c'est différent. Puis écoute, c'était mon défi de l'été, ma semaine défi, qu'on dit que... Tu sais, moi, je suis habituée de faire les petits shows du matin week-end ou des remplacements dans le Carbo Show. Là, tu sais, le retour, lundi, là, même qu'on en a un peu parlé ensemble, lundi, quand que mon micro ouvert, là, grand stress qui m'habitait. Là.
0: Pourtant, Mel, t'as toute l'aisance que ça prend pour être bonne dans le retour.
1: Oui, mais on dirait que mon cerveau se disait, on n'est pas aux mêmes heures que d'habitude, on est quand même avec des gens. Tu sais, j'étais habituée de faire de la radio un petit peu plus avec Louis, George, un petit peu
0: avec
1: moins.
0: Avec les jeunes?
1: Oui, c'est ça, on était le trio de jeunesse, comme j'aime si bien dire. Mais non, c'est ça, je trouvais ça différent un peu, mais j'ai adoré ma semaine, c'est ça que je leur disais vendredi. J'étais vraiment contente, puis... J'apprends tous les jours, je pose des questions puis j'essaie de m'impliquer le plus possible justement pour me faire ma petite place tranquillement,
0: évoluer,
1: pas vite.
0: Hein?
1: Ben oui, c'est ça.
0: Je pense qu'on a un téléphone sur la 1-418-670-9098 si vous voulez participer à l'émission. Radio X, bon matin, comment allez-vous?
2: Oui, bonjour à vous deux, ça va bien?
0: Oui, es-tu Georges?
2: Oui.
0: Comment ça va mon Georges un matin?
2: Ça va bien.
0: Es-tu en train de faire la popote?
2: Non, un matin, là, je relaxe un peu. Mais toi, tu habites à Château-Richer. Tu connais-tu l'histoire de la maison Richard que j'ai déjà été visiter souvent? Il y a une belle maison sur l'avenue Royale.
0: Oui.
2: La maison Richard, tu connais-tu l'histoire de cette maison-là?
0: Non, mais tu peux nous en faire part, Georges. Là, la maison Richard, elle est située à quel endroit pour être pour situer les gens?
2: Ben, c'est sur l'avenue Royale. Ça ressemble à un château.
0: Oui.
2: Peut-être que quelqu'un...
0: C'est juste pas exactement à Château-Richer, cette maison-là. C'est à l'Ange Gardien. C'est juste
2: exactement.
0: À côté.
2: Exactement. C'est exactement. C'est une belle maison. Puis là, c'est la fête de Saint-Onge, fait qu'il va y avoir du monde... Toi, t'habites pas loin de là, Saint-Onge-de-Beaupré, hein?
0: Ben oui, j'ai décidé de m'acheter une maison quand j'étais plus jeune. Là, les maisons, ça coûte de Beaupré, ça coûte moins cher que cette fois, c'est le Rigaprouge. Puis j'avais le goût d'être pas loin du Mont-Saint-Anne. C'est un endroit que j'aime beaucoup pour le ski, pour le vélo, pour le plein air.
2: Puis il va y avoir du trafic. Si tu vas en Gaspésie, ben mon père vient de New Carlisle.
0: Oh! C'est comme René Lévesque?
2: Mon grand-père, là, il habitait la maison voisine de Raymond Lévesque, du père de René Lévesque.
0: Oh!
2: Et mon grand-père, c'est un ancien militaire. Il était capitaine des forces, capitaine Poirier. Puis, si jamais tu vas là, il y a la maison du pêcheur aussi, là, à Percé, là.
0: Oui, c'est juste allé.
2: Où le FLQ, qui était là dans le test, ça fait longtemps de ça, là.
0: Ben oui, on a vu ça. Il y a un film même, là, qui retrace cette époque-là. C'est devenu, je pense, un restaurant, la maison du pêcheur. Ça l'était, mais c'est toujours fréquentable, en fait, là, pour les touristes. Ah. Georges, as-tu des problèmes de téléphone un matin?
1: Georges, je pense qu'il est parti.
0: Non, c'est ça, il y avait comme de la friture sur la ligne. Oh, ça sonne.
1: Ça sonne. Où qu'on va arriver?
0: Je sais pas.
1: On va attendre voir.
2: Oui, allô?
0: Ouais, Georges, as-tu des problèmes de téléphone un matin?
2: Oui, j'ai un téléphone qu'il faut que je charge.
0: Oui, je pense que là, on est rendu là.
2: Bon, alors c'est ça, la maison du pêcheur, je pense que c'est rendu un restaurant cossu ou quelque chose de même.
0: Oui, oui, ça porte encore le même nom. Ben, cossu, là, tu sais, c'est pas... Il y a une file en rentrant, là, il y a une table d'hôte.
1: Faut que tu réserves d'avance.
0: Mais il y a des frites, je pense, tu sais, c'est pas...
2: Mais les restaurants en Gaspésie sont bons, là, c'est la cuisine vraiment du terroir, là.
0: Oui, on mange de très bons poissons. Moi, j'aime beaucoup les fruits de mer, Georges.
2: En tout cas, moi, on va se reposer un peu, là. C'est le temps de se reposer, je pense.
0: Mel, tu connais-tu Georges un peu? Parce que Georges, c'est un gars qui est très travaillant. Il fait, des fois, là, il fait des batchs de cuisine, puis il va porter ça dans les frigos, là, pour les gens qui ont peut-être moins de moyens pour manger, là. C'est une
2: oui,
0: belle course.
2: Oui, exactement. Je suis allé porter vendredi.
0: Oui, t'es allé porter du macaroni à viande, je pense.
2: Puis là, hier, j'ai fait une soupe aux asperges parce que moi, je suis allé chez IGA Deschênes, puis il y a toujours, à chaque samedi, il y a tout le temps un cultivateur qui vient avec son gros camion Mercedes porter de toutes les choses du terroir, là.
0: Oui.
2: Puis là, la madame, j'ai dit, avez-vous des asperges? Moi, il m'en restait dans le frigidaire, heureusement. Mais elle a dit, asperges, le synonyme d'asperge, c'est éphémère. C'est que ça dure à peu près du 28 juin au... Ça dure une semaine, les vraies asperges du Québec.
0: C'est très fragile, l'asperge. C'est facile de voir soit qu'elle sèche ou soit qu'elle a pourri, en fait.
2: Faut que tu la mettes dans l'eau. Faut que tu aies le frigidaire dans l'eau. Mais moi, j'ai fait une soupe aux asperges du terroir hier, puis j'ai fait aussi un ravioli italien. Fait que là, la fin du mois arrive, fait qu'il va y avoir du stock pour les frigos.
0: Tu vas aller porter ça où? Ou plutôt quand, Georges, dans
2: là,
0: les frigos?
2: Je l'ai rempli vendredi, mais là, je vais attendre une couple de jours vers la fin du mois, parce que c'est là que les gens qui n'ont pas d'argent, c'est la fin du mois qui ont besoin d'aide.
0: Quand le chèque arrive, début du mois, on fait des provisions, on fait une grosse épicerie. C'est passé le 23-25, là, souvent, là, que ça commence à être plus difficile, surtout pour ceux qui ont des enfants, là, ça mange, hein, ces petits-là.
2: Moi, je comprends pas. Pour les itinérants, on fait juste parler, puis il se passe rien. Puis même, on demande de l'aide, nous autres, pour le réveillon, dans le temps des fêtes, puis il y a des gens qui refusent d'aider. Mais la question est pas juste là. La question, c'est qu'il y a plein d'argent d'investir partout, dans n'importe quoi. Puis il y a du monde qui sont dans la rue. Quand tu as un chèque de BS, moi, je sais pas combien ils ont, là, mais il paraît que c'est juste pour payer le loyer.
0: Ça paye, ben ça dépend toujours de où est-ce que tu habites, là, mais c'est sûr que le loyer en prend une grosse partie, puis c'est pour ça que les banques alimentaires sont aussi populaires, puis les frigos que tu alimentes, Georges, sont aussi populaires et fréquentés. Merci de faire ça pour les gens qui ont moins de chance.
2: Comme les Asiatiques, ils restent 2, 3, 4 dans le même logement, puis ils se partagent, ils sont obligés de faire ça. C'est pas drôle.
0: Ben moi, j'ai des amis qui, pendant un certain moment, ont habité en colocation dans le secteur Saint-Roch parce que pendant la pandémie, ça a été plus compliqué, puis... À un moment donné, ben là, les jobs étaient plus rares, puis ben il fallait trouver une place pour faire dodo, puis ils sont mis à tout habiter le même appartement, puis c'était pas des gens, c'était pas des beaux de people, là, c'était du monde de Sainte-Foy-Sillery-Cap-Rouge, Charlebourg et Beauport, là, c'était du monde d'ici, mais ils se sont rendus compte que ça coûte cher en titi rester à la même place, puis pendant une couple de mois, ils se sont mis à rester ensemble pour partager les frais, là, couper les frais fixes.
2: Pendant ce temps-là, on a fait un pont qui nous a coûté une fortune, puis que c'est nous autres qui sommes obligés de payer, puis les Américains, ils donnent pas une scène. C'est pas drôle. On, On est pogné dans un drôle de monde. Mais ceux qui veulent avoir des informations sur la mission de l'œuvre de l'abbé Gérard Tremblay, ben allez sur ma page Facebook, Georges Fernand Poirier.
0: Merci, Georges.
2: Bonne fête de Saint-Anne, puis reposez-vous bien, c'est le temps de se reposer.
0: Bon, on se repose, la bonne Saint-Anne, la bonne Saint-Anne.
2: Et bon voyage en Gaspésie, tu vas voir que c'est beau, la Gaspésie.
0: Bon, ma mère vient de là, je suis allé souvent, mon Georges. On y va pas longtemps, là. C'est une petite escapade, c'est juste pour se changer, là. Changer l'intérieur.
2: Ça va être le fun. Salut, bonne journée.
0: Salut,
2: bonne semaine, bye.
0: T'appelles quand tu veux, mon Georges. Georges, là, moi, là, du monde qui font ça, là. La popote pour les autres. Je suis même pas capable de faire la popote pour moi-même.
1: Mais est-ce que c'est ta découverte de ta semaine dans le Carbo Show? Ou parce qu'il a quand même appelé quelques fois, je pense.
0: Non, moi, ça fait des années que je le connais, Georges. Okay. Il appelle ici, puis je sais qu'il y a des gens qui ont le réflexe de fermer le téléphone ou de le raccrocher plus vite un peu. Mais quand vous comprenez là, l'œuvre qui est derrière ce que Georges fait, là, ce qui anime là, l'âme là, de Georges, oui, c'est un tripeux de radio, puis des fois, ben, t'sais, on l'entend, il nous appelle comme ça, puis il a le goût de plugger sa petite radio là sur le site, parce que tu sais, bon, Fiat Lux ou une affaire de même, là, j'ai bien du respect pour ça, mais tu sais, on est à Radio X, puis on est ailleurs, tu sais, on a un Audimat là qui est beaucoup plus nombreux, puis je le dis en tout respect, tu sais, mais ce qui est important de retenir de Georges, c'est qu'il fait de la popote pour les gens qui ont faim, des gens qui ont pas de ressources, des gens qui ont des enfants qui mangeraient pas s'il était pas là, puis lui il va remplir ces frigos là, il y en a un dans le coin de quartier, il y en a un rue Saint-Jean, il y en a dans le secteur de la Basse-Ville en face du parvis de l'église Saint-Roch. Donc ce qu'il fait, c'est très important, puis c'est de son propre chef. Donc il met souvent la main dans sa poche là pour faire ça. Oui, il y a des gens qui l'aident, il y a des dons, il y a des gens qui vont faire une différence, mais il donne de son temps, puis il donne aussi de ses économies, de ses sous. Donc moi, Georges, quand il me parle de ces frigos, là, de cette mission-là, je le sais parce que pour avoir habité dans Saint-Jean-Baptiste, pour avoir habité dans Côte-d'Abraham pendant longtemps, je le vois qu'il y a du monde qui en arrache. Puis c'est pas tout du monde tout croche, là, c'est du monde des fois qui ont eu des bad luck. Puis c'est pas long, tu perds ta job, là, deux, trois cycles de paye plus tard, tu commences à être dans le chenoute, puis pas à peu près. Fait que on lève notre chapeau à Georges, puis on apprécie ce qu'il fait.
1: Ben moi aussi, je dirais que c'est la fois que j'ai parlé à Georges où qui était le plus calme. D'habitude, je pense qu'il est un petit peu plus, je dirais, raide ou avec un petit peu plus de tension. Là, il était très calme,
0: ben
1: il a
0: oui.
1: bien exposé son idée. C'était super. Donc,
0: je propose, Mel, qu'on fasse une petite pause.
1: Ben oui!
0: Et puis qu'au retour de celle-ci, on s'engage vers un sujet qui te passionne peut-être pas, mais qui va t'interpeller tout au long de la discussion qu'on aura avec Marc-Olivier Damour. C'est le coordonnateur des rendez-vous navals. Il y a des bateaux dans le Vieux-Port de Québec, assurément parmi les plus beaux au monde. Et ben c'est ici que ça se passe, au Québec site.
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6: Ah, que Québec est belle. Après le festival d'été, les gens se demandent souvent, qu'est-ce qu'il y a à faire à Québec, là? Rien? Non. Ah, t'as pas compris, là. Il y a plein d'affaires à faire à Québec. En fin de semaine, c'est des rendez-vous navals. Je sais pas si vous êtes allé faire un tour au Vieux-Port de Québec. Moi, j'étais là vendredi. Je me suis rendu compte du nombre de personnes qui se sont dirigées, en fait, en direction des bateaux, notamment l'Amerigo Vespucci, le plus beau bateau du monde. Un bateau italien, mais aussi des bateaux chiliens, comme l'Esmeralda, qui est un superbe bateau. Moi, mon préféré, je pense, c'est le bateau français, avec un nom comme ça, la Belle Poule. On peut se demander pourquoi ça s'appelle comme ça, mais il y a aussi des bateaux militaires. Si vous êtes intéressé par l'histoire navale militaire, ben il y a entre autres un bateau américain qui est là, le USS Mahan. Est-ce que notre invité, Marc-Olivier Damour, comment allez-vous d'abord?
7: Ça va très bien.
6: Vous êtes responsable ou plutôt coordonnateur au rendez-vous naval édition 2026. Est-ce que vous avez vu comme moi plein de matelots américains comme ça habillés en blanc se promener sur la grande allée, la rue Saint-Jean comme ça à la recherche de sensations fortes, j'imagine, mais de la beauté de Québec?
7: Oui, exactement. Puis hier matin, j'ai vu beaucoup de marins là, faire leur jogging matinal là, un peu partout sur les quais du port de Québec.
6: On se rend peut-être pas compte combien c'est important, Marc-Olivier, ce rendez-vous-là, mais il y a beaucoup de monde en ville qui sont là juste pour la fin de semaine.
7: Oui, exactement. On a commencé les sondages aussi d'achalandage. On a plus de 38% là, de personnes qui viennent de l'extérieur de Québec pour la visite des bateaux puis aller déambuler sur les quais pour voir justement la beauté, autant dans le jour que le soir, là, de ce rendez-vous naval.
6: Pour les gens qui veulent seulement qu'ils aillent faire une petite balade romantique comme ça sur les différents quais du Vieux-Port, en soirée, on les voit, là, ils sont accostés, on les entend, ils sont illuminés. Mais pour ceux qui ont peut-être des familles qui, le jour, par exemple, voudraient monter à bord, c'est possible sur certains bateaux. Il y a des bateaux comme ça qui permettent des visites. Tout est paramétré, évidemment. Mais quels sont les bateaux qu'on peut visiter, Marc-Olivier, en fin de semaine ou plutôt aujourd'hui encore?
7: L'ensemble des bateaux aujourd'hui sont encore à visiter. C'est sûr que tu sais, avec la beauté et autres, il y a beaucoup de gens sur les quais. Donc la demande est grande pour les visites. Mais tous les bateaux encore là, pour toute la journée vont être à visiter. Et notre ami du Pérou, le Bad Union, va rester jusqu'à mercredi.
6: Ah oui?
7: Donc on va pouvoir le visiter aussi. Là, ça va être le lundi, mardi, toute la journée. Les autres bateaux partent. Notre premier bateau va partir le Gloria. Ce soir à 19h. Et ensuite de ça, lundi, on va annoncer la cédule de départ, mais à partir de 8h jusqu'en fin de journée, les bateaux vont quitter un à un. Donc,
6: comme une espèce de parade, hein, on peut s'entendre là-dessus, Marc-Olivier. Ils défilent comme ça, ils sortent la grand voile, puis on les voit dans leur magnifiques apparats.
7: Oui, exactement. Mais tu sais, ça sera pas une parade. Hein. Par contre, là, c'est vraiment un à un avec. On le coordonne avec les pilotes du Saint-Laurent, donc on ne pouvait pas avoir autant de pilotes en même temps là, pour créer une parade là, cette année. Mais quand même, on est en mesure de venir voir chacun des bateaux partir là, tout au long de la journée lundi.
6: Marc-Olivier, c'est tes autos de visiter, j'imagine, ou en tout cas la plupart, c'est lequel qui a retenu ton attention? C'est lequel qui est à ne pas manquer?
7: C'est sûr que tu sais quand vous avez commencé l'intro avec l'Amerigo Vespucci, tu sais il est considéré comme le plus beau au monde, mais d'un autre côté, moi au niveau des membres d'équipage, leur chaleur, leur gentillesse et autres, mon coup de cœur là va au Bad Union là, du Pérou.
6: Ah oui.
7: Oui.
6: C'est celui qui reste un peu plus longtemps, là.
7: Oui, exactement. Les Colombiens aussi sont super chaleureux là sur leur bateau. C'est il est super le fun à visiter.
6: Le Gloria.
7: Le Gloria. Donc, mais tu sais, l'ensemble des bateaux là, tu sais, c'est sont toutes magnifiques et tout le monde est sympathique à bord et heureux d'accueillir la population de Québec là à bord.
6: On sait que, bon, présentement, on vit des moments un peu plus compliqués avec nos voisins américains, là, mais on fera pas une chronique sur Donald Trump, mais il y a un bateau américain qui est amarré comme ça à Québec. C'est un destroyer, comme l'album de Kiss, lance-missile guidé. C'est un vaisseau quand même assez récent, 1998. Les bateaux, on les voit longtemps là, flotter. Est-ce que tu as pris la peine d'aller visiter le USS Mahan?
7: Oui, ben c'est un bateau de 2 milliards de dollars.
6: Ah oui,
7: la valeur du bateau, ouais. Juste ça, mais tu sais, juste sa présence à quai, là, les Américains ont dépensé près de 700 000 $ là, pour leur bateau, là. Donc c'est des belles retombées économiques là, pour la région de Québec, là. Autant en essence, autant en achat réparation.
6: C'est pas électrique, hein, ce bateau-là, ça n'a pas l'air
7: non,
6: électrique.
7: Non, c'est ça, c'est pas électrique. Donc tu sais, en plus de ça, c'est une belle retombée, mais c'est un magnifique bijou là, technologique au niveau du USS Mahan, mais tu sais, les membres d'équipage, on ressent pas, tu sais, au niveau des marines là, internationales, autant, tu sais, les Américains, on ressent même pas du tout là, ce qu'on voit dans les médias avec Trump, là, sont vraiment chaleureux, sympathiques, ils accueillent les enfants en souriant, donc tu sais, il y a aucune tension. Là,
6: le USS Mahan, on peut le visiter en famille, il y a des enfants qui sont montés à bord, des petits Québécois, des petites Québécoises?
7: Oui, on peut le visiter en famille. C'est sûr qu'il est plus long au niveau de l'attente là, en raison des mesures de sécurité, détecteurs de métal et autres, là, mais ça reste quand même que toutes les familles peuvent visiter là, autant les petits. Là, moi, mon petit gars est allé avec ma blonde il y a 7 ans, puis ça a super bien été.
6: Il en parle encore.
7: Adoré. Ouais, c'est ça, il a adoré. Il a pris des photos avec un marin américain, il était super heureux.
6: Le NCSM Nanaimo est aussi présent. Est-ce que c'est aussi compliqué? Est-ce que les mesures de sécurité sont aussi complexes? Parce que, bon, c'est un bateau de la Marine royale canadienne, c'est un bateau militaire aussi, d'à peu près la même année de construction. J'imagine que c'est un bateau avec un déploiement militaire plus limité, là, mais est-ce que c'est visitable aussi, le Nanaimo?
7: Oui, le Nanaimo qui est à côté du musée naval. Là. Je vous invite aussi à aller à apprendre un petit peu plus sur l'histoire navale du Canada aussi au musée naval. Mais il est juste à côté il est sur le quai 19. Là, c'est le bassin extérieur du bassin Louise.
6: On le voit souvent, il vient souvent à Québec, le Nanaimo, me semble. C'est un dessert au chocolat avec un petit peu de jaune dedans.
7: Oui, ben on en a dans certains restaurants du Québec, mais sinon, on l'a aussi en métal là, sur les quais du port. Il y a aussi le Marguerite Brook là, de la Marine royale canadienne là, qui est super intéressant à visiter. Et le coup de cœur au niveau de ces bateaux-là, c'est vraiment celui-là de la garde côtière avec son hélicoptère. On rentre dans le bateau, on peut signer une bouée. Donc, toutes les gens qui sont venus visiter...
6: Ça, c'est le Martin L. Black, ça?
7: Oui, le Martin L. Black et les membres d'équipage sont super généreux là, sur le mode de fonctionnement là, d'un brise-glace. Puis leur
6: mais
7: travail,
6: ma Marc-Olivier, Martin L. Black, il est toujours à Québec. Est-ce que je me trompe? Est-ce que c'est un brise-glace qui est basé ici même au port de Québec?
7: Oui, majoritairement basé à la garde côtière. Par contre, on peut pas le visiter en temps normal. Donc, c'est une chance unique d'aller le visiter, là. Pour ceux-là qui n'ont pas pu avoir la chance d'y aller, là, il reste encore, c'est encore possible aujourd'hui.
6: Marc-Olivier, je présume avec la voix que tu as, que tu es beaucoup plus jeune que moi. Moi, mes parents ont travaillé à Québec 84 à l'époque. J'ai encore des petits souvenirs dans un tiroir là, de cette belle époque-là. Est-ce qu'on vit en fait un peu ce qu'on avait installé en à Québec 84, c'est-à-dire le plaisir de recevoir de magnifiques embarcations, de magnifiques bateaux comme ça à Québec sur une base irrégulière? Parce que bon, il y a les rendez-vous navals, mais il y a aussi la transatlantique. Est-ce que c'est à partir de 84 ou à peu près qu'on a commencé cette habitude-là de recevoir des gens de partout dans le monde et surtout des invités avec les plus beaux bateaux de la planète?
7: Oui, ben il y a eu 84 qui a eu ses bons coups et ses mauvais coups, là, parce que les gens ont eu peur là, de l'achalandage.
6: Oui, le monde parquait à Drummondville, comme il disait au bye-bye.
7: Ouais, c'est ça. Mais où que la vraie reprise a repris pour le 400e anniversaire là, de la Ville de Québec, où qu'il y a eu le premier rendez-vous naval en 2008. Suivant ça, il y a eu des rendez-vous navals qui ont perduré jusqu'en 2017. 2017, c'est le grand rendez-vous. Donc, il y a eu une cinquantaine de voiliers, navires de guerre aussi. Donc, ça a été une grande édition. À la suite de ça, ben, il y a eu la pandémie et on a repris la suite des rendez-vous navals en 2024. Et là, 2026, c'est quand même un succès d'avoir réussi à à rassembler ces navires-là prestigieux.
6: Est-ce que c'est une fréquence aux deux ans, le rendez-vous naval, ou c'est y a pas d'absolu?
7: Oui, c'est aux deux ans. Okay. C'est une fréquence aux deux ans. Et là, ça fait deux ans, justement, qu'on est en train de reconstruire un petit peu l'événement, parce que au fait qu'il y a eu un arrêt, ça a été un petit peu plus dur. Donc là, on retisse les liens avec les membres d'équipage et autres, parce que ce rendez-vous naval-là, on pourrait pas se le payer. Dans le fond, c'est pourquoi on est capable de le faire, c'est que les équipages viennent gratuitement, les bateaux viennent gratuitement à Québec, sont super généreux. Eux autres, ils ont des missions économiques à travers ça, mais ça a pas de prix, là, un événement comme ça.
6: J'imagine, Marc-Olivier, qu'on rend l'appareil aux autres nations aussi. On envoie des bateaux canadiens comme ça dans d'autres rendez-vous naval, je sais pas, ailleurs en Europe ou en Amérique du Sud. Est-ce que je me trompe?
7: Oui, exactement. Ben, ça se promène un peu partout dans le monde. Donc, tu sais, comment ça fonctionne, c'est que les marines hautes invitent chacun de leurs amis. Après ça, il y a des réponses qui rentrent et là, on gère la flotte qui a levé la main là, pour venir chez nous.
6: Ça a dû voir ça comme une bonne nouvelle, Marc-Olivier, qu'on commande des sous-marins comme ça, parce que tu t'es dit, hey, les sous-marins canadiens qui vont être construits en 2034, ben, on les aura probablement à un moment donné au rendez-vous naval.
7: Ouais, ben on pourrait les avoir en 2034. Ça serait pas pire d'aller dans ces quelques-uns.
6: Peut-être en terminant, Marc-Olivier, ce que j'ai compris, en fait, c'est que parallèlement au rendez-vous naval, il y a aussi une foire de l'emploi. Je veux pas insister, mais je pense qu'il y a moyen de se faire du fun en fin de semaine au Vieux-Port, mais il y a moyen de se trouver une job aussi.
7: Oui, exactement. Ben, l'industrie navale à Québec est en pleine croissance. Il y a des jobs pour tout le monde. Donc, toutes les entreprises qui travaillent dans le milieu cherchent la main d'œuvre, autant au niveau de la marine, la garde côtière, mais aussi au niveau des constructeurs et des opérateurs. Là, on parle de la Davy, Groupe Océan. Donc, c'est possible de venir parler.
6: Donc, il y a des tables avec des employeurs. Vous pouvez soumettre vos coordonnées, vos CV ou recueillir des informations comme ça pour peut-être un changement de carrière. Sait-on jamais? C'est des jobs qui sont bien payés quand même là, dans l'industrie navale. Il y a pas grand monde au salaire minimum.
7: Exactement, c'est des super bons emplois, puis je vous invite à aller vous informer dans chacun des kiosques, parce que je pense que tout le monde peut trouver son compte. Le volet maritime a été un petit peu oublié, là, mais là, je pense que les étincelles des gens là, commencent à réapparaître là, au niveau de notre héritage maritime.
4: Rendez-vous naval, ça a débuté pas plus tard que jeudi, je crois. Est-ce qu'il y a eu des événements marquants de cette édition-là? Qu'est-ce qui diffère de v'là deux ans, exemple?
7: Ah ben, il y a deux ans, on n'a pas été capable de rassembler les voiliers. Comme je vous ai expliqué, c'est comme une relance, donc c'était un petit peu plus dur au niveau des communications. Mais là, je vous dirais que l'arrivée, là, l'événement marquage, l'arrivée du Gloria avec toute la communauté colombienne sur les quais qui chantait leur hymne national, c'était très, très, très émouvant. Donc, l'arrivée des navires était incroyable là, au niveau de jeudi, là, toute la journée. Sinon, ben c'est sûr, c'est la réponse de la population à venir voir l'ensemble des voiliers. Là, c'est incroyable comment les gens se sont déplacés autant de jours que de soirs pour venir déambuler sur les quais.
6: Quels sont, Marc-Olivier, les bateaux qu'on souhaite accueillir à Québec? En Québec 84, il y avait le Eagle 2, le Liechtenstein, bon là, je le dis mal, là. Mais tu sais, il y avait des bateaux de toute provenance qui étaient venus comme ça. Est-ce que dans votre calepin de souhaits, en fait, Marc-Olivier, y a-t-il un bateau qu'on crouse depuis des années puis qu'on aimerait ça peut-être pour la prochaine édition? Est-ce qu'il y a derrière tout ça là, un espèce de fantasme de voir telle embarcation ici atterrir à Québec? Est-ce que de ton côté, il y a un bateau que tu préfères parmi les autres que tu voudrais voir venir comme ça arriver à Québec?
7: J'ai toujours été impressionné par le Blue Nose, même si c'est un grand voilier.
6: Le bateau sur le dissous, là.
7: Ouais, c'est ça, le bateau du dissous, là. Donc, celui-là, j'aimerais bien le faire venir un jour. C'est un bateau canadien, donc c'est possible. Mais, tu sais, son agenda est assez chargé parce qu'il est quand même assez emblématique, même si c'est pas le plus gros, mais c'est celui-là qui m'a toujours marqué, là, depuis mon enfance.
6: Il fait quoi de sa vie, le Blue Nose 2, à part être sur notre dissène? Il incarne la canadiennité, il se promène comme ça de rendez-vous naval à rendez-vous naval un peu partout sur Terre, ou il est toujours amarré au même endroit?
7: Non, ils se promènent. C'est des bateaux qui se promènent, qui ont des objectifs. Je vous dirais, les ambassadeurs sont descendus de leur ambassade, que ce soit Toronto, Montréal. Les consuls sont tous descendus sur leur bateau. Les liens, ces bateaux-là servent, c'est un peu comme des ambassades flottantes ou des missions commerciales qu'ils vont faire dans différents pays. ils utilisent ces événements-là aussi pour vraiment développer, tu sais, des liens et autres. Donc, ça, c'est, ça a des grandes valeurs économiques. C'est symbolique, donc c'est attractif aussi pour les jeunes.
6: Est-ce que vous avez chiffré, Marc-Olivier, les revenus en lien avec la fin de semaine pour Québec? Comme ça, c'est une manne d'argent. Est-ce qu'on a chiffré, en fait, l'apport dans l'économie en lien avec le tourisme qui est lié directement avec le rendez-vous naval de cette année?
7: Oui, ben au niveau de la firme de sondage qui me fait des rapports tous les jours, là, c'est sûr que c'est pas encore précis à cette heure-ci. Là, mais on parle de plus de 10 millions de dollars là, de retombées économiques là, pour la ville de Québec là, au niveau des opérations. Autant les bateaux vont avoir dépensé à eux seuls 3 millions là, par leur présence ici. Ensuite de ça, ben, les touristes qui sont venus coucher en ville. Oui. J'ai parlé à un restaurateur, puis il y a 900... Hier, c'est le plus gros week-end de notre vie. Donc, tu sais, c'est des super. T'sais, même si c'est durant les vacances de la construction, là, tous les gens là, dans tous les secteurs là, ont besoin d'événements comme ça là, pour remplir les coffres parce que l'hiver est rough.
6: Tant mieux. Merci d'exister, Rendez-vous Naval. On est très content de vous recevoir aux 2 ans. Cette année, ben c'était en fin de semaine l'édition. Ça se termine aujourd'hui, mais il y aura des activités en fait de prévues, là, comme tu le disais. Là, c'est le Gloria qui reste. Ah, plutôt le Union le Gloria, du Pérou.
7: Le Union reste, puis les départs sont lundi. Donc, si vous avez la chance d'être en congé, ben venez profiter du Québec. Allez vous promener sur les quais, puis vous allez voir partir des bateaux toute la journée.
6: Puis Marc-Olivier, s'en vont tous. Là, ils sortent tous du fleuve. Là, je veux dire, ils s'en vont dans l'océan Atlantique. Là. Il y en a pas qui vont vers Montréal.
7: Oui, Vespucci, ça va vers Montréal. Donc, lui, il va enlever la partie supérieure de ses mâts pour pouvoir passer en dessous du pont à Trois-Rivières. Donc, il y a une autre activité là, scientifique là, avec des regroupements scientifiques à Montréal. Donc, il va s'en va en destination de Montréal.
6: Il n'est pas venu pour rien. Il passe en dessous du pont Pierre-Laporte. Il passe en dessous du Québec, bien comme il faut.
7: Oui, exactement.
6: Marc-Olivier D'Amour, peut-être parent avec France D'Amour, mais probablement pas. Coordonnateur au Rendez-vous Naval, c'est un grand plaisir de parler avec toi aujourd'hui.
7: Merci beaucoup. Bonne journée.
6: Salut, Marc-Olivier.
7: Au revoir.
6: Donc, manquez pas ça en fin de semaine. Si vous avez le goût de faire un tour de poussette là, ou avec grand-maman, là, crème glacée dans le Vieux-Port, c'est là que ça se passe. C'est gratuit, en fait, faut le mentionner. L'accès au Vieux-Port est gratuit. Vous pouvez admirer des bateaux militaires américains, des bateaux canadiens, des bateaux de la garde côtière, mais aussi des voiliers magnifiques, majestueux, qui viennent rarement à Québec, notamment le Union du Pérou, le Gloria de la Colombie, la Belle Poule de la France et surtout le Amerigo Vespucci, le vaisseau italien que tout le monde, dont tout le monde parle, qui est amarré comme ça jusqu'à demain. Mel, tu vas aller faire ton tour?
4: Oui.
6: Avec ton amoureux?
4: Oui.
6: Main dans la main?
4: Oui.
6: Une petite balade?
4: Mais non, mais c'est une belle sortie pour, je trouve, les jeunes familles.
6: Ben oui.
4: Je trouve ça tellement impressionnant, là, un bateau comme ça. Là.
6: Ah, des petits gars là, qui voient ça, oui. Là, les bateaux militaires.
4: Même les filles, mais c'était impressionnant.
6: Des voiliers pour les filles. Si on va genrer ça, les bateaux, nous autres, on est bons là-dedans.
4: Oui, mais puis en même temps, je veux dire, on voit souvent les mêmes affaires de différencier un petit peu le bateau de je trouve ça intéressant.
6: Une petite leçon navale là avec les moteurs, les voiles, tout ça là, les enfants ils aiment bien ça puis ben les personnes de mon âge aussi, j'allais dire d'un certain âge, aussi apprécient là, ces sorties-là parce que ça nous rappelle des souvenirs. Hey, j'aimerais ça que le Blue Nose vienne à Québec. Je trouve que c'est une bonne idée ce qu'avait Marc-Olivier là dans le collimateur là dans sa wish list. Dans son carnet de commandes de faire revenir le Blue Nose 2, le magnifique bateau sur le dissous. Je pense que les gens de Québec aimeraient bien ça. Prenons une petite pause, ma Mélanie D'Amour, et puis revenons après celle-ci. Il est 8h32. 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

0: 37, c'est une belle journée, c'est une belle journée en ce dimanche 26 juillet. Est-ce que vous avez prévu des activités familiales? Est-ce que vous avez prévu de rester à la maison? Je sais pas, mais une chose est sûre, c'est que si vous restez à la maison, ben vous aurez le grand plaisir d'entendre Mathieu Dugal aujourd'hui sur nos ondes. Mathieu Dugal, comment ça va?
1: Hey, ça va tellement bien, toi?
0: Ben oui, mais c'est de toi qu'on s'inquiète, là. Moi,
1: ça?
0: 6 ans, là, quand même, j'étais à Radio X, toi, ça fait 6 heures, là. Comment ça se passe de ton côté? Tu remplaces quand même, là, assurément une des plus grosses paires de chaussures ici, les chaussures de Pee-wee, puis je t'écoutais hier... Me semble que ça allait bien.
1: Eh ben merci, t'es fin. Pour vrai, je me suis mis du petit papier brun dans le fond des souliers parce que moi, je chausse juste du 8. Fait que non, sans faire, c'était vraiment le fun. J'ai aimé l'expérience. Moi, c'était la deuxième fois que je faisais l'Extra 80 hier. Puis aujourd'hui, je m'attaque aux légendes du rock là, pour toute la journée jusqu'à 4 heures.
0: Fait que là, qu'est-ce que tu nous as mijoté aujourd'hui? Ou c'est du pré-marché? Est-ce que c'est toi qui décides des tunes?
1: C'est encore Pee-wee qui s'occupe du mixage pour que ça soit à son goût et tight.
0: Ben, il mélange tout ça à la main. Là.
1: Ben, absolument.
0: C'est mixé à la main.
1: Ben oui, avec amour, bien sûr. Donc, mais on va avoir plein de belles choses, plein de rock, plein de bands aussi des débuts des années 2000. Il y a aussi un petit... dans la messe de 11h, là, on a un petit mini-concert de 4 bands, mais il va falloir être là 11h pour savoir c'est quoi.
0: Est-ce que c'est une posture que tu prends présentement? Toi, t'es-tu un genre de gars comme Max là, qui écoute du rap dans son char, quand il arrive ici, il faut qu'il fasse semblant d'aimer le rock?
1: Non,
0: ou t'as un vrai cœur de rocker?
1: J'ai un vrai cœur de rocker. Ouais, okay. Moi, j'ai manqué les années 80, je suis né à la fin, mais ils vivent encore dans mon cœur.
0: T'as manqué quand même une décennie formidable.
1: Ben oui, exactement. 1986,
0: mais particulièrement. Mais tu vas plus vieux que moi, tu sais.
1: Ben, c'est ça. Ben, on sait pas.
0: Ben, on le sait-tu? Ben, je pense que oui.
1: Mais oui, non, vrai cœur de rocker. Moi, j'adore ce musique-là. J'écoute tout, juste ça dans mon char. Puis, tu sais, autant les années 80 que 90 que début 2000.
0: 37 ans, t'es un Y?
1: Ouais, peut-être.
0: Ouais, bah oui.
1: Je me suis jamais identifié à une lettre de génération.
0: Ouais, vraiment. T'es un Y, là. Okay. Fait que, tu sais, toi, t'as pas vécu les années de... T'sais, Black Sabbath, Led Zeppelin, Ozzy Osbourne qui devient solo. Après ça, t'sais, le métal un peu extrême qui arrive, Metallica, puis Slayer, puis après ça, jusqu'à la mort du rock, c'est-à-dire le dernier album de rock, le dernier band, c'est Guns N' Roses.
1: Oui,
0: après
1: absolument.
0: Là, Nirvana est arrivé, qui nous a planté tout ça.
1: Mais... un coup de shotgun dedans, sans pun intended.
0: Fait que toi, dans le fond, t'as fait du rattrapage
1: sans
0: être témoin de tout ça. Puis aujourd'hui, tu te présentes comme étant un historien du rock.
1: Non, pas vraiment, là. Pas un historien, mais j'aime partager ce que j'aime, par exemple, ça, c'est une des raisons pourquoi je fais de la radio, c'est de pouvoir partager ma passion avec vous autres, puis vous faire triper tout au long de la journée avec ça.
0: Y a-tu des tonnes de rats hier? Tu m'as surpris avec une tonne de rats.
1: Y a-tu ACDC qui s'en vient, pour vrai. Peut-être un petit peu de Guns N' Roses aussi, mais rats, c'était hier, puis au plaisir. Peut-être que je serai capable d'en remettre aujourd'hui, si ça intéresse des gens. 418-670-9098. Si ça vous tente d'entendre du rat aujourd'hui, je pouvais texter tantôt d'à partir de 9h.
0: Tu prends-tu des demandes spéciales un peu, des fois, comme genre slugger le log, tu sais, moi, je vais tasser l'overboy, je vais
1: Si ça se prête bien,
0: t'as la permission de Pee-wee.
1: Ouais, exactement, mais pas trop.
0: Tu peux pas changer l'identité.
1: Un petit peu de sel à gauche, à droite, mais je changerai pas la programmation.
0: En même temps, tu mets pas la nouvelle tune de Céline Dion, là,
1: y a aucune chance. Aucune chance. C'est les légendes du rock, hein. On va rester là-dedans.
0: Ben, merci d'avoir, comme ça, présenté l'essence même de ce qu'on est la fin de semaine. C'est-à-dire qu'on tire la plug, on met de la musique, on parle un peu moins, quoique Carl, celui que je remplace, parle beaucoup le samedi matin, parle beaucoup le dimanche matin. Et puis, je te souhaite la meilleure des chances, Mathieu Dugal. Radio X, c'est une radio qui est fascinante lorsqu'on y travaille, fascinante aussi quand on l'écoute, mais de l'intérieur, des fois, c'est pas facile. Je te souhaite la meilleure des chances pour la suite.
1: Et fin, Gary, merci.
0: Fait que, petite pause avec Mel, qui est en train d'organiser sa journée, là. Elle est en train de texter son chum, là, passe à l'épicerie, oublie pas de t'acheter.
2: Non, mon chum travaille toute la journée, là.
0: Bon, on va régler ça après la pause, là. Prenons une petite pause, puis revenons après celle-ci.
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4: Dans 44, l'ambiance boisson pleine dans les studios de Radio X, alors que, bon, on est en train de préparer l'arrimage là, avec le show du matin week-end et les légendes du rock. Et Mathieu Dugal là, qui est bien concentré là, dans la Tower présentement là, pour ne pas qu'une seule note déroge du mandat qu'on lui a octroyé, c'est-à-dire la playlist que Pee-wee lui a préparé. Pee-wee qui est en vacances, comme à peu près tous les grandes vedettes de Radio X. Hein?
5: Oui.
4: Et là, ça exclut Mélanie et moi qui sommes zéro en vacances.
5: Nous, vraiment, là, on n'est pas des vedettes. Là.
4: Mais parlant de vedettes, c'est le grand retour de Patricia Vincent demain.
5: C'est vrai.
4: Patricia qui a quitté l'antenne pour une petite vacance là, de quelques heures, de quelques jours, et qui reviendra à la barre de l'émission du midi demain. Donc, à midi pile, et elle sera jouxtée avec Maxime, assurément le prestidigitateur derrière tout le booking de l'émission du midi. JC Ouellet, lui, avait une clause dans son contrat qui lui permettait d'avoir des vacances un peu plus longues, et ce sera aux alentours du 10 août qu'il sera de retour officiellement. De même que toute l'émission, de toute l'équipe de l'émission du matin, en fait, Dominique Moret, qui a changé un peu le premier trio. Le premier trio du matin a changé un peu. C'est Nicolas Cloutier, en fait, Nick Cloutier, qui prendra la relève, en fait, de Doom Dumas, qui se présente en politique provinciale. Élection prévue le 5 octobre pour les gens qui ne le savaient pas. Il se présente sous la bannière du Parti conservateur, sans surprise. Et ben ce sera toujours Dan Gravel qui sera à la console. Dan Gravel, la légende, le mythe, l'homme qui fait une différence dans la matinée de plusieurs auditeurs, dont la mienne. Et puis, j'ai très hâte de les réentendre. Les trois ensemble à partir du 10. Puis du côté du retour, ben, Danny Hull a promis d'être de retour lui aussi le 10 pour faire son retour à la maison. Et ce sera évidemment avec Mélanie, la sexploratrice, et Jordan Boivin qui a pris la relève en fait durant l'été et qui l'a fait bien les choses. Aujourd'hui à Québec, on le disait comme ça, il y a des activités, notamment le rendez-vous naval, manquez pas ça. Il reste des effluves au festif. Si vous êtes dans le secteur de Charlevoix, il reste quelques concerts comme ça qui seront donnés aujourd'hui. Puis ben, du côté de Saint-Émile, c'est la fête de la famille, notamment au parc Réal Cloutier. Ce soir, ce sera DJ Champion. Et puis, ben, c'est Carl Boissonneau, je pense, qui est derrière tout ça. Ou en tout cas, des gens de son entourage. On les félicite. Jusqu'à maintenant, là, les commentaires sont très bons concernant l'édition 2026 des fêtes de la famille à Saint-Émile. Hier, c'était Jérôme 50. Il y avait Sarah Dufour. Et puis, je pense que les gens apprécient. C'est quand même des bookings d'envergure, là. Jérôme 50, Sarah Dufour, DJ Champion.
5: Marie-Mé.
4: C'est pas hommage à Marie-Mé, là. C'est Marie-Mé. Et puis, toi, Marie-Mé, tu t'avais quel âge quand t'as commencé à sortir ces tunes, là? Mentir pour fuir.
5: J'étais jeune.
4: Tu devais être dans la flounette, hein?
5: Très flounette, là.
4: Ouais, ouais. Tu dois avoir ça, un disque de Marie-Mé quelque part dans une.
5: Oui, mais j'étais pas une tripeuse de Marie-Mé.
4: Toi, c'était Marie-Hélène Thibert.
5: Ouais. Ben, pour vrai, tu ris, là.
4: Pour vrai?
5: Mais je te jure que oui.
4: OK.
5: Ouais, ouais, j'ai vraiment trippé sur elle. Le ciel est à moi, puis.
4: Okay.
5: Ouais, ouais, ouais.
4: Ah, j'étais un peu. Je suis pas à la pêche, là.
5: Ouais, ouais, je la connais par cœur.
4: Elle chante très
5: là.
4: Bien.
5: Oh oui, j'ai beaucoup écouté Marie-Hélène Thibert.
4: Mais c'est pas d'habitude la préférée des filles de 14, là.
5: Non, puis j'ai écouté aussi du André Waters.
4: Oui.
5: Ouais, moi, c'était plus ça. Mais j'écoutais pas nécessairement beaucoup de musique quand j'étais jeune. J'étais très dans le sport, là.
4: Oui.
5: J'avais pas beaucoup de temps énormément pour moi. Et que, ben, tu sais, mon temps pour moi, c'était dans mon sport, mais j'étais pas une fille de, tu sais, je me mettais un casque d'écoute, là, puis là, j'écoutais ma musique, là. Je me rappelle
4: c'était
5: pas de ça.
4: C'était pas un moment privilégié, là.
5: Non, puis même.
4: C'est pas un rituel.
5: Même aujourd'hui, je suis pas une fille qui écoute full de musique, là. Je suis très.
4: T'es une fille de Radio Talk. Dis-le,
5: ben,
4: là. Tu travailles
5: à
4: Radio
5: X. Oui, c'est ça. Même dans ma voiture, moi, j'écoute tout le temps la radio, là. C'est bien rare que je mette de la musique, à part s'il y a d'autres gens dans ma voiture, plus on comme. Tu mets autre chose, s'il te plaît?
4: J'avais déjà fait une entrevue avec Louis-José Houd, puis dans une autre station, puis il m'avait dit, tu sais, moi, François, les tunes à la radio, je les écoute jamais. Là. Il dit, moi, je cherche les animateurs. T'sais, je veux entendre du monde me dire, ouais. Hey, la prochaine tune, c'est ici. Je veux entendre du talk radio. Je veux entendre des voix. Je veux entendre des humains, des filles, des hommes. des femmes, des hommes qui prennent la parole comme ça, ne serait-ce que pour me dire la météo. Souvent, ils font des météos, je lève le son, c'est Louis-José Houde qui disait ça. Puis là, la toune part, c'est le change de poste. T'sais, moi, la toune, j'en ai rien à foutre. Si je veux des tounes, en fait, du côté de Louis-José Houde, je pense que oui, il apprécie la musique, c'est sûr, il a animé la disque. Et ce que je pense que ce qu'il aimait particulièrement, et de la Radio de Québec en précisément, c'est les interventions des artisans qui ont un métier pas comme les autres, hein. Parler de même, je veux dire, devant un micro, avoir l'équivalent de 2-3 centres Vidéotron qui t'écoutent, c'est un peu abstrait quand même, ça reste un métier très curieux. Je t'ai préparé quelque chose, Mel, parce que là, c'est le Tour de France. Puis là, au début du show, oui, là, quand il était 6h10 puis que le monde dormait encore, là, t'avais l'air d'une fille qui était pas très concernée, t'sais, pas très appelée. Puis pourtant, ce sont de beaux monsieur là, qui ont le sens de la pédale.
5: Ah, tu vois, moi, c'est pas monsieur en BC, ça ne m'attire pas du tout.
4: Toi, c'est quoi, tes aimes dans des chaises roulantes?
5: Ben non, mais plus de type hockey, là, okay. Comme sport, là.
4: OK, il faut que ça ait de la barbe, là, puis des grosses affaires de même. Bon, écoute, chacun ses goûts, là. Mais c'est sûr que l'ultra-violence a l'air de t'attirer beaucoup plus que l'ultra-vitesse.
5: Ouais.
4: Juste à dire, cette année, quand même, ils ont pogné 109 km/h dans les descentes là, sur des bacs de route.
5: Ouais, c'est vrai 30 que 30 millim- ça, ça m'impressionne.
4: Bon, c'est n'importe quoi pour t'impressionner. puis comme je te disais aussi, au Tour de France, ben aujourd'hui, c'est la dernière étape, c'est l'étape 21. Et à partir de demain, je vais arrêter d'en parler, mais je voulais te faire rire parce que l'année passée, j'avais... avec Dan Gravel, trouver un sujet pour interpeller les gens qui n'ont rien à qualifier du Tour de France, mais qui aiment rire dans la vie. Puis bon, on a compris que tout au long des différentes étapes, je sais pas si tu as déjà vu, mais les gens se pointent très à l'avance. Tu sais, c'était l'Alpe d'Huez en fin de semaine. Les gens sont arrivés, but du Ricard, but des Cronenbourg à l'infini. Le monde, c'est comme un gros party, c'est comme un gros rave. Il y avait 600 000 personnes sur la brosse dans la montagne. Les premiers cyclistes qui sont passés... ils sont fait pitcher de l'eau, je veux dire, tu sais, ils sont accueillis là à bras ouverts, c'est la moindre des choses, mais le monde a tellement de temps à perdre en attendant les cyclistes qui peinturent les noms en blanc sur l'asphalte. Et des fois, mettons, ça va être écrit « Pogacar, tu es le meilleur », tu sais, ça, c'est le fun.
5: Mettre des encouragements? Ou...
4: Des encouragements. Okay. Mettons, à un moment donné, il y avait un spot, là, tous les Québécois étaient au même virage. Fait que là, c'était marqué « Hugo Hull ». Nous, t'es boule. Non. Hugo, là, on t'aime, en voulant dire, on t'encourage, parce que des fois, dans l'école, c'est compliqué, tu sais. Puis là, t'arrives, tu penses que t'es dans ta tête, t'es dans le milieu, t'es de la fin du Tour de France. Puis là, wow! Un virage plein de Québécois, du monde qui disent Chris Colliff, là, tu t'es en tête. Puis, tu sais, ça aide. Puis, ben, que tu sois Slovaque, Français, Italien, quand t'as des gens de ta nation comme ça, avec des drapeaux qui te passent d'en face, puis qui te donnent des tapes sur les fesses, ça fait du bien, tu sais. Mais des fois, un virage plein de Québécois, du monde qui disent « Chris Colliff, là, tu t'es en tête », puis tu sais, ça aide. Puis ben, que tu sois Slovaque, Français, Italien, quand t'as des gens de ta nation comme ça avec des drapeaux qui te passent d'en face puis qui te donnent des tapes sur les fesses, ça fait du bien, tu sais. Mais des fois, il y a des gens qui peinturent

0: Tu sais, je n'aime pas les Français. Ça se peut que le ne pas disparaisse, puis ça soit marqué j'aime les Français. Mais il y a un monsieur qui se promène tout au long du parcours, puis sa job, c'est d'effacer des affaires problématiques. Sa job, c'est effacer en principe les bites. Les bites, okay, comme les pénis.
1: Oui.
0: Il y a beaucoup de gens qui vont faire des immenses gros pénis en peinture blanche tout au long du parcours. Puis, on voit ça à la télévision, puis les gens appellent. Hey, là, j'ai vu des bites.
1: Ben, c'est universel, c'est un encouragement pour tout le monde.
0: Ouais, mais là, des bites qui giclent.
1: Il y a des
0: bites qui se croisent. Puis là, la joke, à un moment donné, est devenue comme débile. Puis là, ils ont engagé quelqu'un depuis plusieurs années qui repeint comme ça. L'asphalte autour de France. J'ai un petit extrait, c'est pas long, là, mais le monsieur, c'est sa vie. Toi, c'est quoi ta job, Mel? Toi, c'est faire de la mise en onde. Lui, effacer des bites.
2: Alors, on a pu passer une journée dans une voiture un peu particulière du Tour de France, celle de Patrick et d'Adrien. Leur travail, c'est de repérer et d'effacer les messages politiques et les dessins sur la route qui ne doivent pas passer à la télé. En l'occurrence, il y a un motif qui revient beaucoup.
3: C'est bon. Bah, c'est pour ça aussi un peu qu'on appelle l'effaceur, excusez-moi le terme, l'effaceur de bites. Hein.
1: L'effaceur de bites.
0: Ouais, lui, c'est l'effaceur de bites. Fait que souvent, il arrive, là, bon, il y a une espèce de... C'est facile à imaginer, là, quelque chose de long avec deux trucs ronds en dessous, là, tu sais, avec, bon, ouais, c'est ouais, comme une fusée avec des réacteurs en dessous. Et lui, il va changer ça, il va changer ça en face de cochon.
1: OK, il repeinture par-dessus pour faire autre chose.
0: Il va mettre des moustaches.
1: OK, je pensais qu'il repeinturait, mais exemple, noir par-dessus pour pas que...
0: Ça serait trop compliqué. Fait que lui, il s'est trouvé des petits trucs. Donc, il rajoute des oreilles. Il dit rien de mieux qu'un lapin, là. Tu sais, tu rajoutes des oreilles, des moustaches, deux yeux, puis ça fait un lapin, en fait. Puis là, les enfants trouvent ça rigolo, puis ça passe bien à la télévision.
1: Lui, ils l'ont vraiment engagé pour ça, là.
0: C'était rendu un problème. Il y avait des choses épouvantables qui étaient écrites sur l'asphalte, puis il y avait, tu sais, des fois, une trentaine de bites comme ça qui montaient à côte, là. Je veux dire, tu sais, l'hélicoptère suit le peloton, là. Tu vois des bicycles, des bites, des bicycles, des bites, des bicycles, des bites, des bicycles. Tu sais, à un moment donné, une bite, ça fait 30 bites, ça commence à, là, les plaintes ont commencé à atterrir sur le bureau du directeur, de la programmation de France Plus Inter 2, je sais pas quoi, là, qui fait la diffusion. Au Canada, ben, c'est plus compliqué, mais on aurait le même problème. Ici, au Grand Prix de Québec, on n'a jamais vu ça. On a vu des encouragements dans la côte de la montagne, mais j'ai jamais vu, là, des gens dessiner des organes génitaux masculins pour rendre la situation difficile ou problématique. Il y a aussi des gens à la messagerie qui renchérissent, en fait, concernant le show qu'on a tenu ce matin?
1: Renchérissent? Pas vraiment.
0: Des encouragements ou ils nous envoient promener?
1: Non, des encouragements, c'est très positif.
0: Bon.
1: Les gens souhaitent bonne fête à Carbo, ils nous disent qu'on a bien fait ça, qu'on est rafraîchissant, puis qu'ils aiment nous écouter.
0: On est comme de la limonade.
1: Exactement.
0: On est rafraîchissant. Est-ce que c'est le moment venu de...
1: C'est le moment venu de dire au revoir.
0: Bon, ben au revoir, Mel. Je vais te souhaiter la meilleure des journées quand même, même
1: Merci.
0: Si j'aurais aimé ça que ça perdure un peu plus, un peu plus longtemps, cette émission-là. Et on se dit à la semaine prochaine.
1: Non.
0: La semaine d'après?
1: La semaine d'après.
0: Si Dieu le veut. Passez une bonne journée, les auditeurs de Radio X. On vous laisse en de bonnes mains. Celle de Mathieu Dugal.
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2: Bon dimanche matin à tous. C'est Mathieu qui est en remplacement de Pee-wee aujourd'hui dans les légendes du rock. C'est actuellement 17 degrés sur Québec, mais on annonce un gros 28 degrés pour aujourd'hui. Pas de pluie. 418-670-9098. On passe avec White Stripes à Choix.

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D'ici là, c'est la meilleure musique à Québec dans vos légendes du rock et on continue ça en beauté avec AC/DC et Long Way to the Top à Choix Radio X.

418-670-9098. Vous êtes toujours avec Mathieu dans les Légendes du Rock en remplacement de Pee-Wee qui est probablement en route vers Montréal pour aller voir de la lutte de la AEW ce soir au Centre Bell. Pour les gens qui seraient intéressés d'y aller, ben, on sait jamais, hein? Un petit road trip de dimanche, toujours le fun. Il y a encore des billets disponibles sur le site de Evenco. Ça commence à autour de 40$, c'est vraiment pas dispendieux. Donc, si vous êtes fan de lutte, c'est le moment d'en profiter. Nous, on continue en musique avec un band que j'adore et leur meilleure power ballade en carrière. On fait un petit tour en 1987 avec Whitesnake et Is This Love. Bon dimanche matin. Merci d'avoir choisi Choix Radio X.

Le prochain band était sur les plaines pour le Festival d'été de Québec, trois fois plutôt qu'une. Je sais pas si vous les aviez vus en 2015, quand le spectacle avait été coupé court à cause de l'orage incroyable qui nous était tombé sur la tête. Moi, j'y étais et je me rappelle d'être parti de là complètement détrempé, plein de boîtes, mais ô combien satisfait de les avoir vus, ne serait-ce que quelques minutes. Mais ils ont été assez généreux pour nous bénir de leur présence. En 2018 et en 2023, ils avaient donné tout qu'un show. Voici My Hero de Foo Fighters à Choix Radio X.

0: Coming up.
1: Pee-wee. Qu'est-ce que tu nous offres au retour?
0: Un petit peu de Backman Turner Overdrive. Tout ça et bien d'autres choses à Choix Radio X.
1: Oh, c'est bon ça. Touche pas à ce piton-là. On revient dans pas long.
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Unforgiven de Metallica dans les légendes du rock à Choix Radio X. 26 juillet 2026, merci d'avoir choisi Choix pour vous accompagner dans votre journée. En 2001, moi j'avais 13 ans et c'était l'apogée du new metal et du metal progressif et alternatif. Je me rappelle encore que j'enregistrais des cassettes VHS avec des clips qui passaient à Musique Plus pour me faire ensuite une cassette 90 minutes auto-reverse pour faire jouer dans la Sentra 88 de ma mère. Je sais que c'est dur à imaginer pour nos auditeurs, mais plus jeune, mais il fallait être imaginatif dans le temps si on voulait avoir la musique qu'on voulait avant l'arrivée des plateformes en ligne qu'on a aujourd'hui. Hein, aujourd'hui, c'est facile, là, tu cliques sur le lien puis ça part. Mais moi, c'est ce que je vous offre, mon incontournable. Voici Chop Suey à Radio X.

April Wine à Choix Radio X dans vos légendes du rock. On a une auditrice de 73 ans que j'adore et qui m'a demandé un peu de Creed dans la playlist aujourd'hui des légendes du rock. Donc j'espère que t'es à l'écoute ce matin. Pour toi, Lynn, on va écouter My Sacrifice de Creed dans les légendes du rock. Je souhaite une excellente journée à tous, un bon dimanche. Profitez donc du beau temps à l'extérieur. On est si bien par le temps chaud. J'espère que vous pouvez profiter un petit peu, soit de la piscine ou un peu de vélo, peut-être un peu de course. Je vous souhaite tout de même une excellente journée à tous. Donc, Creed, My Sacrifice, à Choix.

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C'était en 2006 que Scorpions venait nous, venait nous visiter avec Twisted Sister dans le cadre du Festival d'été de Québec. Moi, vous commencez à me connaître, je suis un gros fan du rock des années 80, puis habituellement, moi, ça me dérange pas d'être dans le fond des plaines pour garder le show de loin, mais cette fois-là, il en était pas question. Moi et un de mes chums, on avait décidé qu'on dormait devant la gate pour être les premiers à être sa clôture en avant, et je peux vous dire, ça valait chaque minute d'attente. Moi, je vous offre un de leurs plus grands hits en carrière. Voici Rock You Like a Hurricane de Scorpions à Choix Radio X.

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2: Bienvenue dans la messe de 11h, Sylvie Kerr, Mathieu en remplacement de l'abbé Pee-wee dans votre Eucharistie du rock. Pour ceux qui savent pas, le vicaire, c'est un peu comme l'assistant de l'abbé ou du prêtre pour la messe. Et on va prier ensemble jusqu'à midi nos dieux du rock. Et quoi de mieux comme prière que quatre mini-concerts de bandes emblématiques qui feront passer des années 70 aux années 2000. On aura entre autres The Doors, Dire Straits, Red Hot Chili Peppers et Linkin Park. Linkin Park m'avait été demandé hier par texto dans l'Extra 80 et je pouvais pas la passer. Ben, c'est aujourd'hui que ça se passe. 26 juillet 2026, j'espère que vous passez un bon lendemain du Noël des campeurs, des bonnes vacances de la construction, une bonne fin de semaine ou même une belle journée à job. 418-670-9098, dites-moi donc ce qui se passe pour vous aujourd'hui. Vous êtes à l'extérieur en cette belle journée ou vous êtes à l'intérieur? Au texto, on me dit qu'il y a un accident sur le pont Pierre-Laporte, donc si vous dirigez dans les deux sens, faites attention, peut-être ça va ralentir un peu le trafic. Donc, dans les deux cas, moi, je pars la prière dans la messe de 11h avec Red Hot Chili Peppers et Scar Tissue à Choix Radio X.

Je tiens à m'excuser pour le fantôme de Kiss qui s'est invité dans la chanson Danny California, mais je voudrais quand même faire une salutation spéciale à notre Carbo qui célèbre son anniversaire aujourd'hui. Bonne fête, Carbo. Je te souhaite de passer une belle journée et je te souhaite des belles vacances et des vrais de vrais cette fois-là. 88-670-9098. Nous, on continue notre mini-concert de Red Hot Chili Peppers avec Californication à choix.

C'est la messe de 11h qui se poursuit avec le vicaire Mathieu en remplacement de l'abbé Pee-wee. Et c'est l'heure de faire un premier gagnant pour le concours Festibière de Québec. 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Pendant que vous m'écrivez, on écoute Burn It Down de Linkin Park et je vous confirme le ou la gagnante de l'autre côté. Restez là, à choix.

Félicitations à Sophie Bédard qui remporte les deux verres officiels et quatre dégustations du Festibiaire. Pour les autres, découragez-vous pas, j'ai encore deux autres finalistes à faire d'ici 16h. 418-670-9098. C'est Sultans of Swing de Dire Straits dans la messe de 11h à Choix Radio X.

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I hate everything about you de Three Days Grace dans le dans les légendes du rock avec Matt jusqu'à 16h. La prochaine est pour Mathieu de Lévis qui me partageait hier que sa tune rock des années 80, c'était Kickstart My Heart. Mais je te comprends, c'est tellement une bonne tune de char, mais faut faire attention, ça rend le pied un peu pesant. Mais en tout cas, Mathieu, t'as du goût. Et juste pour toi, voici Kickstart My Heart de Motley Crue dans vos légendes du rock à Choix Radio X. Passez une belle journée tout le monde!

418-670-9098, ça c'est le numéro pour me rejoindre par téléphone ou par texto. Vous êtes toujours avec Mathieu dans les Légendes du Rock, en remplacement de Pee-wee qui mérite son congé aujourd'hui. On a du Damn Yankees qui s'en vient dans les prochaines minutes, mais juste avant, un extrait de leur 10e album studio Balance. Je vous offre Can't Stop Loving You de Van Halen à choix Radio X. Bonne journée tout le monde!

0: On me mentionne par texto qu'il y a un accident sur le pont Pierre-Laporte. C'est très difficile dans les deux sens. Il y aurait un refoulement de 3 km au chute de la Chaudière. Donc, si vous avez besoin de sortir, peut-être évitez ça ou retardez vos déplacements. 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
0: Mais pour ceux qui sont pognés dans le trafic, je vous offre un petit peu de Killers.

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du rock, c'était AC/DC qui feront un arrêt du côté du parc Jean-Drapeau le 12 septembre du côté de Montréal dans le cadre de leur tournée nord-américaine. Si dans la vie, il y en a qui sont nés pour être tranquilles, ben il y en a d'autres qui sont born to be wild. Vous êtes qui? Vous êtes dans quel coin, vous autres? 88-670-9098, voici Steppenwolf.

88-670-9098. Merci d'avoir choisi Choix Radio X pour vous accompagner dans votre journée. Nous, on a une auditrice du nom de Kathleen qui me demandait du Green Day. Ben, demandez et recevez. Moi, je suis un gars de même. Wake Me Up When September Ends à Choix Radio X.

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13h06 dans les légendes du rock. 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Texte-moi festivière au 88-670-9098 avec ton adresse courriel et tu pourrais courir la chance de gagner deux verres officiels du festivière avec quatre dégustations. 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Pendant que vous m'écrivez, nous, on écoute Down On Me de J. Cole. Et je vous confirme le ou la gagnante de l'autre côté. Restez là, on écoute.

Félicitations à Benoît Larrivée qui remporte les deux verres officiels et quatre dégustations du Festibiaire. J'ai un dernier finaliste à faire d'ici la fin du show et on va faire ça dans la dernière heure des Légendes du Rock, donc d'à partir de 15h. Soyez à l'écoute. Nous, on continue les Légendes du Rock avec Bruce Springsteen et Born in the USA à Choix Radio X.

418-670-9098. Si vous voyez quoi que ce soit sur la route ou que vous voulez simplement me partager des trucs Nintendo, ben je lis tous vos textos. Je regarde présentement la carte sur Québec 511. Ça a l'air encore compliqué à l'accès de la rive nord vers la rive sud. C'est quand même pas si mal. Mais en attendant, pour les gens dans le trafic, voici un petit peu de Tom Petty à choix.

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13h53 dans les légendes du rock. Je remercie une auditrice qui vient de nous communiquer avec nous pour nous dire que la 138 Ouest à partir du Massif jusqu'à Saint-Tite-des-Caps, c'est très difficile. Et le trafic se rend jusqu'à la cathédrale de Sainte-Anne, bumper à bumper. Donc, si vous allez dans ce coin-là, faites attention. Moi, je vous envoie une petite dose de soleil avec All Summer Long de Kid Rock à choix.

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Notre prochaine entrée dans les légendes du rock, c'est un band qui aurait pu sonner complètement autrement parce que c'est Slash de Guns N' Roses qui a fait les auditions pour devenir guitariste dans le band. Et finalement, ben, Bret Michaels a décidé d'y aller avec CeCe DeVille à la place parce qu'il fitait plus dans l'esthétique du groupe. Mais on va voir si ça a payé. Voici ce que ça donne avec Unskinny Bob de Poison à Choix Radio X.

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Wasting My Time, The Default. Hey, ça, là, c'était sur Big Shiny Toon 6, qui est sorti en 2001. Le CD avait quand même des chansons incroyables. Je regarde la liste, là. Il y avait One Step Closer de Linkin Park, The Rock Show de Blink 182, du Sum 41, du Blim Biscuit, et j'en passe tellement. Hey, j'ai tellement usé ce CD-là à la corde qu'à la fin, il jouait juste plus. Vous rappelez-vous de ça, dans le temps qu'il fallait acheter des CD au HMV et au Music World? Puis avez-vous connu ça, les Big Shiny Toons? 418-670-9098. Dites-moi donc si vous aviez acheté ces CD-là dans le temps. Nous, on poursuit les légendes du rock avec Close to Me de The Cure à choix Radio X.

Vous êtes toujours avec Mathieu en remplacement de Pee-wee aujourd'hui dans les légendes du rock jusqu'à 16h. Hey, et parlant de disques qu'on a brûlés à la corde, là, à plus savoir quoi faire avec, mais ça, c'est un excellent candidat pour moi. C'est tiré de leur album X and Y, sorti en 2005. C'est Talk de Coldplay à Choix Radio X. Je vous souhaite un excellent dimanche en ma compagnie.

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le moment de la demande spéciale de More Live. Et aujourd'hui, la demande nous vient de notre Camille Bergeron qui voulait entendre Your Love de The Outfield. Ben, c'est là que ça se passe, Camille. Passe une excellente journée.

Vous êtes encore avec Mathieu dans les légendes du rock jusqu'à 16h. C'est un petit bloc musical que je dédie à ma maman, qui je dois un amour pour la musique. C'est une grande fan de Pink Floyd, puis on a aussi eu la chance de voir le prochain artiste ensemble au Festival d'été de Québec en 2014. Je parle bien sûr de notre légende canadienne Bryan Adams, qui nous avait donné tout qu'un show. 418-670-9098. Dites-moi donc si vous aussi vous avez un bon souvenir musical avec un de vos parents. Nous, on écoute It's Only Love de Bryan Adams dans les légendes du rock. À choix, Radio X.

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0: c'est bon ça? Touche pas à ce piton-là. On revient dans pas long.
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15h35 minutes dans les légendes du rock, c'est l'heure de faire notre dernier gagnant pour le concours du Festibiaire de Québec. 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Nous, on continue en musique avec une chanson qui me rappelle le film Cruel Intentions. Vous rappelez-vous de ça? C'est Bittersweet Symphony de The Verve dans vos légendes du rock à choix. 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

Just Pretend de Bad Omens dans vos légendes du rock. Félicitations à notre dernier gagnant du jour, Nick Daigneault, qui remporte les deux verres officiels et quatre consommations au Festibiaire. Merci à tout le monde qui ont participé en grand nombre également. C'est déjà terminé pour moi aujourd'hui, mais votre Extra 80 arrive dans quelques minutes. Merci d'avoir été avec moi tout le long de la journée. Je vous souhaite une excellente soirée. Nous, on se reparle samedi prochain dans le show du matin week-end. D'ici là, portez-vous bien, mes Strange Animals. Ciao, guys!

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